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1: Aujourd'hui, je suis au château d'Ars. Alors, il se trouve près de la Châtre. Ce château a connu de nombreux propriétaires, de nombreuses vies. Mais alors, c'était quoi avant ce château? Vous allez le savoir tout de suite.
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1: Ce château d'Ars a connu de nombreux propriétaires.
4: Oui. Alors, malheureusement, on ne connaît pas le premier. C'est-à-dire qu'on ne sait pas exactement qui a été le premier propriétaire qui a fait construire ce château d'Ars. Alors, on espère toujours découvrir l'archive mystérieuse qui va répondre à cette question. Pour l'instant, non. On connaît quand même ensuite, à partir du 14e, 15e siècle, les autres propriétaires. C'est une famille qui s'appelait Perrin de Bourges qui ont fait construire ce château. Et on arrive à le lire sur la façade. En fait, toute l'évolution du château, c'est l'intérêt aussi de connaître un peu l'histoire de l'architecture. Donc, on a une tour qui date du 15e siècle. On a un escalier qui date plutôt du 16e siècle, une façade du style Renaissance. Il a eu des propriétaires un petit peu prestigieux. On a Louis d'Ars qui était le maître d'armes du chevalier Bayard.
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4: Et puis ce château va passer de main en main. On connaît d'autres propriétaires au 18e. Au 19e siècle, on a un propriétaire prestigieux, en tout cas pour les amis de George Sand, puisqu'il s'appelle le docteur Papé. C'est l'ami de George Sand qui va être propriétaire du château et qui va accueillir dans ses murs George Sand, un certain Frédéric Chopin, puisqu'ils sont voisins. Et puis, au début du XXe siècle, la famille a vendu le château. Et c'est une autre histoire un peu étonnante. C'est la société Pont-à-Mousson, qui est installée dans l'est de la France, qui achète le château pour en faire son lieu d'archivage. Parce que Pont-à-Mousson, eh bien, ils ont, entre les deux guerres mondiales, notamment après la Première Guerre mondiale, ils ont eu peur d'avoir leurs archives pillées. Ils se sont dit, on va chercher un lieu plutôt en sécurité au centre de la France. Alors, patrimonial, un beau lieu. Donc, ils achètent un château. Ils vont le revendre dans les années 90. Et c'est la ville de La Châtre qui l'achète à ce moment-là, qui fait des gros, gros travaux de restauration et qui en a fait un lieu culturel. Alors, on peut le louer aujourd'hui pour des soirées privées, lors des mariages ou autres. Mais il est surtout aussi le lieu qui accueille eh bien, des grandes festivités. Et principalement, celle qui est le plus connue aujourd'hui, c'est le Festival du Son Continu, qui, pendant le 14 juillet, eh bien, accueille plus de 20 000 festivaliers autour eh bien, de la musique traditionnelle.
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1: Bonjour, je suis Romain Rangiras.
2: Bonjour Romain. Alors votre nom de famille, on l'entend beaucoup en Dordogne, car le stade de Périgueux porte depuis l'année 2009 le nom de Francis Rangiras. C'était votre papa. Est-ce que je peux vous demander quels souvenirs vous gardez de lui ?
1: Alors des souvenirs, j'en ai très peu. Et les souvenirs que j'ai, étrangement, liés au rugby, notamment quand il jouait à Pau. Moi, d'aller sur des matchs et notamment aussi de jouer un peu sur le stade qu'il y avait à côté à Pau, à la Croix du Prince. Après, les souvenirs, avec le temps, peut-être se sont construits aussi, mais par ce que j'ai pu entendre. Il avait démarré à Périgueux lorsqu'il était au lycée. Après, il est parti à Pau, dont il a été capitaine. Et il est revenu après sur Périgueux. Il n'était pas du tout professionnel. Donc non, il travaillait à côté, que ce soit à Pau ou à Périgueux. Il était technicien, notamment à l'office HLM à Pau. Il s'entraînait beaucoup moins régulièrement que ne le font les joueurs de première et deuxième division, voire troisième maintenant. Oui.
2: Alors Francis Rangiras est décédé lors d'un match de rugby, d'un problème de santé en 1991. Vous étiez tout jeune, vous aviez 9 ans. Est-ce que 34 ans après, on vous parle encore de Francis Rangiras, Romain, quand vous allez faire votre marché ou...
1: Oui, ça arrive, comme on parle encore, des fois des personnes que je n'ai pas connues ou que je ne connais pas forcément, mais qui l'ont connu. Après, c'est vrai que étant dans le milieu du rugby toutes ces années, c'est sûr que j'en ai très souvent entendu parler.
2: Vous aussi, vous avez joué au rugby avec Hugo, votre frère. Est-ce que ce qui est arrivé avec votre papa, ça aurait pu aussi totalement vous dégoûter de ce rugby-là ?
1: On était très jeunes. Moi, j'avais 8 ans, j'allais avoir 9 ans. Mon frère, 4 ans. Et on commençait dans le rugby. À vrai dire, de mes souvenirs, on ne s'est pas du tout posé la question. On a continué à jouer au rugby et puis s'est créé le Challenge Rangiras, qui est une manifestation sportive pour les jeunes, qui avait été créée à l'époque par des coéquipiers de mon père, notamment François Robert et d'autres, de l'école de rugby, Philippe Verger, voilà, toute une bande qui avait créé cette manifestation. Et j'ai eu l'occasion d'y participer sur ces premières années. Donc non, je me suis jamais posé la question de la pratique du rugby. J'ai fait du foot, du tennis de table, de l'escrime. J'ai essayé beaucoup de choses à côté, du tennis aussi, avec un fil conducteur qui était toujours quand même le rugby.
2: Quand vous passez à côté du stade Francis Rangiras maintenant, est-ce que vous y faites encore attention au nom du stade ou plus maintenant ?
1: C'est une bonne question pour laquelle j'aurais pas forcément une réponse tranchée. Oui, à chaque fois, c'est vrai qu'on va dire il y a beaucoup d'événements qui arrivent au Rangiras, pas forcément sur le rugby. Vous voyez, moi, je vais dire le Rangiras quand je parle du stade et je vais demander aux jeunes où est-ce que vous jouez, ou alors je vais dire au Rangiras, c'est vrai. Donc, c'est un petit peu ambigu. Oui, ça me marque, mais je suis aussi, j'y suis habitué maintenant depuis toutes ces années.
2: Merci Romain.
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3: Le saviez-vous, tous les jours, on prend 2 minutes pour découvrir les histoires méconnues du Vaucluse. Et ça, c'est avec vous, Maxime Perron. Bonjour.
4: Bonjour Mathieu et bonjour à toute l'équipe.
3: Et aujourd'hui, vous nous parlez d'un surnom assez surprenant. Je pense que même les habitants de Villeneuve-les-Avignon ne connaissent absolument pas cette histoire. Alors certains des habitants ont des surnoms. Alors c'est le cas à Nîmes, on les appelle les crocodiles là-bas. Et donc Maxime, vous nous dites qu'à Villeneuve-les-Avignon, les habitants sont surnommés les lézards.
4: Oui. Alors les lézards, ouais, c'est plutôt étonnant parce que derrière en fait ce surnom un peu amusant se cache une véritable histoire médiévale à la frontière entre la réalité et la légende. Une histoire qui commence donc au XIVe siècle avec un personnage aujourd'hui presque oublié, Pierre de Luxembourg.
3: Vous parlez de Pierre de Luxembourg, c'est qui ce monsieur ? C'est un roi, un pape, un cardinal ?
4: Un cardinal, oui. Oui, c'est ça. Un cardinal très jeune d'ailleurs, connu pour sa vie pieuse, son humilité et sa générosité. Il vit à Villeneuve-les-Avignon, dans un palais où il refuse le luxe et meurt d'ailleurs au même endroit en 1387 à seulement 26 ans. Après sa mort, sa réputation de sainteté est telle que ses reliques deviennent immédiatement un enjeu majeur. Et c'est là en fait que la rivalité avec Avignon commence. La ville d'Avignon souhaite récupérer les reliques pour les honorer, mais les habitants de Villeneuve-les-Avignon considèrent ces restes comme un trésor inestimable, presque sacré. Voilà. Alors les Avignonnais font une proposition spectaculaire. Nous vous donnerons autant d'or que la caisse des reliques peut en contenir. Ah, c'est une proposition alléchante. Et pour les habitants de Villeneuve, cette offre est difficile à refuser. Alors ils vont accepter. L'échange se fait entre les deux rives du Rhône, d'une manière très solennelle. Les reliques partent à Avignon dans l'église des Célestins, construite spécialement pour ces reliques quand même. Et les Villeneuvois repartent avec une caisse identique, censée être donc remplie d'or.
3: Censée, parce que ça veut dire qu'il y a un problème quelque part, c'est ça ?
4: Bah oui, parce que selon la légende, une fois la malle ouverte, les pièces d'or se transforment en milliers de lézards. Des lézards qui s'échappent aussitôt, qui filent dans les rochers de Villeneuve et disparaissent autour de la ville. Une histoire racontée dans des archives et des récits anciens comme une punition symbolique de la cupidité. Depuis plus de 6 siècles, on appelle les habitants de Villeneuve donc les lézards. Et aujourd'hui encore, il y a quelques symboles qui se cachent un peu partout, sur certaines façades et sur la place notamment Jean Jaurès, où vous avez une statue de lézard. Je vous ai mis la photo dans l'article web. Comme le disait Frédéric Mistral, « Gai lézard, bois ton soleil, l'heure passe trop vite et demain, il pleuvra peut-être. » À Villeneuve, les Avignons, être un lézard, ce n'est pas juste une moquerie, c'est presque une philosophie de vie.
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6: C'est l'histoire d'une dame en noir, comme Barbara, la célèbre dame en noir. Eh bien, figurez-vous qu'avant elle, exista une autre Barbara, celle du père Truitard. Une histoire de Sandra Amani, tirée de l'ouvrage « Amours et passions d'antan en pays bourguignon », édité chez l'Escargot Savant. Bonjour Sandra.
7: Bonjour Charlotte.
6: Notre dame en noir a de quoi surprendre dans cette histoire. Nous voici à Saint-Romain, dans le canton de Santenay. Autrefois, ici, on comptait de nombreux moulins qui puisaient leur force dans le ruisseau du Verger.
7: L'un de ces moulins, en ruine aujourd'hui, fut le théâtre d'une histoire d'amour des plus étranges. Je vous emmène au milieu du 19e siècle. C'est à cette époque que vit le père Truitard, un vieil original que l'on dit même fou. Son activité principale est d'élever dans son moulin des arachnides. Il a pour ambition de posséder les plus belles araignées. Pour cela, il fait de curieuses expériences, enfermé dans la lugubre demeure. Et il parle à ses petites protégées.
8: « Oh toi, Lucette, ton ventre rebondit, me satisfait pleinement. Quant à toi, Joséphine, je n'aurais jamais cru parvenir à te greffer une 9e patte. Je suis très fière de moi, vraiment. »
7: Un beau jour de printemps, après de multiples expériences toutes plus étranges les unes que les autres, le père Truitard donne naissance à Barbara, un monstre énorme. Une superbe araignée aux reflets irisés, aussi grande qu'un être humain. La première réaction du vieil ermite devant une telle création fut d'abord la peur. Mais très vite, Barbara fit comprendre au père Truitard qu'elle lui était dévouée corps et âme. Jamais elle ne le piquerait.
8: Barbara, tes toiles sont grandioses. Je t'admire tellement. Tu es la femme que je n'ai jamais eue et que je n'aurai jamais.
7: Très souvent, le père Truitard dépose des doux baisers sur les mandibules de l'araignée. Mais Barbara dépérit de jour en jour. Seule dans le moulin immense et froid, elle s'ennuie.
8: Bon, ma chérie, sans doute aimerais-tu des amis ? Je vais en créer pour toi.
7: Bientôt, 3 énormes arachnides sortirent du laboratoire du père Truitard. Comme il était heureux! Barbara, ravie de n'être plus la seule dans la vie de son maître, retrouve sa fougue et redouble de caresses pour son créateur.
6: Mais l'arrivée de ces nouvelles araignées géantes ne présage rien de bon dans la vie du père Truitard.
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6: Les araignées. En tout cas, j'espère qu'elles ne vous font pas peur, parce que dans notre histoire du jour, elles sont gigantesques. Voici la suite de la légende du père Truitard de Barbara. Un conte de Sandra Amani, édité chez l'Escargot Savant. Nous sommes dans un vieux moulin, près de Santenay, au 19e siècle. Le père Truitard était un vieil excentrique. Il avait créé 3 araignées géantes. Sa préférée, c'est Barbara.
7: Imaginez quand même cet homme solitaire, vivant dans son moulin avec 3 arachnides aussi grandes que lui. Il faut bien subvenir aux besoins de ces bêtes-là.
8: Mince, mes vivres s'épuisent. Je ne pourrai plus nourrir mes bébés. Mais comment faire? Je ne peux pas laisser mes amours seuls. S'il arrivait quelque chose à Barbara, je ne m'en remettrai jamais.
7: Mais le père Truitard, après plusieurs jours de diète, n'avait plus le choix. Il devait s'absenter pour faire des courses. D'autant que Barbara et ses deux comparses à mandibule commençaient à dépérir. C'est la mort dans l'âme que le savant fou décide d'enfermer ces trois monstres à double tour dans une des pièces de son moulin.
8: Ne vous inquiétez pas, mes petites, je reviens bientôt.
7: Avant de partir, le père Truitard adresse une dernière caresse à Barbara, son araignée d'amour. Confiant, il part sans se retourner. Le soir même, le père Truitard revient chez lui dans son moulin chargé de deux énormes paniers à provisions pleins à ras-bord. En entrant dans sa sombre demeure, il est d'abord surpris par le silence. D'habitude, ces araignées font un vacarme épouvantable. Il s'approche de la chambre et sort sa clé afin d'ouvrir la porte.
8: Mes chéris doivent sûrement dormir.
7: Barbara, Barbara, papa revient avec tout plein de bonnes choses pour toi. Pas de réponse, à peine un grattement, un léger frottement. Il tourne la clé de plus en plus inquiet.
8: Barbara, Barbara, où es-tu?
7: Hélas, seules les deux compagnes de son araignée chérie se tiennent immobiles devant lui, penaudes. Barbara n'est plus là, et le pauvre homme sait qu'il est inutile de fouiller le moulin pour la retrouver. Truitard comprend l'horrible réalité. Le calme des deux autres en disent long. Elles viennent de dévorer Barbara.
8: Oh, assassin! Je vous tuerai!
7: Truitard s'effondre alors sur le sol. Son pauvre cœur vient de lâcher. Il est mort de chagrin.

Aujourd'hui encore, dans les alentours de Centenay, près du Vieux Moulin, certains promeneurs racontent qu'ils croisent le fantôme du vieil homme qui inlassablement hurle à tue-tête.

0: 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Wikizef, petit guide à l'usage des étrangers du sud du péage d'Arras en vacances dans notre belle région.
1: Votre cousine a décidé d'organiser son anniversaire, seulement les temps sont durs. Elle voudrait réunir la famille, mais faire ça à moindre frais. Vous savez, les réceptions dans les grandes familles, ça fait vite cher, hein. Rien que la famille proche, ils sont 25. Deux, trois cousins en plus avec les gosses, on monte vite à 50. Alors elle a une idée. Elle se dit, je vais faire à manger des pentières au four avec des saucisses au barbecue. Et ils ramèneront chacun une ou deux bouteilles. Et là, votre cousin, il dit, Vadius, ça va faire une paire de bouteilles. Ne paniquez pas, Wikizef est là pour vous aider. Votre cerveau s'est mis en route à essayer de compter. Et vous ne parvenez pas à trouver comment une trentaine d'adultes, en ramenant une ou deux chacun, voire trois, on arrive à une simple paire.
2: Définition.
1: Une paire de bouteilles ? Beaucoup de bouteilles. C'est simple, hein. Mais attention, quand on dit une paire de bouteilles, c'est quand on sait qu'il va y en avoir beaucoup, peut-être même de trop, mais on ne sait pas combien. Et en acceptant ce qui va par paire naturellement, les chaussures, les tototes, les chaussettes, les prunes et les jumeaux. Par contre, à un colloque de jumeaux, on peut dire, des jumeaux là-bas, il va y en avoir une paire. Et si on va par là, dans le dressing de votre femme, je suis sûr que des chaussures, il y en a aussi une paire.
2: Exemple.
1: Une paire de manifestants selon la police, une belle paire de manifestants selon les syndicats. Je crois qu'on a fait le tour. Depuis le temps des Wikizef, je crois, j'en ai fait une paire, je suis sûr.
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0: Stéphanie Hackett, Amour charnel, un coup de cœur ici au Serre.
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2: Vous l'avez forcément déjà remarqué en allant de Palavas à Carnon, ce fortin qui trône au milieu de l'étang du Levant. C'est la redoute de Balestras, une tour de guet qui a passé 60 ans emmurée dans un château d'eau.
3: Tour des pirates !
2: Au milieu du XVIIIe siècle, de nombreux pirates barbaresques arpentent notre littoral et détroussent les navires marchands. Et il y a aussi les Anglais qui se prennent pour les maîtres des mers. Fire ! Pour protéger les populations, Louis XV fait construire tout au long des côtes françaises une série de fortins équipés de sémaphores. Lorsqu'un bateau suspect se rapproche dangereusement, on envoie des signaux pour prévenir les gardes-côtes qui envoient alors au canon quelques coups de semonce. Du Gros du Roi jusqu'à Hague, dont construit un réseau de 8 tours de guet, on peut encore voir celle de Frontignan, Marseillan, Sète, au Grand Travers aussi, et donc celle de Palavas. Dès 1743, la redoute de Balestras assure sa fonction protectrice, et ça va durer plus d'un siècle. Autour de ce fortin, peu à peu, des pêcheurs installent leurs cabanes, et c'est tout un village qui finit par prendre forme. En 1906, on installe sur le toit de la tour une citerne, qui va alimenter en eau les fontaines de la commune. Au début du XXe siècle, la station balnéaire, devenue reine des plages, voit ses besoins en eau augmenter. Alors en 1943, la mairie décide de bâtir un véritable château d'eau. Il y a toujours la cuve sur la redoute qui est alors emprisonnée d'un sarcophage de béton. Attendre les années 90 pour la redécouvrir. On détruit le château d'eau pour bâtir à la place le phare de la Méditerranée, 45 mètres avec son restaurant tournant au sommet. Et la redoute, elle, est démontée pierre par les compagnons du devoir. 300 tonnes de pierres marquées une à une et transportées sur un autre site. Il faudra aussi tailler de nouvelles pierres pour remplacer celles qui sont trop altérées. La ville de Palavas a choisi l'étang du Levant pour reconstruire le fortin à l'identique, dans la même orientation qu'à l'origine. Il trouve au milieu des flamants roses un écrin à sa mesure. La redoute de Balestras abrite depuis le musée Albert Dubout, dessinateur caricaturiste qui a contribué à la réputation de Palavas grâce à ses dessins du célèbre Petit Train. Voilà une bonne occasion d'aller la visiter.
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2: À quoi servent les maths ?
3: Par exemple, si on est coiffeuse, pour faire payer ses clients, au lieu que de prendre une calculette, le faire de tête comme ça le plus rapidement, comme ça on n'utilise pas trop notre téléphone. Puis c'est intéressant les mathématiques.
4: Moi je trouve que ça sert à tout et à rien. Les profs, ils disent faut savoir convertir, mais ça sert à rien quand on est grand en fait.
5: Dans n'importe quel métier, il faut savoir les maths. Convertir s'il faut, parce que ça se trouve, à un moment donné, l'occasion elle va venir, tu vas pas savoir et ça va être compliqué. Et moi, je préfère les maths que le français.
6: Moi, je me dis, c'est comme toutes les autres matières, plus tu sais de choses et tu es bon en maths, français, grammaire, plus tu auras plusieurs métiers à ta disposition.
7: J'ai jamais trop aimé les maths, mais je sais que je pense que ça va beaucoup servir.
8: En fait, les maths, c'est une des premières matières à être inventée. Les maths, c'est la base de l'école.
9: Pour payer quelque chose, il faut se servir des maths pour, par exemple, compter les pièces, les billets, etc. En fait, les maths, il y a beaucoup de choses qui servent à beaucoup de choses. Il y a des choses où tu vas jamais t'en servir en mathématiques, quoi. Par exemple, la géométrie, tu t'en sers que dans quelques métiers. Tu vas pas t'en servir dans tous les métiers du monde.
10: On était parti à Cultura et j'avais pris des sous, mais j'avais mal compté. Donc, je demandais à ma mère de payer parce que j'avais pas assez. Mais du coup, faut compter tout. Faut compter les centimes et les euros et tout ça.
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11: Le principe des petits bonheurs, c'est d'aller au petit bonheur, donc au hasard, faire des rencontres avec le micro ici à la main, le tout à l'improviste, sans rendez-vous, sans se présenter. Alors, je vous en ai trouvé un en Savoie. Nous sommes au pied du massif de la Chartreuse.
12: Oui.
11: C'est à vous cette maison ?
12: Oui.
11: On est à Saint-Jean-de-Coux ici, c'est
12: oui,
11: ça ?
12: Oui, le hameau de Côte-Barrière.
11: Côte-Barrière.
12: Oui.
11: Et alors, cette maison, je l'ai déjà repérée.
12: Ah bon ?
11: Parce que derrière les vitres, on voit plein de coupes, de trophées divers et variés.
12: Bah oui, parce que je suis un ancien motard, champion de France de la montagne en 1983. Et là, actuellement, je roule en moto ancienne. Je fais des démonstrations avec une 2,5 TZ de 4
11: Et donc, je suis passé plein de fois, il n'y avait personne. Et là, vous êtes en train de sortir une moto du garage.
12: Voilà. Donc, c'est la moto d'une copine que je vais passer au contrôle technique. C'est pour ça que je n'ai pas trop le temps, mais j'ai 5 minutes.
11: Oui, parce que là, pour le coup, ce n'est pas une moto de compétition,
12: non,
11: celle-là.
12: Non, ce n'est pas une moto de compétition, c'est une moto classique, une 125 Suzuki. Voilà. Donc, je m'appelle M. Gomez Manuel. J'ai été motociste pendant 45 ans. Et j'ai fait la compétition pendant 12 ans en championnat de France la montagne, et dont j'ai eu le titre en 1983.
11: Motociste, ça veut dire quoi ?
12: Ben, j'ai un magasin de moto.
11: Une passion depuis toujours ?
12: Ah ben oui, depuis l'âge de 15-16 ans, dans la moto, et j'ai toujours fait que ça.
11: Bon, maintenant, vous n'êtes plus un perdreau de l'année ?
12: Non, parce que je suis retraité depuis 3 ans.
11: Voilà. Et vous roulez encore à moto ?
12: Ah ben bien sûr, oui. Je roule en moto dès que j'ai l'occasion, quoi. Et là, j'ai fait un mécanicien au Bol d'Or pour un équipage. Et j'ai fait les 24 heures de Barcelone aussi en tant que mécanicien.
11: D'accord.
12: Voilà.
11: Et là, des motos, il y en a plein le garage ?
12: Non, j'ai plus rien. J'ai que mes deux motos de course, mais je peux pas vous les faire voir. Elles sont dans la remorque du camping-car et du coup, il faut que je sorte tout. Faudrait que...
11: Ouais. Et parce que vous tournez toujours ?
12: Bien sûr, je fais des démonstrations. J'étais au Sunderice Classic en 2024, 2025. C'est au circuit Paul Ricard. J'ai roulé avec des grands champions, c'est le Christian Saron, Giacomo Agostini, puis tous ceux que j'oublie, quoi.
11: Des démonstrations de quoi ?
12: De vitesse. Sur le circuit du Paul Ricard, au Castellet.
11: Sinon, là, aujourd'hui, vous ne faites plus de moto au quotidien ?
12: Si, j'ai une moto pour rouler tous les jours, hein, mais bon, je dois faire 500 km par an parce qu'on n'a pas le temps. On est retraité, on n'a pas le temps.
11: Ah oui, c'est ça. Bon, et sur la route, vous astiquez un peu ?
12: Oh, ça m'arrive, mais en faisant attention au radar comme celui qui est là.
11: Hein. Oui, alors, la nationale, celle qui amène de la route des échelles là, jusqu'à
12: Chambéry. Voilà.
11: Et donc là, il y a un radar tourelle, là, on le voit bien depuis chez vous. Oui,
12: ouais, bien sûr. Donc là, avec des trucs comme ça, on fait attention. Voilà.
11: Bon, ben merci de m'avoir accordé un petit peu ce temps. Eh ben, juste cette question, parce que finalement, c'est ça qui m'amène.
12: Oui.
11: C'est quoi le dernier petit bonheur de Manuel ?
12: Ben là, ça va être encore au Bol d'Or là, cette année, faire le Bol d'Or en tant que mécanicien, puis avoir des amis de partout. Voilà. Et ça, il n'y a pas de souci. Parce qu'on m'appelle encore tous les jours, ben, tiens, j'ai un renseignement de demande.
11: Ouais, ben d'ailleurs, ça sonne, on vous entend à la radio.
12: Ouais, voilà, ça sonne.
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13: Un début de conversation pour vous aider dans l'apprentissage de la langue bretonne aujourd'hui, et puis après un nom de famille qui permet de faire front.
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13: Alors, c'est pas évident d'apprendre la langue à la radio. J'essaie de vous donner quelques clés chaque jour, mais pour ça encore faut-il être à l'heure pour écouter les chroniques. Donc, pour ne pas rater l'heure, il y a une question que vous devez connaître. Une phrase. Pédeuré. Je suis sympa, c'est une phrase courte. Trois mots. Pédeuré. Et ou éo, si vous voulez, c'est facile à traduire, c'est « quelle heure est-il ?» Ped, c'est un mot interrogatif qui signifie combien ? Ped, à retenir évidemment, ça sert dans plein d'utilisations. Pedeur, quelle heure ? Et à la fin, éo, c'est une des formes du verbe être en breton conjugué. Pedeur éo, pedeuré, quelle heure est-il ? Retenir cette phrase vous permettra de ne jamais rater vos rendez-vous de toutes sortes et surtout vos rendez-vous radiophoniques. Pedeur éo, quelle heure est-il ? Alors pour répondre s'il est midi par exemple, bah vous répondrez Christeis eo. Midi il est. Et on n'oublie pas le verbe à la phrase, on ne dit pas juste Christeis, on dit Christeis eo. Pedeur eo, quelle heure est-il ? Christeis eo. Il est midi. Bon, dites pas ça une autre heure qu'à midi, ça marchera moins bien.
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13: Et un patronyme frontal aujourd'hui, ou un nom qui fait front, comme je vous le disais, ou même plusieurs. Taldir ou Talourne. Deux mots commençant avec le préfixe tal, T-A-L. Et tal, qui n'est pas la chanteuse en breton, a plusieurs sens. En premier, c'est le front humain, évidemment, tal, antal, le front, tal, antal et begarpen, le front en haut de la tête. C'est mieux s'il est là, d'ailleurs. Et donc, si votre nom de famille est Taldir ou Talouarn, eh bien, mieux vaut ne pas donner de coup de tête au risque de casser celle d'en face, car Taldir veut littéralement dire front d'acier. Rien que ça. Et Talouarn, c'est pas en reste non plus. Talouarn, c'est le front de fer. Alors encore un nom ramenant une époque où les hommes se faisaient remarquer sur les champs de bataille ou dans les mêlées. Et les Taldir ou Talouarn étaient visiblement pas mauvais pour donner ou amortir les coups. C'est pas une raison pour faire pareil. Moi je vous dis à demain, même heure.
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1: Louis Hachette, fondateur de l'un des plus grands groupes d'édition au monde. Mais saviez-vous que tout a commencé à Rethel? Louis, dès son plus jeune âge, se tourne vers la lecture. Un amour, d'ailleurs, qu'il ne quittera jamais. À peine adolescent, il quitte sa ville natale avec sa famille pour Paris, où sa mère travaille comme lingère dans un grand lycée. Et c'est à la capitale qu'il va faire ses études, notamment en droit. Mais c'est un autre domaine qui va capter son attention, l'édition. À 26 ans seulement, il fonde sa propre maison d'édition. Très vite, elle prend une ampleur considérable et en quelques années, elle devient le premier groupe d'édition en France. Et qu'est-ce qui explique un tel succès? Eh bien, c'est surtout son modèle commercial novateur. Louis Hachette comprend que pour toucher un large public, il faut adapter les livres aux besoins du public. Qu'il s'agisse de manuels scolaires, de dictionnaires ou d'ouvrages destinés aux jeunes lecteurs, son intuition est de créer des ouvrages pédagogiques, accessibles à tous à des prix raisonnables. Et le pari est réussi, car ses livres se retrouvent dans toutes les écoles et contribuent à l'émergence d'une véritable culture populaire. Loin de se cantonner à l'édition scolaire, il diversifie rapidement son catalogue en publiant des romans, des biographies, des récits de voyage ou des ouvrages scientifiques. Et c'est là toute la force de sa vision. Il parvient à offrir à la fois des livres éducatifs, mais aussi des œuvres littéraires qui font de sa maison un acteur incontournable du paysage éditorial français. Un autre point marquant du génie commercial de Louis Hachette, la distribution des livres. Il innove en installant des points de vente dans des gares, là où le public est nombreux. Des points de vente qui s'appellent aujourd'hui Relais. Louis Hachette s'éteint à 64 ans, mais son nom et son œuvre perdurent toujours à travers l'énorme empire qu'il a créé. Le 9 février 1953, Henri Philippe Acquis, des éditions Hachette, publie les premiers titres d'une collection appelée « Un grand avenir, le livre de poche ». Un format qui séduit un public jeune car le prix est plus raisonnable. Aujourd'hui, les éditions Hachette sont parmi les plus grandes maisons d'édition au monde, mais tout a commencé à Rethel, grâce à ce jeune homme passionné par les livres et déterminé.

0: et à démocratiser la culture. Louis Hachette, véritable pionnier de l'édition, c'est l'un des trésors de Champagne-Ardenne.
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2: À Cognac, la solidarité ne date pas d'hier. Il y a plus de 100 ans, on distribuait déjà des repas gratuits aux personnes dans le besoin. Une soupe populaire avant l'heure, en quelque sorte, née dans une loge maçonnique et qui va rapidement provoquer une guerre ouverte avec l'Église. Dès le XVIIIe siècle, la franc-maçonnerie s'implante dans la cité cognacaise, notamment autour du négoce du cognac. Alors on y retrouve des noms bien connus dans la ville, hein. Martel, Hennessy, Otard, des notables, des élus, des négociants qui jouent un rôle majeur dans la vie locale. À la fin du XIXe siècle, dans le contexte de la Troisième République naissante et de ses différentes réformes sociales, eh bien, une idée émerge dans les rangs de la loge cognacaise qui est alors dénommée la Liberté. Il s'agit de créer une œuvre caritative nouvelle, efficace et laïque. Et cette œuvre, eh bien, va prendre le nom des fourneaux économiques. Concrètement, les fourneaux économiques, eh bien, on y distribue gratuitement des soupes, des légumes, de la viande, mais aussi du charbon et du bois de chauffage aux habitants les plus démunis. Et les archives de cette œuvre caritative montrent une solide organisation, hein, et un engagement qui va durer près de 40 ans. Donc on est vraiment là, clairement, face à un ancêtre des Restos du Cœur. Jusqu'alors, la charité, eh bien, c'était surtout l'affaire de l'Église. Et avec les fourneaux économiques, eh bien, la loge maçonnique, elle entre sur un terrain sensible. Et elle va concurrencer directement les œuvres religieuses locales. Très vite, les tensions montent. Des rumeurs circulent, des accusations de mauvaise gestion, voire de sabotage. Écoutez bien, en 1899, un des responsables de l'œuvre raconte même que des personnes payées par le clergé local auraient mis du verpillé, dans les aliments pour discréditer les fourneaux économiques et affaiblir la franc-maçonnerie cognacaise par la même occasion. Alors là, la riposte est immédiate, hein. L'Église crée à son tour ses propres fourneaux économiques tenus par des religieuses. Derrière l'aide aux plus pauvres, eh bien, on se rend compte que ce sont en fait deux visions du monde qui s'affrontent, hein. La charité religieuse d'un côté et la solidarité républicaine de l'autre. Malgré toutes ces péripéties, les fourneaux économiques des francs-maçons, eh bien, ils vont poursuivre leur action jusqu'en 1940, avant d'être stoppés par l'occupation et le régime de Vichy. Aujourd'hui, si on prend un peu de recul, on se dit surtout que ces fourneaux, eh bien, ils ont été une réponse simple et humaine à la pauvreté du quotidien. Un peu de pain et de chaleur pour ceux qui en avaient besoin.
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3: 6h19, l'heure de votre rendez-vous Les gens d'ici. Tous les jours, nous mettons en lumière une personnalité qui fait briller notre région. Elle se confie au micro de Romain Bruno et aujourd'hui, à direction un studio d'enregistrement au cœur de Paris, à la rencontre de la personne qui a créé le nouveau jingle d'Île-de-France Mobilité. Romain, vous êtes avec lui, il s'appelle Jean et vous venez d'entrer dans son studio.
4: Oui, je viens de rentrer dans ce studio qui est magnifique, un studio d'enregistrement dans le 6e arrondissement. Et j'ai Jean Dindino, il dirige la société de production chez Jean et il est ici installé derrière cette grande table de mixage. Jean, bonjour.
5: Bonjour.
4: On a l'impression d'être dans un sous-marin.
5: C'est vrai que beaucoup de gens l'associent à cette vision un peu à cause des hublots, un peu sous-marin de la, ancien et en même temps peut-être aussi cabine spatiale futuriste.
4: Et vous avez produit le nouveau jingle sonore d'Île-de-France Mobilité.
5: Ouais, sacré challenge. Composer en fait quelque chose qui va accompagner les gens en fait dans leur quotidien comme ça sur tous les transports, sur tout le réseau d'Île-de-France.
4: Est-ce qu'on peut l'écouter ce jingle? Ce nouveau jingle, il va remplacer quel jingle?
5: Il va unifier tout le réseau Île-de-France, en fait, donc qui concerne le métro, les bus, les tramways, le RER.
4: Ça remplacera ce jingle, écoutez. On va le décortiquer, ce jingle, il est fait de plusieurs parties.
5: Par rapport à cette notion de mobilité, on peut déjà écouter un premier son, qui est le son d'introduction et aussi celui de conclusion, finalement, qui joue cette mobilité. là, on est dans cette idée de mouvement, en fait. Donc, la première nappe introduit le thème qui est composé de 6 notes. Qui doivent symboliser quelque chose d'à la fois assez doux, pas agresser les gens au travers de quelque chose. Donc, il y a une douceur et une gaieté, en fait, normalement, qui se définit sur ces 6 notes. 6 notes, il y a une symétrie entre le tagad, que je vois comme une question, quoi, et la réponse qui est tintin. Même si c'est toujours difficile d'expliquer la musique.
4: C'est une fierté au final après de pouvoir entendre sa musique, son jingle, pendant les transports.
5: Ouais, carrément. J'avoue qu'il me tarde de l'entendre. Même si, voilà, c'est aussi toujours un peu une petite angoisse de s'adresser à plein de gens. Mais non, c'est une grande fierté, bien sûr.
4: Ça fait combien de temps que, Jean, vous travaillez dans l'univers du son ?
5: Bah, j'ai commencé à 25 ans et j'en ai 65. Donc vous avez fait le calcul. Je préfère pas le dire. J'ai eu la chance de travailler dans cet univers qui est un univers très riche parce qu'il touche à la fois à la musique, aux comédiens, à la poésie, au texte. Enfin, c'est vraiment travailler dans le son, vous en savez quelque chose, vous-même qui m'avez interrogé. C'est assez passionnant et ça remplit une vie tranquillement.
4: Merci Jean Dindino.
5: Ben, de rien, plaisir. Revenez quand vous voulez, 18 rue Dauphine.
4: Voilà, ici donc pour cette société de production chez Jean qui a créé entre autres ce fameux nouveau jingle sonore d'Île-de-France Mobilité qu'on a hâte d'entendre.
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2: Bonsoir.
3: Merci de danser sur les jingles de Décibel.
2: C'est parce que je pense que je suis de très bonne humeur aujourd'hui, donc je danse sur à peu près tout.
3: Mais oui, alors c'est un jour spécial évidemment pour une artiste, le jour de la sortie de l'album. Vous êtes beaucoup trop jeune pour que je vous demande si ça vous fait l'effet de la naissance d'un enfant, évidemment. Mais à quoi c'est comparable comme joie ?
2: À quoi c'est comparable comme joie ? Je sais pas. À une belle journée de victoire.
3: Ouais.
2: Il y a aussi quelque chose de... Il y a une émotion de libération. Je me sens libérée. Comme si j'avais cet album qui était un énorme secret. Et que je pouvais pas faire grand chose à part m'ambiancer toute seule dessus. Et maintenant, je me dis, ah, je peux enfin m'ambiancer sur mon album avec les gens, tout le monde. Ça, c'est chouette. Donc, oui, je suis très heureuse.
3: 4 ans se sont passés depuis la sortie de votre premier album, La Vingtaine. On réécoute pour le plaisir.

0: single de diamant, hein, c'est un vrai succès, et bam. Donc est-ce que la joie du jour, la joie d'enfant difficile, est comparable avec la joie de la sortie de ce premier album il y a un petit peu moins de 4 ans?
1: Oui. Et j'en suis très heureuse de me dire que aujourd'hui ou même hier soir lors de ma release party, j'avais ce même émerveillement.
0: Ouais.
1: Parce que c'est ça qui est dangereux, c'est ça le piège, c'est d'avoir un peu l'habitude, d'être habitué, de parfois se lasser aussi, parce que c'est pas un métier facile tous les jours. Et hier soir, j'avais vraiment les yeux qui brillaient, qui pétillaient, comme une petite fille, comme la Mentissade il y a 4 ans. Je me suis dit, ah, ok, j'ai pas perdu ça, heureusement. Et j'espère que je garderai cet émerveillement. Oh, c'est difficile.
0: C'est celui-là. Ouais, celui-là, il est costaud.
1: Hein.
0: Il est piégeux.
1: Il est costaud. J'espère que je garderai ça tout au long de mon projet artistique.
0: On dit aussi que les moments de joie, ça nous reconnecte à l'enfant qu'on était. Alors, ça tombe bien parce que vous étiez une petite fille qui adorait les majorettes et la série Glee, voilà, où tout le monde dans un lycée chantait comme ça dans des chorales, des tubes et tout. Donc, est-ce que c'est vrai? Est-ce que ça vous reconnecte à cet enthousiasme-là?
1: Oui.
0: Des jours comme aujourd'hui.
1: Oui, vraiment. Et puis hier, lors de ma release party, on a recréé une fête foraine.
0: Oh.
1: Parce que c'est ça que je voulais. J'ai dit, qu'est-ce qu'on peut faire pour ma release party? Il faut que ce soit quelque chose en connexion avec l'album, avec le thème de l'album, Enfant difficile. Et je me suis dit, quels sont les moments qui m'ont marqué de mon enfance? Et je me suis dit, mais les moments en fête foraine, quand on y allait tous en famille, on a tous des souvenirs à la fête foraine.
0: C'est vrai.
1: Que ce soit quand on était nous jeunes ou après, même quand on est parents et qu'on emmène des enfants. Et je me suis dit, je pense que c'est un thème qui met tout le monde d'accord. Tout le monde connaît la fête foraine, il y a quelque chose de familial, de chaleureux, de convivial, et j'ai voulu recréer un peu cet espace et de voir tous ces gens hier soir rigoler, s'amuser, de voir des parents, les enfants aussi étaient présents, étaient conviés à ma release party.
0: Il y avait des barbes à papa.
1: Il y avait de la barbe à papa, du popcorn et des hot dogs.
0: Meilleure fête. Qui veut des cocktails, franchement? Qui veut des pina colada? On veut ça, exactement.
1: Et hier soir, je me suis dit ça, je me suis dit, mais là, je me suis reconnectée à mon enfance.
0: Ouais.
1: J'avais l'impression que j'avais un peu fait ma Sweet 16. C'était vraiment marrant. C'était très chouette.
0: J'adore. La Sweet 16, c'est la fête d'anniversaire pour les 16 ans.
1: Oui.
0: Et c'est vrai que, alors nous,
1: oui,
0: en France, en Belgique, bon, on fête nos 16 ans, mais les Américains prennent ça très au sérieux.
1: Exactement.
0: Ils font des fêtes incroyables.
1: Ouais.
0: Incroyables. Alors, ces questions sur l'enfance, c'est aussi parce que, au-delà de votre joie presque enfantine de sortir ce deuxième album, il porte ce titre donc, Enfant difficile, et au pluriel, s'il vous plaît, la chanson Les Enfants difficiles.

0: C'est assez incroyable, on se dit... En vous voyant aujourd'hui, comment ça, quelqu'un a marqué dans un dossier, oh là là, la petite Mentissa, attention, elle est difficile, c'est vrai?
1: Oui.
0: Est-ce que vous pouvez me raconter ça?
1: Oui. Quand j'étais plus jeune, moi, de mes 6 à mes 10 ans, c'était vraiment compliqué, moi, à l'école. Je m'entendais pas du tout avec mes profs. Mes profs ne m'aimaient pas. J'avais un tempérament, je pense, assez fort pour une petite fille de 6 ans. Et ça, c'était quelque chose qui était très mal vu. À 6 ans, tu es censé être docile. Et moi, j'étais têtue. Je faisais ma vie, et quand j'avais envie, oui, et quand j'étais pas d'accord, je le montrais assez bien. Et ça, c'était quelque chose qui m'a été beaucoup reproché. Je me souviens notamment de toutes ces petites notes. Souvent, en plus, la prof, elle prenait un stylo rouge, pas du noir, du rouge. Et je me souviens, quand j'ouvrais mon agenda, je voyais du rouge partout, et quand je regardais... chez mon camarade de classe à côté, lui, il avait pas autant de rouge.
0: Ouais.
1: Et c'est fou, parce que... Aujourd'hui, avec du recul, j'en rigole, mais je me suis dit c'est quand même quelque chose qui m'a marqué, étant petite, de me dire ah moi il y a quelque chose qui va pas avec moi. Visiblement, je suis pas assez gentille, je suis pas assez je suis un peu à l'écart. Et aujourd'hui, je me dis mais c'est ça qui a fait ma force, c'est ma personnalité justement, ouais. Et c'est mon fort tempérament. Mais à cet âge-là, non, c'était pas quelque chose qui était bien vu. Et donc je pense que toute ma vie, par après, j'ai essayé justement de rentrer dans les cases, de ne pas déranger, de toujours avoir un comportement assez maîtrisé. Je pense que c'est un peu une conséquence inconsciente de ça. Voilà, parce qu'en fait, moi, mes premières interactions, parce que 6 ans, c'est très jeune, mes premières interactions dans le monde social étaient déjà très dures. Et on m'a vite fait comprendre que non, toi, tu vas rester à ta place, tu vas rester calme.
0: Ouais. Oui. Alors après, il y a effectivement le côté enfance, mais les gens à qui on demande de rester à leur place,
1: oui.
0: Quand en plus elles sont femmes,
1: oui.
0: Et quand en plus elles sont noires,
1: oui.
0: C'est d'autant plus étouffant parce qu'on se dit, en fait, c'est pas par rapport à ce que je fais, c'est par rapport à ce que je suis. Donc, c'est pour ça que je trouve qu'il est épatant, le titre de votre album, parce que ça veut dire qu'à un très jeune âge, parce que vous avez 27 ans, vous avez analysé ça et vous avez appris à fonctionner avec ça.
1: Oui.
0: Parce que ce phénomène-là, il s'arrêtera jamais. On demandera toujours aux femmes et aux noirs de parler moins fort que les autres et de surtout pas se plaindre. T'as déjà de la chance d'être à notre table. Donc tu vas la fermer, mais vous arrivez à fonctionner avec ça.
1: Mais en fait, je pense que j'ai compris très tôt que si je voulais être acceptée dans certains milieux, en plus moi j'ai grandi en Flandre, donc la partie flamande de la Belgique.
0: C'est là où il y a beaucoup de Hollandais et de nains de jardin dans les jardins. Incroyable.
1: Exactement.
0: C'est incroyable ce lieu, vraiment.
1: Et où on va pas se mentir, l'ouverture d'esprit, ça fait pas forcément partie de la culture là-bas. Donc j'ai toujours compris très vite que pour pouvoir me faire une petite place, il allait falloir que je me dompte. Et c'est seulement maintenant, en fait, 21 ans après, que j'ai compris ce que ce phénomène avait créé en moi, ce que ces premières interactions avaient créé en moi. Et c'est maintenant que je me suis dit, mais en fait, c'est fini ça.
0: Ouais.
1: En fait, j'ai pas besoin de montrer tout le temps, de me montrer toujours hyper reconnaissante, parce que j'ai cette quête un peu irrationnelle de chercher ma place. En fait, si je suis là, c'est que je suis à ma place. Et ça, c'est quelque chose de très difficile. On n'a pas toujours conscience de ça, parce que les gens aiment nous rappeler en permanence que bon, on n'est pas à notre place. Si on est là, c'est parce que coup de chance, coup de bol, si ça.
0: Ouais.
1: Et moi, j'ai envie de dire non. Si je suis là, c'est que je mérite d'être là, c'est que j'ai travaillé pour. Et voilà, et que je n'irai nulle part, voilà. Et cet album m'a vraiment aidé à réaliser ça. Et c'est pour ça que mon album s'appelle Enfant difficile, parce qu'il y a vraiment eu un avant-après cette chanson. C'est en écrivant cette chanson que j'ai compris à quel point ces choses qu'on m'avait dites plus jeune m'avaient marqué, et que j'avais un peu malheureusement créé un peu une identité, on va dire un masque, une façade aussi pour plaire. Et aujourd'hui, je me suis dit, il est temps d'enlever ce masque. Quitte à ne pas plaire à tout le monde, quitte à perdre quelques personnes en route, mais au moins, je veux que les gens à qui je parle sont des personnes qui sont comme moi. C'est ça que je voulais. Avant, j'avais envie de, quand j'ai commencé avec Ebam, je voulais plaire à un grand nombre. Et quand on veut plaire à un grand nombre, alors du coup, on est lisse et on a un discours très maîtrisé. Et en fait, maintenant, je me suis dit, non, il est temps que tu dénonces ce que tu as envie de dénoncer, tu racontes ta vérité. Et c'est sûr que les gens qui vont aimer et qui vont s'identifier avec ton discours, ce nombre-là, il va forcément se rétrécir.
0: Ou
1: et
0: pas.
1: C'est OK. Ou pas, non, ou pas.
0: Ou pas, même si ça.
1: Oui.
0: Alors, on a parlé aussi de ce côté s'accepter soi. Oui. C'est vrai que voilà, vous êtes sur le devant de la scène à un jeune âge, hein, puisqu'en gros, à 23 ans, tout le monde vous connaît au moment du premier album. Donc forcément, vous êtes regardée. Vous avez vos réflexes de petite fille qui veut être la première de classe, et en tout cas. Et donc, vous êtes un petit peu dans une attitude policée, etc. Peut-être ça vous empêche un peu de profiter, d'ailleurs, hein, de ces premiers succès. Et là, dans l'album, il y a des chansons comme ça qui regardent en face cette façon de faire. Il y a notamment « Qu'attendez-vous de moi ?»
1: Oui. Attends.

0: Qu'attendez-vous de moi? C'est très indiscret la question que je vais vous poser, mais tant pis, vous pouvez m'envoyer balader même si ça... En vrai, vous parlez à qui quand vous posez cette question?
1: Je pense que je parle aux gens, je parle à mon public.
0: Ouais. D'accord.
1: Parce que je pense que c'est une des questions qui me trotte depuis mes débuts, et c'est peut-être la seule question que je n'ai jamais vraiment posée. Mais parfois, j'ai envie que les gens me disent honnêtement, quand ils viennent me voir en concert, quand ils ont pris un billet, qu'ils ont acheté un billet, qu'ils ont fait la route pour venir me voir, qu'est-ce qu'ils attendent vraiment de moi, honnêtement? Pas le « oui, on t'aime bien, on t'aime ». Non, qu'est-ce qui vous donne envie de venir me voir? Et est-ce que vous avez envie de repartir avec quelque chose ou pas?
0: Ouais.
1: Et c'est une vraie question qu'on se pose tout le temps.
0: Et vous avez peut-être la réponse en vous. Quand vous allez voir une artiste que vous aimez, qu'est-ce que vous attendez d'elle?
1: C'est ça la question. Je pense que j'aime bien voyager quand je vais en concert. Et en fait, je pense que moi, quand je vais voir une artiste que j'aime bien, j'ai envie qu'elle m'emmène là où moi je n'ose pas aller. Quand je regarde une femme sur scène, j'ai envie qu'elle me donne le courage de faire des choses que moi je n'ose pas faire dans ma vie. J'ai vu Sabrina Carpenter, j'ai vu Rosalia, j'ai vu Beyoncé. En fait, après ces concerts-là, une fois que tu as vu Beyoncé sur scène, tu rentres chez toi et tu dis bon. Ma cocotte. Tu sais, t'as un boost de confiance.
0: Ouais.
1: Et c'est ça, en fait. C'est que tout d'un coup, je rentre chez moi et j'ai l'impression d'avoir des ailes, quoi. Et je me dis, c'est fini. Moi aussi, en fait, j'en suis capable. Et c'est ça que j'aime bien. C'est ce truc où, tu vois, ça met en route quelque chose en toi de, un peu de boost de confiance et ça fait du bien.
0: C'est beau.
1: En tout cas, moi, c'est souvent ce que je cherche ce que je recherche quand je vais voir une artiste scène.
0: Mentissa, lâchez prise.

0: Alors, il paraît que ça fait très peur de lâcher prise, encore plus quand on est une artiste et qu'il faut lâcher prise devant tout le monde. Alors, ça y est, vous l'avez fait.
1: Je pense que je suis en mouvement vert.
0: Ouais.
1: J'aime bien me dire que la vie n'est pas une image arrêtée. Et donc, bien sûr, c'est pas parce que j'ai écrit Balance que du jour au lendemain, j'étais en mode j'aime trop mon corps. Mais je pense
0: c'était sur le premier album. Si vous la connaissez pas, Balance, il faut l'écouter.
1: Mais je suis sûre que écrire ce genre de chanson, ça m'aide de me dire ok, maintenant que tu l'as dit, faut vraiment que tu fasses ce travail-là.
0: Ouais. Et partager l'écriture de chansons, alors parce que c'est une chose que vous avez faite sur cet album, Enfant difficile. Il y a notamment un garçon qu'on aime beaucoup qui s'appelle Noé Préchov, qui est à vos côtés sur la création de la chanson d'amour.

0: je pense, l'histoire vraie de l'histoire d'amour que vous vivez en ce moment, Mentissa, que vous voulez protéger un petit peu, et vous ne voulez pas en parler. Et donc, vous appelez votre copain Noé Préchoff pour écrire ensemble cette chanson.
1: Oui. En fait, je pense qu'on avait déjà écrit une dizaine de titres et on se dit, on n'a pas encore la chanson d'amour. En fait, c'est devenu presque un peu une blague. Oui. Chaque session, on se disait,
2: Le slow.
1: Oui, on a les traumas d'enfance, check. On a la chanson où je dis aux gens de pas trop me chercher, fais gaffe à toi, check. On a la chanson, on a tout. On se dit, on n'a pas la chanson d'amour. Genre, c'est pas possible.
0: Surtout que vous êtes amoureuse.
1: Oui,
0: alors c'est quand même dommage.
1: Et que je suis une grande amoureuse de l'amour. J'aime ce thème. Mais en fait, on se disait, en fait, il y en a tellement déjà. En fait, si c'est pour écrire une chanson amour bateau, ça sert à rien. Et en fait, on discute un peu. Il me dit, mais toi, ta vie, c'est comment je lui dis, moi, j'ai une très bonne relation, ça se passe bien et tout. Je lui dis, c'est vrai que je suis quelqu'un d'assez pudique sur ces choses-là. J'aime pas trop étaler ma vie sur les réseaux et tout. Il me demande pourquoi. Je dis, mais je sais pas, j'ai toujours eu un peu cette pudeur. Moi, je crois vraiment au vivons heureux, vivons cachés. Il me dit, c'est ça qu'on doit écrire. Et puis, je lui dis aussi, moi, j'ai vraiment ce truc où parfois les chansons d'amour mythique, si demain la personne elle part, t'es bien avec ta chanson d'amour. Je pense à plein de chansons d'amour incroyables qui existent. Quand les histoires se terminent, je me dis, tu fais comment? Tu continues à la chanter? Et pour toutes ces raisons-là, je lui disais, j'ai du mal à faire le pas d'écrire une chanson d'amour et d'écrire sur papier, et de faire une déclaration à cette personne, parce que, imagine, ça se finit, c'est bizarre.
0: Les chansons, c'est pour toujours. Alors, j'ai posé la question à Oshi, parce qu'elle a fait carrément tout un album avec, c'était sa compagne à l'époque, et ça l'est plus aujourd'hui, des chansons sur leur rencontre, sur leur amour, sur leur coup de foudre, machin et tout, et elle m'a dit, non, je chanterai plus.
1: Je chanterai plus
0: sur scène.
1: Tu vois.
0: Ouais.
1: Mais c'est pour ça, moi j'ai anticipé ça. Parce que moi, je suis
0: trop
1: toujours,
0: maligne,
1: toujours un coup d'avance.
0: C'est ça.
1: Je dis non. Et donc finalement, c'était marrant d'écrire une chanson d'amour qui n'en est pas vraiment une.
0: Ouais.
1: Je lui dis, en fait, c'est pas vraiment une chanson d'amour. Hein. Attention, hein, on va pas s'emballer. Mais bon, quand même. Et à la fin, de dire, peut-être que finalement, c'est quand même une chanson d'amour. Je trouvais ça très marrant d'avoir cet angle-là qui est aussi ce que je pense et ce que je ressens.
0: Ça ressemble à ce que vous imaginiez, Mentissa, la vie de chanteuse. Parce que vous y pensez depuis que vous êtes toute petite. Je crois que vous avez fait The Voice Kids. Donc quand vous étiez enfant, vous aviez envie, etc.
1: Oui.
0: Est-ce que ça ressemble à ce qui vous faisait rêver?
1: Je savais pas du tout à quoi m'attendre. J'avais pas vraiment d'image où c'était un rêve. Et souvent le rêve, c'est quelque chose d'assez inatteignable, c'est très flou, c'est très vague. Donc non, je savais pas du tout à quoi ça ressemblait, mais maintenant que je le vis, non, je suis reconnaissante. Je pense que c'est plus dur que ce que je croyais. Je pense que quand on rêve de quelque chose, on voit que le positif et on se dit pas qu'en vrai, derrière des artistes, des icônes de la pop, en fait, il y a beaucoup, beaucoup de travail et il y a aussi beaucoup de solitude aussi, je pense, dans ce monde-là, le monde d'artistes, parce qu'on passe de vraiment, on est sur le devant de la scène, on est acclamé par plein de gens et le lendemain, on rentre chez nous et on est tout seul. Donc ça, c'est quelque chose qu'il faut gérer. Vu que c'est pas quelque chose qui est psychologiquement, personne est vraiment fait pour ça, pour être accablé, enfin acclamé, idolâtré, d'avoir des gens qui viennent vous voir et qui vous disent merci, je vous adore, votre chanson m'a sauvé. C'est pas quelque chose de, et donc il faut réussir, je pense, à trouver un bon équilibre et surtout à garder la tête sur les épaules quand même, à garder les pieds sur terre, pas s'envoler, et aussi justement accueillir les victoires comme les échecs aussi. Je pense que ça, c'est important. Moi, j'ai de la chance d'avoir un bon entourage, mais ça, c'est vrai que j'avais sous-estimé ce que ça fait à l'ego quand on sort un single et que ça marche pas, parce que c'est comme ça,
0: ça prend pas.
1: Les
0: radios, elles en veulent pas,
1: mais c'est ça. Tu en prends un coup, et au début je me dis non, ça va, non, je m'en fous, et trois mois après, en fait, je me dis non, en fait, ça va pas. Et j'ai mis du temps vraiment à. Et aujourd'hui, j'en rigole et je me dis que les échecs ou les flops, comme on dit, ça fait partie d'un parcours, c'est hyper important aussi. Mais oui, il y a plein de choses que j'avais sous-estimées.
0: Ouais.
1: Et je pense l'ego aussi. J'avais sous-estimé quand même cette espèce d'ego trip, parce que t'es tellement toujours, tout le monde te met sur un piédestal et après, du jour au lendemain, c'est fini. Les gens, ils passent à autre chose. En plus, c'est ça, aujourd'hui, ça va vite. On est dans la consommation fast-food,
0: rapide,
1: quoi. Et donc, il faut pas il faut pas paniquer, il faut faire son truc, il faut rester sur sa ligne directrice, il faut rester sur son chemin et il faut faire, voilà, il faut faire ce que t'as à faire.
0: Alors vous avez fait un joli petit lapsus puisque au lieu de dire acclamé tout à l'heure, vous avez dit accablé. Mais c'est intéressant parce qu'il y a une chanson sur l'album qui s'appelle Fais gaffe à toi où justement on se dit tiens, elle envoie bouler un peu les médisants. Alors les médisants, il y en a partout.
2: Oui.
0: Et il y en a même dans ce bureau, des gens comme ça qui se baladent toute la journée à dire du mal des uns des autres. J'ai souvent tendance à penser que ça dit plus sur eux que sur les gens qu'ils accablent.
1: Oui.
0: Vous, forcément, étant star, y a d'autant plus de monde. Nous, on a un relou au bureau, mais alors vous, vous en avez combien ?
1: Oh, des relous, j'en ai pas mal. Hein. Après, honnêtement, je m'en sors plutôt bien sur les réseaux sociaux. J'ai pas beaucoup de haters, comme on dit, mais ça m'est arrivé.
0: Ouais.
1: Mais je pense que cette chanson, elle est plus axée sur la vie intime et la vie quotidienne de tous les jours, justement. Ouais.
0: Et tout le monde s'identifie, à Fais gaffe à toi.
1: Mais oui, mais tu vois, ce mec relou qui fait des blagues, il trouve ça super marrant, et tu vois, il te regarde. Et c'est ça, en fait, où des gens qui pensent qu'ils ont leur... En fait, on leur demande pas leur avis. Et ces gens qui ont toujours besoin de donner leur avis constamment sur comment tu t'habilles, sur comment tu es, sur comment tu te présentes. Oh, moi, ça me saoule. Et je me suis dit, c'est quoi, j'écris une chanson pour tous ces relous, ces médisants, comme tu dis. Et je vais leur dire gentiment de rester à leur place.
0: Ben, c'est ça. Fais gaffe à toi. Exactement. Alors, il y a des moments graves dans l'album. On parlait tout à l'heure de pop et d'envie de légèreté, de lâcher prise, etc. Il y a la chanson Comme un loup qui parle avec beaucoup de délicatesse. De quand un homme violent entre dans un foyer, qu'est-ce que ça fait aux adultes et aux enfants qui sont dans cette maison ?

0: entre les lignes de cette chanson que vous avez vécu ça, impuissante puisque enfant.
1: Oui.
0: Est-ce que c'est une chanson thérapeutique ?
1: Oui, je pense que c'est une chanson thérapeutique. C'est une chanson qui m'a libérée aussi parce que c'était vraiment, c'était un lourd secret pour moi. Ouais. C'était un fardeau à porter parce que je me rappelle que c'était quelque chose dont je voulais pas du tout parler au début. Et en fait, j'ai l'impression que c'est un truc qui me suivait un peu, que je traînais un peu et je me disais bon, peut-être que ça reste là parce qu'en fait, mon rôle est d'en parler. Ouais. Et cette chanson, je l'ai écrite. J'ai commencé l'écriture toute seule de cette chanson. J'ai écrite, je pense, la fille de ma mère et comme un
0: Ah, bah elle est là, la fille de ma mère.
1: Dans la même période.
0: Se rendre compte.

0: peut-être.
1: Énormément d'amour hein, dans cette chanson, La fille de ma mère. Mais voilà, si on la met à côté de Comme un loup.
0: Oui, on comprend son cadre familial.
1: Ouais. Et on comprend le titre de l'album. Évidemment que Mentissa, c'est une gosse difficile, puisqu'il y a un homme violent à la maison.
0: Oui, et c'est en fait. Oui.
1: Et elle ne peut pas sauver sa mère.
0: Exactement. En fait, c'est difficile quand chez toi, tu manques un peu de repères, tu manques de stabilité. C'est très difficile. De se construire en fait en tant que à cet âge-là, c'était pendant toute mon adolescence, mais
1: ouais.
0: À l'âge de 16 ans en fait, t'as envie de t'occuper, j'en sais rien, du jean que tu veux, le jean que t'as envie de mettre, t'as envie de parler de garçon, enfin à 16 ans t'as pas envie d'être là à appeler la police parce que c'est la bagarre chez toi à la maison, et c'est ça qui était difficile. Et j'avais aussi l'impression d'être la seule à vivre ça. Je me disais, mais je peux pas en parler aux profs, je peux pas en parler à mes copines, les gens ils vont penser qu'on est des fous. Et en fait j'avais honte, et la raison pour laquelle j'ai écrit cette chanson, c'est que j'ai toujours eu honte d'en parler autour de moi.
1: Parce que vous pensiez que vous étiez la seule. Donc là, cette chanson, s'il y a ne serait-ce que 5 filles qui sont en train de vivre ça, qui l'entendent, vous en aurez peut-être sauvé 5 qui se diront, je suis pas toute seule.
0: Et c'est pour ça que j'ai décidé de la mettre sur l'album. J'étais pas sûre de vouloir mettre cette chanson. À la base, je l'ai écrite juste pour moi, me libérer de quelque chose. J'avais visiblement besoin d'en parler encore. Et après, il y a eu vraiment cette question de tu la mets sur l'album ou pas. Je me disais, elle est quand même très intime. Et puis je me suis dit, mais attends, moi, à 16 ans, ça m'aurait sauvé d'avoir une chanson comme ça,
1: ouais.
0: Et de me dire ok, d'accord, alors c'est dur, c'est très dur, c'est très triste, mais je suis pas la seule. Et juste le fait de savoir que parfois on n'est pas les seuls à vivre ce qu'on est en train de vivre, ça sauve vraiment. Et c'est pour ça que Comme un loup est sur mon album. C'est pour moi et pour toutes ces personnes qui malheureusement vivent ou ont peut-être vécu ces épreuves-là.
1: C'est un vrai voyage, ce disque. Alors, c'est marrant, tout à l'heure, on m'a dit que vous vouliez voyager quand vous allez voir vos chanteuses en concert. Ben, c'est vraiment ça, parce que à des moments, on se marre avec vous, à des moments, on est vos pom-pom girls, on dit ouais, allez, Mentissa, tu vas y arriver. Et voilà, et en fait, vraiment, vous nous embarquez. Vraiment, les amis, je vous recommande d'écouter Enfant difficile. Ah ouais, vraiment. Ma chère Mentissa, bonne route.
0: Merci beaucoup.
1: Et bravo pour cet album.
0: Merci pour l'invitation, merci pour l'échange.
1: À bientôt.
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3: Imaginez l'un des plus gros vendeurs de disques français dont personne ne voulait.
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3: En 1981, Jean-Jacques Goldman a 30 ans et toutes les maisons de disques lui ferment la porte. Son rêve, rester dans l'ombre et écrire pour les autres. Mais personne ne veut de ses chansons. Son directeur artistique, Marc Lombroso, finit par lui dire « Si personne ne veut de tes morceaux, chante-les toi-même ». Goldman finit par céder et enregistre « Il suffira d'un signe ». Un titre fou de 6 minutes, inspiré par la révolution en Iran, avec une guitare martelante.

0: Il faudra 8 mois de patience avant que le titre trouve son public et le propulse au sommet des ventes.
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2: Le surdoué Grand Corps Malade qui, 20 ans après son premier album, n'en a pas encore fini.
3: Je n'ai pas encore fini avec l'envie d'écrire, car quand le monde va trop vite, il n'y a que ça qui m'aide à ralentir. Quand mon cerveau constate, c'est mon stylo qui comprend, qui sait prendre du recul, noircir la page en m'éclairant.
2: Eh ouais, ça fait 20 ans, mais pas le temps de faire le bilan. Grand Corps Malade préfère ouvrir un nouveau chapitre. Nouvel album fabriqué dans un nouveau pays, nouvelle tournée, nouvelle rencontre en studio. La seule chose qui ne change pas, c'est son envie d'être là avec vous. Et bonsoir Grand Corps Malade.
3: Bonsoir.
2: Bienvenue dans Décibel. Je suis toujours contente. Alors, il y a du nouveau, on le disait, 20 ans de carrière.
3: Et oui,
2: depuis ces voyages en train, c'est ce jour-là qu'on a découvert Grand Corps Malade.
3: C'est vrai que les histoires d'amour, c'est comme les voyages en train. Et quand je vois tous ces voyageurs, parfois j'aimerais en être un. Pourquoi tu crois que tant de gens attendent sur le quai de la gare? Pourquoi tu crois qu'on flippe autant d'arriver en retard?
2: Grand Corps Malade, les voyages en train, c'est le premier tube et puis la première victoire de la musique aussi, Révélation scène en 2007. J'ai dit que t'as pas très envie de faire le bilan, mais puisque t'es là, moi je veux bien en faire un petit quand même. Tu t'imaginais au moment de ce premier album que tu ferais ça sur le long cours?
3: Non, je m'imaginais pas parce que je pense pas aussi loin.
2: Ouais.
3: Donc si on m'avait dit est-ce que dans 20 ans tu auras déjà fait plein d'albums, je me pose même pas la question en fait. Et si jamais on m'avait forcé à me la poser, non, j'aurais pas imaginé tout ce qui s'est passé depuis 20 ans. C'est vrai qu'il s'en est passé beaucoup.
2: Ouais.
3: Mais voilà, le premier texte là, c'est j'en ai pas encore fini, c'est l'intro de l'album.
2: Ouais.
3: Parce que justement, mais moi j'ai aucun problème à faire des bilans, j'adore les bilans. Mais en tout cas, un bilan, c'est un bilan provisoire, quoi. Ça veut pas dire que c'est fini. Et en effet, j'ai encore plein d'envie, ouais, et plein d'idées. Donc, on repart pour 20 ans, quoi.
2: Alors, je donne les chiffres parce que c'est un bilan, mes enfants, comment dirais-je, ébouriffant. Donc 8 albums. Le 9e, Voir la mer, arrive dans quelques semaines. 2 millions d'albums vendus, 3 victoires de la musique, 3 films aussi, Patient, La vie scolaire et l'excellent Monsieur Aznavour. Plus de 800 concerts donnés en France, mais aussi partout dans le monde. C'est pas rien. Il y a aussi des tubes, des vrais tubes radio, comme ce Mais je t'aime, victoire de la chanson originale en 2021.

0: Camille Lelouch. Alors, est-ce que justement, cette chanson, J'en ai pas encore fini, qui est le tout premier extrait du 9e album.
1: C'est déjà sorti.
0: Voilà. Est-ce que c'est aussi justement une réaction à ce bilan, un bilan qui est extrêmement positif, où tu as réalisé énormément de choses, où tu as eu énormément de succès, et tu te dis à toi-même, OK, j'en ai pas encore fini, il y a encore des rêves à aller chercher, c'est ça dedans.
1: Exactement, c'est un peu ça. C'est toujours difficile à expliquer comment une envie de texte naît, mais là, je suis né avec. Je me rappelle, je crois, ma première idée, c'était, j'étais un peu mélancolique et j'avais envie de dire, tiens, je n'ai pas encore fini avec la mélancolie. Et je voulais écrire un texte là-dessus. Puis je me suis dit, mais finalement, je n'ai pas encore fini avec beaucoup plus de choses que ça.
0: Ouais.
1: Donc, je n'ai pas encore fini avec l'envie d'écrire, avec mon optimisme, avec l'envie de faire des vannes, avec mes combats silencieux, avec l'envie d'être amoureux. Et voilà. Et donc, du coup, ça a donné un texte comme ça, un peu fleuve, sans refrain. Voilà, du texte un peu dans la pure tradition slam du début.
0: C'est ça.
1: Beaucoup, un texte assez dense. Mais voilà, qui arrive pour moi à un bon moment et puis qu'une bonne manière d'introduire l'album où il y a après plein de choses très différentes.
0: Il est dense, mais digeste, je veux dire, on comprend. Mais la question en fait que je me posais, c'est si c'était du coup une conversation entre toi et toi, simplement, j'en ai pas encore fini, ou est-ce que c'est une réponse à des questions qu'on a pu te poser aussi, je sais pas, dans ton entourage professionnel.
1: Non, là c'est plutôt entre moi et moi,
0: toi et toi.
1: Ça va, j'ai pas eu trop de gens qui m'ont dit alors c'est la fin, c'est fini, non, pour l'instant,
0: t'es vieux.
1: Non, ça va. Ça va, c'est peut-être c'est plutôt et pourtant j'ai pas besoin de me convaincre, moi je suis là, je sais naturellement que j'ai envie de continuer, mais c'est vrai que c'était une manière d'introduire l'album, ce petit bilan et perspective, tu vois, comme on dit dans les sociétés, c'est-à-dire qu'à la fois on regarde où on en est, mais on ouvre une porte, quoi.
2: Je venais de poser mon stylo et de fermer les paupières. Je pensais éteindre mon cerveau en éteignant la lumière, mais mon stylo et mon cerveau se sont vite réunis. Ils me conseillent de me relever car j'en ai pas encore fini. J'en ai pas encore fini avec le texte du jour. J'ai des rimes plein les joues qui valent peut-être le détour. Alors je me relève cette nuit, demain et après-demain, avec l'expérience d'un daron et l'enthousiasme d'un gamin. J'en ai pas encore fini avec l'envie d'écrire, car quand le monde va trop vite, y'a que ça qui m'aide à ralentir. Quand mon cerveau constate, c'est mon stylo qui comprend, qui sait prendre du recul, noircir la page en m'éclairant. Mes textes savent lire en moi, même dans les moments de brouillard. Et chaque phrase est une lampe torche sur ce que je n'ose pas voir. J'écris pour compenser l'impuissance de voir ce qui brûle autour, pour contrer nos silences face à ceux qui crient au secours. J'écris enfin et surtout pour partager nos chairs de poule, pour que nos solitudes se reconnaissent au milieu de la foule, que nos émotions fassent équipe plein de sourires interactifs, et que la scène devienne un grand battement de cœur collectif. J'en ai pas encore fini avec la nostalgie, la fiancée des bons souvenirs qu'on éclaire à la bougie. Face à tout ce bonheur passé, j'essaie de pas rester spectateur, et je me bats comme un taré pour que l'avenir soit à la hauteur. J'en ai pas encore fini avec mes combats silencieux, ceux qui se cachent derrière les sourires et les projets ambitieux, ceux qui me répètent heure par heure que grand corps malade, c'est pas juste un nom d'artiste mais des galères en cascade. Y'a des souffrances qu'on partage et souvent je tends la main, mais y'a des blessures égoïstes et des épreuves sans témoin. Alors je fais le dos rond, je m'endurcis, je me rassure, et je serre tellement les dents que mes silences ont des morsures. Mais j'en ai pas encore fini avec ce putain d'optimisme, il me colle à la peau même dans les moments les plus tristes. Mon optimisme est mal élevé, il ouvre tout le temps sa gueule, dans chacun de mes albums il veut être le premier single. Mon optimisme rattrape souvent là pour compenser, il dévie les chemins tracés et les destins qu'on pensait. Quand je ne vois que les murs gris pendant les jours pluvieux, mon optimisme m'interpelle et me dit attends, regarde mieux. Alors je vois des vies cachées, des œuvres d'art, des arcs-en-ciel. Derrière tout l'ordinaire, j'arrive à voir le potentiel. Ça fait tellement longtemps que j'ai choisi d'y croire, que mes espoirs ont pris racine et font pousser des fleurs bizarres. J'en ai pas encore fini avec l'envie de dire merci, ce mot qui paye pas de mine et qui crée des éclaircies. J'en offre avec franchise aux inconnus et aux proches. Moi merci, je suis paradin, j'en ai toujours plein les poches. Dire merci fait des miracles, la gratitude est un pouvoir. Si tu ne le savais pas, essaye un peu juste pour voir. Ça ouvre des portes et des sourires pendant 2 secondes ou 6 mois. Et quand tu le vérifieras, n'hésite pas, remercie-moi. J'en ai pas encore fini avec l'envie de faire des vannes, dans les soirées, les enterrements, dans les joies et les drames. Ce petit diable sur mon épaule qui me souffle des conneries, depuis longtemps je fais attention, je répète pas tout ce qu'il me dit. J'en ai pas fini avec l'amour et le privilège d'être amoureux. Pour donner du sens à la vie, c'est encore ce qu'on a trouvé de mieux. Alors j'aime sans compter, sans prévoir, à l'air libre. C'est le seul vertige qui m'aide à garder l'équilibre. J'en ai pas encore fini avec l'envie de comprendre, avec l'envie d'apprendre, avec l'envie d'entreprendre. J'en ai pas encore fini avec l'envie tout court. Tant qu'elle frappe dans ma poitrine, je me dis que c'est encore mon tour. L'envie de lancer des projets, c'est une envie qui répare et qui transforme tous les parcours de vie en ligne de départ. L'envie de prendre des risques, d'essayer comme un crève la faim. J'en ai pas encore fini. J'en aurais pas encore fini, même à la fin.
0: Mais grand corps malade est de retour, j'en ai pas encore fini. Le nouvel album arrive le 18 septembre. Alors, il faut raconter que il est né, ce disque, loin de chez nous. Mm-hmm. Nous allons planter le décor.
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0: Avec la voix de Robert Charlebois, Montréal, le Québec, c'était un rêve familial de longue date. Mm-hmm. Et tu l'as réalisé l'année dernière, enfin il y a 2 ans, c'est pour ça. Un an. Raconte-moi alors.
1: Eh ben oui, c'est un projet familial, avant que les enfants soient trop grands, ouais, tout oui. Ça, de vivre une aventure autre, de se permettre le luxe, le privilège d'avoir une autre vie pendant un an. Et on a réussi à le faire, à l'organiser. Et puis Montréal, c'est une ville que j'adore. J'ai eu l'occasion d'y aller beaucoup de fois pour jouer, pour faire des concerts, de la promo. Et j'ai toujours eu un coup de cœur pour cette ville et pour les Québécois. Et donc voilà, on l'a fait de été 2024 à été 2025 avec les enfants à l'école là-bas, tout ça. Et ça a été une expérience de vie évidemment géniale pour nous tous, pour toute la famille. Et puis on a voyagé, et puis on a vu l'hiver québécois. Ouais. Et puis évidemment, tout ça, c'est nourrissant, ça donne plein d'envie, plein d'idées. C'est vrai que ce nouvel album, il est né là-bas. Et Voir la mer, c'est aussi un titre de l'album, une chanson de l'album, et c'est le titre général de l'album. C'est aussi symbolique de ça. Voir la mer, c'est prendre le temps, se reposer, respirer un bon coup, poser ses yeux sur un paysage. Donc voilà, Voir la mer, c'est aussi symbolique de cette année à Montréal.
0: Donc c'était pas nécessairement le but du voyage, d'être tellement inspiré que tu as tout de suite commencé de nouvelles chansons, mais c'est ce qui t'est arrivé là-bas, c'est ça?
1: Ouais, c'est ça, c'est ça. Ouais. Et puis j'ai pris plus de temps là-bas. Je sortais de 3-4 années avec le cinéma, les tournées, les albums intenses. Le but là-bas, c'était de ralentir un peu. Et bah ouais, dès que tu ralentis un peu, ton cerveau, il est un peu plus tranquille et hop, il a envie d'écrire des textes. Quoi.
0: Ça dépend qui. Toi, oui. Moi, quand je ralentis, après, je fais plus rien, je mange des chips. Mais c'est super.
1: J'ai mangé pas mal de chips aussi, voilà. Hein, ça n'empêche pas. Chips et stylo, voilà, c'était mon programme.
0: Voir la mer aussi, moi, quand j'ai entendu le titre de cet album, je me suis dit, ah, il a vu loin. Tu parlais de respirer, d'avoir de l'espace. C'est vrai que nous, vu d'ici, c'est l'image que nous renvoie le Québec, je sais pas, moi je vois des grandes forêts, je crois qu'il y a même des baleines.
1: Enfin... Bien sûr, c'est exactement ça, on a vu tout ça.
0: Ouais.
1: Évidemment, on a voyagé, et oui, quand Montréal, déjà c'est une ville très très nature.
0: Ouais.
1: Ce que les gens connaissent de Montréal, c'est là où t'atterris, et puis c'est les petits hôtels, les grands hôtels, dans le petit downtown où il y a des buildings comme à New York. Mais c'est pas du tout ça Montréal. Montréal, il faut sortir du centre-ville, et les 80% de la ville, c'est ailleurs. Et là, il y a des parcs partout, il y a des arbres partout, donc c'est une ville très nature. Et puis dès que tu sors, tu roules une heure en sortant de Montréal, et là oui, t'es dans des forêts, dans des grands lacs, des chalets au bord des lacs, etc. Donc bien sûr qu'on a vu tout ça, on a fait tout ça. On est allé voir dans le grand nord du Québec les chiens de traîneau l'hiver, et puis les baleines à tête de sac. Bon, donc oui, voir la mer, c'est tout ça. C'est se poser les yeux ailleurs, respirer, découvrir. Ouais.
0: Et voir du beau, voir la nature, c'est quelque chose, toi, qui, surtout dans ton côté auteur, tu penses que ça a nourri ça, ton écriture? Parce que c'est pas des... Enfin, voilà, tu parles comme ça de paysages à perte de vue et de dépaysement total aussi. Voilà, ça peut même débloquer des trucs dans le cerveau. Enfin,
1: peut-être, ouais, certainement. Après, c'est plus ou moins conscient de changer de rythme, déjà.
0: Ah, ouais,
1: ça débloque des trucs dans le cerveau, de vivre ailleurs, une autre mentalité, ça débloque des trucs. Alors évidemment, de voir des beaux paysages comme ça, peut-être aussi. Ouais. Mais c'est ça qui est bien dans le processus de création, c'est que tu sais jamais vraiment comment ça vient, et tant mieux.
0: Et là, c'est venu. Hein. Donc l'album arrive au mois de septembre. Il est né là-bas, le disque, mais il s'est pas fabriqué entièrement là-bas. Ceci dit, c'est vrai qu'il y a plein de nouveautés. Je le disais tout à l'heure en ouverture, tu travailles avec une nouvelle équipe. C'est vrai que là, on est sur une ambiance différente de tes albums précédents, qui étaient plus électro, avec Mosimane.
1: Mmh. Ouais, avec Mosimane.
0: Aux commandes prods. Ouais.
1: On avait des albums, oui, avec des sons un peu plus synthétiques, plus électro. Et là, c'est vrai qu'on est revenu à une musique plus organique. Tout est joué à
0: 100%. C'est un groupe.
1: C'est un groupe, et on a même enregistré dans des conditions de live. Il y a des beaux studios dans le sud de la France, là, qui s'appellent La Fabrique, qui permettent ça. C'est-à-dire que c'est des grands studios où on peut tous se brancher les uns les autres. Et on a joué vraiment en live. Et donc, je pense que ça doit s'entendre un peu. C'était cette espèce d'alchimie où on s'écoute tous les uns les autres au moment où on enregistre. Et bah voilà, j'avais des musiciens incroyables. C'est Nicolas, ça s'écrit N-I-K-O-L-A, parce qu'il a aussi un projet musical, il est chanteur, etc.
0: Ouais.
1: C'est un jeune auteur-compositeur qui a réalisé musicalement tout l'album. Et il a fait un travail incroyable. Je suis hyper fier de lui, hyper fier de cet album, grâce à lui aussi. Donc
0: tu lui as donné quoi comme direction, comme envie?
1: Ben, on a commencé un peu ensemble à Montréal. Il est venu me voir là-bas. Et justement, je lui ai parlé de cette envie de son un peu plus organique.
0: Ouais.
1: Et notamment aussi un peu grands espaces. Il y a sur l'album plusieurs moments où il y a des guitares un peu qui font un peu Ennio Morricone,
0: ouais,
1: un peu western, même si je sais pas si c'est juste une direction comme ça. Il y a beaucoup d'autres choses, mais en tout cas voilà, il a senti un peu ce que je cherchais. Et puis après, il a beaucoup composé, il m'a proposé plein de musique avec ses potes Achille et Noé, et du coup après voilà, j'ai pris certaines de ses musiques, certaines boucles, et puis j'ai commencé à écrire dessus. J'ai écrit beaucoup sur sa musique. J'aime bien aussi, pendant longtemps j'écrivais tout seul a cappella et je demandais aux musiciens de faire de la musique sur mesure sur mes paroles, mais j'aime bien aussi écrire moi sur mesure sur des notes,
0: ouais.
1: Et c'est plutôt dans ce sens-là qu'on a fait la.
0: Ça te rajoute une petite contrainte?
1: Ouais, j'adore. Ça t'inspire une humeur, la musique.
0: Oui,
1: déjà,
0: oui,
1: ça te
0: sûr.
1: Met dans une ambiance. Et puis oui, ça te rajoute des contraintes de rythme, de la longueur de tes phrases. Et ça, j'aime bien. C'est un jeu.
0: Alors, on va découvrir le prochain rêve. Deuxième extrait déjà de ce nouvel album
1: qui est sorti cette semaine. C'est
0: ouais.
1: Notre petite nouveauté.
0: C'est ça. Et c'est en duo.
1: C'est un duo.
0: Tilto.
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0: Mais tu as fait déjà des duos avant. Est-ce que tu arrives à dater à quel moment tu t'es dit, mais j'adorerais être avec quelqu'un sur mes chansons
1: Dès le début, j'ai toujours adoré cet exercice particulier qu'est le duo. T'arrives à faire matcher, à trouver l'osmose entre deux univers différents, deux voix différentes. Et puis après, il y a l'univers du texte et de la musique, et marier tout ça, c'est jamais gagné. C'est un vrai petit challenge, un duo. Et du coup, quand ça marche, d'un seul coup, il y a une chanson qui est cohérente, il y a deux voix qui se répondent, et moi, j'aime bien ça. C'est un jeu que j'aime bien.
0: Alors, t'as fait des duos excellents. On adore, évidemment, on en parlait tout à l'heure, celui avec Camille Lelouch, Mais je t'aime. Il y a eu aussi Ben Mazuet, Gaël Faye, là c'était carrément un trio. Véronique Sanson, Louane, enfin voilà, il y a plein d'artistes. Suzanne, avec qui t'as fait des excellents duos. Là c'est Stilto. Stilto, c'est une jeune artiste alors qui a un parcours pas tout droit, puisqu'en fait, avant de sortir sa musique, elle avait déjà une espèce de carrière sur les réseaux sociaux. Tu l'as découverte à ce moment-là ou tu l'as découverte quand elle a commencé à faire de la musique?
1: Non, je l'ai découverte quand elle a commencé à faire de la musique.
0: Donc, tu n'étais pas forcément au courant de son passé?
1: Non, après, je crois que la première fois que j'ai vraiment écouté ce qu'elle faisait, c'est à la fin du duo avec mon pote, Ben Mazuet.
0: Oui.
1: Et du coup, j'ai découvert son timbre de voix, sa fraîcheur, et puis j'ai regardé qui c'était, et puis là, j'ai vu qu'elle avait toute une carrière avant et plein de gens qui la suivaient.
0: Communauté incroyable.
1: Une communauté.
0: Ouais.
1: Et puis après, il y a un autre pote, Vincha, qui a composé plusieurs musiques pour moi sur l'album précédent. Et un peu sur celui-là aussi, qui avait écrit pour elle. Donc, c'était un peu Stilto, qui s'appelle Laure. Stilto, c'était un peu la famille de la famille. Quoi.
0: Oui.
1: Donc, du coup, quand j'ai commencé à écrire cette chanson, où j'avais déjà le thème du prochain rêve, je me disais, ça irait bien à une jeune artiste qui vient d'avoir une espèce de premier aboutissement. Et elle, c'est le cas. Elle a fini par se lancer dans la chanson. Elle a eu énorme succès. Elle fait déjà des tournées, des zéniths, etc.
0: Nommée aux victoires. Et
1: donc, quant à cette première consécration, comment ça se passe dans ta tête, quoi? C'est quoi la suite? C'est quoi le prochain rêve? Et c'était ça le thème. Et en écrivant pour elle cette chanson, j'ai compris que moi, en fait, j'étais dans la même question, même si c'est après 9 albums, quoi.
0: Ouais.
1: Et que, le projet d'après, le petit doute avant d'attaquer un nouveau projet, c'est toujours le même. Et voilà, ça s'appelle le prochain rêve.
0: C'est quand même la bonne nouvelle de ce mois de juin. Grand Corps Malade, j'en ai pas encore fini.
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0: En écoutant cette chanson, où il y a, je trouve, beaucoup de lumière, tu dis que, écrire, ça sert à rassembler, ça sert à sortir l'espoir, etc. Je ne peux que me rendre compte que tu seras en tournée pendant une année présidentielle, et je suis assez contente de ça. Je ne sais pas, quelque part, je me dis, c'est bien, Grand Corps Malade, il n'est pas loin, etc. Est-ce que d'une manière ou d'une autre, de manière très frontale ou pas, tu penses que tu as envie de prendre la parole sur la politique de ce pays, notamment l'année prochaine, puisqu'on va élire un nouveau président ou nouvelle présidente?
1: Plus d'une manière que d'une autre, d'ailleurs, comme tu dis.
0: Oui, mais c'est...
1: Et en effet, non, vous ne me verrez pas prendre position et prendre parti pour un tel ou un tel, et aller serrer la pince des politiques sur leur podium. Je me sens pas du tout à ma place. En revanche, bien sûr, on a parlé de certaines chansons qui sont sorties, il y en a d'autres qui sont sur l'album et qui ne sont pas encore sorties, et il y en a qui parlent très concrètement et très frontalement de certaines situations en France, et notamment de la montée de l'extrême droite, je parle notamment de la parole complètement décomplexée des propos racistes c'est un morceau où je dis j'ai grandi dans une époque où être raciste était honteux, et aujourd'hui c'est tellement plus le cas. Aujourd'hui on entend des choses qui sont incroyables.
0: Sur des plateaux télé,
1: et du coup aussi sur des radios, et puis du coup aussi dans la rue, et puis d'un seul coup il y a plus de limites, et c'est vrai que ça, je trouve ça hyper effrayant. J'ai un texte là-dessus où j'essaye de comprendre ce qui se passe, et où je me dis justement qu'il n'y a pas, c'est un morceau qui s'appelle Pas de fatalité, et je suis sûr qu'il n'y a pas de fatalité, et que l'humain n'est pas voué à devenir raciste, et qu'il va falloir absolument contrer ça, réagir, et essayer de plus tendre des mains que jeter des pierres. Donc d'une manière ou d'une autre, bien sûr que je suis pas un artiste, loin de tout, dans ma bulle. Je vote, je suis un citoyen, et forcément quand je vois des choses, il y a aussi des textes là-dessus, quoi.
0: Recoller ce qui est fracturé plutôt que de pointer du doigt.
1: Je suis effrayé de ça, mais c'est pas juste un texte pour dire je suis effrayé. Mm-hmm. C'est un texte pour dire on peut réagir, quoi.
0: On peut faire des choses.
1: C'est cette espèce de dérive
0: impuissant.

0: cette dérive totale de haine, ouais. On peut essayer de la contrer, quoi.
1: Alors la haine, elle arrive de tous les côtés. Il y a une histoire qui traîne depuis 5 ans. Je viens aux nouvelles à propos de notre copine Oshie.

0: Oshi, qui avait été attaqué par un journaliste nommé Fabien Lecoeuvre en 2021. Deux points, ouvrez les guillemets. Quand est-ce qu'on va nous sortir des beaux mecs ou des filles sublimes? Quand vous regardez Oshi, par exemple, qui a un talent incroyable, indiscutable. Enfin, vous mettez un poster de Oshi dans votre chambre, vous? Mais elle est effrayante. Il faut qu'elle donne ses chansons à des filles sublimes, comme des Vanessa Paradis. Fermez les guillemets. On embrasse Vanessa, évidemment, qui n'a rien à faire dans cette histoire. Et toi, quand t'as entendu ça en 2021, et quand t'as vu qu'en plus Oshi était touchée, qu'elle réagissait, t'as écrit une super chanson qui s'appelait « Des gens beaux ».
1: Parce que dans la suite de son interview, il disait « Il faut des gens beaux ».
0: Il faut des gens beaux.
1: Cette phrase est quand même extraordinaire.
0: Bah, surtout venant de Fabien Lecoeuvre. Hein, si vous ne l'avez jamais vu, googlez-le, je vous en supplie. Et donc, l'idée, c'est que toi, tu as fait cette chanson, « Des gens beaux », justement, en disant « Mais comment ça, il nous faut des gens beaux ?» Elle est super et je n'ai pas le droit de la diffuser ce soir. Parce que alors de procès, un coup c'est toi qui gagne, mais un coup c'est lui qui fait appel, etc. En gros, il te reproche d'avoir pris son intervention dégueulasse que je viens de vous lire à la radio et de l'avoir mis en intro de la chanson. Mmh. Et il dit que tu dois lui payer des droits d'auteur.
1: Voilà, c'est ça. Bah, donc il dit qu'on n'a pas le droit d'utiliser sa voix. Ouais. Nous, bah, voilà, notre avocat et tout nous dit bah, bien sûr que si. On n'a pas volé sa voix dans une sphère privée. Il était sur un plateau de radio. Et puis en plus, c'est des propos polémiques. Donc tout le monde a commenté, tout le monde a entendu. Du coup, les avocats disent c'est des propos d'intérêt. Enfin, pas d'intérêt de débat général.
0: Oui, c'est ça,
1: donc voilà. Donc du coup à partir de là, il y a pas de vol de voix quoi.
0: Ouais.
1: Bon, mais lui il a estimé que on n'avait pas le droit, donc le procès on l'a gagné, mais il a fait appel et il a gagné. Et du coup, il y a une troisième manche.
0: C'est la cassation.
1: Ouais. Et bah, j'ai pas de scoop à vous donner. J'ai pas encore de nouvelles.
0: On sait pas.
1: Mais en tout cas, voilà. Bon, c'est une affaire comme souvent la justice qui dure et qui dure.
0: Ouais.
1: Mais en tout cas, cette chanson-là, elle a existé. Il y a plein de gens qui l'ont entendue. Je l'ai chantée en festival.
0: Nous, on l'a encore. Alors, je sais que si on la joue, là, ça va mettre tout le monde dans la sauce et j'ai pas envie. Mais en tout cas, à la seconde où t'as le droit de la rechanter et où nous, on a le droit de la rediffuser, on le fera.
1: On la remettra. Je vous tiendrai au courant.
0: Ouais, vraiment.
1: Dès qu'on a le droit, on y va.
0: À la seconde. Je voulais aussi qu'on prenne le temps de parler deux secondes de cinéma. Vu que ton agenda musical est extrêmement chargé, je le rappelle, 9e album le 18 septembre, plus la grande tournée 2027, c'est sans doute l'un ou l'autre dans ton emploi du temps. Donc là, il n'y a pas forcément de projet de ciné
1: dans
0: les médias.
1: Certainement, pendant la tournée, je vais développer une petite idée ou commencer à écrire parce que j'ai des idées. Mais oui, c'est pas pour tout de suite. Le cinéma, c'est un truc de longue haleine. Une chanson, je peux l'écrire ce soir, la mettre en musique demain et elle est sur les plateformes demain soir.
0: Oui.
1: Le cinéma, c'est un autre délire. Hein, donc ça prend du temps. Donc ce sera pas pour tout de suite. D'autant que là, la priorité, c'est vraiment la musique. C'est l'album et la tournée. Mais il y aura d'autres choses.
0: Ok, génial. Bon, bah, l'album, ce sera le 18 septembre. Pour le ciné, en attendant, sachez que Monsieur Aznavour, le merveilleux biopic réalisé par toi, Grand Corps Malade, et par Mehdi Idir, est disponible sur Netflix.
1: Ouais,
0: et ça, c'est une très bonne nouvelle. Voilà, si vous n'avez pas de code, ne m'énervez pas, prenez-les à quelqu'un et allez voir ce film qui est une merveille. Moi, j'ai beaucoup aimé, j'ai beaucoup pleuré aussi. Et j'ai appris beaucoup de choses sur Aznavour. Pourtant, je sais que, voilà, je l'avais étudié, le bonhomme. Mais
1: il a un passé incroyable, une jeunesse folle, des aventures.
0: Sa jeunesse, ses parents.
1: La guerre, la résistance, plein de gens ne savent pas tout ce qu'il a vécu.
0: C'est ça.
1: Et on s'est beaucoup intéressé à sa jeunesse, justement.
0: Ouais, ouais. Bravo, je ne sais pas si je te l'avais dit, parce qu'évidemment, étant donné que c'était un film et pas de la musique, je ne sais pas si on en avait parlé vraiment, mais bravo, je suis très admiratif du travail sur Monsieur Aznavour.
1: Merci beaucoup.
0: À la prochaine.
1: À bientôt, merci.
0: À la prochaine, salut.
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0: 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Et on était jeunes, j'avais 24 ans, il avait 25 ans. Il était adorable avec tout le monde.
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0: C'était beau, Jenny et Sylvie, quand même. 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

0: pays imaginaire d'Indochine avec Canary Bay. Comment vont mes leftos ce matin? J'espère que vous avez passé une bonne nuit et surtout une bonne semaine. Je suis très content de vous retrouver aujourd'hui avec toute l'équipe d'ici dès 5 heures.
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0: Et ce vendredi, c'est Féline Leloir-Duhaut qui est avec nous. Bonjour Féline.
3: Bonjour Louis, bonjour à tous.
0: Je vais vous faire découvrir un nouveau rendez-vous qu'on a mis en place cette semaine.
3: Je suis curieuse.
0: 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Dans le rétro également, Féline, c'est notre invention du jour. Il y a 138 ans, George Eastman dépose le brevet, figurez-vous, du tout premier Kodak, l'un des premiers appareils photo conçus d'une simple petite boîte qui allait révolutionner, lui, le monde de la photo. Mm-hmm. Nous sommes le 4 septembre 2026 et à la une de l'actualité ce matin, Féline.
3: On n'a jamais connu un été aussi chaud en France, le constat dressé hier par la ministre de la Transition écologique, alors qu'on est en train de vivre une nouvelle vague de chaleur dans le sud de la France.
0: Et pour vous accompagner jusqu'à 6h, Saveria au standard, Diana la technique, c'est Clément la rédaction en chef ce matin, ici à dès 5h, ça commence maintenant.
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0: C'est vendredi, excellent réveil à l'écoute d'ICI, il est 5h. Le tour de l'actualité à vos côtés, Féline Leloir-Duhaut. Le scandale des violences dans le périscolaire ne concerne pas que Paris.
3: Alors que la rentrée vient de démarrer, la cellule investigation de Radio France a enquêté dans les 20 plus grandes villes françaises pour savoir combien d'animateurs ont été suspendus pour des violences physiques ou sexuelles. Et la quasi-totalité sont concernés, Anne-Laure Barral.
4: Des enfants victimes de coups, de menaces, forcés à manger ou encore victimes de cris, nous en avons trouvé dans toutes les villes. Et dans les 20 plus grandes, eh bien, elles sont toutes concernées par des alertes ou des suspensions sur les personnels périscolaires, dont 17 d'entre elles à cause de violences sexuelles. En un an, Marseille a ouvert une vingtaine d'enquêtes. Il y a eu 4 suspensions à Nantes, même chose à Villeurbanne. Certes, Paris a le plus grand nombre de cas avec une 60aine de personnes concernées, mais elle a aussi 15 fois plus d'animateurs que Rennes, qui a pourtant suspendu 3 agents cette année pour des faits à caractère sexuel. Seuls Grenoble et Reims ne signalent aucune suspension, mais cette dernière reconnaît ne pas avoir reconduit une 30aine de vacataires, notamment en raison d'échanges grossiers ou de familiarité envers les enfants. Seule la ville de Nice n'a pas souhaité répondre à notre questionnaire. Un animateur y a pourtant été mis en examen en février dernier pour viol et agression sexuelle.
3: Et rien qu'à Paris, près de 200 animateurs du périscolaire ont été suspendus depuis le début d'année. De nouvelles menaces de mort envers le maire de Famec en Moselle. 2 des mineurs ont été blessés hier en examinant un courrier anonyme destiné à l'élu à l'intérieur de la poudre blanche qui a été testée et qui a engendré une réaction chimique suivie d'une explosion. Depuis plusieurs années, Michel Ligbot est victime d'une campagne de harcèlement. Il annonce à nouveau porter plainte.
0: Après l'été caniculaire, le monde agricole attend des mesures.
3: La ministre de l'Agriculture doit détailler son plan de sauvetage ce matin à 9h. L'idée, venir en aide aux agriculteurs largement touchés par la sécheresse et les dégâts dans les cultures. Alors ces annonces sont plus que nécessaires, Édouard Marier.
5: Les agriculteurs parlent de catastrophe, c'est du jamais vu dans les 400 000 exploitations françaises. La FNSEA, premier syndicat agricole, évalue les coûts des canicules à plus de 10 milliards d'euros, dont la moitié rien que pour l'élevage. Les prairies sont à sec. Pour nourrir les animaux, les éleveurs prélèvent déjà depuis quelques semaines sur le fourrage d'hiver. Et faute d'herbe à couper, ils ne peuvent pas renouveler les stocks. La sécheresse fait également chuter la production de fruits et légumes, mais aussi de céréales. Vu la crise des finances publiques, les syndicats agricoles savent qu'ils n'auront pas cette somme. Ils demandent en urgence des aides massives à la trésorerie, la prise en charge des cotisations sociales à des niveaux élevés, la suspension des taxes foncières, le versement sans délai des aides prévues par la politique agricole commune. De quoi redonner du souffle, car selon plusieurs sondages effectués par des chambres d'agriculture, de nombreux exploitants sont désespérés.
3: Et déjà hier, le Premier ministre Sébastien Lecornu a demandé de nouvelles économies dans le budget 2026 pour financer ces aides en urgence en faveur des agriculteurs. Car cet été caniculaire est le plus chaud jamais enregistré en France, d'après la ministre de la Transition écologique Monique Barbu, avec des températures bien au-dessus des normales de saison. Et ce n'est pas fini. À partir de ce midi, 5 départements du sud de la France basculent en vigilance orange canicule. L'Ardèche, l'Aude, la Drôme, le Gard et l'Hérault. À Montpellier, on attend jusqu'à 35 degrés cet après-midi et dans le quartier Antigone, où presque aucun logement n'est équipé de volets, les habitants redoutent cette nouvelle vague de chaleur, Lou Bourdi.
2: On se croirait ici en Grèce antique, avec la chaleur d'abord, mais aussi avec le style architectural du quartier, des colonnes, des fontaines avec des dieux, et ce grand bâtiment blanc des années 80, construit sans volet. Alain nous a ouvert sa porte.
6: Il y a les touristes qui viennent ici, qui regardent, qui trouvent ça beau, mais effectivement, c'est un peu chaud à l'intérieur, quoi.
7: Ils ne voient pas les gouttes de sueur qui perlent sur nos fronts.
6: Exactement.
2: Et oui, pas de volet, car le bâtiment est labellisé architecture remarquable. Alors Alain, qui a déjà souffert tout l'été,
6: ça va être très difficile.
2: Redoute cette nouvelle canicule.
6: On nous a annoncé du 29, on est à 34-35. On verra. Ah ben moi j'ai ma mère qui est pas loin et elle, oui, elle souffre. Je lui ai installé pareil un ventilateur au plafond. Mais elle me dit il faudra que tu me mettes mieux l'an prochain parce qu'elle a 86 ans. Donc elle me dit je sais pas si je vais tenir. Elle se pose des questions pour l'année prochaine, si elle est toujours là.
2: La vague de chaleur devrait durer au moins jusqu'à lundi. Alors Alain rêve déjà d'ailleurs.
6: On était avec ma femme, on est allé se balader en Bretagne au mois d'août et honnêtement j'irais bien passer quelques temps à Plogoff, quoi.
2: Mais à Montpellier aujourd'hui, il va faire jusqu'à 35 degrés, sûrement encore plus. Chez Alain, c'est 9 degrés de plus que les normales de saison.
3: Reportage à Montpellier, signé Lou Bourdi.
0: En football, victoire de Lille hier face à Toulouse.
3: Le LOSC l'a emporté 1-0 en ouverture de la troisième journée de Ligue 1. Lille qui prend provisoirement la tête du classement. Ce soir, l'Olympique Lyonnais reçoit Auxerre et Monaco se déplace au Parc des Princes pour affronter le PSG. Et puis c'était sa dernière dans un tournoi du Grand Chelem. Le tennisman français Gaël Monfils, qui vient de fêter ses 40 ans, a été éliminé cette nuit au deuxième tour de l'US Open par l'Américain Lennard Tien. Gaël Monfils qui prendra sa retraite à la fin de la saison au Masters 1000 de Paris. Et nous, Louis, on va s'arrêter un petit tour sur la météo. Il fait bien beau et chaud.
0: Oui, exactement, comme vous l'avez dit. De la chaleur et un ciel, lui, qui sera bien dégagé ce vendredi. Alors, on a encore quelques petits nuages, mais c'est vraiment pas la dominante du jour qui vont graviter, notamment au-dessus de la Manche. Pour les températures, en milieu de matinée, elles dépassent quasiment partout les 20 degrés. À Amiens et Reims, on aura déjà 21 degrés. Besançon, 22. Nantes, 23 degrés. La Rochelle, 23 également. Marseille et Nice, ce matin, 26 degrés. Cet après-midi, pas de changement dans le ciel. On va toujours retrouver ce soleil généreux. Vous pouvez d'ailleurs arpenter votre casquette et vos lunettes de soleil sans aucun problème à mettre avec vous dans votre sac ce matin. Pour les maximales ce vendredi après-midi, elles sont en hausse. 30, c'est la maximale dans le nord, à Strasbourg, et dans le sud, 35 degrés. Vous l'avez entendu à Montpellier, mais également à Bordeaux et à Tarbes cet après-midi. J'ai aussi la tendance de ce week-end. On va rester sur la même dynamique que ce vendredi, c'est-à-dire avec un joli soleil, un ciel lui qui sera bien dégagé, et encore une fois des températures qui vont dépasser les 30 degrés. Aussi bien samedi que dimanche.
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0: 5h07, très bon réveil à l'écoute d'ici. Je suis ravi de vous retrouver ce matin. On fête les Rosalie aujourd'hui.
3: Bonne fête les Rosalie.
0: Bonne fête à toutes les Rosalie qui nous écoutent et qui se réveillent avec ici. Et bien entendu, vos chansons préférées qui répondent toujours présents pour commencer la journée aux côtés de ABBA, Money, Money, Money.

0: À 5h10 sur votre radio ici. Bonjour tout le monde, je suis super content de vous retrouver aujourd'hui. On a fait déjà, ça passe vite, notre première semaine ensemble. Et aujourd'hui, je suis ravi de partager cette émission avec vous, ma chère Féline.
1: Moi aussi, Louis.
0: Je suis content, franchement, je suis content.
1: On est ensemble. Ah,
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0: de l'amour dans cette émission ce matin.
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0: Et de l'histoire aussi, pour commencer votre journée. Direction la Charente-Maritime, à la découverte d'un port qui a connu une drôle de mésaventure. Il a perdu la mer. Féline, comment c'est possible?
1: Eh oui, Louis, Brouage était autrefois l'un des ports les plus prospères du royaume. Aujourd'hui, la cité se trouve à plusieurs kilomètres de l'océan.
0: Alors, comment la mer a-t-elle pu s'éloigner à ce point du port? Réponse avec Stéphane Bern, c'est juste avant les infos de 5h30 sur ICI. On tourne les pages à présent de vos magazines ce matin dans la revue d'ICI. Et on commence avec un exploit en majuscule raconté dans Le Parisien, celui de Julien Vesser, 39 ans, qui devient le premier amputé tibial à terminer l'Ultra Trail du Mont Blanc, un parcours de 170 km autour du massif.
1: Avec tout de même 9700 mètres de dénivelé positif et plus de 44 heures d'effort pour arriver au bout.
0: Et une fois arrivé au bout, l'Auvergnat ne s'est pas gêné pour célébrer sa réussite. Il a directement sabrer le champagne, figurez-vous, dans sa prothèse. Après le tour du Mont Blanc, prenons à présent de l'altitude avec le magazine Science et Vie, direction Toulouse, où Airbus s'apprête à tester un avion capable de parcourir 18 000 km et voler jusqu'à 22 heures sans escale.
1: La compagnie Qantas prévoit de l'utiliser dès 2027 pour relier directement Sydney à New York ou Londres.
0: Et pour réussir une telle performance, l'appareil est d'ailleurs doté d'un réservoir de plus de 20 000 litres et devient ainsi l'avion de ligne avec le plus grand champ d'action jamais construit.
1: Et puis après les airs, Louis, je nous ramène sur la terre ferme avec Doudou Lapin, la peluche perdue par une famille pendant ses vacances sur l'île d'Aix cet été.
0: Oui, heureusement, pas de panique, hein, les gendarmes ont retrouvé Doudou Lapin sain et sauf.
1: Il a été rendu à sa famille et à son jeune propriétaire, et pour remercier les gendarmes, les parents leur ont écrit une carte postale très mignonne. Elle est à lire sur ici.fr.
0: J'y vais de ce pas.
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0: Soyez les bienvenus ce vendredi, il est 5h13 et on va à la rencontre, Féline, des fans de Céline Dion.
1: Car dans 8 jours, c'est le premier concert de la chanteuse québécoise à Paris. Elle avait enflammé la cérémonie d'ouverture des Jeux Olympiques de Paris 2024 en chantant l'hymne à l'amour depuis la Tour Eiffel. Et après 6 ans d'absence, ses fans français pourront enfin la retrouver sur scène. Alors pour l'occasion, un stand de goodies a ouvert hier au 3e étage des Galeries Lafayette. On peut y acheter différents objets dérivés à l'effigie de la star, de la carte postale à 12 euros, aux suites à 180 euros. Le magasin va rester ouvert jusqu'au 5 octobre et dès les premières heures d'ouverture, les fans étaient déjà nombreux, Marie Boéda.
6: Pour Céline Dion, Noëlla ne compte pas.
7: Vous avez dépensé combien ?
8: 1000 euros.
6: Et elle garde tout pour elle. La quinquagénaire, qui a sa place pour le concert en octobre, a décalé sa journée de repos pour acheter.
8: Oh là, des foulards, des t-shirts, des gants, des... Voilà. Et j'ai acheté la boutique presque.
6: Liliane venait d'abord pour une amie.
9: J'ai dit, je viens faire le repérage. Quand j'ai dit ça à mon amie de Saint-Jean-de-Luz, Brigitte, elle m'a dit, ah, mais tu vas me regarder tout ça, tu me prends les photos.
6: Mais cette admiratrice de la star québécoise ne s'oublie pas.
9: J'ai récupéré le t-shirt noir, évidemment, le sac noir, la pochette.
6: Il est comment le t-shirt ?
9: Ben, il est noir avec un cœur rouge et marqué Paris, I love Paris.
6: Avec le nom de...
9: De Céline Dion, évidemment, évidemment.
6: La retraitée a déboursé une centaine d'euros.
9: Oui, mais tant pis, pour Céline.
6: C'est un budget, me reconnaît une acheteuse un peu plus loin.
10: Ça a vraiment bien démarré.
6: Anne-Sophie est vendeuse.
10: On a quand même des très très gros fans de Céline, donc qui achètent beaucoup et qui repartent au final heureux.
6: En moins d'une heure, plus d'une centaine d'articles ont été écoulés. Le plus populaire, le vinyle Live in Paris, dans lequel figurent des chansons des années 90, comme

0: qu'on aime, Céline.
1: Évidemment, on profite de Céline. Céline qui sera à Paris pour une série de 16 concerts à la Plénitude Arena de la Défense du 12 septembre au 17 octobre. Et pour célébrer le retour de Céline Dion en France, on vous a préparé un quiz sur la chanteuse. Il est à retrouver sur ici.fr.
0: Merci, Céline.
1: Et j'espère, Louis, que vous allez d'ailleurs y jouer.
0: Eh ben, j'attendrai si vous m'autorisez. Ah bah écoutez, on fera le bilan.
1: On fera le bilan tout à l'heure.
0: Avec grand plaisir. Il est 5h15 à l'écoute d'ici, dans les coulisses TV ce matin. Un jeu encore une fois, et cette fois-ci, être le meilleur, figurez-vous, ne servira peut-être à rien. TF1 lance ce soir qui sera le plus nul, avec notamment Philippe Catherine et Bruno Sanche. Patrice Gascoigne vous raconte les coulisses de ce drôle de jeu dans moins de 5 minutes sur ICI, puisqu'à 5h16, vous vous réveillez ce matin avec une chanson, tiens, qui porte bien son nom. On fait un léger saut dans le temps pour retrouver à nos deux compères. Il s'agit de Laurent Voulzy et d'Alain Souchon. Laurent Voulzy pour la composition, Alain Souchon qui a écrit ces mots, et ensemble, eh bien, ils imaginent une belle histoire qui raconte les différences et une lutte contre le racisme avec une idée simple. Le soleil, lui, brille pour tout le monde. Et voici Le Soleil Donne ce matin sur votre radio ici. Excellent vendredi avec nous et bon réveil.

0: Laurent Voulzy avec Le Soleil Donne. Une chanson qui fonctionne très bien pour commencer le vendredi matin. Et en plus, ça tombe bien puisque le soleil, lui, répond à présent aujourd'hui. Il est 5h20, soyez les bienvenus si vous nous rejoignez à l'instant. Et ça tombe bien puisqu'il faut nous appeler tout de suite au 0810 055 056. C'est Féline, notre premier rendez-vous avec les auditeurs. C'est une nouveauté, c'est un duel qui oppose un couche-tard. Quelqu'un qui nous écoute tout de suite, par exemple, et qui rentre du boulot, et un lève très tôt. Qui,
1: un peu comme lui, nous, un lève tôt.
0: Exactement, à contrario, se lève très tôt pour aller bosser. Si c'est votre cas, vous nous appelez tout de suite au 0810 055 056, et l'un d'entre vous repartira avec un joli cadeau, Féline.
1: Et oui, une radio en DAB+, pour nous écouter en continu, partout chez vous, et même profiter de différentes fonctions comme le Bluetooth ou encore sa lampe intégrée.
0: Alors ne tardez pas les amis, c'est Saveria qui vous attend ce matin au standard 0810 056 055 056. Bonne chance à tous.
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0: 5h21. À présent, on retrouve Patrice Gascoin et ses coulisses TV ce vendredi. Aujourd'hui, Patrice, vous nous proposez un jeu étonnant à voir ce soir sur TF1. Son titre, qui sera le plus nul?
3: Voilà un jeu qui va vous faire perdre tous vos repères, puisque l'idée est de ne surtout pas l'emporter.
4: Oh là là, sortez-moi de là.
5: Qui sera le plus nul?
6: Pas moi.
7: Le seul jeu que personne ne veut gagner.
3: Voilà pour l'ambiance dissipée de qui sera le plus nul à voir ce soir sur TF1. Vous l'avez compris, le but du jeu, c'est de donner le plus vite possible des bonnes réponses et ainsi quitter le jeu, puisque le dernier en lice sera par définition le plus nul. La première édition de qui sera le plus nul avait réalisé de belles audiences, d'où cette saison 2 qui rassemble un casting de personnalités éclectiques, mais qui ont quand même un point commun, avoir pas mal d'autodérision. Ce soir, vous verrez donc des profils aussi différents que Christine Bravo, Samuel Etienne, une star de télé-réalité, le danseur Christophe Licata, l'investisseuse de Qui veut être mon associé sur M6, Kelly Massol, mais aussi l'acteur Bruno Sanchez et l'artiste Philippe Catherine. À tous les deux, je leur ai demandé un souvenir d'écolier. On commence par Bruno Sanchez.
8: Oui, j'ai fait croire à mes parents que je passais en troisième, alors que c'était pas vrai, ils étaient hyper fiers. Il y a eu une réunion parents-prof, évidemment, parce que j'avais signé un papier à leur place. Et en fait, il y a eu une grande désillusion. Mon père a appris que non, je redoublais, mais que j'avais imité sa signature, et mon père ne m'a pas parlé, mais vraiment pas parlé pendant bien un mois et demi. Et ça, ça a été très dur.
3: Et vous, Philippe Catherine, un petit souvenir de CM2, puisque dans Qui sera le plus nul, on vous pose des questions au niveau CM2.
9: CM2, moi j'étais dans une école catholique, et je ne pensais qu'à Jésus. Donc je voulais être un martyr, c'était mon ambition.
3: C'était quoi les matières préférées de Jésus?
9: C'est le catéchisme, évidemment. Très fort en caté, et EMT, bien sûr. Jésus, il savait tout à fait s'en tirer avec cette éducation manuelle et technique. C'est aussi Jésus. Tout ce qui est aussi la philosophie, même si c'est en CM2, c'est les prémices. En dehors de ça, on avait des profs très durs, notamment frère Gérard, qui était vraiment injuste.
3: Il était où?
9: Moi, j'ai grandi en Vendée, donc terre catholique s'il en est. Mais je passais quand même mes cours un petit peu dans les vapes. Ouais, globalement, j'étais vraiment dans les vapes.
3: On visualise bien Philippe Catherine dans les vapes. Le sera-t-il encore dans Qui sera le plus nul? La réponse ce soir sur TF1. Et c'est un ancien cancre. Oui, moi, qui vous retrouve demain pour de nouvelles coulisses télé.
0: Ne dites pas ça, Patrice, on vous retrouve demain, comme d'habitude, pour de nouveaux coulisses TV. Stéphane Bern, lui, en revanche, Féline, on le retrouve dans quelques minutes, directement sur la côte charentaise, avec l'histoire d'un porc qui, lui, a perdu la mer.
1: Non, je n'y crois pas.
0: Bien, figurez-vous que si c'est possible, et c'est à découvrir juste après cette nouveauté. Voici pour vous Adèle Castillon sur Ici. Vous l'écoutez d'ailleurs peut-être pour la première fois ce matin, avec une chanson et un titre qui tient en trois mots et qui se prête parfaitement au jeu en ce moment, c'est « Été avec toi ».

0: Ici, dès 5h, vendredi 4 septembre. Et il y a de l'ambiance dans les studios ce matin avec Adèle Castillon. Était avec toi, une chanson qui fonctionne très bien d'ailleurs pour commencer la journée. J'ai vu que ça vous avait saisi, ma chère Félix.
1: Ah mais oui, on était ambiancés dans le studio. Et vous aussi, Louis, je vous ai vu danser.
0: Petit peu, hein. J'espère que vous aussi qui nous écoutez. Cette chanson vous a fait du bien. Il est 5h27 et juste avant les infos de 5h30. Un petit peu d'histoire comme d'habitude avant l'actu, aux côtés de Stéphane Bern. Et ce matin, on voyage au XIIe siècle directement sur la côte charentaise. Rectification de Féline qui est notre arbitre des siècles.
1: 17.
0: Au XVIIe siècle.
2: Il existe des ports sans bateau, mais rares sont ceux qui ont été abandonnés par l'océan lui-même. Au XVIe siècle, en Charente-Maritime, Brouage était l'un des ports les plus prospères du royaume. Fondé en 1555 par Jacques de Ponce, la cité doit sa richesse au commerce du sel, alors surnommé l'or blanc. Il faut imaginer chaque jour des centaines de navires y charger leurs précieuses cargaisons à destination du nord de l'Europe. Et clairement, pour les habitants de Brouage, c'est ce commerce qui leur permettait de mettre du beurre dans les épinards.
3: Et ta sœur ?
4: Elle bat le beurre !
2: Du beurre salé, évidemment. Pour protéger cette place stratégique, Richelieu fait renforcer les fortifications au XVIIe siècle. Mais pendant ce temps, la nature poursuit son œuvre. Les alluvions charriées par les rivières et les marais voisins envasent progressivement le chenal. Les grands navires peinent à accoster, comme quoi les remparts sont très utiles contre les ennemis, sauf quand l'ennemi, c'est la boue. Et lorsque Colbert choisit Rochefort pour accueillir l'arsenal du roi, l'activité maritime se déplace définitivement.
5: Vous le trouverez au bas de la ville, c'est au bord de la mer, vous pouvez pas vous tromper.
6: Mais nous ne voulons pas le port !
2: Ironie de l'histoire, les puissants remparts sont restés presque intacts. Aujourd'hui, derrière leurs murailles, les visiteurs découvrent une ancienne cité portuaire située à plusieurs kilomètres de l'Atlantique. Ce qui est assez étrange, car un port sans mer, c'est un peu comme une raclette sans fromage ou un casino sans retraité. Il manque l'essentiel. Une ville née grâce à la mer et finalement quittée par elle.
7: Ne me quitte pas.
2: D'habitude, quand une ville perd son port, c'est à cause d'une guerre ou d'une crise économique. Là, c'est juste l'océan qui a dit « Désolé, je crois que je vais prendre mes distances ».
0: Merci Stéphane, et ne prenez pas trop vos distances puisqu'on vous retrouve lundi. Bon week-end à vous et bon vendredi à vous qui nous écoutez. Il est 5h30, voici l'actualité en France et dans le monde en 90 secondes. C'est avec vous, Féline Leloir-Duhaut.
1: Le plan de sauvetage de l'agriculture dévoilé ce matin par la ministre Annie Genevard. Des annonces très attendues par le monde agricole, marquées par les gros épisodes de sécheresse cet été. Hier encore, le Premier ministre Sébastien Lecornu a demandé de nouvelles économies dans le budget 2026 pour financer ce plan de sauvetage. Éducation, accessibilité et emploi, les grands thèmes de la conférence nationale du handicap qui s'ouvre aujourd'hui. Elle fixe le cap des grandes politiques publiques pour améliorer le quotidien des personnes handicapées au cours des prochaines années. Gros point noir, 20 ans après la loi handicap, plus d'un établissement qui reçoit du public sur deux n'est toujours pas aux normes d'accessibilité. Une soixantaine de mesures doivent être annoncées par le président Emmanuel Macron. Le gérant d'un salon de tatouage d'Arras dans le Pas-de-Calais devant la justice pour des agressions sexuelles et viols sur des clientes. En tout, 16 victimes ont porté plainte. Des faits commis entre 2006 et 2023 lors de séances de tatouage, l'homme risque jusqu'à 20 ans de réclusion criminelle. Le procès s'ouvre aujourd'hui. Les Girondins de Bordeaux resteront en Régionale 1, la 6e division du football français. Décision de la Fédération française qui refuse de rouvrir le dossier du club. Le sextuple champion de France est désormais proche de la liquidation. Et puis, fin de partie pour le The Event. Le grand marathon de streaming sur la plateforme Twitch tire sa révérence pour sa 10e édition. 90 streamers réunis ce week-end à Montpellier pour 3 jours de live. Objectif, collecter un maximum de dons pour une vingtaine d'associations. Top départ à 18h.
0: L'info du jour, Féline, c'est cet été de tous les records que vient de vivre la France.
1: L'été 2026 est le plus chaud jamais enregistré depuis le début des mesures en 1900. Constat dressé par la ministre de la Transition écologique, Monique Barbu, hier. Un été caniculaire marqué par les incendies et la sécheresse. 53 jours avec des températures anormalement élevées et près de la moitié des départements ont même dépassé au moins une fois les 40 degrés. Et ce n'est pas terminé. Une nouvelle vague de chaleur touche le sud de la France. 5 départements passent ce midi en vigilance orange canicule. La Drôme, l'Ardèche, le Gard, l'Hérault et l'Aude. La Haute-Garonne, elle, est en vigilance jaune. Et ce week-end, il fera 40 degrés à Toulouse. Alors les habitants n'en peuvent plus, Jeanne-Marie Marco.
3: Oui, écoutez la réaction de cette Toulousaine de 75 ans quand on lui dit qu'il va sans doute faire 40 degrés ce dimanche.
8: Est-ce que je vais survivre ? Est-ce que je vais pouvoir survivre dans un lieu où les portes sont fermées ?
3: Sa voisine Delphine a exactement le même soupir quand on lui parle d'un énième épisode de canicule.
8: Ah bah on n'en peut plus, nous, ça a été atroce, hein. Atroce. Et c'est la première fois que je vois ça à Toulouse. Ça fait 25 ans que je suis là et jamais. Ah, il a fait chaud, il y a eu des. Mais pas des canicules comme ça.
3: Hein. Qui n'en finissent pas,
8: vous vous rendez compte.
3: Avec donc 53 jours marqués par les vagues de chaleur cet été selon Météo France. Alors ceux qui ont la climatisation s'estiment privilégiés comme Julia.
9: Ben, c'est supportable parce que j'ai la climatisation. Mais je plains les gens qui n'ont pas la climatisation. Même la nuit, c'est horrible.
3: Assez insoutenable aussi dans les transports en commun.
10: Et surtout, dans le métro aussi, il fait hyper chaud, il n'y a pas de clim et tout.
11: Non, on l'a fait mettre la clim, mais c'est pas assez fort.
3: Et non, pas de climatisation dans les rames, comme dans quasi tous les métros français. Mais la ligne C, la future troisième ligne du métro à Toulouse, sera climatisée fin 2028.
1: Un reportage signé Jeanne-Marie Marco pour Ici Occitanie.
0: Merci Féline. La météo tout de suite de ce vendredi 4 septembre, il va faire beau et il va faire chaud. Pardonnez-moi. Beau et chaud, les températures, elles, qui sont en hausse, hein, par rapport à ce qu'on a connu les jours précédents dans la semaine. Côté ciel, il sera, lui, essentiellement dégagé avec un soleil qui brillera. On garde quand même une légère couverture nuageuse le long de la Manche, avec quelques petits nuages qui vont graviter autour, mais c'est pas la dominante du jour. Pour les températures, en milieu de matinée, on dépasse aisément les 20 degrés. À Amiens et Reims, 21 degrés. À Besançon, 22 degrés. Nantes, 23 degrés. La Rochelle, 23 également. Marseille et Nice, ce matin, déjà 26 degrés. Cet après-midi, pas de changement dans le ciel, toujours ce soleil généreux. Casquette, lunettes de rigueur. Et puis pour les maximales, eh bien on dépasse les 30 degrés aussi bien dans le nord que dans le sud. Dans le nord, à Strasbourg, 30 degrés attendus cet après-midi. Puis dans le sud, jusqu'à 35 degrés à Montpellier, à Bordeaux ou encore à Tarbes. Et puis la tendance de ce week-end, vous la devinez, pas de gros changements dans le ciel tout le jour. Ce soleil généreux et il va faire chaud puisque l'on dépassera les 30 degrés pour les températures aussi bien samedi que dimanche.
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0: 5h35, soyez les bienvenus si vous nous rejoignez à l'instant. Féline, c'est l'un de nos deuxièmes rendez-vous avec les auditeurs, avec vous qui nous écoutez chaque matin. On recherche un auditeur qui, et si je vous pose tiens la question à vous, Féline, par exemple, admettons que vous n'avez pas fait carrière comme c'est le cas dans le journalisme. Vers quel métier vous vous seriez orienté ? Un métier un petit peu insolite ?
1: Je sais pas. Est-ce que poissonnier, c'est insolite ou pas trop ?
0: Ça peut, effectivement.
1: Ça peut.
0: C'est un métier
1: au premier lieu. Marin-pêcheur.
0: Marin-pêcheur.
1: Marin-pêcheur, tiens.
0: On va garder marin-pêcheur. Et vous, justement, est-ce que vous pratiquez un métier insolite ? Si c'est le cas, racontez-le nous. 0810 055 056 ce matin. Plus que jamais, vous avez la parole. Si vous avez un métier qui sort un petit peu de l'ordinaire, venez nous le raconter. On vous attend au 0810 055 056. Pour une journée qui commence bien, il nous faut de la bonne musique, vos chansons préférées, de la joie et de la bonne humeur. Le tout chanté par Zaz sur votre radio ici.

0: veux. Avec Zaz sur votre radio ici à dès 5h. On est ravis d'être avec vous ce matin. 5h39, dans 5 minutes, Féline. Si vous avez réservé un hôtel dans les prochaines semaines, attention au message que vous recevez, puisqu'une arnaque particulièrement bien ficelée circule en ce moment.
1: Oui, le message connaît votre hôtel, vos dates de séjour, et il vous demande de confirmer votre réservation en cliquant sur un lien. Alors, effectivement, c'est difficile de ne pas se faire avoir.
0: Alors, comment repérer justement le piège? Aude Razo nous donne les bons réflexes dans C'est pas vrai. Rendez-vous à 5h45 sur ICI.
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0: Et ici, plus que jamais, vous avez la parole et nous avons instauré ce nouveau rendez-vous, Féline, qui est un duel de couche-tard contre Lève-Tôt, avec à la clé un joli cadeau.
1: Et oui, le poste de radio parfait, puisqu'il vous suivra partout, il se recharge à l'énergie solaire, il a le Bluetooth, il fait lampe-torche, bref, il fait tout, la seule fonction qu'il n'a pas encore, c'est de faire le café.
0: On va y travailler à cette fonction-là, et justement, on va accueillir tout de suite notre Lève-Tôt, et c'est Nelly qui est avec nous, Nelly du Nord. Bonjour Nelly.
3: Bonjour.
1: Bonjour Nelly.
0: Nelly, vous levez tôt pour travailler ?
3: Oui, j'ai eu l'habitude de toujours me réveiller tôt et j'en ai profité pour commencer ma journée de manière très
0: active. Et sans indiscrétion, à quelle heure vous réveillez-vous ?
3: Généralement vers 3h30.
0: Ok, donc vous pourrez nous écouter tout au long de la saison ici dès 5h. Je compte sur vous Nelly, je viendrai vérifier.
3: Et
0: vous,
3: oh
0: avez...
3: Oui.
0: Vous avez un métier plutôt sympa, on en parlera tout à l'heure. On a également Anaïs de l'autre côté. Anaïs qui vient d'un département que j'affectionne particulièrement, le Puy-de-Dôme. Bonjour Anaïs.
4: Bonjour.
0: Anaïs, vous aussi vous vous levez tôt, mais pourquoi? Non, vous couchez tard, j'ai tellement l'habitude.
1: Ah là là, c'est nous qui nous levons tôt Anaïs.
0: Oui, alors Anaïs, vous êtes une couche tard, pourquoi vous travaillez de nuit?
4: Oui, je travaille de nuit. Je prends à 22h et je finis à 5h20.
0: Ok, d'accord. Donc là, vous nous écoutez directement sur le retour pour rentrer à la maison et vous coucher.
4: Exactement. Manger des fois et après, oui, aller faire le dodo.
0: Eh ben, je suis ravie de vous avoir toutes les deux ce matin. C'est notre duel couche-tard contre Lève-Tôt avec une question pour vous départager. Et l'une de vous deux repartira avec sa radio. C'est une question avec une réponse. Et là, le but étant de me donner le chiffre le plus rapidement possible qui vous vient à la tête. Vous avez rien compris, vous en faites pas, c'est normal. Ce vendredi 4 septembre, figurez-vous que Beyoncé fête son anniversaire. Et Beyoncé, j'ai lu ça dans la presse, elle détient un record. C'est l'artiste qui a remporté le plus de Grammy Awards. De l'histoire, combien est-ce qu'elle en a gagné selon vous, Nelly?
3: Beyoncé.
0: Oui, mm-hmm. Il faut dire un chiffre hein, aléatoirement, rapidement, s'il vous plaît.
3: Oh là là, 30.
0: 30 pour Nelly. Anaïs, oui. De votre côté. N'importe quel chiffre.
4: Je dirais 36.
0: Vous direz 36. La bonne réponse, Féline, vous l'avez?
1: Oui, c'est 35.
0: 35, c'est donc Anaïs qui a dit 36.
1: Exactement.
0: Qui est la plus proche, qui repart directement avec son poste radio ici, qu'on vous livre directement à la maison. Anaïs, bravo.
4: Merci beaucoup.
0: Nelly, un tout petit mot rapide sur votre métier.
3: C'est exceptionnel. Je suis savonnière cirière, oui. Je fabrique des savons, des bougies, des produits ménagers écologiques.
0: Génial.
1: On a envie d'aller vous acheter tout, ouais. Ça, Nelly. Hein.
0: Eh ben, Nelly, je vous souhaite une belle journée. Travaillez bien. Et Anaïs, bon repos.
4: Merci beaucoup.
1: Bonne
0: merci
1: journée.
0: Merci, Nelly. Merci, Anaïs. À bientôt.
3: Au revoir.
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0: 5h44, chaque matin sur ICI, on découvre une initiative qui fonctionne quelque part en France et qui pourrait donner des idées ailleurs à qui n'a jamais imaginé ce qu'il ferait en gagnant plusieurs millions d'euros à la loterie. Eh bien, figurez-vous qu'en Charente, une famille a fait un choix assez inattendu, Féline.
1: Et oui, un choix qui, plusieurs années après, continue de changer le quotidien des habitants et celui, notamment, des enfants.
0: Alors, quel choix ont-ils fait ? Réponse aux côtés de Robin Bernot. C'est juste avant vos infos à 6h sur ICI. 5h44, vous profitez de la musique qui vous réveille avec une formidable chanson, Bill Withers, sur votre radio avec Lovely Day, une belle mélodie et une voix juste unique pour commencer ce vendredi avec nous. Soyez les bienvenus.

0: 17h, c'est l'écoute de votre radio ici avec Lovely Day. La petite anecdote, figurez-vous, Féline, que le Day que vous entendez là derrière moi, c'est l'une des notes les plus longues de la chanson. Il l'a tenue 18 secondes.
1: Oh, waouh! Ah oui, incroyable.
0: Belle performance, Lovely Day qui vous réveille ce vendredi à l'écoute d'ici 5h48. Place à votre rendez-vous, c'est pas vrai, c'est votre rendez-vous anti-arnaque aux côtés de Aude Razo. Et attention, les arnaques à la réservation d'hôtel continuent en cette rentrée. Vous avez reçu le témoignage d'une auditrice, Aude.
2: Oui, c'est Yasmine qui me raconte la mésaventure de sa fille. Tout commence sur Booking, la plateforme de réservation, vous connaissez. Morgane, la fille de Yasmine, réserve un hôtel à l'étranger pour un petit week-end fin septembre. Jusque-là, tout va bien. Mais voilà qu'arrive un message WhatsApp. « Nous sommes ravis de vous accueillir pour votre prochain séjour. » Le message a bien l'air de venir de l'hôtel à première vue. Il y a le nom de l'établissement, les bonnes dates de réservation. Et puis, il y a un lien où Morgane est censé cliquer. Pourquoi ? Pour transmettre ces informations, lui dit-on, pour gagner du temps à l'enregistrement quand elle arrivera à l'hôtel et surtout pour confirmer sa réservation. En gros, le message dit à Morgane très poliment que si elle ne remplit pas ce formulaire dans les 24 heures, l'hôtel proposera la chambre à quelqu'un d'autre.
0: Et c'est donc une arnaque. Et est-ce que Morgane est tombée dans le piège ?
2: Non, et bravo, hein, parce que franchement, c'était pas évident. J'ai cliqué, moi, sur le lien dans le message. J'atterris sur un site qui ressemble énormément à celui de Booking. Il reprend toutes les informations de la réservation de Morgane et lui demande de rentrer son numéro de carte bleue pour, je cite, garantir sa réservation. Là où Morgane et sa mère ont tiqué, c'est qu'elles ne sont pas sur booking.com. Elles sont sur booking.hotelcheckininform.com. Ça ressemble, mais ce n'est pas booking.com. Très bon réflexe. Question que vous vous posez peut-être, comment est-ce que l'escroc a su que Morgane allait partir dans cet hôtel là, à ces dates, fin septembre ? Réponse, un piratage informatique. Le site de l'hôtel s'est peut-être fait pirater et le malfaiteur sait maintenant tout de ses futurs clients.
0: Merci beaucoup Aude, votre rendez-vous anti-arnaque qu'on retrouve bien entendu sur le site ici.fr, page C'est pas vrai, 5h50. Si vous pratiquez un métier peu commun, un métier qu'on pourrait considérer comme insolite, Céline, comme...
1: Marin-pêcheur, chanteuse d'opéra, danseur étoile.
0: Vous en démordez pas de ce marin-pêcheur.
1: Oui, mais j'aime bien un marin-pêcheur. J'ai envie qu'on quelqu'un soit marin-pêcheur.
0: Justement, si vous pratiquez un métier qui sort un petit peu du commun des mortels, vous pouvez nous appeler tout de suite au 0810 055 056. Venez nous faire découvrir votre passion et votre métier ce vendredi. On en parle ensemble juste avant vos infos locales à 6h. Côté musique, voici tout de suite Julien Lib qui nous rejoint. Julien Lib et cette belle chanson qui s'appelle Autrement à l'écoute de votre radio. Soyez les bienvenus si vous nous rejoignez à l'instant et appelez-nous.
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0: Vendredi 4 septembre à l'écoute d'ici. Merci d'être avec nous ce matin. C'était Julien Lib à l'instant avec Autrement. Autrement dit, qui n'a jamais un petit peu imaginé ce qu'il pourrait faire, Féline, en gagnant plusieurs millions d'euros à la loterie? Dans une commune de Charente, une famille a fait un choix pour le moins inattendu, un geste qui, vous allez l'entendre, année après année, eh bien, change le quotidien des habitants et particulièrement celui des enfants.
1: Imaginez un instant, vous gagnez à l'euro-million et l'une de vos premières dépenses sert à rénover l'école de votre commune.
2: Ben c'est une super idée.
1: À Saint-Michel, en Charente, une famille a remporté 50 millions d'euros à l'euro-million en 2009. Depuis ce jour-là, ses habitants qui veulent continuer à rester anonymes offrent chaque année un chèque de 80 000 euros pour payer la cantine des enfants du village. Sauf que désormais, ils souhaitent que cet argent serve à rénover l'école. Les explications de la maire de Saint-Michel, Fabienne Gaudet, Godichaud, à notre reporter Pierre Marza.
3: Oui, c'était vraiment le souhait qu'ils ont exprimé, de dire, écoutez, c'est 80 000 euros, pourquoi ne pas les investir? Pourquoi ne pas vous aider? Et bien évidemment, nous contribuerons nous aussi à compléter cette manne, hein, toujours ce don, pour pouvoir améliorer nos écoles, nos salles de classe, nos salles de vie, nos cours, et voilà.
1: Gagner à la loterie et en faire profiter tout son village, ici en Charente, ça marche, mais vous, tiens, qu'en pensez-vous? J'ai posé la question à Bénédicte.
4: Mais ce qui est bien, c'est de pouvoir partager l'argent, ne pas que prendre pour soi et développer des projets pour des écoles et pour l'avenir de la France, les enfants.
1: Et puis il y a aussi Brigitte qui salue également l'initiative, surtout après les épisodes de canicule de ces derniers mois et aussi le manque d'équipement de nos écoles.
5: C'est très bien parce que l'été, il n'y a pas trop de clim et tout ça, donc pour les enfants, ça sera génial. Peut-être mettre de la verdure, pour le bien-être des enfants, c'est une très très très bonne idée.
1: Parlons-nous honnêtement, entre nous, vous gagnez 50 millions d'euros. Alors, vous achetez une maison au bord de l'océan, un grand appartement en ville, vous voyagez. Mais est-ce que vous donnez autour de vous? Écoutez les réponses de Bénédicte et Brigitte.
4: Je paye mes dettes et j'aide les gens autour de moi qui en ont besoin. Et puis un petit peu mettre de l'argent pour la santé aussi. Comme on ne sait pas si on aura beaucoup de choses à payer dans l'avenir, donc il faut toujours avoir un petit peu de pécule.
5: D'abord, égoïstement, je donne à mes enfants. Et s'il en reste, oui, moi je me serais plus vers les restos du cœur et tout ça. Ouais, j'aimerais bien aider les gens dans le besoin et tout ça.
1: À Saint-Michel, le jackpot remporté par ces euros gagnants continue, des années plus tard, de profiter aux enfants. Comme quoi, parfois, gagner à l'euro-million ne change pas seulement une vie, ça peut aussi changer celle de tout un village.
0: Merci Robin Bernot avec cette belle initiative. Robin Bernot à l'instant avec Pierre Marsa. Et des gagnants de loterie, c'est vrai que ça nous fait tous rêver, hein, je crois. Au quotidien. Tiens, Féline, je sens que vous avez des belles lubies. Si demain, vous gagnez justement une grosse somme d'argent en loto, on fabule un petit peu. C'est vendredi, on peut se le permettre.
6: Allez, rêvons un petit peu.
0: Tiens, qu'est-ce que la première chose que vous réaliseriez?
6: Je pense que je pars en voyage à l'autre bout du monde.
0: Ah, quelle destination?
6: J'ai envie d'aller découvrir l'Asie. Donc, je sais pas, le Japon, la Corée, un grand tour de l'Asie.
0: Ah, c'est pas mal.
6: Moi, c'est pas mal. Et vous alors, Louis? J'allais vous demander.
0: J'achète une belle maison.
6: Oh, ouais, c'est sympa.
0: Je suis quelqu'un
6: aussi
0: d'assez terre à terre, moi,
6: oui,
0: vous voyez.
6: Vous avez raison.
0: Je suis quelqu'un de simple, une belle maison, mais avec un gros bateau, un gros ponton.
6: Et un gros jardin.
0: Un gros jardin. 5h57, nous cherchons un auditeur qui est passionné par son métier et un métier qui sort un petit peu de l'ordinaire. Et je suis ravi d'avoir comme auditeur ce matin Georges qui est avec nous. Bonjour Georges.
7: Bonjour.
6: Bonjour.
0: Georges en plus qui est un copain de l'Allier en Auvergne et qui nous appelle ce matin. Georges, vous vous levez en plus très tôt, je vois 1h30 pour exercer un métier sur la route au quotidien. C'est le métier de chauffeur routier.
7: Sur la route au quotidien. Allô ?
6: Oui.
7: Oui, si, je vous entends.
6: Ah, vous nous entendez ?
7: Oui.
6: Et donc, vous levez très tôt, justement, pour nous écouter.
0: Chauffeur routier, Georges, c'était ce que j'étais en train d'expliquer à l'instant. Et vous êtes passionné par les camions. Elle vous vient d'où, cette passion?
7: C'est toujours ça, rêve de gosse, quoi. Donc, j'ai eu la chance de faire une reconversion professionnelle. Et je me suis posé la question, mais qu'est-ce que je peux faire? Et puis, je me suis dit, pourquoi pas dans le transport? Et puis, voilà, je suis inquiet là-dessus, ça me plaît énormément, quoi. Puis, ça me permet de voir du paysage que j'aurais peut-être jamais dans ma vie, donc... C'est ça qui est gratifiant, quoi.
0: Vous roulez que en France, Georges, ou ça vous arrive d'aller...
7: Non, je fais que du régional parce que j'ai que le porteur. Mais j'envisage de passer la SMI justement pour faire plus de distance, quoi.
0: et pour pouvoir du coup bouger un petit peu plus loin. Quel est le meilleur moment, voilà, tiens, de votre journée, Georges? Est-ce que c'est quand on est seul, un petit peu dans l'obscurité, on profite de la radio, vous retrouvez tranquillement?
7: C'est profiter de la nuit, il y a pas de circulation, donc on est plus libre. Et puis là, c'est bientôt les vacances, donc ça va être bénéfique aussi de se reposer aussi un peu, quoi.
0: Eh ben, reposez-vous, Georges, les vacances pour bientôt, et ça m'a fait plaisir de vous avoir avec nous ce vendredi.
7: Est-ce que c'est possible d'avoir une photo dédicacée?
0: Ah, bien sûr, bien on va sûr. Vous faire ça. Avec grand plaisir, Georges, sans aucun problème. Et vous la mettrez dans le camion. Je veux la petite photo, bien entendu, Georges. À bientôt, merci, et bon week-end un petit peu en avance. Merci à tous d'avoir été là. À 6h, vous avez rendez-vous, bien entendu, avec l'actualité de vos régions. À 6h30, c'est le retour de Féline Leloir-Duo.
6: Pour l'info en France et dans le monde en 90 secondes.
0: Et tout de suite, voici toute l'équipe d'ici matin qui est là ce vendredi. Je vous souhaite une belle journée qui commence ici.
8: En Gironde, exactement. On termine la semaine ensemble avant d'attaquer le week-end là, qui se profile ce soir. Bonjour Kevin Blondel.
9: Bonjour Janelle, bonjour.
8: Alors,
9: tout le monde.
8: Ça va bien?
9: Et vous?
8: Eh bien écoutez, comme un vendredi matin,
9: de ravi retour,
8: de vous retrouver.
9: Parmi nous.
8: Exactement.
9: Une petite pause.
8: Un petit peu, ouais. Hein, le temps de faire un petit bébé, de revenir.
9: Voilà. Comme ça au passage.
8: Exactement. Bon, en tout cas, dernière ligne droite pour profiter du beau temps. Ce week-end, il va faire très chaud, vous allez voir. On va vous donner le détail de cette météo qui est déjà en ligne sur notre page Facebook. Toute l'équipe fidèle à vos côtés, très bon réveil.
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8: Vendredi 4 septembre, il est 6h, bon réveil.
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9: Bon, cette fois, ça sent vraiment le sapin pour les Girondins de Bordeaux. La Fédération française de foot a confirmé hier soir la rétrogradation du club en régional à l'issue d'un comité exécutif extraordinaire express organisé après la demande de la ministre des Sports en personne mercredi. Elle demandait que le dossier des Girondins soit réexaminé pour que le club puisse éventuellement être maintenu au moins en National 2 en tenant compte du projet des nouveaux repreneurs et de l'histoire du club. Ça a été très rapide et le résultat est donc le même. Le club plonge un peu plus et n'a jamais été si proche d'une liquidation judiciaire. Grand coup sur la tête pour Alain Giresse, l'ancien joueur légendaire des Girondins.
12: C'est une histoire. Quand on en a fait partie, qu'on en a fait partie d'une façon assez importante, ce qui est mon cas, on s'est dit, mais voyons, voilà, j'étais dans un club avec toutes les différentes périodes, les trophées, etc. Et maintenant, tout ça, ça va disparaître. L'historique, tout, on a l'impression que tout d'un coup, c'est quelque chose qui va être rayé de la carte, quoi. À Bordeaux, en Gironde, en Aquitaine, c'est notre club qui appartient à notre quotidien, comme tout patrimoine d'une région, d'une ville. On en était fiers, on était heureux, que ce soit les joueurs, que ce soit les supporters. Et maintenant, ça disparaît. Comment nous allons pouvoir faire avec? Je ne sais pas. Ça fait mal au cœur, en même temps on se dit presque c'était écrit quand on voit un petit peu tout ce qu'il a subi ce club avec les différents propriétaires, et puis le dernier en date, de quelle façon il a dirigé ce club-là. On voit les conséquences qui sont énormes, mais quand même on savait que c'était quelqu'un dans le monde du football, on ne peut pas dire qu'il avait un palmarès qui rassurait.
9: Et dans un communiqué tard hier soir, la direction des Girondins se dit scandalisée, fustigeant une réunion d'une demi-heure pas digne d'un club 6 fois champion de France. Le président désigné par les repreneurs, Dominique Delport, avait déjà laissé entendre, y compris sur ICI Gironde, qu'il n'était pas question de reprendre un club avec 40 millions de dettes pour jouer à l'échelon régional. Sauf nouveau repreneur miracle, les Girondins pourraient donc bien être liquidés. On y revient sur ICI.fr. Opération Collège Mort à l'établissement Montaigne. À Lormont, ce matin, les enseignants déjà mobilisés pour la rentrée mardi protestent contre la suppression d'un poste et demi d'assistants d'éducation qu'on appelait avant les surveillants. L'établissement est pourtant classé en zone prioritaire. Le maire de la ville, Philippe Kertamont, les soutiens. Il sera sur place à 8h moins le quart à l'heure habituelle donc de l'ouverture des grilles.
8: Il paraît qu'on moque cruellement de pluie depuis des semaines. Eux pourtant voient de l'eau couler toute la journée.
9: Le parc de jeux pour enfants Zoulou Aventure à Saint-André de Cubzac et le laser game dans le même bâtiment fermé jusqu'à nouvel ordre, la faute à des infiltrations monstres qui touchent aussi les deux restaurants attenants et le cinéma La Villa Montciné. 6000 mètres carrés de toiture à réparer sur fond de litiges juridiques compliqués entre propriétaires des lieux et puis certains de ses locataires. En attendant, depuis lundi, Arnaud Carré, la gérante, a dû fermer son parc de jeux et son laser game.
13: L'eau goutte sans discontinuer dans de grandes bassines noires. Des flaques au sol, des bâches partout, du placo par terre. La gérante a commencé à se faire du souci dès 2020.
14: C'est la première tâche que j'ai eue, de toute façon ça se voit hein, dans l'état qu'il est. Ça a commencé ici. Et puis là, ça y est, les plafonds sont tombés, de toute façon il y a la moisissure partout.
13: Les relations se tendent vite avec le propriétaire, elles sont encore aujourd'hui sur le terrain judiciaire.
14: Du coup, j'ai fait une procédure forcément, hein, puisque voilà, moi j'ai perdu quasiment 40% du chiffre d'affaires avec les avis négatifs des clients, les gens qui revenaient plus, des bassines partout, enfin voilà. Donc du coup, j'ai pris l'avocate pour faire valoir tout ça. On est passé au tribunal au mois de mai, je crois. J'ai toujours pas le résultat.
13: Le loyer, l'achat de matériel, la dépense d'énergie, Laetitia Stendorf tente quand bien même de faire vivre son parc, mais là, c'était devenu intenable.
14: Dimanche, je me suis complètement effondrée. C'est notre bébé qui part à l'eau, quoi. Moralement, c'est très compliqué. Les gens, ben, on a des appels toutes les deux minutes pour savoir les anniversaires qui ont été réservés, comment on rembourse, comment ça se passe, quand c'est qu'on va réouvrir, et je peux rien répondre. Je suis dans le flou total.
13: La gérante espère récupérer sa mise, mais pas question de rester là.
14: J'ai plus l'envie, j'ai plus la force. On m'a trop promis des choses qu'on m'a jamais faites et j'y crois plus.
13: Elle avait un projet de déménagement avec l'ouverture d'un bowling, projet qui aujourd'hui n'est plus d'actualité.
9: On y revient avec vous, Arnaud Carré, sur ici.fr. Thomas Cazenave se range derrière Gabriel Attal, sans surprise dans la course à la présidentielle. Le maire de Bordeaux, macroniste, intègre donc son équipe de campagne et prend la tête du comité des maires qui vise à faire remonter les idées des élus locaux auprès donc de Gabriel Attal. Il faut mettre des fonds à disposition des territoires parce qu'il va falloir réinventer notre façon d'habiter la France. Déclaration d'Olivier Faure hier au Porche, le premier secrétaire du Parti Socialiste, candidat à la primaire de la gauche en vue de la présidentielle, était en visite en Gironde hier, un peu plus d'un mois après l'incendie de Somos. Il est l'invité d'ici Gironde ce matin, à 8h moins le quart. Perturbation en vue à l'aéroport de Bordeaux-Mérignac aujourd'hui. Les syndicats de pilotes, d'hôtesses et de stewards appellent à la grève chez la compagnie low cost espagnole Volotea. Les départs vers Barcelone, Florence ou Munich peuvent être perturbés. Ils dénoncent des conditions de travail de plus en plus dégradées selon eux et des rémunérations insuffisantes.
8: À tous les amoureux de l'UBB trop longtemps sevrés, ça vient la reprise du top 14, c'est demain.
9: L'Union Bordeaux-Bègles reçoit le Racing 92 à Chaban, match à vivre. Évidemment, sur ici Gironde, on reprend les bonnes habitudes. Janelle, l'UBB double championne d'Europe, oui, qui a changé de statut, oui, mais qui court toujours après un premier titre de champion de France. L'an dernier, le club ne s'est même pas qualifié pour les phases finales. Il faut y remédier. Quitte à brader la Champions Cup, non, dit le deuxième ligne Boris Palu. Lui ne veut pas en entendre parler.
15: On peut pas balancer non plus la Coupe d'Europe à côté, parce que quand tu es tenant en titre, tu sais justement les émotions que ça procure de jouer les meilleures équipes du monde. Cette finale à Bilbao dans un stade de 60 000 places, c'est exceptionnel. La rivalité avec Toulouse qu'il y avait eu sur ce quart de finale. Sur le même parcours, on bat le champion d'Irlande et de la Ligue Celtique, on bat le champion d'Angleterre et on bat le champion de France. Et il n'y a que en Coupe d'Europe que ça peut arriver de faire des parcours comme ça. Donc ça amène un truc incroyable. La joie après, les célébrations dans la ville. Là, la Coupe d'Europe va arriver, tu repenses forcément à tout ça et tu te dis non, mais on peut pas. T'arrives avec l'étiquette de champion, tu te dois de bien figurer dans cette compétition-là aussi.
9: UBB Racing, demain, 21h15, à vivre donc sur ici Gironde. Et vous gagnez les toutes dernières places là ce soir dans 100% UBB à partir de 18h. Une défaite d'un cheveu hier pour le premier match de l'histoire des boxers en Ligue des Champions. Les hockeyeurs bordelais s'inclinent 2-1 à Klagenfurt, mais ramènent quand même leur tout premier point européen. C'est ce que rapporte en fait une défaite en prolongation. Prochain match dès demain, toujours en Autriche, contre Graz 19ers. Eh oui, on apprend des prononciations parfois grâce au sport. Et puis, vous l'entendez régulièrement sur ici Gironde, le groupe écossais Simple Minds débarque chez nous. Concert à l'Arkea Arena de Florac le 14 avril prochain, grande tournée européenne avec un nouvel album prévu en janvier qui s'appellera Sacrosanct. On apprend d'autres prononciations grâce à la musique.
8: C'est
9: aussi
8: un peu moins bien là.
9: Les places ne sont pas encore à la vente. Je parle mieux autrichien en direct.
8: Oui, dis donc.
9: Sacrosanct. Sacro. Bon.
8: Oh non, le chef.
9: On arrête.
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9: Merci monsieur d'avoir mis fin au massacre. Côté météo, il va faire chaud aujourd'hui.
8: Alors oui, c'est vrai. On en profite aussi, mais surtout attention aux chaleurs qui vont grimper fort cet après-midi jusqu'à 35 degrés annoncés par Météo France. Alors journée très ensoleillée avec cette forte hausse des températures au fil des heures. Ce matin, déjà, déjà, vous allez ressentir la douceur partout en Gironde. On a déjà 17 degrés à Blaye. Il va faire jusqu'à 30 degrés cet après-midi. 35 degrés à Bordeaux. 17 degrés également sur le bassin d'Arcachon. Vous voyez, il fait déjà très très doux au réveil. Et puis cet après-midi, on aura comme ça une qualité de l'air aussi assez humide. Atmosphère humide au réveil, un peu plus sèche cet après-midi. Et puis à Bordeaux, on pourra comme ça descendre autour des 20% aux heures les plus chaudes. Bon, restez prudents, hydratez-vous bien. Cet après-midi, ça grimpe en température jusqu'à 35 degrés pour les maximales. La route, un petit ralentissement. Hein, vous rencontrez actuellement sur les quais à Bègles. Circulation avec une vitesse moyenne de 10 km/h. Alors, pas d'accident sur nos cartes. Bien sûr, si vous constatez, vous, un problème particulier de circulation, vous nous appelez, comme ça vous donnez l'info à tout le monde et vous passez directement par le 05 56 19 10 10.
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8: Allez, très bon réveil, vous écoutez ici Gironde, il est 6h08 et on démarre en musique, on joue de la musique, c'est Calogero, bon réveil.

0: Je joue de la musique, c'était Calogero. 6h12, très bon réveil. Nous sommes le 4 septembre. Tiens, on fête les Rosalie ce matin. On souhaite évidemment une très bonne fête à toutes les Rosalie qui nous écoutent. Et Rosalie, Rosalia en espagnol. Vous connaissez sûrement la chanteuse, Kevin.
1: Évidemment. Puisqu'on parle d'anniversaire, c'est celui d'une queen, peut-être.
0: Oui, comme... mais Rosalia, quand même, on l'écoute. Hein, c'est parce qu'on l'aime bien, Rosalia, du Duo The Weeknd. Vous l'avez peut-être découvert, d'ailleurs, sur Ici Gironde. Rosalia, en espagnol, qui est donc du mois de septembre. Vous le disiez, mais elle n'est pas seule.
1: C'est pas la seule. Il y a une autre queen. 45 printemps pour Beyoncé, figurez-vous, le temps passe.
0: Bon, pas besoin de vous rappeler qui est Beyoncé.
1: Qui est Beyoncé?
0: La queen du R&B américain, femme de Jay-Z. Voilà pour la petite actu people de ce matin. Le temps passe, elle ne laisse aucune trace. Beyoncé, elle n'a fait pas 45 ans. J'ai pas vu des photos, mais.
1: Et sa musique non plus.
0: Et sa musique non plus, vous avez raison. Mais ça, c'est parce que vous avez beaucoup écouté, je pense, plus jeune Beyoncé. Enfin bref, pour les amateurs de théâtre, c'est aussi un 4 septembre en 47. Là, pour le coup, on remonte un petit peu. Qu'est née la création du Festival d'Avignon par Jean Villard. Ben oui, il en est passé des choses, hein, 4 septembre. C'était l'occasion de vous le rappeler. En ce vendredi matin, il est 6h13.
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0: À suivre, rencontre avec Thierry Véloff. C'est notre Girondin du jour à l'initiative d'un festival tout près de l'Aréole.
3: Bonjour les Girondins, je suis le Girondin du jour parce que j'organise le Festival des Nuits Dures qui se tient ce week-end, précisément à Hure dans le sud Gironde. Et je vous raconte mon histoire tout à l'heure.
0: Oui, avec Olivier Cabrelé, dans les prochaines minutes, vous allez voir l'histoire vole des tours pour notre Girondin du jour.
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0: 6h15, ici c'est le sud-ouest. L'info chaque matin chez nous, nos voisins. On part dans le Périgord, Kevin, à la chasse aux plantes toxiques.
1: À Saint-Aquilin, près de Périgueux, la mairie fait la chasse à l'ambroisie et au datura, des plantes invasives, des pollens qui peuvent provoquer de graves crises allergiques. La préfecture de la Dordogne impose d'ailleurs de détruire l'ambroisie quand vous en avez chez vous. Et le datura, c'est dangereux aussi. On le surnomme même l'herbe du diable. La mairie doit prendre un arrêté au prochain conseil municipal pour imposer sa destruction aussi. En attendant, elle appelle les habitants à la vigilance. Alexandre Alves.
9: La maire de Saint-Aquilin, Annie Lespinasse, montre un champ à peine 1 km de la mairie.
10: Il y en a partout, dans tous les hameaux, des parcelles entières qui sont envahies. Ça commence à nous inquiéter.
9: Elle a publié un message sur Facebook pour alerter les habitants et leur annoncer qu'elle va prendre un arrêté pour les obliger à détruire ces deux plantes.
10: C'est pas neutre comme plante. Hein. Il faut vraiment faire attention. Ça ne peut pas être que la commune qui va pouvoir gérer cette invasion de plantes toxiques. Il faut que tout le monde s'y mette.
9: Frédéric, derrière le portail de son jardin, a vu le message de la mère.
11: Oui, je surveille toutes les annonces de la mairie.
9: Elle connaît déjà le datura et l'arrêté, ça la rassure.
11: C'est très très bien. Elle a raison, c'est le datura, ça peut être très dangereux. Si des enfants le cueillent et le sucent, peuvent s'empoisonner ou avoir des gros problèmes de santé avec. Il faut faire très attention. C'est hyper dangereux.
9: Elle en a déjà eu dans son jardin. Ouais. Gilles, son mari, l'a tout de suite arraché.
12: J'ai attendu qu'il fleurisse pour voir si vraiment c'était ça. Et avant qu'il fasse des graines, j'ai mis une poche autour, je l'ai arraché, j'ai retourné tout ça bien fermé et je l'ai brûlé dans la cuisinière.
11: Et j'ai un mari qui me protège bien, oui. Et
9: Gilles va continuer de faire le tour de son jardin pour vérifier.
1: Alexandra Alves et son micro ici en Dordogne.
0: Alors, on vous souhaite un très bon réveil. Il est 6h17, on part direction l'Aréole dans moins de 5 minutes, juste après Jean-Jacques Goldman.

0: Sarah Dinsing, Jean-Jacques Goldman, il est 6h21.
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0: Et voici notre Girondin du jour, un rendez-vous préparé avec Olivier Cabrolier. À la rencontre d'un homme, qui est en réalité un Parisien. Oui, mais attendez, je vous vois venir. Il est passionné par la région de la Réole et il organise là, ce soir, un festival à Ure, Découverte.
3: Bonjour, je m'appelle Thierry, je me suis installé en Gironde, en Sud-Gironde plus précisément, à Ure, qui m'a donné envie de m'installer et puis aussi de me rapprocher non seulement de la nature mais aussi de la musique.
4: Et je vous le confirme, le point de chute, ou plutôt le lieu sur lequel Thierry Véloff a trouvé sa maison, est un petit coin de paradis à proximité des champs de tournesol. Il n'est pas rare d'y observer des chevreuils. Thierry est donc un nouveau Girondin, un homme qui a une vie très riche et complète. Dans la région de la Réole, il prépare l'organisation d'un festival qui se déroule chez lui.
3: Alors, les nuits dures, je l'ai organisé ici tout simplement parce que j'ai un magnifique séchoir à tabac, un très grand séchoir à tabac, donc on peut y faire tenir sans problème 200 personnes, ce qui permet donc d'organiser ce festival. Les nuits dures s'appellent les nuits dures tout simplement parce que nous sommes à Ure, et les nuits dures, non pas parce qu'elles sont difficiles, mais parce qu'on espère qu'elles durent longtemps. Le premier jour, il y a Jean-Pierre Comeau et Javier Girotto qui ont enregistré d'ailleurs leur disque à Saint-Émilion. Ensuite, il y a Valérie Chanteff. Le samedi soir, il y a Will Sant, c'est la réincarnation de João Gilberto.
4: Qu'est-ce que ça symbolise pour vous ?
3: Je me fais le concert idéal. Je pense qu'en me faisant plaisir, je peux faire plaisir aux gens qui viennent. C'est un jazz très mélodique. Et si j'ai une fierté, c'est quand les gens repartent. Thierry, je vais t'avouer un truc, j'aimais pas le jazz. Et puis, tu me l'as fait découvrir et maintenant je vais en écouter.
4: Vous avez posé vos valises ici. Qu'est-ce qui résume le mieux ce territoire selon vous ?
3: L'endroit que j'ai trouvé est fantastique, mais les personnes que j'ai trouvées sont véritablement des gens très très accueillants et très authentiques. C'est deux choses qui me sont très chères. C'est eux-mêmes qui se sont mobilisés pour venir rejoindre en tant que bénévole le festival, et j'avoue j'ai énormément apprécié.
4: Vous êtes parisien, racontez-moi votre premier jour à Ure.
3: Personne n'est parfait, effectivement, je suis parisien. Je voulais pas faire ma vie à Paris d'ailleurs, et j'ai travaillé pendant plus de 40 ans dans la communication. Je dirigeais une agence qui était une assez belle agence. Je suis pas parti pour de mauvaises raisons, mais véritablement avec le choix de me dire j'ai pas envie de terminer ma vie à Paris, et j'ai envie de me rapprocher et de la nature et de la musique, et c'est ce qui m'a fait arriver ici, au milieu des cultures, au milieu de gens qui ne vivent pas comme j'ai pu vivre, et c'est peut-être ça aussi que je suis venu chercher, cette franchise, cette façon de se parler directement. Si je devais dire le jour le plus fort ici, effectivement, c'est quand je discute avec des musiciens. Je me souviens qu'un jour, je me suis levé à 6h du matin pour faire un petit déjeuner à Hugo Lippi, qui est un très grand guitariste. Il voulait des œufs, je lui ai fait des œufs, et on a discuté pendant une heure de musique, des musiciens, et là, j'avais vraiment du réel plaisir. Dans cette maison, ici, oui, à Ure.
4: Dans une vie, ce sont des instants qui comptent, selon vous.
3: Je crois qu'il faut savoir apprécier un peu tous les instants. C'est quelque chose que je crois que j'ai découvert ici, à Ure, que je n'avais pas éprouvé avant, c'est la gratitude.
4: Et ça veut dire indirectement qu'aujourd'hui, en ce début septembre 2026, vous vous considérez comme un habitant de Ure. Enfin, vous êtes un Urois, quoi.
3: J'ai amené les cendres de mon père ici, je les ai mis en dessous des oliviers qui sont plantés dans mon jardin, et donc j'ai l'impression qu'il n'y a pas que moi qui prends racine.
4: Thierry Véloff, organisateur du festival des Nuits d'Ure. Deux concerts sont organisés chaque soir, ce soir, demain, samedi et dimanche, domaine de Marchaise sur la commune de Ure.
0: Ouais, joli jeu de mots, vous avez toutes les infos d'ailleurs sur le site internet lesnuitsdure.fr. En musique, le réveil un vendredi matin, instant douceur, vous l'entendez avec Teddy Swims, et le retour de l'info à 6h30 dans quelques minutes.

0: 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Teddy Swims, il est 6h27.
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0: Tiens, on va vous connecter aux astres. Comment s'annonce votre journée?
4: On va vérifier votre horoscope avec Catherine Viguier, évidemment.
0: Oui, parce que les Gémeaux ont besoin d'indépendance, Catherine.
5: Et ils l'affirment en privé comme à l'extérieur.
6: Bélier, ne passez pas sur vos priorités, sur ce qui est cher à votre cœur.
7: Taureau, vous mettez vos talents au service de votre réussite.
8: Gémeaux, écoutez-vous. Si vous avez besoin de briser des chaînes, faites-le.
9: Cancer, vous avez un objectif, n'ayez pas peur, allez-y, foncez.
10: Lion, cette journée vous rassure, en public ou à la maison, on n'attend que vous.
11: Vierge, sans en faire beaucoup, avec simplicité, vous ferez la différence.
12: Balance, au menu de ce jour, la satisfaction de faire du bien à quelqu'un et ce sera réciproque.
13: Scorpion, sur le plan des affaires, vous allez grave assurer, vous serez fier de vous.
14: Sagittaire, la lune vous invite à travailler tout en prenant soin de vous.
15: Capricorne, vous vous sentez responsable de l'univers, essayez de décrocher aujourd'hui.
16: Verseau, votre ego est regonflé en énergie positive grâce peut-être au regard d'une personne aimée.
17: Poisson, vous êtes un peu noué, c'est passager, restez confiant en votre étoile.
18: Et pour nous tous, on désire, mais on y met la forme et on prend le temps.
0: Merci Catherine, on retrouve l'horoscope sur ici.fr.
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0: Bonne fin de semaine de retour à la télé, comme chaque matin, 6h30 jusqu'à 9h, en direct et sur l'application ICI. D'ailleurs, petit conseil d'amis, si vous prenez les transports le matin, vous téléchargez l'application, une paire d'écouteurs dans les oreilles et on vous accompagne jusqu'à la porte du bureau. Ça, c'est plutôt sympa. Dans le prochain quart d'heure, Kevin Blondel, on y va fort.
19: Absolument, on y va fort dans le prochain quart d'heure. On va aussi s'intéresser à l'actualité dans quelques instants. On va parler notamment de l'actualité donc qui concerne les Girondins de Bordeaux qui ont un pied dans la tombe ce matin. Décision terrible de la Fédération Française de Foot hier soir. Elle confirme la relégation du club en régional, ce qui pourrait le conduire à la liquidation judiciaire pure et simple. Les dirigeants se disent scandalisés et dénoncent une décision prise sans tenir compte de l'histoire du club et du sérieux de leur projet. Vous imaginez l'émoi des supporters, notamment, qu'on va entendre durant cette matinale. Le maire de Bordeaux, lui, parle d'un immense gâchis. On y revient sur ici.fr. Et puis au Porge, une note d'espoir, tenez note, musicale. Plus d'un mois après l'incendie qui a ravagé 183 maisons, un habitant a écrit un album de chansons pour raconter ce qui leur est arrivé. Rendre hommage aussi aux pompiers, aux bénévoles et aux forestiers. Il l'a fait enregistrer par l'intelligence artificielle. Reportage en musique, évidemment, dans un petit instant, Janelle.
0: Merci Kevin. 6h31, toute l'actualité aussi en France et dans le monde. C'est le 90 secondes avec Fanny Leloir.
20: Les 20 plus grandes villes de France sont quasiment toutes concernées par des enquêtes pour des violences dans le périscolaire. Conclusion de l'enquête de la cellule investigation de Radio France, des violences physiques mais aussi sexuelles. À Marseille, une vingtaine d'enquêtes ont été ouvertes sur un an. À Paris, près de 200 animateurs sont suspendus depuis le début de l'année. On a vécu l'été le plus chaud jamais enregistré en France, d'après la ministre de la Transition écologique, Monique Barbu, avec des températures bien au-dessus des normales de saison. Et ce n'est pas fini. La vigilance orange canicule est de retour à partir de ce midi dans le sud. 5 départements sont en risque élevé pour les feux de forêt aujourd'hui. L'Aude, le Gard, l'Hérault, les Pyrénées-Orientales et le Vaucluse. Après cet été caniculaire, le monde agricole attend des mesures. La ministre de l'Agriculture, Annie Genevard, doit détailler son plan de sauvetage sauvetage ce matin à 9h. Le but, venir en aide aux agriculteurs largement touchés par la sécheresse dans les cultures. En football, victoire de Lille hier 1-0 face à Toulouse en ouverture de la 3e journée de Ligue 1. Le LOSC prend provisoirement la tête du classement. Ce soir, l'Olympique lyonnais reçoit Auxerre et Monaco se déplace au Parc des Princes pour affronter le PSG. Et puis, c'était sa dernière dans un tournoi du Grand Chelem. Le tennisman français Gaël Monfils a été éliminé cette nuit au 2e tour de l'US Open par l'Américain Lerner Tien. À 40 ans, il doit prendre sa retraite à la fin de la saison au Masters 1000 de Paris.
0: L'info d'ici en Gironde, c'est cet album de musique qui raconte le traumatisme des habitants du Porche, Kevin.
19: Un habitant de la commune a écrit plusieurs titres. Il les a mis en musique avec l'intelligence artificielle pour raconter l'été terrible que vient de vivre la commune, pour rendre hommage aussi à nos pompiers, aux bénévoles, aux forestiers. Ce compositeur, c'est François Rolly. Il est architecte informaticien en fait dans la vie, il a 58 ans. Il a aussi imprimé des t-shirts floqués Le Porche. C'est nous dont les recettes de vente serviront à offrir des cadeaux de Noël aux enfants des familles sinistrées, Jules Brelaz.
1: C'est lorsque lui et sa famille sont évacués dans un camping de Brive-la-Gaillarde que François Rolly écrit ses paroles sur son village.
21: On nous a demandé de quitter Le Porche, d'aller voir ailleurs, comme on dit. Et puis ça m'a donné envie d'écrire un poème à ce moment-là.
22: C'était

0: Pour François Rolly, la résilience se fait aussi par la chanson.
1: Ouais, je crois que la musique, c'est un exutoire de beaucoup de choses. C'est quand on a du vague à l'âme, certaines chansons nous permettent de passer à autre chose.
0: Alice, qui travaille au bureau de tabac du Porge, se retrouve dans ses paroles.
2: Ce qui s'est passé au Porge a rassemblé beaucoup de personnes, dont des personnes qui, des fois, ne se parlaient plus. Ça a regroupé tout le monde, on s'est tous unis.

0: Et c'est vrai que l'intelligence artificielle m'a donné ce pouvoir, entre guillemets, de pouvoir transformer juste ces paroles sur le papier en quelque chose de chantant, de musicalement acceptable. Et puis, ça a commencé à faire le bouche à oreille. En fait, j'ai envoyé au départ un MP3. Et puis, il y en a plein qui me disaient, je trouve ça super, ça m'a mis des frissons.
1: Parce que dans certaines paroles qu'on peut retrouver dans la musique, les personnes se retrouvent et ressentent des choses qui sont dites dans la chanson. Donc oui, il y a un impact sur tout le monde qui est positif. Je le pense.
2: La chanson est vite devenue un album avec 5 titres, mais aussi des produits dérivés, tous floqués. Le Porge, c'est nous, des accessoires vendus par la patronne du bureau de tabac.
3: Miquette,
4: c'est moi, la buraliste du Porge.
3: C'est très bien, c'est formidable. Il y a des t-shirts, des sacs, des pochettes, au bénéfice des sinistrés, bien sûr.
0: Il y a un moment où les gens posaient la question, mais où va aller l'argent? J'avoue que j'ai pas besoin de ça pour vivre aujourd'hui, j'ai un métier, donc c'est pas quelque chose que je fais pour gagner de l'argent, c'est vraiment pour aider les gens, c'est le sujet.
2: Avec les recettes des ventes et peut-être des plateformes musicales, François Rolly et son association Ensemble et Ici souhaitent offrir des cadeaux de Noël aux enfants de familles sinistrées de son village.
5: Reportage de Jules Brélaz au Porge. Bon, vous l'avez compris, la dame qui chante là, c'est de l'IA, c'est une machine. C'est pas François Rolly qui a tout de même écrit les paroles. Vous retrouvez ses chansons sur ici.fr. Côté météo, on est sur une journée chaude.
6: Oui, une journée très ensoleillée qui nous attend. Et déjà ce matin, vous pouvez ressentir la douceur des températures. 17 degrés là actuellement à Blaye jusqu'à 30 cet après-midi. À l'ouest, du côté de l'Espère-Médoc, les températures seront un peu plus tempérées, notamment sous l'influence de l'océan et sur le bassin d'Arcachon. Comptez là au réveil 17, 26 pour cet après-midi. Vous allez remarquer, il fera plus frais sur le littoral avec des températures allant de 25 à 26 degrés. En revanche, pour Bordeaux, les températures vont monter en flèche. 18 ce matin jusqu'à 35 cet après-midi. Et dans le sud-est de la Gironde, à Sainte-Foy-la-Grande, comptez 16 au réveil, 32 en cours de journée. La qualité de l'air, c'est humide ce matin, un peu plus sec cet après-midi, notamment à Bordeaux, où le taux d'humidité redescend à 20%.
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6: Bon, ça commence à ralentir sur les quais à Bordeaux, ça y est, hein, vous êtes nombreux déjà ce matin à 6h36. Vendredi matin, vous me direz, c'est normal. Circulation ralentit légèrement également sur l'A10, vous en avez l'habitude. Alors, pas d'accident sur nos cartes. Si vous constatez un accident, si vous êtes témoin d'un accident, le réflexe, c'est de nous passer un petit coup de fil. 05 56 19 10 10.
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6: Évidemment qu'on est de bonne humeur. Vendredi matin, bientôt le week-end, vous le préparez avec nous. On vous accompagne jusqu'à 9h en musique, dans la joie, la bonne humeur. Il est 6h36 avec Daniel Balavoine.

0: trouver l'amour, ça c'est une très bonne idée, Daniel Balavoine. Il est 7h20 déjà.
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0: L'occasion de prendre de l'avance sur le programme scolaire d'histoire avec une expo sur le Moyen-Âge. À ne pas manquer, on ira à Baza. Ça, c'est l'un des bons plans sortis de Marie-Corinne Caïto qui nous retrouve un petit peu avant 7h tout à l'heure. Mais avant, pour tous les amateurs de vitesse et de sensations fortes, c'est 100% sport avec Dominique Bourdeauf.
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0: Ouais, c'est votre rendez-vous pour évoquer toutes les disciplines et tous les événements sportifs du département. Dominique Bourdeauf, bonjour.
3: Bonjour à toutes et à tous. Bonjour Janelle. Ravi de vous retrouver. Pour votre retour, je vous propose, Janelle, d'aller faire un petit tour à moto.
0: Oui, écoutez, grand plaisir, vous m'emmenez sur un circuit, du coup, j'imagine, Dominique.
3: Oui, sur le circuit de Morizès, juste au-dessus de l'Aréole, pour le championnat du monde de long track. Le long track, c'est quoi, me direz-vous ? Réponse de Thierry Bouin, vice-président du Morizès Motoclub.
4: Le long track est une discipline issue du speedway, donc c'est des disciplines qui sont relativement similaires. Si vous voulez, c'est un départ, quatre tours à fond, des motos qui n'ont pas de frein. Qui sont alimentés au méthanol, 500 cm cubes, c'est un pilote au départ derrière un élastique, en fait, un fil qui se lève, tout simplement, et c'est quatre tours à fond. Donc, voilà, c'est vraiment des courses sprint, c'est de la glisse, c'est du travers, des motos complètement glisse en travers, sans frein.
3: Oui, alors, sans frein, et juste pour précision, hein, ils arrivent à 100, 120 km à l'heure, en bout de ligne droite, sans frein. Mais d'abord, pourquoi les championnats du monde à Morizès, Thierry Bouin?
4: Bah écoutez, je pense que le Morizès Motoclub a fait ses preuves depuis de nombreuses années sur ses qualités d'organisation, sur la qualité de son circuit. Sur le Morizès, c'est un circuit qui fait 530 mètres, donc pas un circuit très très long, mais un circuit qui offre par son matériau, en fait, on est sur un vêtement de type cendré, donc puisqu'aujourd'hui on fait aussi bien du long track sur de la cendrée, de la terre battue, de la terre, de l'herbe. Donc Morizès, c'est un terrain en cendré, en fait, qui offre effectivement une qualité de spectacle, de course, très ouvert au dépassement, de belles bagarres en fait et du beau spectacle.
3: Et dans ces belles bagarres, est-ce qu'on a des chances? Est-ce qu'on a de bons pilotes français?
4: On a actuellement trois pilotes français qui sont dans la série des champions du monde. On a eu deux champions du monde en France, Dimitri Berger, Mathieu Trésorieux, qui ont été champions du monde de long track sur des séries d'épreuves comme ça. Le troisième pilote, j'aurais un peu plus de mal d'en parler parce que c'est mon fils, Tino, en fait, qui est également pilote à un championnat du monde.
3: Quand on voit le fiston arriver en bout de ligne droite à 120 km à l'heure sans frein sur la moto, comment il va le papa à ce moment-là? Il regarde la course ou il se cache un peu?
4: Écoutez, en fait, vous savez, moi j'ai été pilote avant, dans tous les cas. Mon fils aujourd'hui en fait plus que sa passion, c'est à moitié son métier. Et cette année, il a participé.
3: Oui, mais ça me dit pas comment va le papa au bout de la ligne droite.
4: Non, bon, on est habitué à ça. Non, ça va. C'est sûr qu'on ferme des fois un petit peu les yeux. Voilà, un petit peu les frissons ou les poils qui s'irrissent, quand même. Enfin, bon, on est habitué.
3: Habitué. Rendez-vous demain dès 14h avec de nombreuses animations et les essais du championnat du monde dès 19h. Alors, Janelle, toujours prête à venir? 120 km à l'heure, sans frein, en bout de ligne droite. Vous me faites confiance.
0: Laissez-moi deux secondes pour réfléchir, Dominique. Peut-être pas. Mais merci en tout cas pour l'invitation. Et merci Dominique de nous laisser tous les détails sur la page de 100% Sport en Gironde, sur ici.fr bien sûr, et sur l'application ici sur votre smartphone. Il est 7h moins le quart déjà. Si vous avez un chien, je m'adresse à vous ce matin. Il vous arrive peut-être d'imaginer, de lire dans vos pensées, de lire dans les pensées de votre chien, ou que lui, il lit dans vos pensées. Eh bien, vous n'êtes pas fou. Oui, c'est le vétérinaire Pierre Fabin qui va vous expliquer justement ce phénomène dans quelques minutes. Et puis on ira aussi se balader dans le département en Gironde avec les bons plans sortis de Marie-Corinne Caïto. Bonjour Marie-Corinne.
5: Bonjour Janelle, bonjour tout le monde.
0: On va aller se promener dans les palombières à Montségur.
5: Exactement, on va aller également ne pas se perdre en tout cas à Talence, parce qu'il y a des travaux en ce moment, c'est important aussi. Et puis une expo, je vous emmène du côté de Bazas, on va préparer comme ça ce week-end tranquillement ensemble.
0: Allez, on se retrouve dans un instant.
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0: Il est 7h moins le quart. Chaque matin, on vous donne des conseils pour vos animaux de compagnie avec le vétérinaire Pierre Fabin. Et si vous avez donc l'impression que votre chien lit dans vos pensées ou devine votre retour à l'avance, ça arrive aussi, eh bien ce syndrome du chien télépathe, il existe, il fascine. Docteur Pierre Fabin, nos chiens ont-ils vraiment un sixième sens ?
8: Eh bien, on pourrait effectivement le penser, mais il n'y a absolument rien de magique là-dedans. C'est en fait de l'hyper-observation. Nos chiens vivent dans un monde sensoriel beaucoup plus riche et subtil que le nôtre. Alors oui, par exemple, leur permet de reconnaître votre façon de marcher sur le trottoir à plusieurs dizaines de mètres. Côté flair, c'est encore...

0: et votre chien mémorise parfaitement cette courbe de diminution. S'il a l'habitude que vous rentriez tous les jours à 18h, il sait exactement à quel niveau de concentration se trouve votre odeur dans le salon à cet instant précis. Quand l'odeur atteint ce seuil critique, c'est le signal de votre retour imminent. Mais si un jour vous rentrez à midi, à l'improviste, l'odeur sera encore trop forte et vous allez le surprendre en plein sommeil sur le canapé.
1: C'est donc ça. Est-ce que du coup on peut utiliser cette incroyable capacité d'observation pour améliorer par exemple son éducation, son dressage et notre quotidien qui plus est ?
0: Et absolument, c'est même la clé d'une cohabitation réussie. Puisqu'il vous observe autant qu'il vous écoute, vous devez être parfaitement cohérent entre votre voix et votre corps. L'erreur classique, c'est de gronder son chien parce qu'il a fait une bêtise, tout en souriant nerveusement. Votre chien lit votre visage souriant et se dit « c'est un jeu ». Du coup, à la maison, associez toujours un mot très simple à un geste franc de la main. Il décodera votre langage corporel bien plus vite qu'une longue phrase d'explication.
1: Tout s'explique. Merci beaucoup, docteur Pierre Fabin, c'est le vétérinaire d'ici Gironde. Tous les matins, vous retrouvez ici sur l'application aussi, sur l'application ici. Allez, en musique, on se réveille avec Michael Jackson, c'est Billie Jean, vous l'entendez. On fera un point sur votre météo dans les prochaines minutes. Bon réveil.

0: C'est parfait ça pour terminer la semaine. Billie Jean, Michael Jackson, la musique d'ici Gironde, tous les jours pour vous accompagner dès le réveil.
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0: Alors on vous accompagne en musique.

0: musique, mais aussi avec des bons plans sortis, parce qu'un vendredi, forcément, on se projette sur le week-end avec des idées de sortie, et ça se prépare, justement.
1: Ah, oui.
0: Nous avons la bonne personne pour l'exercice. Marie-Corinne Caïto, bonjour.
1: Oui, bonjour Janelle.
0: Vous nous emmenez en rando, la rando des Palombières, c'est dimanche à Saint-Vivien de Montségur.
1: Oui, on va marcher un peu cette saison, puisque depuis 1989, Saint-Vivien de Montségur vibre chaque année au rythme de cette fameuse rando des Palombières, incontournable pour les amateurs aussi de moto, un parcours de 50 km serpentant à travers bois et chemins forestiers, des motards passionnés qui vont se retrouver le temps d'une journée conviviale. Alors, il y aura de la poussière,
0: oui.
1: Il y aura des sensations et de la bonne humeur, ça c'est sûr. Un événement chaleureux, ancré dans les traditions locales, qui rassemble petits et grands autour de cette passion du deux roues. Si la météo est clémente, a priori, ce sera le cas. Le tarif, c'est 30€ la rando, 30€ et 45€ la rando et le repas, parce qu'on ne se prive de rien. Si vous voulez en savoir plus, vous avez toutes les infos sur le site de l'Office de tourisme de Saint-Vivien de Montségur.
0: Bon, merci pour cette première idée. Sinon, attention, travaux à Talence au parc Peixoto.
1: Oui, nouvelle étape pour restaurer les allées et les jardins du parc Peixoto jusqu'à la mi-octobre. C'est dans le cadre du grand Peixoto Margaux, la ville de Talence qui engage cette nouvelle phase de travaux. Il y a toutes les infos, Janelle, pour ces travaux, le projet global sur le site de la ville de Talence.
0: Bon, et ne pas manquer l'exposition Villes et villages du Moyen-Âge en Gironde. On part à Bazas.
1: Oui, à Bazas, direction l'histoire, les amateurs d'histoire. Vous allez vous régaler un saut dans le temps pour découvrir la vie au Moyen-Âge dans notre région. Une expo qui retrace l'histoire des villes et villages à cette époque, du 11e au 14e siècle, avec tout plein d'infos. Ça plaît aux petits et aux grands. C'est à voir à la médiathèque municipale Le Polyèdre à Bazas. Et ça commence le 8 septembre, dans quelques jours, Janelle, pour en profiter.
0: Vous avez pensé à tout le monde. Merci beaucoup, Marie-Corinne Caïto, 6h54. Juliette Armanet avec le dernier jour du disco. Le dernier

0: Juliette Armanet avec le dernier jour du disco. Il est 6h57, bientôt 7h. Tenez, j'ai une question pour vous messieurs. Vous nous écoutez ce matin, je m'adresse à vous aussi Kevin Blondel. Qu'est-ce que la virilité?
1: Ben je sais pas.
0: C'est une voix grave, ben, en tout cas.
2: Évidemment.
3: Les poils.
0: Bon, vaste sujet. Hein. Autant en parler avec beaucoup d'humour. Et oui, c'est vrai, aussi un peu de pilosité.
3: Ah ben
0: on est d'accord, Marie-Corinne Kaito.
1: Ah.
0: Décryptage, justement, dans l'humour en tube de Fred Ballard avec l'humoriste Célix. Ça arrive dans moins de 5 minutes.
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0: Bah oui, vous l'entendez, on se marre bien quand même ici parce qu'on y est bien ensemble. L'humour, justement, chaque jour avec Fred Ballard, qui confie à des humoristes d'hier et d'aujourd'hui le soin de répondre à nos petites et grandes questions du quotidien sur votre radio, ici, écoutez.
6: Et alors, on voit un mec, il est en sueur comme ça, il pousse une armoire normande comme ça, il fait comme ça. Et nous, avec les mecs, tu vois, là, on se connaît pas. Et on fait comme ça, on dit, il n'y arrivera pas.
7: Alors, on ne sait pas si la virilité a disparu des radars. En revanche, on sait que la mauvaise foi masculine est encore bien vigousse, avec cette petite pointe de moquerie hein, envers ceux qui sont taillés comme des ablettes. Le Célix déconstruit n'aime pas que les hommes des films publicitaires soient plus musclés que lui.
6: Et un mec qui arrive, tu sais pas d'où, mais c'est mal fait, tu vois, c'est pas Spielberg qui a fait le film, tu vois. Et là, t'as un mec qui arrive dans l'histoire, lui, il est impeccable en bleu de travail, il a une coupe à la con, avec une raie. Qui c'est qui fait des raies aujourd'hui, quoi? Alors, et puis lui, il a une tête de con en plus, tu vois, le bon connard, quoi, tu vois.
7: Ah bah oui, forcément, hein, on peut pas être gaulé comme un combattant de MMA et être stylé, tout ça dans une vidéo qui vend des patins pour armoire normande, non. Qui c'est les plus beaux et les plus forts? Évidemment, c'est ceux qui regardent, heureusement. Il y a aussi des hommes lucides sur leurs attributs.
8: À la base, j'ai bien conscience que je suis pas un mâle alpha. Je suis pas un dominant. Je suis pas le genre de mec, je rentre en soirée et tout le monde fait « Eh ». Sentirais pas la testostérone. Ah, je suis pas ce mec-là. Moi, je serais né il y a 3 millions d'années, tu fais « Ah, on lui laisse 5 jours ».
7: Oui, et heureusement que c'était pas la mode des armoires normandes il y a 3 millions d'années, hein, sinon Vérino serait mort au bout de 5 jours, écrasé par une armoire normande. Alors qu'aujourd'hui, il fait mourir de rire les gros virils. Quelle époque comique!
0: Fred Ballard, l'humour en tout que vous retrouvez si vous voulez réécouter hein, sur notre application, ici sur le smartphone.
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0: Il est 7h, vendredi 4 septembre.
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0: Les infos, Kevin Blondel.
1: La musique pour apaiser les blessures et les traumatismes. Au Porge, un habitant a écrit un album musical racontant ces jours d'horreur pour la commune où 183 maisons ont brûlé il y a un peu plus d'un mois maintenant dans l'incendie de Somos. Album pour raconter, donc pour rendre hommage aussi aux pompiers, aux bénévoles, aux forestiers. Les recettes serviront à acheter des cadeaux de Noël pour les enfants sinistrés. Il a ensuite enregistré ses chansons avec l'intelligence artificielle pour la voix et les instruments. François Rolly, 58 ans, est architecte informaticien. La vraie vie, hein, c'est pas son métier, compositeur. Et pourtant, il assure que les retours des porgets sont très positifs.
9: C'est ce que m'a dit une dame que je trouvais assez touchante. Elle m'a dit, ce que j'aime bien dans votre chanson, c'est qu'on parle du feu et de ses conséquences, mais ce n'est pas négatif. C'est-à-dire que je parle beaucoup d'espoir, je parle beaucoup de reconstruction, je parle beaucoup de l'après. Alors dans d'autres chansons, j'évoque un peu plus le feu, mais dans celle-là, en tous les cas, c'était plus vers le positif. J'ai des amis qui m'ont fait des super compliments en me disant qu'ils avaient des frissons, que c'était si, mais que c'était pas lié au feu, c'était vraiment lié à la reconstruction, à l'espoir, à ce qu'on allait pouvoir faire après.
10: Oui, bah, ça nous rappelle bien sûr des choses automatiquement. Mon fils habite le Porge, j'ai des amis qui habitent le Porge. Non, mais la mélodie, elle est super, la chanson, elle est chouette, il n'y a pas à dire. Ça raconte l'histoire et c'est un texte qui est significatif pour tout le monde. Je pense que tout le monde accroche sur ce genre de musique et de texte notamment.
11: Et sous la terre noire, là où tout semblait fini, il y a déjà quelque chose qui revient à la vie. Le port, c'est nous.
1: François Rolli a aussi imprimé des t-shirts floqués. Le Porge, c'est nous, comme vous l'avez entendu avec la dame, qui est une intelligence artificielle, vous l'avez compris. Les recettes de tout ça serviront là aussi à offrir des cadeaux de Noël aux enfants de familles sinistrées. Opération Collège Mort à l'établissement Montaigne, aujourd'hui à Lormont. Les enseignants déjà mobilisés pour la rentrée mardi remettent ça. Ils protestent contre la suppression d'un poste et demi d'assistants d'éducation. On les appelait naguère les surveillants. L'établissement est pourtant classé en zone prioritaire. Le maire de la ville, Philippe Cartinmont, les soutient. Il sera sur place à 8h moins le quart à l'heure habituelle de l'ouverture des grilles.
0: 145 ans d'histoire qui se termine peut-être en eau de boudin.
1: Les Girondins de Bordeaux au bord de la liquidation judiciaire après le coup de massue donné par la Fédération française de foot hier soir. Son comité exécutif s'est réuni. Il a confirmé la descente du club en régional malgré l'insistance de la ministre des Sports, notamment pour réévaluer la situation. Cette descente, elle plonge le club dans des abysses encore jamais connus. Et pourtant, Dieu sait qu'il en a connu des heures sombres ces derniers temps. Les dirigeants se disent, en tout cas, scandalisés, Jade Péchira.
2: Une réunion qui s'est achevée en une demi-heure, pas digne d'un club 6 fois champion de France, de son histoire ni de son importance pour le foot français. Voilà pour les mots du club au scapulaire, dont les repreneurs, Sparta Capital, auront lutté jusqu'au bout. Pas au point toutefois de reprendre un club de régional avec plus de 40 millions d'euros de dettes, avait d'ores et déjà prévenu le président désigné, Dominique Delport. Malgré cette épée de Damoclès, le COMEX de la fédération est resté inflexible, choisissant de maintenir la rétrogradation des Girondins sans même réexaminer leur dossier, et ce malgré l'appel de la ministre des Sports mercredi. Marina Ferrari avait estimé qu'il y avait peut-être une voie à trouver. Pas de vote et donc pas de risque que leur décision soit attaquée en justice, analyse une source proche du dossier, alors qu'il y a quelques jours encore, le tribunal de commerce validait l'accord de reprise. Désormais, à moins qu'un très improbable repreneur ne sorte du chapeau dans les prochaines heures, ce plan de continuation sera caduque et la société commerciale des Girondins liquidée, mettant fin à près de 145 ans d'existence.
1: De son côté, le maire de Bordeaux, Thomas Cazenave, estime que la fédération prend une décision, je cite, profondément injuste, dont les conséquences vont largement dépasser le seul terrain sportif. C'est un immense gâchis, dit-il, pour Bordeaux, sa métropole et tout le territoire girondin. On revient sur ce cauchemar sur ici.fr. Perturbation en vue à l'aéroport de Bordeaux-Mérignac. Aujourd'hui, les syndicats de pilotes, d'hôtesses, de steward appellent à la grève chez la compagnie low-cost espagnole Volotea. Les départs vers Barcelone, Florence ou Munich pourraient être perturbés. Ils dénoncent des conditions de travail de plus en plus dégradées, selon eux, et des rémunérations insuffisantes. Il faut mettre des fonds à disposition des territoires parce qu'il va falloir réinventer notre façon d'habiter la France. Déclaration d'Olivier Faure hier. Il est venu en Gironde et notamment au Porge, dont on parlait il y a quelques minutes. Le premier secrétaire du Parti Socialiste, candidat à la primaire de la gauche en vue de la présidentielle, était donc en visite maintenant un peu plus d'un mois après cet incendie terrible. Il sera l'invité d'ici Gironde à 8h moins le quart.
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1: Nous vivons un été de tous les records, à commencer par les températures, a dit la ministre de la Transition écologique hier lors du bilan de juillet-août dressé avec Météo France. Ça fait écho évidemment aux propos d'Olivier Faure dont on parlait. Été marqué par 4 vagues de chaleur, c'est pas fini, et des phénomènes climatiques multiples, incendies, donc sécheresse, orage, tornade, grêle, j'en passe. Pour Virginie Schwartz, PDG de Météo France, il faut s'y faire. Les incendies notamment qui nous ont frappés pourraient devenir de plus en plus fréquents et se propager.
3: Sur les feux, on a des projections climatiques qui montrent que à la fois le nombre de feux va augmenter, mais surtout que ce risque météorologique d'incendie va concerner la plus grande partie du territoire, là où historiquement le feu était concentré principalement autour de la Méditerranée. C'est là que le risque d'incendie était réellement le plus élevé, mais aussi une saison de feux qui pourrait être étendue. Historiquement, c'était surtout juillet-août dans lequel on avait des feux, et on voit qu'on pourrait avoir dans certaines régions jusqu'à 1 à 2 mois de plus de saison avec un risque météorologique d'incendie élevé.
1: Virginie Schwartz, PDG de Météo France, au micro ici de Nicolas Joly. Une défaite d'Arien hier pour le premier match de l'histoire des boxeurs en Ligue des Champions. Les hockeyeurs bordelais s'inclinent 2-1 à Klagenfurt, mais ramènent quand même un point européen. C'est ce que rapporte une défaite en prolongation. C'est leur premier quand même, c'est pas rien. Prochain match dès demain, toujours en Autriche, contre Graz 19ers. Ça vous fait rire, hein, mesdames.
0: Il est bilingue.
1: Premiers bobos, ça c'est moins marrant, du début de saison pour l'UBB. Thémo Mathieu ne jouera pas demain pour la réception du Racing 92 en ouverture du top 14. Le troisième ligne a été touché au niveau du rachis. C'est la colonne vertébrale, Marie-Corinne. Sachez-le, lors du match de préparation contre Pau la semaine dernière. Vous gagnez vos places d'ailleurs ce soir dans 100% UBB, toujours à partir de 18h pour aller pousser derrière l'Union à Chaban demain soir. 1 an et demi de travaux et une inauguration ce soir, le Krakatoa, la grande salle de concert de Mérignac, s'est refait une beauté et s'est agrandie. Elle pourra accueillir 1500 spectateurs désormais au total, puisqu'une deuxième petite salle a été construite. Pour l'occasion ce soir, un groupe d'indie rock vient ouvrir le bal avant une performance de danse électro.
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0: Ah, il va faire chaud.
12: Voilà.
0: Très chaud aujourd'hui, Kevin, c'est vrai. On le ressent déjà ce matin avec les températures très douces, jusqu'à 35 degrés cet après-midi attendu un peu partout dans le département, un peu moins sur le littoral. Et déjà ce matin, nombreux commentaires sur notre page Facebook, hein, Marie-Corinne.
2: Avec des températures qui sont déjà agréables. 17 à Mérignac, chez Catherine, qui nous écrit une petite photo depuis son balcon. Et puis Christian, fidèle à Andernos, un 16 degrés ce matin, superbe photo. On a posté aussi une photo de Noël avec une jolie lune, une pleine lune.
0: Pas une photo de Noël, une photo de, Noël, de la part de Noël, on est bien d'accord. Avec une lune, bah oui, parce que cette nuit elle a brillé. Vous l'avez peut-être vous aussi immortalisé, n'hésitez pas. Non, pas de bêtises, Kevin Blondel. Vous postez votre commentaire sur notre page Facebook, n'hésitez pas, on est ravis de vous lire comme tous les matins. Allez sur la route, comment ça se passe? Des ralentissements déjà sur les quais, vous en avez l'habitude, hein, Bordeaux, toujours compliqué un vendredi matin, c'est pareil sur la 10, avec quelques ralentissements, circulation compliquée dans le secteur de Carmont-Blanc en direction de la Rocade, c'est vrai. Sinon, ça roule plutôt bien dans l'ensemble. Alors, pas d'accident sur mes cartes, si vous, en revanche, vous êtes témoin d'un problème de circulation, un accident notamment, eh bien, vous prenez réflexe de nous appeler au 05 56 19 10 10.
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0: Téléphone, la musique qui vous réveille pour terminer cette semaine ensemble. Vous écoutez ici Gironde, bon réveil.

0: avec un autre monde. Il est 7h13.
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0: Nous sommes vendredi, bon réveil, bonne fin de semaine. On prépare le week-end ensemble jusqu'à 9h.
3: Bonjour la Gironde.
0: Votre réveil 100% bonne humeur. Avant 7h30, vous allez avoir envie de vous remettre à la rando, je vous le garantis, Kevin.
4: Ou de s'y mettre tout court, peut-être.
0: Oui, c'est vrai. Oui, parce qu'on peut dire remettre ou mettre, ça dépend si vous êtes marcheur ou pas, si vous avez
4: on
0: marché
4: cette théorie,
0: ou pas.
4: Je me remets
0: cet
4: au
0: été.
4: Sport, oui.
0: Oui, c'est ça. Ça dure quoi? 2 semaines? 3 semaines? Puis après, on arrête. Bon, en tout cas, on a plein d'arguments, Kevin. Car déjà, c'est en fin de journée. On part pas aux aurores, hein, pour se balader. Ça va être motivant parce qu'il y a des escales gourmandes et des rencontres. Entre patrimoine et artisanat à faire.
4: Je me disais bien qu'il y avait quelque chose en échange quand même dans cette histoire.
0: On essaye quand même de mettre une petite carotte pour vous remettre un petit peu à la marche. Vous allez voir, c'est très chouette. Le guide est notre invité à 7h25. Direction le Cube Zaguet, on ira à Saint-Laurent-d'Ars.
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0: C'est votre jeu, Marie-Corinne Caïto. Oui. On va jouer ensemble, cannelé ou pas cannelé. Alors les règles sont très simples. C'est un thème, 3 propositions. Et si elle est girondine,
5: on dit cannelé.
0: Si elle n'est pas,
5: ben on dit pas qu'elle l'est.
0: Voilà. Bon, c'est simple comme bonjour, il vous faut au moins 2 bonnes réponses et vous gagnez un super cadeau.
5: Et oui, avec moi on va pas marcher, on va rester en voiture.
4: Évidemment. 60 euros de carburant. Marche pas la carotte.
5: Il m'en faut plus. Vous jouez avec nous dès maintenant, vous nous appelez au 05 56 19 10 10, 60 euros de carburant, d'essence, là, la veille du week-end ou même pour cette rentrée. Ce mois de rentrée, ça fait plaisir et c'est grâce à Ici Gironde tous les matins d'ailleurs.
0: C'est votre radio qui vous guette, exactement.

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7: Oui, avec mon œil chaque matin, David Ossilou, avec ce gouvernement qui prolonge d'un mois les aides pour les carburants jusqu'au 30 septembre.
8: Et vous savez pourquoi on les prolonge ? Parce que les Français ne viennent pas chercher l'argent. Prenez l'aide donc de 100 euros pour les grands rouleurs, ceux qui utilisent beaucoup leur voiture pour travailler. 3 millions de Français peuvent y avoir droit, seulement 1,4 million l'ont réclamé. Ça veut dire que plus de la moitié des bénéficiaires ont laissé 100 euros sur la table. C'est pas propre au carburant, hein. En France, beaucoup d'aides ne sont jamais réclamées. Pour le RSA, par exemple, environ un tiers des foyers pourraient le toucher et ne le réclament pas. Pour la prime d'activité destinée aux travailleurs aux revenus modestes, c'est la moitié. Une étude du ministère des Solidarités a demandé aux Français, mais pourquoi ? Première raison citée par 39% d'entre eux, le manque d'informations. Tout simplement, on ne sait pas qu'on y a droit. Et 23% citent des démarches trop longues, trop compliquées. Bon, on prend l'exemple des 100 euros de carburant. Donc, pour l'obtenir, c'est pas vraiment le parcours du combattant, mais il faut déjà savoir que l'aide existe. Aller sur le site des impôts, se connecter avec son numéro fiscal, code secret, code de sécurité. Et ensuite, il faut bien chercher. Descendre tout en bas de la page et commencer à répondre à des questions. Entrer son revenu fiscal, son nombre de parts. Et là, vous savez si vous avez droit aux 100 euros. Et bien sûr, pas d'internet, pas de 100 euros. Alors on peut quand même se poser une question. Pourquoi faut-il réclamer les aides ? L'État connaît tout, nos revenus, notre situation familiale, il possède déjà énormément d'informations pour calculer nos droits. C'est d'ailleurs l'idée derrière le projet d'une allocation sociale unifiée, simplifiée, regroupée, automatisée. On parle beaucoup de ceux qui touchent des aides auxquelles ils n'ont pas droit, les fameux fraudeurs. On pourrait peut-être aussi s'occuper de ceux qui ont des droits, et qui ne touche rien.
7: Ah ben voilà, merci beaucoup, mon œil chaque matin avec vous, David Ossilou. Merci beaucoup, il est 7h18. On fait un petit point, tiens, sur la météo, il va faire chaud aujourd'hui. Marie-Corinne.
9: Exactement, avec de jolies photos postées sur la page Facebook Ici Gironde, nos correspondants. Marie-Christine à Arcachon, 18 degrés. Ça promet une belle journée du côté d'Arcachon, parce que vous l'avez dit, Janelle, c'est du soleil et de la chaleur. Ça va monter
7: 35.
9: Cet après-midi.
7: Ouais, il va faire chaud. Hydratez-vous surtout. Il fera plus frais sur le littoral avec 25-26 degrés si vous voulez chercher la fraîcheur. En cette fin de journée, allez, 7h18, très bon réveil. Et la promesse, c'est que le réveil, chez nous, il se passe aussi en musique, bien sûr. Avec vos artistes préférés, Suzanne Vegas et Luca. Et on retrouve aussi l'actualité tout à l'heure, à 7h30.

0: Suzanne, avec Luca, la musique d'Ici Gironde, il est 7h22.
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0: C'est votre jeu qui vous permet de gagner de superbes cadeaux, notamment un bon carburant de valeur de 60 euros, Marie-Corinne.
3: 60 euros, s'il
0: c'est
3: vous plaît.
0: Pas rien. Ouais. Bah, on s'est dit qu'avec cette semaine de rentrée, il y avait beaucoup de dépenses. C'était l'occasion de vous donner un petit coup de pouce. Donc voilà, vous tentez votre chance, tout simplement, au 05 56 19 10 10. On est avec Sylvie. Bonjour,
3: bonjour
0: Sylvie.
3: Sylvie. Sylvie,
0: est-ce que vous êtes
3: déjà
0: avec nous
3: à la station essence?
0: Bah, elle a raison, elle prend d'avance.
3: Attendez, c'est pas gagné.
0: On va rappeler les règles du jeu très rapidement parce que c'est très simple comme jeu. Marie-Corinne, on a trois propositions.
3: Oui, trois propositions. Si c'est Girondin, on dit
0: cannelé.
3: Merci les amis. Si c'est pas Girondin, on dit
0: pas cannelé.
3: Voilà. Il faut au moins deux bonnes réponses.
0: Ah, quand même.
3: Ah, bah quand même. Ah, bah attendez, oui. C'est ouais, un superbe bon cadeau. Et on va jouer autour d'un thème.
0: Oui. Et aujourd'hui, les plages. Bah, c'est la rentrée, mais on a encore envie d'aller profiter sur nos plages en Gironde. Elles sont belles.
4: Ah,
0: et il va faire chaud.
4: Tcha-tcha-tcha.
0: Exactement. Bonjour Sylvie.
5: Bonjour.
0: Ah, quand même. Vous êtes déjà à la station essence?
5: Ben oui, je vous attends.
0: Ben vous avez bien raison, parce que c'est possible que vous gagniez le thème facile, les plages de notre département. Vous les connaissez bien?
5: Oh, on va essayer.
0: Vous en avez une que vous aimez?
5: Je suis pas un poisson, hein.
0: C'est une sirène, exactement. Oui. Est-ce qu'il y a une plage que vous aimez ici en Gironde particulièrement?
5: Oui, le Grand Croc.
0: Ah, bah oui, évidemment. Évidemment, magnifique. Très belle plage du Grand Croc. Thème du jour, donc les plages. Attention, c'est parti, on y va pour les trois propositions. Première proposition.
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0: Plage du Moulot, Sylvie.
5: Cannelé.
0: Bon, ça va. Jusqu'ici, on a bien intégré.
3: Un point. Il n'en manque plus qu'un, c'est ça, hein?
0: Exactement.
3: Okay. La deuxième proposition, Sylvie nous emmène à la plage du Pain Sec. Pain, P-I-N.
0: Oui. Hein,
3: parce que l'autre, c'est la boulangerie.
5: Cannelé.
0: Ou pas. Bien. C'est gagné, ça veut dire.
3: Hein. Bravo.
0: On fait quand même la troisième proposition pour savoir si vous êtes bien rodé. La plage des Romardi, vous la connaissez?
5: Non, pas
0: cannelé. Ah bah, très bien, c'est à Saint-Jean-de-Luz, c'est pour ça. C'était un petit piège.
4: Bon, vous décrochez le pistolet, faire le plein, ça y est, c'est parti.
0: Eh bah, ben parfait, superbe. Vous allez,
5: bon.
0: Vous avez prévu de faire un petit peu de route ce week-end?
5: Pas ce week-end, il y a le forum des associations.
0: Ah, ah oui. Bah oui, c'est le gros rendez-vous.
5: Oui.
0: Dans quel secteur, Sylvie?
5: Moi, je suis présidente d'une asso de gymnastique artistique.
0: Ah, anciennement GRS.
5: Non, pas du tout.
0: Ah non, gymnastique artistique, c'est pas les ballons et les cerceaux?
4: GRS, Janelle.
5: Et non.
4: Ils font de la gymnastique artistique.
5: C'est la gym aux agrès.
0: Que de la gym, gym normale, trampoline...
5: Voilà.
0: Classique. Bon, bah, restons classiques, vous avez raison. Sylvie, merci beaucoup, bon courage pour ce week-end qui s'annonce chargé alors. Et on vous dit à très vite. Profitez bien de ce plein.
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0: Alors, on vous offre des cadeaux, on vous propose aussi de belles idées de sortie, de belles initiatives dans notre département. Alors, pour connaître le patrimoine local de Saint-Laurent-d'Ars, on va vous emmener ce matin là au nord de Saint-André-de-Cubzac. On va marcher, mais en plus de ça, on va déguster. Voilà une très bonne idée, la bonne idée de Fatima Suberville qui est notre invitée. Bonjour.
6: Bonjour.
0: Et merci d'être parmi nous ce matin en studio. Vous êtes la présidente de l'association du comité de jumelage à l'initiative de cette marche qui est organisée samedi à Saint-Laurent-d'Ars. On part pour 7,5 km déjà.
6: Oui.
0: Départ de la salle des fêtes à 18h, donc on sera pas en plein soleil, ça c'est plutôt une bonne chose.
6: Super.
0: Et surtout, des escales sont prévues, 4 escales prévues. L'idée c'est quoi? C'est de rencontrer le patrimoine, de découvrir le patrimoine, de rencontrer les artisans.
6: Exactement. C'est vraiment, c'est la 3e édition d'ailleurs. Mmh. Et donc notre concept c'est marcher, découvrir, déguster. Et bien sûr, rencontrer nos acteurs locaux, chez eux, pour pouvoir utiliser leurs produits, les rencontrer, et bien sûr, connaître aussi leur savoir-faire et leur histoire.
0: Parce que vous êtes dit qu'on connaît pas assez bien Saint-Laurent-d'Ars, finalement?
6: Alors, pour cette 3e édition, on sort un petit peu de notre zone de confort. Mmh. On va encore plus loin. Et donc, c'est la commune qui est juste à côté, c'est Saint-Gervais. Et donc, notre rando, elle est autour de Saint-Laurent-d'Ars et Saint-Gervais.
0: Saint-Laurent-d'Ars, Saint-Gervais, 7,5 km. On va chez un pizzaïolo, une cave à vin. On passe aussi par...
6: C'est pas une pizzaïolo, c'est une pizzeria.
0: On rencontre un pizzaïolo, en fait, voilà. C'est ça. On va dans une pizzeria, pousser les portes d'une pizzeria. Voilà. On va aussi au lac Évasion, parc de loisirs, avec là le repas principal. On fait que manger dans cette rando.
6: Non, c'est chouette. On marche. Oui. On marche d'abord.
0: On est limite.
6: Et on mange. Et je précise surtout que on fait pas que manger, mais on va rencontrer
0: bien
6: aussi
0: évidemment
6: les acteurs locaux.
0: Bon, l'idée c'était quoi? Découvrir des endroits que vous avez découverts à travers la marche. Qu'est-ce qu'on va pouvoir justement découvrir qui va nous laisser sans voix ou va nous impressionner?
6: Voilà, c'est une façon aussi de voir notre territoire
0: différemment. Bien sûr.
6: Voilà, c'est ça.
0: Est-ce qu'il y a un endroit particulièrement que vous aimez devant lequel on va passer avec cette rando?
6: Oui. Qui n'est pas une escale gourmande, mais plutôt une escale rafraîchissante, parce que c'est une escale qui fait partie de notre patrimoine local. On va un petit peu faire de l'histoire.
0: C'est alors, quoi cette escale?
6: C'est les carrières. On va un petit peu parler des anciennes carrières, mais je ne dis pas plus parce que c'est une petite, il y a des petites surprises.
0: D'accord. On se laisse surprendre.
6: Voilà. Bon. Exactement.
0: Maintenant que vous en avez dit assez, est-ce qu'il reste des places pour justement vous retrouver?
6: Alors, il en restait.
0: Place limitée.
6: Oui, place limitée. On a atteint.
0: Ça y est.
6: Les 80.
0: Vous êtes quand même 80 à partir en randonnée.
6: Exactement. Donc surtout si on a envie de faire aussi, parce que c'est une marche gourmande qui se fait tous les ans, pourquoi pas nous suivre sur notre page.
0: Et vous êtes très actifs sur la page Facebook. En effet, je rappelle, c'est le comité de jumelage de Saint-Laurent-d'Ars avec des photos, des rencontres à retrouver sur les réseaux sociaux. Merci beaucoup, Fatima.
6: Merci beaucoup pour
0: cette présence ce matin sur Ici Gironde. Il est 7h29 sur Ici Gironde. Toute l'actualité locale dans quelques instants avec Kevin Blondel. Et puis bien sûr, vous allez retrouver aussi toute l'actualité ici et dans le monde dans quelques petites minutes, 7h30, avec des idées de sortie également à suivre. Et l'actualité ici dans le monde avec...
3: Féline qui
0: exactement,
3: est avec nous ce matin.
0: Féline Leloire, duo qui présente les informations en direct dans quelques minutes. Ouais. On reviendra sur l'actu locale.
4: On aura un
0: invité
4: dans un petit quart d'heure aussi avec Olivier Faure, le premier secrétaire du Parti Socialiste qui était en Gironde hier, lui qui brigue la place de candidat de la gauche à la présidentielle. Il viendra nous parler un petit peu du changement climatique, de la lutte contre le changement climatique.
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0: On vous l'annonce, ça y est, la voilà l'actualité en Gironde, Kevin Blondel.
4: Les Girondins de Bordeaux ont un pied et demi dans la tombe ce matin. Décision terrible de la Fédération Française de Foot hier soir. Elle confirme la relégation du club en régional, ce qui pourrait le conduire à la liquidation judiciaire pure et simple. Les dirigeants se disent scandalisés. Ils dénoncent une décision prise sans tenir compte de l'histoire du club et du sérieux de leur projet. Le maire de Bordeaux parle d'un immense gâchis. On y revient sur ici.fr. Et puis au Porge, une note d'espoir, note musicale, plus d'un mois après l'incendie qui a ravagé 183 maisons. Un habitant a écrit un album de chansons pour raconter ce qui leur est arrivé et rendre hommage aux pompiers, aux bénévoles, aux forestiers. C'est à écouter sur ici.fr également.
0: Il est 7h31, Féline Leloire duo pour les infos, les 90 secondes avec vous.
3: Le plan de sauvetage de l'agriculture dévoilé ce matin par la ministre Annie Genevard à 9h, des annonces très attendues par le monde agricole, marquées par les gros épisodes de sécheresse cet été. Hier encore, le Premier ministre Sébastien Lecornu a demandé de nouvelles économies dans le budget 2026 pour financer ces nouvelles aides. Éducation, accessibilité et emploi, les grands thèmes de la conférence nationale du handicap qui s'ouvre aujourd'hui. L'objectif, améliorer le quotidien des personnes handicapées au cours des prochaines années. Une soixantaine de mesures doivent être annoncées cet après-midi par le président Emmanuel Macron. Un incendie en cours dans le sud de l'Ardèche. Le feu a parcouru entre 25 et 30 hectares d'après le dernier bilan des pompiers. Il n'est pas encore fixé. Une trentaine de personnes ont été évacuées. L'Ardèche passe en vigilance orange canicule ce midi avec l'Aude, la Drôme, le Gard et l'Hérault. De nouvelles menaces de mort envers le maire de Famec en Moselle. Deux des mineurs blessés hier en examinant un courrier anonyme destiné à l'élu. À l'intérieur, une poudre blanche qui a été testée. Elle a engendré une réaction chimique suivie d'une explosion. Depuis plusieurs années, le maire Michel Liebgott est victime d'une campagne de harcèlement. Il annonce porter plainte à nouveau. Fin de partie pour le The Event. Le grand marathon de streaming sur la plateforme Twitch tire sa révérence pour sa 10e édition. 90 streamers réunis ce week-end à Montpellier pour 3 jours de live. Objectif, collecter le maximum de dons pour une vingtaine d'associations. Top départ à 18h.
0: Merci beaucoup pour les infos. 7h32, tiens, on part sur la route, sa circulation déjà compliquée. Et un petit point météo aussi, parce qu'il va faire chaud, on vous l'a dit, vous le répète.
4: On y revient dans un instant.
0: Il va falloir faire attention.
4: Et on va faire le point complet. L'info d'ici en Gironde, c'est ce coup dur, peut-être celui de trop pour les Girondins de Bordeaux. Est-ce que c'est le coup de grâce? En tout cas, la Fédération Française de Foot a confirmé donc sa décision hier soir en comité exécutif extraordinaire. Le club est relégué en régional malgré l'appel de la ministre des Sports. Pas de nouveau vote, réunion express, conclusion terrible. Les repreneurs pourraient bien annuler leur offre, ce qui voudrait dire une liquidation judiciaire pure et simple des Girondins. Les dirigeants du club se disent scandalisés, Jade Péchira, tout comme les supporters, hein, sonnés dans les rues de Bordeaux hier soir.
8: Oui, comme Elian, fan des Girondins et qui n'arrive tout simplement pas à y croire.
9: C'est fou. Enfin, un club comme les Girondins, c'est un club qui a une grande histoire et donc ça fait quand même mal au cœur de voir qu'un club comme ça peut finir en Régional 1.
8: Christophe, attablé à une terrasse de café, a lui-même joué aux Girondins de Bordeaux dans son enfance.
10: Je suis arrivé en poussin jusqu'en minime. Je me dis que c'est du gâchis. Enfin, ils ont coulé à pic.
8: Tristesse pour Christophe et colère pour Clément qui voit toute son enfance partir en fumée et qui ne mâche pas ces mots.
11: Ben, ça fait chier que Lopez, il ait niqué le club. Quoi. Franchement, ça fout juste les boules. Et derrière, du coup, t'as toute une ville qui mérite un vrai club, parce qu'on a un club historique, on est 6 fois champion de France, on a fait des belles saisons en Ligue des Champions. Derrière, ben, t'as toute une ville qui s'est fait avoir. Quoi. Moi, j'ai grandi avec depuis que je suis tout petit. Je suis début des années 2000, donc j'ai vécu de la victoire en championnat. Et tu passes de t'es le champion, t'éclates le Bayern, à tu vas te faire fouetter contre Laval. En Ligue 2 et tu vois ton club il sombre et je donnerais tout pour qu'on les revoie ne serait-ce qu'en Ligue 2 tu vois. Vraiment moi je sais que j'ai juste la haine contre ce gars-là, ça fait chier quoi, ça fait vraiment chier.
8: Des supporters dépités qui n'ont désormais plus aucun espoir de voir leur équipe se relever.
4: Le maire de Bordeaux Thomas Cazenave dénonce lui dans un communiqué un immense gâchis. Cette décision, dit-il, aura un coût économique, financier et social considérable pour Bordeaux, sa métropole et tout le territoire girondin. On y revient avec vous, Jade Péchira, sur ici.fr.
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4: Comment ça va sur les routes à cette heure-ci, Janelle?
0: Bon, circulation à 7h30 déjà compliquée, vous le savez, vous en avez l'habitude si vous roulez notamment sur la rocade. Les quais un petit peu compliqués au niveau de Bègle, sinon ça roule plutôt bien pour un vendredi matin. Pas de gros bouchons, ça c'est plutôt une bonne nouvelle. Avec une circulation légèrement ralentie là pour le coup, si vous êtes dans le secteur ce matin de Mérignac. Vous nous appelez si vous êtes témoin d'un accident, d'un gros problème de circulation. Vous passez par le 05 56 19 10. 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
0: On vous le disait, il va faire chaud aujourd'hui, jusqu'à 35 degrés dans notre département. On y revient en détail dans quelques minutes, juste après la musique. Bon réveil.

0: Cry an Emotion, Chris de Burke sur France Bleu Gironde. Il est 8h20 déjà.
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0: Avec Marie-Corinne dans quelques instants pour la météo à suivre. Et avec vous, Kevin Blondel, l'invité d'ici Gironde.
3: Oui, dans 5 minutes avec nous, Olivier Faure, premier secrétaire du Parti Socialiste, candidat à la primaire de la gauche pour la présidentielle. Il était en visite en Gironde hier, notamment au Porge. Et il a notamment parlé d'adaptation au changement climatique. On a pourtant l'impression qu'on n'en parle pas beaucoup, voire pas du tout en ce début de campagne. Et pourtant, nous en Gironde, on les subit déjà très fort, ces changements, Janelle.
0: Et puis dans quelques instants aussi, on revient sur votre météo, même tout de suite, complète, avec des températures très élevées.
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0: Il va faire chaud, on le ressent déjà au réveil, hein, Marie-Corinne. Beaucoup de douceur dans les températures.
4: Jusqu'à 35-36 degrés. On est début septembre, des températures qui sont donc au-dessus des normales de saison, Janelle.
0: 17 degrés ce matin au réveil, à Blaye ou encore à Bordeaux. 17 degrés sur le bassin d'Arcachon. La bonne nouvelle, c'est qu'il y a plus de douceur sur le littoral.
4: Oui, on va pouvoir se balader un petit peu, en profiter. C'est déjà le cas, hein, depuis déjà le début de la semaine. Donc, si vous avez la possibilité, balade sur le bord de mer.
0: 25-26 degrés, grand maximum. Dans le sud-est de la Gironde, à Sainte-Foy-la-Grande, comptez 16 degrés. Là, en ce moment, on réveille jusqu'à 32 cet après-midi. Et une qualité de l'air plutôt bonne, un peu d'humidité tout de même. Elle pourra redescendre, cette humidité, autour de 20% aux heures les plus chaudes.
4: Janelle, on est vendredi. Il va faire beau ce week-end.
0: Ah oui, c'est vrai. Samedi et dimanche, des températures estivales encore et toujours. C'est vrai, avec des températures qui vont grimper jusqu'à 31 degrés, voire 32 degrés pour les maximales. À 9h, on vous retrouve tout à l'heure aussi, Marie-Corinne Caïto. Oh, oui. On va parler d'un sujet qui agite un petit peu, qui fait beaucoup parler, la différence d'âge.
4: Un grand débat dans le couple.
0: Dans le couple.
4: Ah bah oui, c'est de l'amour, mais alors avec parfois 10, 20, 30 ans d'écart. Vous avez un chéri, vous ?
0: Oui, mais on n'a pas beaucoup d'écart. Deux ans d'écart. Bon.
4: Si c'est votre cas, peut-être à la maison, une belle histoire aussi à nous raconter. Au 05 56 19 10 10, il y a des couples célèbres, d'ailleurs, hein, qui ont une certaine différence d'âge.
3: Y compris à l'Élysée, par exemple.
4: Si c'est votre cas aussi, vous venez nous raconter en tout cas. Et puis si vous n'êtes pas d'accord aussi, vous pouvez venir partager votre avis. Vous nous envoyez aussi le WhatsApp, un petit vocal ce matin pour partager votre avis, votre histoire. On parle d'amour sans limite d'âge.
0: Exactement. Est-ce que ça vous choque ou au contraire, est-ce que vous trouvez ça normal? Vous venez témoigner tout à l'heure.
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0: 7h43, un candidat à la présidentielle au Porge, c'était hier Olivier Faure, candidat à la primaire de la gauche pour briguer l'Élysée et premier secrétaire du Parti Socialiste, est venu parler notamment lutte contre le changement climatique et il est notre invité, Kevin Blondel.
3: Bonjour Olivier Faure.
6: Bonjour Kevin Blondel.
3: Vous pensez que les gens de Somos, ils ont vraiment la tête à la présidentielle en ce moment, très honnêtement ?
6: Non. Bien sûr que non, mais nous devons avoir la tête à Somos et au Porge parce que nous leur devons effectivement une solidarité et puis de penser ensemble ce qu'est en fait cette nouvelle étape dans le dérèglement climatique. Ce qui paraissait hier exceptionnel, malheureusement, risque de devenir, va devenir en réalité notre quotidien dans les prochaines années. Et nous devons aujourd'hui prendre conscience de ce qu'il se passe pour pouvoir justement travailler sur eh bien à la fois la prévention, mais aussi la réparation. Est-ce qu'on reconstruit de la même façon que ce qu'on a fait hier ?
3: La préfète a déjà dit sans doute pas, hein, effectivement.
6: Elle a dit sans doute pas, mais pour l'instant, ce que l'on ne voit pas, c'est cette prise de conscience de la part du gouvernement, qui en réalité réduit en permanence ses efforts sur le plan écologique, et qui malheureusement n'est pas en soutien des populations, 12 millions d'euros qui ont été promis aux collectivités. Hier, pour le seul maire du Porge que j'ai rencontré, donc Martial Zaninetti, lui-même estime les dégâts pour sa seule commune à 60 millions d'euros. Comment voulez-vous que, effectivement, ces communes-là s'en sortent?
3: Vous avez été accueilli comment sur place au Porge? On a des habitants dans l'incompréhension et la colère la plus totale, notamment pour les raisons que vous évoquez en ce moment. Est-ce que l'accueil s'est fait dans des bonnes conditions malgré tout? Est-ce qu'il y a eu de la tension?
6: Très bonnes conditions. J'ai rencontré à la fois, effectivement, des sinistrés. J'ai rencontré aussi des sylviculteurs de la DFCI. J'ai rencontré, en fait, tous les acteurs, les pompiers. Et l'accueil était très cordial, avec des gens qui, justement, attendent des politiques, non pas qu'ils passent en courant et qu'ils viennent chercher des images, mais que ça puisse se faire, y compris en dehors des caméras, et de pouvoir avoir des gens qui cherchent à comprendre comment ça s'est passé. Vous êtes un, pardon de le dire comme ça, mais la Gironde est en quelque sorte un laboratoire dans lequel nous devons puiser des éléments, des leçons à tirer pour l'ensemble du territoire. Et donc, c'est ce que moi je suis venu chercher. Et puis, évidemment, assurer de ma solidarité, comme ça a été le cas pour de très nombreux Français qui, évidemment, se sont émus et qui ont exprimé leur solidarité.
3: Et ils ont tous vu ces images, vous les avez vues aussi, vous avez entendu ce qui s'est passé sur place. Mais voir, vous, ces maisons, 183 ont brûlé là-bas, entendre la colère, la peine, l'incompréhension des Porgais de Visu, c'est autre chose. Vous l'avez vécu, vous, comment?
6: Bon, c'est évidemment très spectaculaire et très émouvant parce que...
3: C'est du jamais vu hein, en France, 183 maisons depuis en tout cas des années et des années.
6: Je sais pas s'il faut oser cette comparaison, mais enfin, ça a un côté au radeau sur glane, avec ces maisons complètement brûlées, heureusement pas de victimes, mais c'est vrai que on imagine à ce moment-là la violence du feu avec des maisons qui sont totalement détruites et dont il ne reste absolument rien. Donc oui, les voitures brûlées, calcinées, et puis ces kilomètres de pins qui sont noirs. Voilà, c'est effectivement, il y a une espèce de vision d'horreur.
0: 7h47 avec nous le premier secrétaire du Parti Socialiste et candidat à la primaire de la gauche en vue de la présidentielle.
3: On a connu un été incandescent côté feu, côté température, avec des records. Météo France nous le disait dans le journal de 7h. Pourtant, on parle très très peu d'écologie dans le débat public aujourd'hui, y compris à gauche. Pourquoi, selon vous?
6: Bon, d'abord, j'espère qu'à gauche, on en parle plus qu'à droite. Ça, et pour ma part, je passe mon temps à en parler parce que je crois que l'un des grands enjeux de cette présidentielle, c'est précisément de réaliser notre propre transformation écologique. Nous ne pouvons pas continuer à faire comme si de rien n'était et

0: réalité, la vie va être dure. Il faut imaginer des gens qui étaient la veille dans une habitation, qui vivaient normalement, et qui le lendemain sont sans domicile, et qui vivent de la solidarité des autres.
1: Donc, vous voulez parler d'écologie, pour le moment pas d'alliance entre les Verts et le PS en vue de la présidentielle, c'est quelque chose que vous souhaitez malgré tout?
0: Oui, bien sûr que je le souhaite. Moi je me suis toujours battu pour arriver à rassembler un bloc qui soit un bloc social, écologique, démocratique.
1: Mais ça marche pas toujours. À Bordeaux, on l'a vu, l'alliance PS-Vert, ça garantit pas la victoire. Hein. Le maire sortant Pierre Urmic battu par le macroniste Thomas Cazenave, hein, vous l'avez vécu au printemps dernier. Est-ce que c'est une preuve, encore une fois, que l'écologie parle peut-être moins aux gens qu'il y a 5 ou 6 ans, que c'est plus dur de se faire élire en parlant justement de ce
0: changement? On vit malheureusement ce qu'on appelle une espèce de backlash, en tout cas un écolo-bashing, en fait, avec des gens qui sont traités d'éco-terroristes par le gouvernement, alors même que nous sommes justement avec des gens qui ont lancé l'alerte. Et moi, je considère que le nouvel âge du socialisme, c'est le socialisme écologique. Les mêmes problèmes se posent, enfin, sur les mêmes victimes sur le terrain social sont aussi celles qui sont les victimes sur le terrain écologique. Qui sont ceux qui souffrent le plus des canicules? Les gens qui ne sont pas climatisés, les gens les plus modestes. Quels sont ceux qui vivent dans la malbouffe? Les gens les plus modestes, quels sont ceux qui sont exposés aux matières dangereuses? Les catégories les plus modestes. Et donc, ce séparatisme social,
1: c'est intimement lié,
0: devient aussi un séparatisme climatique, et donc il va falloir effectivement se battre ensemble et faire en sorte que nous puissions promettre aller vers un avenir plus désirable.
1: Olivier Faure, vous qui êtes premier secrétaire du Parti Socialiste, chez nous le département de la Gironde, à majorité PS, est en grande difficulté financière. Son président Jean-Luc Glaize pointe du doigt l'État, disant qu'il est étranglé financièrement. Si vous êtes président demain, vous comptez faire quoi à ce sujet?
0: Moi, je pense qu'il faut soutenir les collectivités locales, et y compris, puisqu'on parlait de transformation écologique, arriver à faire en sorte de décentraliser une part de la décision. Parce que
1: c'est de l'argent dont on parle, hein. Il manque de l'argent.
0: Oui, il faudra aussi de l'argent pour les collectivités, parce qu'elles sont étranglées financièrement, qu'on leur demande d'assumer de plus en plus de missions qu'elles ne peuvent pas assumer.
1: Le volet social, notamment les aides sociales dont vous parliez.
0: Notamment les aides sociales, puisque en réalité, en fait, l'État a transféré toute une série de compétences aux collectivités sans leur donner les moyens de les assumer. Et donc, c'est vrai qu'il y a des départements qui sont aujourd'hui complètement étranglés. Et pourtant, ils assument des missions. Je pense à l'aide sociale à l'enfance, qui est en fait une mission sinistrée.
1: Sur laquelle on fait des coupes aujourd'hui en Gironde, sur laquelle on
0: oui, bien sûr, mais
1: fait des rabais. Hein.
0: Mais parce que, évidemment, les départements n'ont pas d'argent. Mais ce que je crois, c'est que cette mission-là, par exemple, il y a aujourd'hui 160 000 enfants qui dépendent strictement d'enfants placés, qui dépendent strictement de la collectivité, de la République, et qui sont aujourd'hui la proie du narcotrafic, du proxénétisme, qui sont des enfants qui sont malheureusement ceux qu'on retrouve quelques années plus tard dans les rues, qui sont sans domicile fixe, qu'on retrouve aussi malheureusement dans toute une série de faits divers, etc. Mmh. Et donc, comment est-ce qu'on fait pour prévenir tout ça, si ce n'est en faisant de la naissance jusqu'à l'âge de la majorité et un peu après, comment est-ce qu'on les accompagne? Ça, c'est les départements qui le font. Ça suppose qu'ils soient accompagnés.
1: Merci, Olivier Faure, candidat donc à la primaire de la gauche pour Brigade Élysée. On vous laisse reprendre votre bâton de pèlerin puisque le chemin est encore long. Merci, bonne
0: journée. Encore long, mais c'est un chemin qui est un chemin passionnant parce qu'il est au contact des Français. Et moi, je pense que l'ère des grands meetings, des grandes manifestations de communication est terminée, et que désormais ce qu'il faut, c'est faire comme ici, à ici, il faut la proximité.
1: À ici Gironde, surtout.
0: À ici Gironde. Et à ici France aussi, mais effectivement.
1: Absolument.
0: Voilà, la proximité.
1: Bonne journée à vous.
0: Merci à vous.
2: Allez, un coup d'œil sur votre météo, il est 7h52. Avec cette chaleur déjà présente ce matin, des températures dans la douceur, 17-18 degrés à Bordeaux ou encore à Bazas, des températures au-dessus des normales de saison, jusqu'à 35 cet après-midi, un trafic plutôt fluide. À cette heure-ci, on est vendredi matin, ça roule bien, c'est tant mieux. Et également, dans quelques minutes, on aura l'occasion de voyager et on aura l'occasion de s'intéresser à l'histoire de nos ports avec Stéphane Bern, puisque on va s'intéresser aux ports notamment de la Ciotat. Il y a le Ciotat Live qui a lieu en ce moment et qui aura lieu jusqu'au 5... alors c'est la Ciotat, hein, c'est pas chez nous, mais quand
3: soleil,
2: même, vous pourrez suivre l'événement en direct sur ICI Gironde. Bref, on va s'intéresser à l'histoire de ces ports avec Stéphane Bern dans quelques minutes. On aura aussi l'occasion de reparler de cet écart d'âge tout à l'heure dès 9h avec vous, Marie-Corinne Caïto.
3: Exactement, 10, 20, 30... 30, ça fait beaucoup peut-être.
2: Des 40, et ça existe,
3: C'est peut-être votre cas, des témoignages tous les matins. C'est vrai qu'on aime partager tout ça, ces histoires, vos histoires. Le 05 56 19 10 10 et puis des

0: Déjà des commentaires sur la page Facebook ici Gironde. Il y a Lionel qui nous dit bah il n'y a pas de limite d'âge finalement. Il faut juste se respecter, qu'on soit jeune ou vieux, voilà, qu'on s'aime, de l'amour.
1: Peut-être un petit peu de majorité quand même.
0: Hein. Oui.
1: Remettons quand même
2: l'église au milieu. Voilà,
0: et que tout le monde soit consentant.
1: Exactement.
0: D'accord. Allez, on partage tout ça, de l'amour. Vous dénaturez tout, Kevin, à chaque fois.
2: Mais non, c'est Lionel.
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1: 7h54 chaque jour, un petit peu d'histoire avec l'actualité et Stéphane Bern. Stéphane Bern, bonjour. Aujourd'hui, on voyage et on va sur la côte charentaise.
7: Il existe des ports sans bateau, mais rares sont ceux qui ont été abandonnés par l'océan lui-même. Au XVIe siècle, en Charente-Maritime, Brouage était l'un des ports les plus prospères du royaume. Fondée en 1555 par Jacques de Ponce, la cité doit sa richesse au commerce du sel, alors surnommé l'or blanc. Il faut imaginer chaque jour des centaines de navires y charger leurs précieuses cargaisons à destination du nord de l'Europe. Et clairement, pour les habitants de Brouage, c'est ce commerce qui leur permettait de mettre du beurre dans les épinards.
8: Et ta sœur ?
9: Elle bat le beurre !
7: Du beurre salé, évidemment. Pour protéger cette place stratégique, Richelieu fait renforcer les fortifications au XVIIe siècle. Mais pendant ce temps, la nature poursuit son œuvre. Les alluvions charriées par les rivières et les marais voisins envasent progressivement le chenal. Les grands navires peinent à accoster, comme quoi les remparts sont très utiles contre les ennemis, sauf quand l'ennemi, c'est la boue. Et lorsque Colbert choisit Rochefort pour accueillir l'arsenal du roi, l'activité maritime se déplace définitivement.
10: Vous le trouverez au bas de la ville, c'est au bord de la mer, vous pouvez pas vous tromper.
11: Mais nous ne voulons pas le port.
7: Ironie de l'histoire, les puissants remparts sont restés presque intacts. Aujourd'hui, derrière leurs murailles, les visiteurs découvrent une ancienne cité portuaire située à plusieurs kilomètres de l'Atlantique. Ce qui est assez étrange, car un port sans mer, c'est un peu comme une raclette sans fromage ou un casino sans retraité. Il manque l'essentiel. Une ville née grâce à la mer et finalement quittée par elle.
12: Ne me quitte pas.
7: D'habitude, quand une ville perd son port, c'est à cause d'une guerre ou d'une crise économique. Là, c'est juste l'océan qui a dit « Désolé, je crois que je vais prendre mes distances ».
1: Bon, c'est chouette, on voyage dans l'histoire avec vous chaque matin, Stéphane Bern. 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Dans quelques minutes aussi, on retrouvera un sujet très important. Si vous partez en vacances au mois de septembre, peut-être que vous allez réserver un hôtel en ligne. Attention, de grosses arnaques au Drazo nous met justement en garde. On la retrouve dans le prochain quart d'heure. Ici Gironde, un réveil aussi en musique avec Véronique Sanson.

0: Véronique Sanson, on vous souhaite un très très bon réveil vendredi matin.
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0: Nous sommes le 4 septembre, il est 8h.
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0: Les infos avec vous, Kevin Blondel.
3: Cette fois, ça sent vraiment le sapin pour les Girondins de Bordeaux. La Fédération française de foot a confirmé hier soir la rétrogradation du club en régional à l'issue d'un comité exécutif extraordinaire express organisé à la demande de la ministre des Sports. Mercredi, elle demandait que le dossier des Girondins soit réexaminé pour que le club puisse éventuellement être maintenu en National 2 au moins, tenant compte du projet des nouveaux repreneurs et de l'histoire du club. Ça a été très rapide. Le résultat elle-même, le club plonge un peu plus, il n'a jamais été si proche d'une liquidation judiciaire. Grand coup sur la tête pour Alain Giresse, notamment, l'ancien joueur légendaire des Girondins.
4: C'est une histoire, quand on en a fait partie, qu'on en a fait partie d'une façon assez importante, ce qui est mon cas, on s'est dit, mais voyons, voilà, j'étais dans un club avec toutes les différentes périodes, les trophées, etc. Et maintenant, tout ça, ça va disparaître. L'historique, tout, on a l'impression que tout d'un coup, c'est quelque chose qui va être rayé de la carte, quoi. À Bordeaux, en Gironde, en Aquitaine, c'est notre club qui appartient à notre quotidien, comme tout patrimoine d'une région, d'une ville. On en était fiers, on était heureux, que ce soit les joueurs, que ce soit les supporters, et maintenant, ça disparaît. Comment nous allons pouvoir faire avec? Je sais pas. Ça fait mal au cœur. En même temps, on se dit presque que c'était écrit quand on voit un petit peu tout ce qu'il a subi, ce club, avec les différents propriétaires. Et puis le dernier en date, de quelle façon il a dirigé ce club-là. On voit les conséquences qui sont énormes. Mais quand même, on savait que c'était quelqu'un dans le monde du football. On peut pas dire qu'il avait un palmarès qui rassurait.
3: Et dans un communiqué, la direction des Girondins se dit scandalisée, fustigeant une réunion d'une demi-heure pas digne d'un club 6 fois champion de France. Le président désigné par les repreneurs, Dominique Delport, avait déjà laissé entendre qu'il n'était pas question de reprendre un club avec 40 millions d'euros de dette pour jouer à l'échelon régional, sauf nouveau repreneur miracle. Donc les Girondins pourraient bien être liquidés. On y revient sur ici.fr. Opération Collège Mort à l'établissement Montagne aujourd'hui à Lormont. Les enseignants déjà mobilisés pour la rentrée mardi protestent contre la suppression d'un poste et demi d'assistants d'éducation. L'établissement est pourtant classé en zone prioritaire. Le maire de la ville, Philippe Cartamont, les soutient. Il sera sur place là d'ici... il y a en ce moment d'ailleurs, à l'heure habituelle donc de l'ouverture des grilles.
0: Il paraît qu'on manque cruellement de pluie depuis des semaines. Eux pourtant voient de l'eau couler toute la journée.
3: Le parc de jeux pour enfants Zoulou Aventure à Saint-André de Cubzac et le Laser Game dans le même bâtiment fermé jusqu'à nouvel ordre. La faute à des infiltrations monstres qui touchent aussi les deux restaurants attenants et le cinéma La Villa Montciné. 6000 mètres carrés de toiture à réparer sur fond de litige juridique entre le propriétaire des lieux et certains de ses locataires. C'est un peu compliqué. En attendant, depuis lundi, la gérante a dû fermer son parc de jeux et son laser game Arnaud Carré.
5: L'eau goutte sans discontinuer dans de grandes bassines noires. Des flaques au sol, des bâches partout, du placo par terre. La gérante a commencé à se faire du souci dès 2020.
6: C'est la première tâche que j'ai eue. De toute façon, ça se voit hein, dans l'état qu'il est. Ça a commencé ici. Et puis là, ça y est, les plafonds sont tombés. De toute façon, il y a la moisissure partout.
5: Les relations se tendent vite avec le propriétaire. Elles sont encore aujourd'hui sur le terrain judiciaire.
6: Du coup, j'ai fait une procédure, forcément, hein, puisque voilà, moi, j'ai perdu quasiment 40% du chiffre d'affaires avec les avis négatifs des clients, les gens qui revenaient plus, des bassines partout. Enfin, voilà. Donc, du coup, j'ai pris l'avocate pour faire valoir tout ça. On est passé au tribunal au mois de mai, je crois. J'ai toujours pas le résultat.
5: Le loyer, l'achat de matériel, la dépense d'énergie, Laetitia Stendorf tente quand bien même de faire vivre son parc, mais là, c'était devenu intenable.
6: Dimanche, je me suis complètement effondrée. C'est notre bébé qui part à l'eau, quoi. Moralement, c'est très compliqué. Les gens, ben, on a des appels toutes les 2 minutes pour savoir les anniversaires qui ont été réservés, comment on rembourse, comment ça se passe, quand c'est qu'on va réouvrir, et je peux rien répondre. Je suis dans le flou total.
5: La gérante espère récupérer sa mise, mais pas question de rester là.
6: J'ai plus l'envie, j'ai plus la force. En fait, on m'a trop promis des choses qu'on m'a jamais faites et j'y crois plus.
5: Elle avait un projet de déménagement avec l'ouverture d'un bowling, projet qui aujourd'hui n'est plus d'actualité.
3: On y revient avec vous Arnaud Carré sur l'appli mobile. Ici, Thomas Cazenave se range derrière Gabriel Attal dans la course à la présidentielle. Sans surprise, hein. Le maire de Bordeaux, qui est macroniste, intègre son équipe de campagne et prend la tête du comité des maires qui vise à faire remonter les idées des élus locaux auprès de Gabriel Attal. Il faut mettre des fonds à disposition des territoires parce qu'il va falloir réinventer notre façon d'habiter la France. Déclaration d'Olivier Faure hier au Porche, le premier secrétaire du Parti Socialiste, candidat à la primaire de la gauche en vue de la présidentielle, était l'invité d'ici Gironde. Il y a juste quelques quelques instants. D'après lui, la Gironde est aujourd'hui un laboratoire des conséquences du changement climatique et de ce qu'on doit faire pour s'adapter en se protégeant mieux et en reconstruisant intelligemment. C'est à écouter en intégralité sur ici.fr. Perturbation en vue à l'aéroport de Bordeaux-Mérignac aujourd'hui. Les syndicats de pilotes, d'hôtesses, de stewards appellent à la grève chez la compagnie low-cost espagnole Volotea. Les départs vers Barcelone, Florence ou Munich peuvent être perturbés. Ils dénoncent des conditions de travail de plus en plus dégradées, selon eux, et des rémunérations insuffisantes aussi.
0: À tous les amoureux de l'UBB trop longtemps sevrés, ça vient, oui. La reprise du top 14, c'est demain.
3: L'Union Bordeaux-Bègles reçoit le Racing 92 à Chaban. Match à vivre, évidemment, sur les CJ de Ronde. On reprend les bonnes habitudes. Pour cette saison, les joueurs porteront un nouveau maillot orné d'une seule étoile, alors que l'UBB est double championne d'Europe, s'il vous plaît. En fait, l'équipementier Kappa les a fabriqués avant ce titre. La boulette, qui fait râler beaucoup de supporters, mais qui ne semble pas déranger le pilier étolier du club, Jefferson Poirot.
7: En toute honnêteté, quand on est revenu, il y avait une telle envie de revanche que c'était nous, le seul but qu'on a, c'est de le faire briller, le maillot, qu'il y ait une, deux étoiles ou qu'il n'y en ait pas du tout. Voilà, aujourd'hui, faut pas trop se laisser perturber par les étoiles, justement, j'ai l'impression. Donc finalement, c'est peut-être pas plus mal. On a glané cette deuxième étoile, c'est une certitude, mais est-ce que d'un côté, on ne l'a pas gâché un peu quelques semaines après? Donc voilà, aujourd'hui, on a surtout l'envie de faire briller le maillot comme il faut. Donc pour nous, en tout cas, c'est qu'il y en ait ou qu'il n'y en ait pas. Voilà, on a surtout besoin de se retrouver et de faire chanter Chaban, comme disait un ancien entraîneur qu'on a eu ici.
3: UBB Racing demain 21h15 à vivre donc sur ici Gironde, ou alors vous avez de la chance et vous allez au stade puisque vous gagnez vos dernières places ce soir là dans 100% UBB à partir de 18h. Une défaite d'un petit cheveu hier pour le premier match de l'histoire des boxeurs en Ligue des Champions. Les hockeyeurs bordelais s'inclinent 2-1 à Klagenfurt mais ramènent quand même leur tout premier point européen. C'est ce que rapporte en fait une défaite en prolongation. Prochain match dès demain, toujours en Autriche, à Graz contre Graz 19ers. Et puis, vous l'entendez régulièrement sur ICI Gironde, le groupe écossais Simple Minds débarque chez nous. Il sera en concert, non pas sur la patinoire de Graz 19ers, mais à l'Arkea Arena de Florac le 14 avril prochain, grande tournée européenne avec un nouvel album prévu en janvier qui s'appellera Sacrosanct. Les places ne sont pas encore à la vente, c'est hyper dur.
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3: La météo générale.
0: Vous êtes plein de surprises, Kevin. C'est dingue. Hein. Bah, y a pas mal de commentaires sur notre page Facebook, Marie-Corinne, avec beaucoup de douceur, c'est ce qu'on nous dit. C'est ce qui remonte ce matin, on le ressent. C'est assez étrange d'ailleurs.
9: Exactement. Avant la chaleur de cet après-midi, Christian, 16 degrés sur le bassin du côté de Bordeaux, 16 degrés chez Françoise aussi avec des photos de lever de soleil comme ça, franchement ça
0: c'est
9: fait
0: beau,
9: rêver.
0: Merci.
9: Vous continuez comme ça bien sûr sur la page Facebook ICI Gironde.
0: Exactement, vous le disiez donc 35 degrés, des valeurs au-dessus des normales de saison pour cet après-midi. Il fera un petit peu moins chaud sur le littoral avec 25-26 degrés à Arcachon par exemple, encore à Andernos. Voilà, avec une humidité relative, 20% d'humidité sur Bordeaux, voilà ce que nous dit Météo France, avec une impression d'un temps plus sec en fin de journée forcément à cause des fortes chaleurs. La route, circulation un peu plus compliquée sur les quais ce matin. Vous en avez l'habitude, les ralentissements sur les boulevards, notamment dans le secteur de Bacalan, également dans Bordeaux. Ça roule plutôt bien sur la rocade en intérieur, en extérieur. Ça, c'est plutôt une bonne nouvelle. Pas d'accident sur les cartes. Alors, je dis bien sur les cartes. Hein. Parce que si vous constatez qu'il y a un accident, qu'est-ce qu'on fait?
9: On nous appelle, voilà. Le 05 56 19 10 10. Et si on n'a pas le temps, on peut aussi nous envoyer un petit vocal via WhatsApp. C'est super pratique. Et c'est le même numéro.
0: Oui.
9: Je le répète.
0: Allons-y.
9: 205 56 19 10 10.
0: Allez, merci Marie-Corinne.
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0: Bon, on est d'accord, il n'y a pas de honte à se répéter, Marie-Corinne.
9: Ah ben non, j'assume.
0: Non, pas de
9: honte.
0: Le 05 56 19 10 10. Histoire de bien imprégner Michel Berger pour la musique. Très bon réveil. Bonne fin de semaine, nous sommes vendredi.

0: Michel Berger, il n'y a pas d'honte, il est 8h13, très bon réveil à toute l'équipe d'ICI Gironde avec des conseils si vous souhaitez réserver des vacances. Attendez, on a quelques petits tips à vous donner, ce sera en ligne avec Aude Razot là dans les prochaines minutes.
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0: On ne dit pas assez, il y a des gens qui partent en vacances en septembre, Marie-Corinne.
3: Eh oui.
0: Allez, avant 8h30, on va rencontrer aussi notre Girondin du jour, tombé amoureux du département.
3: Oui, c'est notre Girondin qui nous amène près de l'Aréole pour nous raconter son changement de vie, tout ça grâce à la musique. Et on l'écoute. Bonjour à notre Girondin.
4: Bonjour les Girondins, je suis le Girondin du jour parce que j'organise le Festival des Nuits Dures qui se tient ce week-end, précisément à Ure dans le sud de Gironde. Et je vous raconte mon histoire tout à l'heure.
0: Rendez-vous avec Olivier Cabroulet qui nous emmène à sa rencontre.
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0: C'est votre petit moment à vous, ça.
3: Ah ben hein, j'adore. On offre des cadeaux tous les matins,
0: exactement,
3: c'est génial.
0: Exactement, et pas n'importe quel cadeau. Ce matin, vous allez pouvoir buller.
3: On va finalement, je ne sais pas si on va l'offrir ce cadeau. On en a peut-être besoin.
0: Oui, aussi, hein, c'est vrai, pour la reprise qui a été intense. Calisséo à Bruges, vous connaissez?
3: Oui, c'est ce lieu magique avec ce passe-esprit libre qu'on vous offre. Deux passes pour profiter avec ses bains moussants, ses petits jets, tout ça. Trop bien, on y est là. Et on vous l'offre donc ce matin.
0: Un thème, trois propositions. Si elle est girondine, vous dites c'est cannelé. Si c'est pas girondin, eh bien vous dites pas cannelé. Voilà, il faut au moins deux bonnes réponses, minimum quand même, pour tenter votre chance et gagner votre super cadeau.
3: Sauna, hammam,
0: bulle,
3: j'ai ma sang. Comment vous faites les bulles?
0: 05 56 19 10 10. Bonne chance, à tout de suite.
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0: Halte là à tous les vacanciers du mois de septembre ou même d'octobre, vous me direz. On a des petits conseils pour vous. C'est pas vrai, c'est le rendez-vous anti-arnaque. Aude Razot, attention donc, les arnaques à la réservation d'hôtels continuent en cette rentrée. Et vous avez reçu le témoignage d'une auditrice.
9: Oui, c'est Yasmine qui me raconte la mésaventure de sa fille. Tout commence sur Booking, la plateforme de réservation, vous connaissez. Morgane, la fille de Yasmine, réserve un hôtel à l'étranger pour un petit week-end fin septembre. Jusque-là, tout va bien. Mais voilà qu'arrive un message WhatsApp. Nous sommes ravis de vous accueillir pour votre prochain séjour. Le message a bien l'air de venir de l'hôtel à première vue. Il y a le nom de l'établissement, les bonnes dates de réservation. Et puis, il y a un lien où Morgane est censé cliquer. Pourquoi ? Pour transmettre ces informations, lui dit-on, pour gagner du temps à l'enregistrement quand elle arrivera à l'hôtel et surtout pour confirmer sa réservation. En gros, le message dit à Morgane très poliment que si elle ne remplit pas ce formulaire dans les 24 heures, l'hôtel proposera la chambre à quelqu'un d'autre.
0: D'accord, donc déjà on fait attention et c'est donc une arnaque. Est-ce que Morgane est tombée dans le piège alors ?
9: Non, et bravo, hein, parce que franchement, c'était pas évident. J'ai cliqué, moi, sur le lien dans le message. J'atterris sur un site qui ressemble énormément à celui de Booking. Il reprend toutes les informations de la réservation de Morgane et il lui demande de rentrer son numéro de carte bleue pour, je cite, « garantir sa réservation ». Là où Morgane et sa mère ont tiqué, c'est qu'elles ne sont pas sur booking.com. Elles sont sur booking.hotelcheckininform.com. Ça ressemble, mais ce n'est pas booking.com. Très bon réflexe. Question que vous vous posez peut-être, comment est-ce que l'escroc a su que Morgane allait partir dans cet hôtel là, à ces dates, fin septembre ? Réponse, un piratage informatique, le site de l'hôtel s'est peut-être fait pirater et le malfaiteur sait maintenant tout de ses futurs clients.
0: Merci beaucoup de nous prévenir. En tout cas, c'est vrai que c'est pas évident aujourd'hui avec l'intelligence artificielle de savoir le vrai du faux. Donc merci pour vos précieux conseils chaque matin. Audrey Azon, on réécoute hein, sur ici.fr. Avec une météo chaude, vous avez peut-être eu cette impression sortant de la maison, mais dis donc, on n'est pas rafraîchi. On s'attend à la fraîcheur du mois de septembre, mais finalement, on a la chaleur du mois d'août encore au réveil. 17-18 degrés jusqu'à 21-22 degrés par endroit. Et cet après-midi, les températures montent et sont au-dessus des normales de saison jusqu'à 35 degrés. Et il y a pas mal de réactions sur notre page Facebook,
3: oui, Marie-Corinne. Et surtout, des jolies photos. C'est pour ça que ça me laisse sans voix. Mais Frédéric, arrêtez! C'est terrible, ce bleu dans le ciel, là, sur le bassin de l'Arcachon. Christian aussi. Non, je plaisante. Continuez, franchement c'est super chouette. Françoise nous partage aussi ses photos. Et puis Cécile partout en Gironde, du Médoc jusqu'au bassin d'Arcachon, en passant par le sud Gironde, Bordeaux. Vous vous lâchez tous les matins. Merci beaucoup à nos correspondants météo sur la page Facebook ici Gironde Janelle.
0: Merci beaucoup pour vos petits messages également sur notre groupe WhatsApp. N'hésitez pas, hein, vous pouvez aussi partager vos petits commentaires.
3: Bah, attendez, parce que vous êtes modeste, mais Philippe vous souhaite un très bon retour. Bon
0: c'est
3: retour
0: gentil.
3: De Janelle.
0: Oui, bah, chacun voilà. Fait sa rentrée. C'est moi, j'ai mis un peu plus de temps.
3: Elle revient.
0: Voilà. Elle est 8h19. Bon, vous le savez, hein, elle a créé l'événement en annonçant son retour
3: vous
0: des tournées. Là, Céline Dion, juste pour plaisir, on va l'écouter ce matin. C'est l'événement musical de la rentrée, parce que oui, une rentrée sans Céline Dion, c'est pas vraiment une rentrée finalement. Concert à Paris à partir du 12 septembre, c'est la semaine prochaine.

0: Pierre Payen, la Queen Céline Dion. Bah oui, on peut le dire quand même. Elle a créé l'événement, elle a annoncé son retour. Elle sera en concert donc à Paris le 12 septembre. Et peut-être que vous faites partie de ces ultra chanceux, qu'on se le dise. Hein. Ça a été un peu la guéguerre pour obtenir des places sur Internet. La musique d'Ici Gironde avec donc Céline Dion ce matin.
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0: Une autre queen, la queen du cannelé ou pas cannelé, Marie-Corinne Caïto, c'est vous.
3: Et les cadeaux surtout.
0: Et les cadeaux, oui. Parce que vous venez avec de superbes cadeaux. Vous nous invitez à la détente après le stress de la rentrée, en fait, c'est ça?
3: Bah, j'aurais pu venir en peignoir de bain, hein, parce que je sors de chez Caliceo, mais quand même, chiche. Je me respecte. Votre passe esprit libre chez Caliceo à Bruges, ce lieu magique pour vous. Et je crois que Marcel est avec nous, hein, c'est
0: bonjour,
3: ça?
0: Bonjour Marcel.
3: Oui. Bonjour Marcel.
4: Oui, bonjour à toute l'équipe.
0: Vous nous appelez d'où, Marcel?
4: De Bassins.
0: Bon, Marcel, cannelé ou pas cannelé, le concept il est très simple, c'est un thème, trois propositions. Si la proposition est girondine, vous dites cannelé.
4: Oui.
0: Et si elle l'est pas, pas cannelé.
4: Voilà.
0: Attention Marcel, il faut au moins deux bonnes réponses et là vous gagnerez, ok?
4: Ok.
3: Le thème du jour, Marcel, si j'étais vous, ben, je serais en train de trembler. On va jouer avec les gentilés.
0: Oui,
3: c'est ça.
0: Vous savez, c'est le nom des habitants d'une commune.
3: À Bassens, on dit quoi d'ailleurs?
4: Bassonnais, Bassonnaise.
0: Ah, très bien, voilà.
3: Très bien.
0: Allez, c'est parti. On y va, première proposition. Les Brugeais et les Brugeaises.
1: Pas cannelé.
2: Top chrono.
4: Bruges, cannelé.
0: C'est une très, très bonne réponse.
3: Il est fort, dis donc.
0: Deuxième proposition.
3: Attention, Marcel. Les Brugeois et les Brugeoises. Ça sent le piège quand même, hein.
4: Bien joué, c'est pas cannelé, ça.
0: C'est... Elle est trop forte. Très bien. Bravo. Ben voilà. Facile, franchement. Il y avait une troisième proposition qui était sympa. C'était les Orossais et les Orossaises. Vous savez où c'est?
3: Orossais, Orossais.
0: Oros.
4: C'est pas cannelé.
0: Bah si, c'est cannelé. Heureusement, je voulais pas poser la question. Ah bah dis donc.
3: Il s'en fiche, Marcel, il a déjà gagné.
0: Vous avez deux points, vous êtes protégé. Vous allez pouvoir buller, Marcel.
3: Vous allez enlever les petits maillots de bain.
0: Vous allez... Bah oui, bien sûr qu'on met son maillot de bain à Caliceo.
3: Bah oui, bien sûr.
0: Vous emmenez qui, Marcel?
4: Oh, mais ma femme.
0: Eh ben voilà, une petite sortie en amoureux, c'est parfait pour décompresser. Profitez-en, reposez-vous bien. Merci beaucoup Marcel, passez une belle journée. Merci d'avoir joué avec nous, avec Ici Gironde, votre radio.
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0: Et voici notre Girondin du jour, un rendez-vous préparé par Olivier Cabrolier. Un homme en réalité parisien. Attention, non, je vous vois venir, je sais, ouais. Ça y est, vous dites, non. Il est passionné par la région de l'Aréole et il organise ce soir un festival à Ure avec un H découverte.
5: Bonjour, je m'appelle Thierry, je me suis installé en Gironde, en Sud-Gironde plus précisément, à Ure, qui m'a donné envie de m'installer et puis aussi de me rapprocher non seulement de la nature mais aussi de la musique.
6: Et je vous le confirme, le point de chute, ou plutôt le lieu sur lequel Thierry Véloff a trouvé sa maison, est un petit coin de paradis à proximité des champs de tournesol. Il n'est pas rare d'y observer des chevreuils. Thierry est donc un nouveau Girondin, un homme qui a une vie très riche et complète. Dans la région de l'Aréole, il prépare l'organisation d'un festival qui se déroule chez lui.
5: Alors, les nuits dures, je l'ai organisé ici tout simplement parce que j'ai un magnifique séchoir à tabac, un très grand séchoir à tabac, donc on peut y faire tenir sans problème 200 personnes, ce qui permet donc d'organiser ce festival. Les nuits dures s'appellent les nuits dures tout simplement parce que nous sommes à Ure, et les nuits dures, non pas parce qu'elles sont difficiles, mais parce qu'on espère qu'elles durent longtemps. Le premier jour, il y a Jean-Pierre Comeau et Javier Girauteau qui ont enregistré d'ailleurs leur disque à Saint-Émilion. Ensuite, il y a Valérie Chanteff. Le samedi soir, il y a Will Sant, c'est la réincarnation de João Gilberto.
6: Qu'est-ce que ça symbolise pour vous?
5: Je me fais le concert idéal. Je pense qu'on me fait en plaisir, je peux faire plaisir aux gens qui viennent. C'est un jazz très mélodique. Et si j'ai une fierté, c'est quand les gens repartent. Thierry, je vais t'avouer un truc, j'aimais pas le jazz. Et puis, tu me l'as fait découvrir et maintenant je vais en écouter.
6: Vous avez posé vos valises ici. Qu'est-ce qui résume le mieux ce territoire selon vous?
5: L'endroit que j'ai trouvé est fantastique, mais les personnes que j'ai trouvées sont véritablement des gens très très accueillants et très authentiques. C'est deux choses qui me sont très chères. C'est eux-mêmes qui se sont mobilisés pour venir rejoindre en tant que bénévole. bénévoles le festival et j'avoue que j'ai énormément apprécié.
6: Vous êtes parisien, racontez-moi votre premier jour à Ur.
5: Bah, personne n'est parfait, effectivement, je suis parisien. Je voulais pas faire ma vie à Paris d'ailleurs et j'ai travaillé pendant plus de 40 ans dans la communication. Je dirigeais une agence qui était une assez belle agence. Je suis pas parti pour de mauvaises raisons, mais véritablement avec le choix de me dire j'ai pas envie de terminer ma vie à Paris et j'ai envie de me rapprocher et de la nature et de la musique et c'est ce qui m'a fait arriver ici. Au milieu des cultures, au milieu de gens qui ne vivent pas comme j'ai pu vivre et c'est peut-être ça aussi que je suis venu chercher, cette franchise, cette façon de se parler directement. Si je vais dire le jour le plus fort ici, effectivement, c'est quand je discute avec des musiciens. Je me souviens qu'un jour, je me suis levé à 6h du matin pour faire un petit déjeuner à Hugo Lippi, qui est un très grand guitariste. Il voulait des œufs, je lui ai fait des œufs et on a discuté pendant une heure de musique, des musiciens et là, j'avais vraiment du réel plaisir. Dans cette maison, ici, oui, à Ur.
6: Dans une vie, ce sont des instants qui comptent selon vous.
5: Je crois qu'il faut savoir apprécier un peu tous les instants. C'est quelque chose que je crois que j'ai découvert ici à Ur, que je n'avais pas éprouvé avant, c'est la gratitude.
6: Et ça veut dire indirectement qu'aujourd'hui, en ce début septembre 2026, vous vous considérez comme un habitant de Ur. Enfin, vous êtes un Urois, quoi.
5: J'ai amené les cendres de mon père ici, je les ai mis en dessous des oliviers qui sont plantés dans mon jardin, et donc j'ai l'impression qu'il n'y a pas que moi qui prends racine.
6: Thierry Velloff, organisateur du festival des Nuits d'Ur. Deux concerts sont organisés chaque soir, ce soir, demain, samedi et dimanche, domaine de Marchaise sur la commune de Ur.
0: Bah oui, vous avez vu le jeu de mots, les Nuits d'Ur. En tout cas, vous avez toutes les infos, les Nuits d'Ur avec un H.fr. À suivre, les infos de 8h30.
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0: 8h30, l'actu en Gironde, Kevin Blondel.
15: Les Girondins de Bordeaux ont un pied et demi dans la tombe ce matin. Décision terrible de la Fédération Française de Foot hier soir. Elle confirme la relégation du club en régional, ce qui pourrait le conduire à la liquidation judiciaire pure et simple. Le maire de Bordeaux parle d'un immense gâchis. On y revient sur ici.fr. Et puis au port, j'ai une note d'espoir. Note musicale, plus d'un mois après l'incendie qui a ravagé 183 maisons. Un habitant a écrit un album de chansons pour raconter ce qui leur est arrivé et rendre hommage aux pompiers, aux bénévoles, aux forestiers. On va entendre tout ça dans un instant, Janelle.
0: Et bien 8h31, toute l'actualité aussi en France et dans le monde, c'est le 90 secondes avec Féline Leloire du Haut.
16: 9 millions d'euros collectés par la Fondation de France pour aider les victimes des incendies de cet été. Ce fonds a déjà engagé 25 actions sur le terrain auprès des particuliers et des pompiers. Une troisième vague d'aide sera consacrée à l'adaptation aux prochaines vagues de canicule. On en reparlera dans le 13h de nos régions. On a vécu l'été le plus chaud jamais enregistré en France, d'après la ministre de la Transition écologique, Monique Barbu, avec des températures bien au-dessus des normales de saison. Et ce n'est pas fini. La vigilance orange canicule est de retour à partir de ce midi dans le sud. 5 départements sont aussi en risque élevé pour les feux de forêt aujourd'hui. L'Aude, le Gard, l'Hérault, les Pyrénées-Orientales et le Vaucluse. Après cet été caniculaire, le monde agricole attend des mesures. La ministre de l'Agriculture, Annie Genevard, doit détailler son plan de sauvetage dans une demi-heure. Le but, venir en aide aux agriculteurs largement touchés par la sécheresse dans les cultures. Une vingtaine d'enquêtes ouvertes à Marseille. Près de 200 animateurs suspendus à Paris sur un an. Les 20 plus grandes villes de France, quasiment toutes concernées par des enquêtes pour des violences dans le périscolaire. La conclusion de l'enquête de la cellule investigation de Radio France, des violences physiques mais aussi sexuelles. Notre dossier détaillé est à lire sur ici.fr. En football, victoire de Lille hier 1-0 face à Toulouse en ouverture de la troisième journée de Ligue 1. Le LOSC prend provisoirement la tête du classement. Ce soir, l'Olympique lyonnais reçoit Auxerre et Monaco se déplace au Parc des Princes pour affronter le PSG.
0: Et l'info d'ici en Gironde, Kevin Blondel, c'est cet album de musique qui raconte le traumatisme des habitants du Porge.
15: Un habitant de la commune a écrit plusieurs titres, les a mis en musique avec l'intelligence artificielle pour raconter l'été terrible que vient de vivre la commune, pour rendre hommage aussi aux pompiers. aux bénévoles, aux forestiers. Ce compositeur, c'est François Rolly, architecte informaticien de 58 ans. Il a aussi imprimé des t-shirts floqués Le Port, je sais nous. Et les recettes de tout ça serviront à offrir des cadeaux de Noël aux enfants de familles sinistrées, hein, Gilles Brelaz.
7: C'est lorsque lui et sa famille sont évacués dans un camping de Brive-la-Gaillarde que François Rolly écrit ses paroles sur son village.
11: On nous a demandé de quitter Le Port, d'aller voir ailleurs, comme on dit. Et puis ça m'a donné envie d'écrire un poème à ce moment-là. C'était...

0: Pour François Rolly, la résilience se fait aussi par la chanson.
1: Ouais, je crois que la musique, c'est un exutoire de beaucoup de choses. C'est quand on a du vague à l'âme, certaines chansons nous permettent de passer à autre chose.
0: Alice, qui travaille au bureau de tabac du Porge, se retrouve dans ses paroles.
2: Ce qui s'est passé au Porge a rassemblé beaucoup de personnes, dont des personnes qui, des fois, ne se parlaient plus. Ça a regroupé tout le monde, on s'est tous unis.

0: Et c'est vrai que l'intelligence artificielle m'a donné ce pouvoir, entre guillemets, de pouvoir transformer juste ces paroles sur le papier en quelque chose de chantant, de musicalement acceptable. Et puis, bah, ça a commencé à faire le bouche à oreille. En fait, j'ai envoyé au départ un MP3. Et puis, il y en a plein qui me disaient, je trouve ça super, ça m'a mis des frissons.
1: Parce que dans certaines paroles qu'on peut retrouver dans la musique, les personnes se retrouvent et ressentent les choses qui sont dites dans la chanson. Donc, oui, il y a un impact sur tout le monde qui est positif.
2: La chanson est vite devenue un album avec 5 titres, mais aussi des produits dérivés, tous floqués. Le Porge, c'est nous, des accessoires vendus par la patronne du bureau de tabac.
3: Miquette ?
4: Miquette, c'est moi, la buraliste du Porge. C'est très bien, c'est formidable. Ah ben, il y a des t-shirts, des sacs, des pochettes, au bénéfice des sinistrés, bien sûr.
0: Il y a un moment où les gens posaient la question, mais où va aller l'argent ? J'avoue que j'ai pas besoin de ça pour vivre aujourd'hui, j'ai un métier. Donc c'est pas quelque chose que je fais pour gagner de l'argent, c'est vraiment pour aider les gens. C'est le sujet.
2: Avec les recettes des ventes et peut-être des plateformes musicales, François Rolly et son association Ensemble et Ici souhaitent offrir des cadeaux de Noël aux enfants de familles sinistrées de son village.
5: Reportage Jules Brélaz au Porge. La voix que vous entendez, évidemment, c'est de l'intelligence artificielle, hein, puisque le monsieur François Rolly n'a fait que écrire ses textes, qui est déjà beaucoup. Vous retrouvez ses chansons en tout cas sur ici.fr. Côté météo, on est sur une journée très chaude.
6: Il fait chaud déjà, vous le ressentez ce matin. Les températures plus douces que d'habitude, plus douces qu'un mois de septembre. 17 à Blaye jusqu'à 30 cet après-midi. À l'ouest, du côté de l'Espart-Médoc, les températures un petit peu plus tempérées, notamment sous l'influence de l'océan. Vous verrez que sur le littoral, il fait moins chaud que cet après-midi à Bordeaux. 35 à Bordeaux, 25-26 degrés sur le littoral, Arcachon, encore Andernos. 17-18 ce matin à Bordeaux. Voilà, il fait déjà lourd et puis l'humidité est présente également ce matin. Elle s'affaiblit un petit peu cet après-midi pour redescendre autour des 20% d'humidité aux heures les plus chaudes en journée. Pour la qualité de l'air, elle reste globalement bonne, notamment sur notre bassin d'Arcachon.
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6: Bon, la route, c'est vendredi, vous avez des ralentissements habituels que vous rencontrez sur les quais, notamment à Bordeaux, sur les boulevards. Mais sinon, ça roule plutôt bien sur les grands axes. La rocade, pas de gros bouchons ce matin, et ça c'est plutôt une bonne nouvelle, hein, vendredi. Pas d'accident en cours, en revanche, si vous êtes témoin de votre côté d'un accident, hein, vous êtes passé devant, bah, le réflexe c'est de pouvoir tout simplement prévenir les autres. Et pour ça, vous passez par nous, 05 56 19 10 10, une fois vous êtes garé, qu'on s'entende. 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
6: Et ça, je sais que ça va vous faire plaisir. Un petit Étienne Dao, tiens, pour démarrer cette journée et terminer la semaine ensemble. Vendredi matin, il est 8h37. Très bon réveil.

0: Chen Dao, il est 9h20 déjà.
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0: Peut-être que vous êtes nourri exclusivement cet été de tomates mozza. Là, vous avez bien fait, Kevin.
3: Ouais, les salades tomates mozza de l'été ont finalement réparé les dégâts des apéros, paraît-il.
0: Oui, ça fait du bien pour le foie. C'est pas moi qui le dis, c'est le docteur Kirzek. On va y revenir avant 9h avec ses conseils santé.
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0: 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L'info chaque matin chez nous et nos voisins. On part dans le Périgord, Kevin, à la chasse aux plantes toxiques.
3: À Saint-Aquilin, près de Périgueux, la mairie fait la chasse à l'ambroisie et au datura des plantes invasives, avec des pollens qui peuvent provoquer de graves crises allergiques. La préfecture de la Dordogne impose d'ailleurs de détruire l'ambroisie quand vous en avez chez vous, dans votre jardin par exemple. Le datura, c'est dangereux aussi. On le surnomme même l'herbe du diable. La mairie doit prendre un arrêté au prochain conseil municipal pour imposer sa destruction également. En attendant, Alexandra Alves, elle appelle les habitants à la vigilance.
4: La maire de Saint-Aquilin, Annie Lespinasse, montre un champ à peine 1 km de la mairie.
5: Il y en a partout, dans tous les hameaux, des parcelles entières qui sont envahies. Ça commence à nous inquiéter.
4: Elle a publié un message sur Facebook pour alerter les habitants et leur annoncer qu'elle va prendre un arrêté pour les obliger à détruire ces deux plantes.
5: C'est pas neutre comme plante. Hein. Il faut vraiment faire attention. Ça ne peut pas être que la commune qui va pouvoir gérer cette invasion de plantes toxiques. Il faut que tout le monde s'y mette.
4: Frédéric, derrière le portail de son jardin, a vu le message de la maire.
6: Oui, je surveille toutes les annonces de la mairie.
4: Elle connaît déjà le datura et l'arrêté, ça la rassure.
6: C'est très très bien. Elle a raison, c'est le datura, ça peut être très dangereux. Si les enfants le cueillent et le sucent, peuvent s'empoisonner ou avoir des gros problèmes de santé avec. Il faut faire très attention, c'est hyper dangereux.
4: Elle en a déjà eu dans son jardin.
6: Ouais.
4: Gilles, son mari, l'a tout de suite arraché.
7: J'ai attendu qu'il fleurisse pour voir si vraiment c'était ça. Et avant qu'il fasse des graines, j'ai mis une poche autour, je l'ai arraché, j'ai retourné tout ça, bien fermé, et je l'ai brûlé dans la cuisinière.
6: Et j'ai un mari qui me protège bien, oui.
4: Gilles va continuer de faire le tour de son jardin pour vérifier.
3: Alexandra Alves et son micro ici, en Dordogne.
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0: Oui, parce que à 9h, dans quelques instants, là, dans un petit quart d'heure maintenant, vous allez parler d'amour avec Marie-Corinne Kaito, n'est-ce pas? Alors, on va surtout parler d'âge, en fait.
11: Oui, hein. C'est ça. On s'intéresse à un sujet qui peut faire débat. Et d'ailleurs, c'était le cas sur la page Facebook ici, Gironde. Beaucoup, beaucoup de messages. Alors, il y a les pour et les contre. Cet écart d'âge, 10, 20, 30 ans parfois dans des couples, ça peut être votre cas aussi. Il y a environ 10% des couples en France qui partagent une différence d'âge de 10 ans ou plus. Et apparemment, au-delà de 10 ans, la différence commence à être perçue un peu comme plus marquée par la société. Il y a les regards comme ça, c'est un petit peu plus difficile.
0: C'est souvent plus critiqué chez les femmes que chez les hommes. Et c'est pourquoi, d'ailleurs, il y a eu beaucoup de bruit avec cette histoire de Tiffaine Osière, la fille Brigitte Macron, qui a 42 ans et qui sort avec un étudiant de 22 ans.
11: 20 ans d'écart, à peu près.
0: 28 ans pour 28. Sa mère, avec notre président. Aussi.
11: C'est ça, exactement. Voilà. Alors si c'est votre cas aussi, votre avis peut-être, vous avez peut-être une fille, un fils aussi qui partage sa vie avec quelqu'un de plus jeune ou de plus vieux. On partage ensemble tous nos témoignages ce matin au 05 56 19 10 10, juste après 9h ou dès maintenant, là, si vous n'êtes pas dispo tout à l'heure, vous nous envoyez votre petit vocal sur WhatsApp au même numéro, on compte sur vous, on vous donne la parole et on va parler d'amour avant tout, parce que quelle que soit la différence d'âge, c'est de l'amour dont il est question,
0: oui,
11: Janelle.
0: Oui, à condition que soit majeur, on est bien d'accord. Et
11: toujours,
0: consentant,
11: toujours.
0: Bien évidemment. 8h45. Bon, ça roule plutôt bien sur l'ensemble du réseau ce matin, ça c'est une bonne nouvelle. Donc tant mieux, voyez, si vous prenez de l'avance, vous serez vraiment vraiment en avance, comme notre invité dans quelques minutes, vous verrez. Et puis la météo...
11: Tu es arrivé hier.
0: Notre météo, il fait chaud, vous le ressentez ce matin, vous sortez de la maison, il fait lourd. Alors les températures sont au-dessus des normales de saison, 17, voire par endroit déjà 24 degrés. Cet après-midi, on monte jusqu'à 35 degrés pour les maximales. À Bordeaux, ce sera le cas à Mérignac ou encore à La Traîne cet après-midi. Plus de fraîcheur sur le littoral en revanche, avec 25-26 degrés à Andernos, à Arcachon, où là pour le coup, l'océan fait bien son travail. Et c'est plutôt chouette parce que ce sera le cas également ce week-end, samedi, dimanche. Donc c'est l'occasion d'aller prendre l'air sur notre beau littoral et sur nos plages girondines. Allez, 8h46 sur Ici Gironde.
11: Oh, j'adore.
0: Ben voilà, c'est avec Mike and the Mechanic. Non, j'ai un accent qui est vraiment pas terrible. Alors merci.
11: Over my shoulder.
0: Voilà, merci beaucoup.
11: On salue tous les portes d'Orléans.
0: 8h47, vous réveille.

0: Mike and the Mechanics, Over My Shoulder, il est 8h50. Si vous cherchez des bons plans sortis pour le week-end, vous êtes à la bonne adresse. Ici Gironde, c'est le rendez-vous de toutes les festivités du département. Et on va aller à Barsac, puisque le nouveau comité des fêtes de Barsac a décidé de fêter la rentrée tout au long du week-end. Voilà comment prendre le contre-pied de la reprise. Bonjour Philippe Lamotte.
1: Oui, bonjour.
0: Vous êtes à l'initiative de cet événement qui va se dérouler là, samedi et dimanche, même voilà. Dès ce soir. C'est l'occasion de se retrouver après l'été entre habitants, famille, amis aussi finalement,
1: voilà,
0: ce rendez-vous-là.
1: Voilà, c'est pour ça qu'on a nommé la fête de la rentrée.
0: Ah bah, tout simplement, elle porte bien son nom. Fête foraine, marché gourmand, concert gratuit, il devait y avoir un feu d'artifice, on va y revenir brièvement, oui. Mais il est annulé en raison évidemment des feux qui ont eu lieu cet été. Il y aura un vide-grenier dimanche, oui. Ça va être vraiment très chouette. C'est un rendez-vous qui est attendu par les habitants, ça fait 12 ans que vous faites ce rendez-vous-là.
1: Ça fait 12 ans. 12 ans parce que 3 ans avant, on faisait la fête des quartiers. Parce que chez nous, on a des céréales, on appelle ça des céréales, mm-hmm. Et c'est des petits quartiers avec des maisons autour. On a fait ça, puis après on a changé.
0: Vous êtes dit pourquoi pas faire une grosse fête, ça fait 12 ans que les habitants de Barsac attendent ce rendez-vous qui démarre la nouvelle année scolaire finalement. Voilà. Alors ce soir, on l'a dit, fête foraine, ça y est, tout est en place.
1: Alors ça s'ouvre ce soir à partir de 19h. Voilà. Et puis bon, c'est surtout pour régler tout, que ça marche bien, parce que samedi, ça sera le plus gros.
0: Voilà, c'est le temps fort, le marché nocturne avec des artisans.
1: Et gourmands et artisans, voilà.
0: Alors, parmi justement ces artisans, qu'est-ce qu'on va retrouver? Des gens peut-être qu'on connaît dans la région?
1: Alors, on a des viticulteurs, on a un marchand d'huîtres qui va faire déguster les huîtres. Après, ben, on a un monsieur qui fait des... il y a un choix pour tout le monde. C'est-à-dire que les gens mangent, font ce qu'ils veulent pendant ce temps. Et puis, pendant le spectacle qu'on va voir. Voilà, on a un spectacle gratuit.
0: Un concert?
1: Un concert avec, je peux dire le nom,
0: monsieur. Bah, évidemment, voilà. C'est la star de la soirée.
1: C'est Thierry Allary, qui est du Pays Basque, avec Martine, sa chanteuse. Voilà.
0: Et c'est un concert gratuit, donc, derrière le marché gourmand qui va démarrer à partir de 19h. Ce qui est bien, parce que les températures, on l'a dit, vont remonter. Donc, c'est vraiment une soirée, finalement, presque estivale de rentrée que vous nous proposez. Et puis dimanche, on termine avec un vide-grenier, histoire de faire des bonnes affaires pour refaire son look.
1: On a énormément d'exposants. On arrive presque à 80 exposants.
0: Bon, à grillade et restauration sur place.
1: Voilà.
0: On salue ce matin tous les bénévoles qui nous écoutent, j'imagine, ce matin, qui se sont mobilisés pour mettre en place cette fête.
1: Alors, on est qu'une dizaine. Ouais. Le problème, c'est que c'est très dur à trouver des bénévoles. Très, très, très dur. Mais bon, on est une bonne équipe, et on se soutient les uns aux autres, et chacun fait ce qu'il peut, mais ceux qui font, on n'a pas le faire.
0: Et la preuve, le plaisir dure depuis 12 ans maintenant, voyez?
1: Oh, plus que ça. Ça fait 15 ans.
0: 15 ans et 12 ans de marché nocturne que vous proposez à Barsac pour cette fête de la rentrée. Merci beaucoup Philippe Lamotte d'être venu nous en parler. On prend le rendez-vous, ça démarre ce soir, on le rappelle, avec la fête foraine à Barsac.
1: D'accord, merci de nous avoir reçus.

0: Et bon week-end.
1: Au revoir.
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0: Consultation chez le docteur tous les matins, cette heure-ci. Oui, consultation matinale sur votre radio. Donc, pas de désert médical avec notre médecin. Ce matin, cap sur la tomate. Alors, au-delà du fait que ça rend aimable, la tomate serait bonne pour notre foie.
4: Bonjour à toutes et à tous. C'est le petit geste santé qui pourrait faire du bien à votre foie sans que vous ayez à changer toute votre alimentation. En tout cas, c'est ce que nous dit une étude italienne publiée dans une revue de nutrition qui suggère que manger une tomate par jour pourrait aider à réduire la graisse accumulée dans le foie. Alors, il y a beaucoup de nutritionnistes et même vous allez me dire, sans doute, c'est un légume qui est plutôt sain, la tomate, grâce à ses composés antioxydants. Mais ça peut être un allié pour la santé hépatique. C'est pas non plus un médicament miracle, c'est comme le thé vert hier. L'étude a été menée sur 79 patients qui avaient déjà une maladie du foie, une maladie du foie gras. Il y a un groupe qui a consommé 200 grammes de tomates crues et 50 grammes de sauce tomate, maison évidemment, et l'autre groupe qui n'avait pas de régime avec de la tomate. Eh bien, figurez-vous que le groupe tomate a vu son taux de graisse hépatique diminuer de manière significative. Et ça, c'est important de le dire, cette amélioration s'est produite sans perte de poids notable. Ça veut dire que la tomate a agi directement sur le foie et c'est pas par d'autres facteurs d'amélioration de la santé. Alors, la maladie du foie gras, cette stéatose hépatique, c'est une accumulation anormale de graisse dans les cellules du foie. Il n'y a pas de symptômes, c'est souvent lié au surpoids, au diabète de type 2, à l'hypertension artérielle. Il n'y a pas de symptômes au début. Le problème, c'est que ça évolue vers une fibrose, voire vers une cirrhose, voire pire, vers un cancer du foie. Donc, c'est vraiment une maladie silencieuse, mais qui serait très répandue.
0: Bon, alors comment la tomate, elle agit justement sur notre foie? Et surtout, qu'est-ce qui la rend efficace, docteur Kirzek?
4: La clé, c'est ce qui donne la couleur à la tomate. C'est ce qu'on appelle le lycopène, c'est ce pigment. Et c'est un antioxydant, là aussi, très puissant. Ça va réduire l'aspect inflammatoire, ça va réduire l'accumulation de graisse, indépendamment de la perte de poids. Et un détail intéressant, l'étude a utilisé à la fois des tomates crues et des tomates cuites en sauce. Et la cuisson, figurez-vous, augmente la disponibilité de ce pigment. Donc ça veut dire que cuite, elle serait même encore meilleure que crue. Bref, pour préserver votre foie, il y a bien sûr la tomate, mais il n'y a pas que ça. C'est surtout l'hygiène de vie globale. C'est plutôt des céréales complètes, des protéines maigres, favoriser les légumes et on évite tout ce qui est ultra transformé. Ça, c'est important. Puis je vous rappelle que la maladie du foie gras, c'est la maladie des sodas ou du soda. Donc on évite évidemment toutes ces boissons sucrées. Allez, d'ici là, portez-vous bien.
0: Merci beaucoup, docteur Kirzek. On vous retrouve avec tous vos bons conseils bienveillants chaque matin sur l'application ICI à télécharger sur le smartphone. Elle est gratuite, je le rappelle. Et puis directement également sur notre site ICI.fr en podcast, les conseils bienveillants de notre docteur. Chaque matin, c'est aussi sur ICI Gironde.
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5: UBB.
0: Marie-Corinne Gaïto.
5: On va parler d'amour aussi.
0: Pas dans les gradins de l'UBB. Et oui, avec un amour, alors pas pour une équipe de sport, mais pour une autre personne. Ouais. Et une différence d'âge dans le couple. On va en parler dès 9h avec
5: 10,
0: vous.
5: 20, 30. Je m'arrête là. Écart d'âge peut-être pour vous, le 05 56 19 10 10, vous prenez la parole et effectivement on parle de tout ça juste après les infos de 9h.
0: Et je vous rappelle que vous pouvez laisser un message sur notre WhatsApp au 05 56 19 10 10 également. On vous lira avec grand plaisir. On se retrouve dès demain matin pour ma part, dès 7h pour les Lève-Tôt, le week-end, samedi et dimanche.
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5: On va parler d'amour, donc ce matin, vous l'avez compris, au 05 56 19 10 10. Est-ce que vous êtes peut-être comme Catherine Zeta-Jones et Michael Douglas, ou encore comme Laetitia l'était avec Johnny Hallyday, avec un gros écart d'âge peut-être dans votre couple? Ou nous. Merci Kevin. 05 56 19 10 10. Est-ce que ça vous choque? Est-ce que c'est votre cas? Peut-être dans votre famille aussi. La différence d'âge dans le couple, est-ce que c'est grave? C'est le sujet du jour et on vous lit effectivement tous les matins. Il paraît d'ailleurs que c'est plus souvent la femme qui est plus âgée que l'homme. Est-ce que c'est votre cas aussi? On veut tout savoir. On vous donne la parole tous les matins. Merci d'écouter. Ici Gironde.
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5: Très bon vendredi le 4 septembre, vous écoutez Ici Gironde, il est 9h. Et les infos, Kevin Blondel.
1: La musique pour apaiser les blessures et les traumatismes. Au Porge, un habitant a écrit un album musical racontant ses jours d'horreur pour la commune, 183 maisons brûlées. Il y a un peu plus d'un mois, dans l'incendie de Somos, album pour raconter, donc pour rendre hommage aussi aux pompiers, aux forestiers, aux bénévoles. Les recettes vont servir ensuite à acheter des cadeaux de Noël pour les enfants sinistrés. Il a enregistré ses chansons avec l'intelligence artificielle pour la voix et les instruments. François Rolly, 58 ans, est architecte informaticien dans la vraie vie. C'est pas son métier au départ, compositeur. Et pourtant, il assure que les retours des Porgés sont très positifs.
6: Bah, c'est ce que m'a dit une dame que je trouvais assez touchante. Elle m'a dit ce que j'aime bien dans votre chanson, c'est que on parle du feu et de ses conséquences, mais c'est pas négatif. C'est-à-dire que je parle beaucoup d'espoir, je parle beaucoup de reconstruction, je parle beaucoup de l'après. Alors dans d'autres chansons, j'évoque un peu plus le feu, mais dans celle-là, en tous les cas, c'était plus vers le positif. J'ai des amis qui m'ont fait des super compliments en me disant qu'ils avaient des frissons, que c'était si, mais que c'était pas lié au feu, c'était vraiment lié à la reconstruction, à l'espoir, à ce qu'on allait pouvoir faire après.
7: Oui, bah, ça nous rappelle bien sûr des choses automatiquement. Mon fils habite le Porge, j'ai des amis qui habitent le Porge. Non, mais la mélodie, elle est super, la chanson, elle est chouette, il n'y a pas à dire. Ça raconte l'histoire et c'est un texte qui est significatif pour tout le monde. Je pense que tout le monde accroche sur ce genre de musique et de texte notamment.
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1: François Rolly a aussi imprimé des t-shirts floqués. Le Porge, c'est nous, dont les recettes de vente serviront là aussi à offrir des cadeaux de Noël aux enfants de familles sinistrées. La voix de la dame que vous entendiez, c'est de l'intelligence artificielle. Je le redis une nouvelle fois, il a écrit et composé ses chansons. Un mois après le lancement de son appel aux dons en faveur des victimes des incendies et des épisodes caniculaires, la Fondation de France a collecté 9 millions d'euros et engagé 25 actions sur le terrain. La priorité, c'est d'aider en urgence les populations les plus impactées, dit ce matin sur France Info Karine Mo, responsable du pôle urgence de la Fondation de France, même si ce n'est pas l'élan de solidarité citoyen qui pourra remplacer, bien entendu, les millions qui sont attendus des assurances ou des divers dispositifs d'État, ajoute-t-elle. Un homme de 86 ans est mort noyé à Lacano hier en début d'après-midi. Il se baignait sur la plage centrale. Il a été sorti de l'eau par les maîtres nageurs sauveteurs, mais n'a pas pu être réanimé. Collision violente. Très tôt ce matin, boulevard Jean-Jacques Bosque à Bordeaux, entre une voiture et un poids lourd frigorifique, 3 blessés, dont le conducteur de la voiture, âgé de 38 ans, transporté en urgence absolue, tout comme son passager. Le pont Simone Veil a été coupé à la circulation dans les deux sens pendant une heure. Il était un peu avant 5h du matin. Deux incendies de maison, par ailleurs, en Gironde ces dernières heures. Le premier à Lignan de Bordeaux, chemin de l'ancienne forge, un peu avant 16h hier. La toiture partie en fumée. La famille qui y vit a dû être évacuée et relogée chez des proches. Et puis, cette nuit, une autre maison a brûlé dans la commune de Bourg. Maison qui a été en grande partie détruite, il n'y a pas eu de blessés.
5: 145 ans d'histoire qui se terminent peut-être en eau de boudin.
1: Les Girondins de Bordeaux au bord de la liquidation judiciaire après le coup de massue donné par la Fédération française de foot hier soir. Son comité exécutif qui s'est réuni a confirmé la descente du club en régional malgré l'insistance de la ministre des Sports pour réévaluer la situation. Cette descente, elle plonge le club dans les abysses. Encore jamais connu, et pourtant Dieu sait qu'il a connu des heures sombres ces derniers temps. Les dirigeants se disent en tout cas scandalisés, Jade Péchira.
9: Une réunion qui s'est achevée en une demi-heure, pas digne d'un club 6 fois champion de France, de son histoire ni de son importance pour le foot français. Voilà pour les mots du club au scapulaire, dont les repreneurs, Sparta Capital, auront lutté jusqu'au bout. Pas au point toutefois de reprendre un club de régional avec plus de 40 millions d'euros de dettes, avait d'ores et déjà prévenu le président désigné, Dominique Delport. Malgré cette épée de Damoclès, le COMEX de la fédération est resté inflexible, choisissant de maintenir la rétrogradation des Girondins sans même réexaminer leur dossier. dossier, et ce malgré l'appel de la ministre des Sports mercredi. Marina Ferrari avait estimé qu'il y avait peut-être une voie à trouver. Pas de vote et donc pas de risque que leur décision soit attaquée en justice, analyse une source proche du dossier, alors qu'il y a quelques jours encore, le tribunal de commerce validait l'accord de reprise. Désormais, à moins qu'un très improbable repreneur ne sorte du chapeau dans les prochaines heures, ce plan de continuation sera caduque et la société commerciale des Girondins liquidée, mettant fin à près de 145 ans d'existence.
1: De son côté, le maire de Bordeaux, Thomas Cazenave, estime que la fédération prend une décision, je cite, profondément injuste, dont les conséquences vont largement dépasser le seul terrain sportif. C'est un immense gâchis, dit-il, pour Bordeaux, sa métropole et tout le territoire girondin. On revient sur ce cauchemar, décidément, de Bordeaux sur ici.fr. J'en perds mon latin. Une défaite d'un cheveu hier pour le premier match de l'histoire des boxeurs en Ligue des Champions. Les hockeyeurs bordelais s'inclinent 2-1 à Klagenfurt, mais ramènent quand même leur tout premier point européen. Prochain match dès demain, toujours en Autriche, contre Graz 19ers.
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1: On n'aura pas froid aujourd'hui.
5: Non, puisqu'on aura chaud, figurez-vous. Oh. Et oui, non, du soleil, franchement, ça fait plaisir là pour ce week-end aussi sur notre département. Du soleil donc aujourd'hui, des températures qui se réchauffent doucement mais sûrement au cours de la journée, jusqu'à 34-35 degrés attendus sur le secteur de Bordeaux, par exemple, sur le Libournais, ce sera un petit peu les mêmes températures. À Sainte-Foy-la-Grande, 32 degrés sur le sud-est du département, avec cette belle perspective du week-end, donc, et ces belles températures aussi. Vous continuez d'ailleurs à partager vos relevés de température, vos photos sur la page Facebook. Ici, Gironde, on est avec vous ce matin jusqu'à 10h. On vous donne la parole.
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5: Le 05 56 19 10 10. Toutes ces histoires, vos petites histoires, vos grandes histoires d'amour aussi. Ces écarts d'âge aussi qui peuvent parfois choquer. 10, 20, même 30 ans d'écart d'âge. C'est peut-être votre cas ce matin, des témoignages au 05 56 19 10 10. Rosa nous écrit sur la page Facebook et nous dit: tant que le plus vieux est encore jeune, ça va. Et ben Rosa, elle a tout compris. C'est vrai que quand l'âge arrive, est-ce que c'est peut-être plus difficile? Vos témoignages ce matin, 05 56 19 10 10. Ici Gironde, on vous écoute.
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5: Et jusqu'à 10h, la bonne musique aussi, sous le soleil de la Gironde, c'est Bubble Star. Laurent Voulzy, merci d'écouter Ici Gironde. Bon début de journée.

0: Des vocalises avec Laurent Voulzy, ici gérant des Bubble Stars à 9h10. Et Manon Lisa, le petit pêcheur, c'est celle qui nous a fait chanter là pendant tout l'été. Elle arrive pour la suite sur ici Gironde.
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0: Et l'amour, quel beau sujet de préoccupation également, cet amour qui fait battre notre cœur et qui fait parler aussi. Un grand débat qu'on ouvre avec vous ce matin jusqu'à 10h au 05 56 19 10 10. La différence d'âge dans le couple, est-ce que c'est grave, docteur? Vous venez témoigner peut-être de votre expérience réussie ou peut-être ratée, peut-être aussi des témoignages sur vos enfants, vos petits-enfants qui sont dans une relation peut-être avec quelqu'un de plus jeune ou de plus âgé. Pour commencer le premier témoignage ce matin, c'est Edith qui nous rejoint. Bonjour Edith.
3: Bonjour.
0: Alors c'est une belle histoire que vous nous racontez, vous Edith?
3: Je pense, oui, parce que nous nous sommes rencontrés vraiment, parce qu'on se connaissait déjà. Mon mari était dans l'environnement de mon petit frère qui avait 7 ans de moins que moi.
0: D'accord.
3: C'était le cousin germain de l'épouse de mon frère, donc je le voyais souvent.
0: Ouais.
3: Il a fait ses études à Bordeaux, il est parti faire son service militaire loin. Et quand il est rentré en 88, ben, il était à nouveau tout le temps avec mon frère et son épouse qui était sa cousine.
0: Okay.
3: Et un jour, il m'a appelé en me disant qu'il voulait m'inviter à la pendaison de crémaillère. Il avait un petit duplex dans le rue du Chez des Farines.
0: Oh là là là là.
3: Et là, j'ai dit non, c'est une farce, parce que c'était vraiment des farceurs. Et j'ai dit non. Alors je dis passe-moi mon frère, allez, parce qu'avec le fixe à l'époque. Donc,
0: et oui, c'est vrai.
3: Ils sont tous au téléphone en train de me faire une blague. Et puis ma belle-sœur donc m'avait dit, tu sais, il t'aime beaucoup. Je dis oui, mais enfin sortez-vous tout ça de la tête, parce que j'ai 10 ans de plus que lui. Et pour moi c'était rédhibitoire.
0: Oui. Voilà, ça voilà. Vous faisait, c'était un bloc. Blocage pour vous déjà,
3: oui,
0: à l'époque, Edith.
3: D'accord. Pour moi, c'était non. Je ne voulais même pas l'envisager. Et finalement, je suis allée à cette fameuse pendaison de crémaillère.
0: Oui.
3: Et puis, à partir de ce jour-là, on ne s'est plus quittés. On a eu, je l'ai rejoint dans une mission humanitaire en Afrique en 89. Et quand on est rentré, il m'a dit, ben moi, je voudrais qu'on ait nos propres enfants. Et donc, moi, j'avais déjà un petit garçon qui avait, donc voilà. Et on a eu un petit garçon en 90, qui a 36 ans aujourd'hui, Antoine.
0: D'accord.
3: Et ensuite, en 93, donc j'avais déjà 33 ans. Donc, effectivement, oui, l'horloge commençait à tourner. Et puis, donc, j'ai eu Antoine à 35 ans et j'ai eu Clémentine à 39 ans. Et nos enfants, voilà. Et donc, ça fait 38 ans. On s'est mariés en 91. Aux États-Unis, où j'avais moi la plupart de mes amis.
0: Ouais.
3: Et en fait, pourquoi je témoigne, c'est parce que vraiment, il y a un cliché quand je lis. Oui, mais alors c'est marrant, le cliché, il s'applique surtout à la femme. Hein,
0: mais oui, c'est souvent le cas.
3: Qui
0: ne
3: pourra pas avoir d'enfants, que si, que là. Et en fait, il faut sortir de ça. En fait, nous, comme dit Patrick, il s'appelle Patrick,
0: oui.
3: Il dit, on a l'âge de ses artères. Et nos enfants disent souvent, maman, ils ont toujours dit, c'est papa le plus vieux, c'est pas toi. Et on
0: Alors qu'il a 10 ans de moins.
3: Et en fait, en termes de société, il était vraiment en phase avec moi. C'est-à-dire que vraiment, on partageait les mêmes choses. Mm. C'est un grand amateur de jazz des années 60, alors que c'est pas du tout sa génération,
0: ben oui,
3: par exemple.
0: Ouais, carrément.
3: Voilà. Donc en fait, il faut sortir des clichés. C'est
0: justement, Edith, est-ce que ces clichés, vous en avez souffert, justement, le regard des autres à l'époque?
3: Alors, au début, ça m'habitait un petit peu.
0: Ouais.
3: Quand on nous regardait dans la rue, je me disais, alors qu'en fait, tout le
0: peut-être
3: monde,
0: pas.
3: Depuis toujours, disait non. Et un jour, j'avais voulu participer à une émission sur ce sujet, sur France 2, il y a très longtemps, j'ai envoyé des photos, et la dame m'a dit, je suis désolée, mais vous ne faites pas assez vieux.
0: C'est vrai. Ah oui, donc, la différence n'était pas assez flagrante.
3: La différence n'était pas assez flagrante. Donc là, elle m'a dit, vous êtes adorable, mais je peux pas prendre votre témoignage. Donc, non, en fait, après, c'est vrai que chacun est différent. Et moi, pour moi et pour les autres, parce que aussi j'ai travaillé toute ma vie et beaucoup en représentation, j'ai toujours lutté aussi pour garder une image pour mes enfants, pour lui, bien sûr. Surtout pour lui d'ailleurs, et pour qu'il ait jamais honte d'avoir à son bras une personne beaucoup plus âgée que lui. Enfin, beaucoup. Aujourd'hui, quand on voit autour de nous,
0: ça
3: c'est pas beaucoup, hein, 10 ans.
0: C'est ça.
3: Et bizarrement, bah, j'ai une fille qui a 6 ans et demi de moins que son compagnon et un fils qui a 6 ans et demi de plus que sa compagne. C'est amusant.
0: Eh ben oui, c'est vrai.
3: voilà. Et voilà. Et mon premier mari avait 3 ans de plus que moi et on ne s'entendait pas.
0: Et ça n'avait pas marché, c'est ça. C'est une question de rencontre finalement. C'est une superbe histoire, Edith. Cette histoire d'amour avec votre Patrick, votre petit doudou.
3: Voilà.
0: Merci beaucoup d'avoir pris le temps pour ici Gironde ce matin de partager tout ça avec nous. On l'embrasse aussi, on vous embrasse vous et vos enfants.
3: Merci
0: et que
3: beaucoup.
0: Ça dure encore longtemps, hein.
3: J'espère.
0: Bah oui.
3: On fait tout pour. Merci beaucoup.
0: Gros bisous à vous. Merci beaucoup, Edith. On continue de partager tous ces témoignages, ces beaux témoignages d'amour. Ça peut aussi être des histoires passées qui n'ont pas réussi. C'est aussi ça, la vie. On vous donne la parole tous les matins. 05 56 19 10 10. On parle d'amour et ses différences d'âge dans le couple. Si c'est votre cas, n'hésitez pas à nous rejoindre juste après Manon Lisa. C'est le petit pêcheur sur ICI Gironde.

0: petits pêcheurs. Manon, Lisa, sur ici Gironde, on continue de parler de vos histoires d'amour, ces belles histoires d'amour qui durent peut-être depuis longtemps, avec votre chérie, votre compagne, votre compagnon, avec cet écart d'âge peut-être important aussi, le regard des autres, comment vous avez réussi à construire tout ça ensemble. Le 05 56 19 10 10, on en parle avec vous jusqu'à 10h. Et il y a Eliane qui nous rejoint dans un instant avec, on l'espère, un très beau témoignage ce matin.
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0: Le 05 56 19 10 10, vos histoires, vos témoignages, vous en parlez ce matin avec nous jusqu'à 10h. Vous l'avez compris, si vous êtes avec nous depuis le début de l'émission, on parle d'amour, de votre couple, de votre vie privée avec votre chérie, votre moitié qui a peut-être 10, 20, 30 ans de plus ou de moins que vous. C'est en tout cas un sujet qui fait débat et on ouvre ce débat. On continue d'en parler avec Eliane qui nous fait le plaisir d'être avec nous ce matin. Bonjour Eliane.
6: Bonjour Marie-Corinne.
0: Alors Eliane, racontez-nous, je crois que vous êtes concernée de près par la question.
6: Oui. Alors nous, bon, pour commencer, ça fait 53 ans et demi que nous sommes mariés.
0: Bravo. Donc, bravo.
6: Voilà. Oui. Bravo, oui, mais avec des hauts et des bas.
0: Bien sûr, bien sûr.
6: On a 8 ans de différence. Mon mari a 8 ans de plus que moi.
0: C'est lui le plus vieux, d'accord.
6: Voilà. Mais le problème, c'est quand moi, j'étais toujours en activité et que lui s'est retrouvé à la retraite.
0: Aïe.
6: À partir du moment où mon mari a été à la retraite, il n'avait plus envie, parce que bon, des fois, il y en a qui pensent que c'est la santé, il y a la santé aussi qui se greffe après, bien sûr, mais c'est l'envie de ne plus rien faire. Il n'avait plus envie de sortir, il n'avait plus envie de recevoir de monde, même d'aller marcher, on marchait beaucoup, il n'avait plus envie d'aller marcher. Il s'est planté devant la télé et il restait devant la télé.
0: Et là Eliane, pour vous, ça a dû être un peu compliqué.
6: C'était très compliqué et ça allait toujours.
0: D'accord.
6: Voilà, mais bon, c'est comme ça.
0: Vous travaillez toujours, Eliane ?
6: Ah non, moi ça y est, j'ai fini, 71 ans, c'est bon.
0: Effectivement, au bout d'un moment, il faut s'arrêter. Mais alors, depuis que vous êtes à la retraite, Eliane, ça ne s'est pas arrangé alors avec votre mari ?
6: Non, non, non, non, parce que même quand moi je me suis retrouvée à la retraite, ces inactivités d'avant, il les a conservées. C'est compliqué, quoi. C'est compliqué parce que moi, j'ai envie de bouger. Il pourrait bouger parce que bon, il est pas impotent, il a pas de problème particulier.
0: C'est juste qu'il a pas envie.
6: Il a plus envie. Il a plus envie de rien faire. Et alors là, on se heurte à un mur, quoi.
0: Alors là, Eliane, juste une question quand même. Est-ce que ce problème-là, cette différence entre vous, elle est liée à la différence d'âge, à ces 8 ans de différence, vous pensez, ou à autre chose, peut-être?
6: Je pense que ça joue aussi son rôle, oui. 8 ans de différence, oui, certainement, hein, certainement.
0: Parce que ça fait du coup, il se rapproche des 80 ans.
6: Il a été vieux avant l'heure.
0: Alors, qu'est-ce que vous pourriez faire là, pour mettre en place quelque chose, pour essayer de gommer cette différence, Eliane ?
6: Oh là là là là, je me demande, parce que j'ai tout essayé.
0: S'il nous écoute ce matin.
6: Voilà, alors de toute façon, écoutez, qu'est-ce que je fais ? Moi, j'arrive à sortir toute seule de mon côté, parce que bon, voilà. Mais il n'est pas content, ça ne lui plaît pas, mais je lui dis, viens avec moi. Mais non, voilà.
0: Alors Eliane, il y a ce décalage là qui s'est créé effectivement par la vie aussi, hein, les différents rythmes de chacun. Est-ce que pendant votre vie plus active, ou peut-être dans le début de votre relation, parce que ça fait 53 ans et demi de mariage quand même, ça fait long, est-ce qu'au départ, ça a été difficile justement, tout à l'heure, Edith, juste avant vous, nous parlait de ces clichés qui étaient difficiles à casser comme ça dans la société. Vous avez eu des réflexions, des remarques, des regards au début?
6: Non. Non, pas particulièrement, parce que 8 ans, c'est pas énorme non plus. Hein. Je pense que après, quand il y a vraiment une différence d'âge de plus de 15 ans, je vais dire, ça paraît peut-être davantage, mais 8 ans, ça paraît pas. Hein. Ça paraît pas, non. Franchement, maintenant, ça paraît à ce niveau-là, parce qu'il ne bouge plus. Et puis, voilà.
0: Eliane, il s'appelle comment, votre mari?
6: Jean-Louis.
0: Si tu nous écoutes, Jean-Louis, tu t'occupes d'Eliane. Tu sors avec Eliane un petit peu. Allez, bon courage à vous, Eliane. En tout cas, on vous fait des gros bisous. Et merci d'avoir partagé ce témoignage avec nous. Oui, à bientôt, Eliane.
6: Au revoir.
0: Des histoires de couple, des histoires d'amour qui durent avec votre moitié, peut-être plus âgée ou plus jeune que vous depuis déjà quelques temps. Vous nous appelez ce matin, le 05 56 19 10 10. On partage tout, même vos petites histoires, jusqu'à 10h sur SI Gironde. On se retrouve juste après Bruno Mars qui nous emmène au paradis.

0: Excellent, là, quelques heures du week-end, ainsi ici Gironde. On s'évade avec Bruno Mars à cette heure-ci. Merci de nous écouter.
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0: Merci de nous écouter et de partager vos témoignages tous les matins. Ici, c'est vous et Jean-Claude qui nous rejoint au 05 56 19 10 10. Jean-Claude, bonjour.
3: Bonjour Marie-Corinne.
0: Jean-Claude, vous êtes là pour nous parler d'amour, c'est le sujet du jour. Cet amour, parfois un peu casse-tête, quand on tombe amoureux d'une femme, d'un homme de 10, 20, 30 ans, plus âgé ou plus jeune que nous. Alors on y va ou pas? Votre avis sur cet écart d'âge, ça vous dérange ou pas Jean-Claude?
3: Pas du tout, parce que j'ai un très bon exemple dans la famille.
0: Oui.
3: Mes beaux-parents, paix à leur âme, avaient 15 ans de différence d'âge.
0: D'accord. À l'époque, déjà.
3: Ça s'est passé très bien. Ils étaient très fusionnels et tout. Ça s'est passé très, très bien.
0: Vous le voyiez comment à l'époque, pardon, cet amour, Jean-Claude?
3: Oh, mais comme un amour, comme avec ma femme. Ils s'entendaient très bien. Ils étaient attentionnés l'un envers l'autre et tout. C'était joli à voir.
0: Qui était le plus âgé, Jean-Claude?
3: C'est mon beau-père.
0: D'accord. Monsieur était plus âgé que madame et ça a duré longtemps.
3: Ah, ça a duré très longtemps, oui, oui, bien sûr.
0: Bon.
3: Et ils sont partis trop tôt, malheureusement.
0: C'est souvent le cas, Jean-Claude, effectivement. Vous, ça vous a jamais, justement, vous n'êtes jamais tombé amoureux de peut-être d'une personne plus jeune, plus vieille que vous?
3: Oh, non, à peu près toujours de mon âge. Moi, mon épouse, elle a 2 ans de moins que moi.
0: Bon, ah ben voilà, vous avez pris une petite jeunette, Jean-Claude.
3: Voilà.
0: Bon, Jean-Claude, merci pour ce beau témoignage de l'amour, même avec 15 ans d'écart. On vous fait des gros bisous, passez une très bonne journée et restez à l'écoute d'Ici Gironde. On continue bien sûr de parler de tout ça. Il y a Eric aussi qui a un témoignage ce matin qui continue, on poursuit ce débat autour de la différence d'âge dans le couple jusqu'à 10h.
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0: Et on vous emmène aussi en rando. Pourquoi pas faire ça avec votre moitié d'ailleurs. La rando des Palombières. C'est dimanche à Saint-Vivien-de-Montségur. C'est la saison. Depuis 1989, la commune vibre chaque année au rythme de la rando des Palombières. C'est un rendez-vous incontournable pour les amateurs de moto. Un parcours de 50 km qui serpente comme ça à travers bois, chemins forestiers, avec des motards passionnés évidemment. Le temps d'une journée conviviale avec de la poussière, des sensations et de la bonne humeur. Ça se passe donc sur le secteur de Saint-Vivien de Montségur. C'est 30 euros pour la rando, 45 euros si vous voulez aussi en profiter pour vous restaurer avec cette joyeuse troupe. Il y a toutes les infos auprès de l'Office du tourisme de Saint-Vivien de Médoc. Et ça va faire vroom vroom.
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0: Et vos belles histoires d'amour ce matin, comme Edith, Eliane ou encore Jean-Claude. Eric est avec nous au 05 56 19 10 10. Bonjour Eric.
4: Oui, bonjour.
0: Eric,
4: bonjour.
0: Cette question pour vous, et votre réponse, je l'espère, aussi cache. Est-ce que la différence d'âge dans le couple, c'est grave alors?
4: Grave, ouais, parce que moi, je vais parler de moi, hein, je vais être
0: égoïste,
4: mais depuis mon divorce dans les années 90,
0: ouais.
4: J'ai eu effectivement à vivre avec, j'ai eu deux histoires, quoi, avec des femmes de 10 ans, plus jeune que moi, et ça s'est toujours entre guillemets mal terminé.
0: Alors, plus jeune que vous à chaque fois, d'accord.
4: Ouais,
0: et pourquoi ça s'est mal terminé? C'est à cause de l'âge, vous pensez?
4: C'est-à-dire que pour la première, j'avais déjà eu des enfants avec ma femme fictive, la mère de l'enfant, donc j'étais d'accord pour on s'était mis d'accord pour ne plus avoir d'enfants, et arrivé un moment, la nature faisant, elle a désiré. Et à ce moment-là, ça a clashé.
0: Alors finalement, Eric, quand même, si c'est ce désir d'enfant qui vous a un peu séparé, c'est pas forcément la différence d'âge.
4: Si, parce que moi, étant 10 ans plus âgé qu'elle, j'avais déjà ma vie, ma vie avec mes enfants. Et elle était, le pacte était plus ou moins scellé au départ, mais bon, au fil du temps, c'est normal hein, pour une femme. J'ai peut-être été égoïste, mais moi, je suis resté sur mes positions, quoi.
0: Est-ce que c'était mieux d'être avec des femmes jeunes? Eric, ça a changé quoi pour vous?
4: Bah, mieux, bien, parce que on parle de choses, peut-être que les gens apprennent, on apprend l'un de l'autre, mais après, je pense qu'il y a quand même un décalage qui fait que, de génération, même 10 ans, c'est pas grand-chose,
0: mais parfois, ça peut compter. Ça dépend aussi à quel âge. Si vous l'aviez, vous avez rencontré très très jeune ou un peu plus âgé aussi ensuite, Eric. En tout cas, les petits jeunes, vous arrêtez.
4: C'est fini. Pour l'instant, j'ai mon chien et ironiquement, mais voilà. Oui, j'ai avec les petites jeunes. Ou je prends les petites jeunes de 60 ans. Comme
0: eh ben
4: on
0: voilà.
4: Dit,
0: eh ben c'est ça.
4: De ma génération.
0: Eric, merci beaucoup pour ces sourires. Merci pour cette histoire aussi et ces témoignages. On adore vous écouter. Merci aussi. Bonne journée, Eric. Le 05 56 19 10 10. Vous êtes les bienvenus jusqu'à 10h. On vous donne la parole évidemment tous les matins autour de ces histoires. Et aujourd'hui, on a décidé, avant le week-end, de vous parler d'histoires d'amour, de différences d'âge aussi dans le couple. Est-ce que c'est grave? Vous témoignez ce matin.
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0: Avant de vous entendre, on vous emmène direction la fin des années 80. J'ai presque envie de chanter, mais je vais me retenir. C'est Mécano, une femme avec une femme sur Ici Gironde.

0: La douceur de Mécano, une femme avec une femme. Vous écoutez ici Gironde, on est avec vous jusqu'à 10h. On vous écoute, votre témoignage au 05 56 19 10 10. On parle d'écart d'âge dans le couple avec vous ce matin.
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0: Est-ce que c'est un problème justement d'avoir 10, 20, 30 ans d'écart d'âge avec notre moitié? Ce matin, Gwendoline de Lausanne est avec nous également en tant qu'experte conseillère conjugale et familiale, intervenante en éducation relationnelle, affective et sexuelle. Bonjour Gwendoline.
3: Bonjour Marie-Corinne.
0: Alors on imagine que ce sujet, justement l'écart d'âge dans un couple, c'est un sujet pour lequel des gens viennent vous voir, peut-être vous interrogent. C'est un sujet qui revient souvent, Gwendoline.
3: Oui, ça peut revenir assez souvent, avec beaucoup de clichés, beaucoup de... Voilà, il y a beaucoup de choses qui sont dites sur la différence d'âge. Je pense qu'il faut être assez vigilant, parce que c'est pas forcément... voilà, on pourrait dire plein de choses, mais voilà, c'est pas forcément le cas.
0: Hein. Alors, qu'est-ce qui n'est pas le cas, justement? Qu'est-ce que... Il faudrait casser, là, cette image comme cliché, peut-être, ce matin?
3: Oui, parce que, en fait, l'amour, d'abord, a pas d'âge. On peut avoir 20 ou 30 ans d'écart et construire un couple très solide. Hein. Mmh. Et à l'inverse, avoir le même âge et être dans une relation très difficile. Donc voilà, en tant que thérapeute de couple, moi ce qui m'intéresse, c'est pas le nombre d'années qui séparent deux personnes. Hein. C'est ce que chacun vient chercher dans cette relation et la manière dont le couple fonctionne.
0: Vous n'avez justement pas plus de couples avec des écarts d'âge qui viennent vous voir à cause de ces problèmes-là finalement. C'est pas forcément un sujet.
3: Ça peut être un sujet, hein. Faut pas l'écarter. Mais ce qui est bien, c'est qu'ils viennent justement au cabinet pour en thérapie pour comprendre qu'est-ce qui est problématique. Évidemment, les couples qui viennent me voir, ils vont pas bien, hein, en général. Donc voilà. Et ce qui est bien, c'est qu'ils viennent chercher l'explication, qu'ils viennent remettre un peu de conscient là où il y a de l'inconscient et donc, voilà, à trois, on arrive à décrypter un peu tout ça.
0: Comment vous arrivez justement à les conseiller, à les aider?
3: Ben, en fait, ça dépend du problème. Hein. Pourquoi on revient à la genèse en fait du couple. Hein. On se demande au début pourquoi est-ce que au début d'une relation, on tombe pas seulement amoureux d'une personne réelle. Hein, on tombe aussi amoureux de ce qu'elle représente pour nous. Donc voilà, une personne plus âgée peut représenter pour une femme ou un homme, hein, d'ailleurs, la sécurité, la maturité, l'expérience. Ça y est, la stabilité ou alors au contraire quelque chose de très attirant comme la liberté ou la confiance en soi. Hein. Et parfois, ça peut faire écho à notre histoire personnelle, à nos besoins affectifs ou à notre relation avec nos propres parents. Hein.
0: Et oui, donc, c'est ça. On reproduirait un schéma aussi peut-être?
3: Ben oui, on peut reproduire des schémas. Hein, notre histoire, elle joue dans toutes nos relations amoureuses, hein, de toute façon. Donc, quand on arrive dans un couple avec notre histoire, avec nos blessures, nos attentes, nos modèles familiaux, parfois, sans même s'en rendre compte, en fait, on va chercher chez l'autre quelque chose qui nous a manqué et qu'on a beaucoup valorisé. Voilà, une jeune femme, par exemple. Elle peut être très sensible à un homme protecteur cette sécurité est importante pour elle. Mais ça peut aussi simplement être son goût, sa personnalité, son histoire.
0: Voilà. On part avec un bagage, effectivement. Voilà. Ce sujet passionnant que le couple, vous êtes conseillère conjugale et familiale, intervenante en éducation relationnelle, affective et sexuelle autour de toutes ces problématiques. Vous avez un site, c'est g2lausanne-conseilconjugal.com. Merci pour cet éclairage qui va faire réfléchir, comme tous les témoignages d'ailleurs ce matin, autour de ce sujet qui fait débat et ça dure depuis déjà bien longtemps. On continue d'en parler au 05 56 19 10 10. Cet écart d'âge, est-ce que vous êtes concerné vous aussi? Est-ce que ça a été une difficulté aussi peut-être? Est-ce que vous avez consulté aussi pour aller mieux? Vous venez nous raconter tout ça, on vous donne la parole ce matin sur Ici Gironde, jusqu'à 10h.

0: Décidément, on vous gâte hein. Ce matin ici, Jérôme, tout au long de la journée. Cette musique qui vous berce, Simply Red. Pardon, c'est mieux comme ça. J'ai jamais été très très forte en anglais. Allez, on vous accompagne en tout cas en français, s'il vous plaît, au 05 56 19 10 10. Vous venez témoigner, parler de ces histoires d'amour peut-être avec une personne plus âgée, des histoires comme Marie-Josée qui nous laisse son petit message sur WhatsApp au 05 56 19 10 10. Son frère, votre frère Marie-Josée de 44 et sa femme de 1983 qui est thaïlandaise. Elle est très sympa, nous dit Marie-Josée. Ils ont une fille de 24 ans que son frère a adoptée et tout se passe bien. Chacun y trouve des avantages. On aime ces histoires. On continue d'en parler. Il y a Christine qui nous rejoint également dans quelques minutes pour nous parler d'amour.
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0: histoires à partager avec nous autour de cette différence d'âge. Ça a été votre cas avec votre mari?
1: Oui, j'ai connu Bernard, j'avais 19 ans, il en avait 36, j'étais folle amoureuse, j'étais dans une passion totale.
0: Alors donc, attendez, comment vous vous êtes retrouvée à tomber folle amoureuse de votre futur mari avec cette différence d'âge justement, Christine? Comment c'est arrivé?
1: Tout à fait par hasard, sur la CIBI à l'époque.
0: Oui,
1: j'étais adepte de la CIBI et une nuit j'étais malade.
0: Ouais.
1: Et donc j'ai allumé l'appareil pour avoir un peu de distraction parce que je souffrais énormément.
0: D'accord.
1: Et tout d'un coup j'ai entendu une voix qui m'a bouleversée complètement.
0: D'accord. Okay.
1: Et là je l'écoutais tout simplement, je l'écoutais. Et il parlait à d'autres personnes et à la fin de la conversation, en fait, je lui ai parlé. Je lui ai dit, voilà, je suis malade, ça me fait passer le temps de t'écouter.
0: Ouais.
1: Donc on a commencé à se parler et puis c'est arrivé comme ça. On ne se connaissait pas du tout et on a bavardé. Et plus je lui parlais, plus j'étais séduite et plus j'étais dans mon monde merveilleux à l'écouter. Il était intelligent, il était drôle, il était...
0: Vous saviez, Christine, qu'il était plus âgé rapidement, vous avez su?
1: Pas du tout, pas du tout.
0: D'accord.
1: Pas du tout, pas du tout. Je l'ai appris bien après, et quand on s'est rencontrés physiquement, là, je me suis rendu compte qu'il aurait pu être mon père, quasiment.
0: Eh oui, d'accord.
1: Voilà.
0: Vous vous êtes rencontrés combien de temps après, Christine, après vos échanges, comme ça
1: À peu près un an.
0: Un an? Ah ouais,
1: ah ouais.
0: Oh, c'est génial,
1: près,
0: cette histoire.
1: On se connaissait très très bien.
0: Eh oui, oui, oui. Vous étiez dans le même secteur géographique?
1: Non, moi j'étais à Mérignac, il était à Bordeaux.
0: D'accord, très bien. Ouais. Donc un an comme ça, échangé avec votre futur mari, donc 17 ans d'écart, et ça s'est toujours bien passé ensuite? Ça a été évident entre vous deux?
1: Ah oui, toujours, tout de suite. C'était un amour fou. Ça a duré. Après, on s'est installés ensemble 2 ans après.
0: Mmh.
1: On a vécu ensemble. Et alors, pour répondre à votre question, la différence d'âge, non, c'est pas grave. Faut juste être conscient de ce que l'on ne veut pas voir au départ.
0: Ouais.
1: C'est-à-dire que, ben, dans la logique des choses, quelqu'un qui a presque 20 ans de plus que vous mourra avant vous. Ce qui n'est pas toujours évident non plus, hein, on ne sait pas. Voilà, mais au quotidien, ça n'a pas gêné, ça n'a pas... J'ai été merveilleusement heureuse avec lui. Et puis malheureusement, ben, il est tombé malade et il est décédé. Voilà, mais ça a été... Je ne regrette rien.
0: En tout cas, vous en parlez avec une folle passion. Christine, ça fait chaud au cœur, cette histoire d'amour avec votre mari. Vous avez dit son nom et je l'ai mangé, Christine.
1: Il s'appelait Bernard.
0: Bernard et Christine, ouais. Cette belle histoire d'amour avec ses 17 ans d'écart. Et donc, ce témoignage ce matin, merci beaucoup, beaucoup d'émotions. Merci d'avoir pris le temps ce matin de nous en parler. Cette différence d'âge qui n'est pas toujours un problème, ça peut donc créer de très jolis moments. Merci Christine. Le 05 56 19 10 10, vous êtes au bon endroit tous les matins pour témoigner sur tous ces sujets qui vous touchent en plein cœur. Pourquoi tu restes? Ça aussi, ça fait battre nos cœurs. C'est Ahmed Bent, la musique d'ici Gironde. Pourquoi tu

0: Amel Bent, pourquoi tu restes sur Ici Gironde?
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0: Et encore de très beaux témoignages ce matin autour de la question de la différence d'âge dans le couple. Et bien finalement, ce qui en ressort, c'est que c'est pas forcément si grave. De très belles histoires partagées avec Edith, Eliane, Jean-Claude, Eric ou encore Christine et puis notre experte Gwendoline de Lausanne, thérapeute de couple. Tout plein d'espoir. Merci beaucoup d'avoir témoigné ce matin. Prochain rendez-vous de témoignages. Une autre question d'actualité cette fois-ci. L'interdiction des téléphones portables au lycée. Est-ce que vous êtes plutôt pour ou contre avec cette nouveauté là depuis la rentrée 2026 ou que vous avez peut-être déjà testé avec votre lycéen à la maison, votre ado? Ben vous pouvez prendre la parole au 05 56 19 10 10 lundi dès 9h ou dès maintenant le petit message, le vocal sur le WhatsApp Ici Gironde. Avant les infos de 10h, c'est Electric Light Orchestra et le grand Philippe Végier qui vous accompagne. Wow, pour parler association. Ici ça marche, je m'en vais.

0: Ah ben on voyage ce matin sur ICI Gironde. Bonjour Wilfried Lazzaro.
1: Bonjour Philippe.
0: Le vendredi c'est association et aujourd'hui vous nous amenez un petit peu loin quand même. Hein.
1: Ah, effectivement, on va partir un peu loin ce matin chez nos cousins outre-Atlantique avec notre invité William Biard, puisqu'il est question de Bordeaux, de la Gironde et du Québec. Ça tombe bien, c'est le nom de son association BGQ pour Bordeaux, Gironde, Québec. Bonjour William Biard.
2: Bonjour Wilfried, bonjour Philippe.
0: Eh ben on se retrouve juste après les infos.
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0: Ici Gironde, il est 10h. Les infos, Kevin Blondel.
4: Un homme de 86 ans est mort noyé à Lacanau hier en début d'après-midi. Il se baignait sur la plage centrale. Il a été sorti de l'eau par les maîtres nageurs sauveteurs, mais il n'a pas pu être réanimé. Collision violente très tôt ce matin, boulevard Jean-Jacques Bosc à Bordeaux, entre une voiture et un poids lourd frigorifique. 3 blessés, dont le conducteur de cette voiture âgé de 38 ans, transporté en urgence absolue, tout comme son passager. Le pont Simone Veil a été coupé à la circulation dans les deux sens pendant une heure. Il était un peu avant 5h du matin. 2 incendies de maison en Gironde ces dernières heures. Là, le premier à Lignan de Bordeaux, chemin de l'ancienne forge, un peu avant 16h hier. La toiture est partie en fumée. La famille qui y vit a dû être évacuée et relogée chez des proches. Et puis, cette nuit, une autre maison a brûlé dans la commune de Bourg. La maison a été en grande partie détruite. Il n'y a pas eu de blessés. Un mois après le lancement de son appel aux dons en faveur des victimes des incendies et des épisodes caniculaires, la Fondation de France a collecté 9 millions d'euros et a engagé 25 actions sur le terrain. La priorité, c'est d'aider en urgence les populations les plus impactées, dit ce matin sur France Info Karine Mo, responsable du pôle urgence de la Fondation de France, même si ce n'est pas l'élan de solidarité citoyen qui pourra remplacer, bien entendu, les millions qui sont attendus des assurances ou des divers dispositifs d'État, ajoute-t-elle. Les premiers bobos du début de saison pour l'UBB, Thémo Mathieu ne jouera pas demain pour la réception du Racing 92 en ouverture du top 14. Le troisième ligne a été touché au niveau du rachis, la colonne vertébrale, lors du match de préparation contre Pau la semaine dernière. Vous gagnez vos places d'ailleurs ce soir dans 100% UBB à partir de 18h pour aller pousser derrière l'Union à Chaban. Un an et demi de travaux et une inauguration ce soir, celle du Krakatoa, la grande salle de concert de Mérignac. C'est en fait une beauté, elle s'est agrandie et pourra accueillir 1500 spectateurs désormais au total, puisqu'une deuxième salle plus réduite a été construite. Pour l'occasion ce soir, un groupe d'indie rock vient ouvrir le bal avant une performance de danse électro.
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4: On n'oublie pas les lunettes de soleil aujourd'hui, Philippe.
0: Oui, Kevin, le soleil qui règne en maître jusqu'à ce soir, des températures maximales qui explosent. Sur la moitié sud-est du département, 35 à 37 degrés, 31 à 33 degrés sur le nord-ouest. Un peu de fraîcheur demain au lever du jour et des minimales comprises entre 15 et 18 degrés. Demain, le soleil brillera du matin jusqu'au soir. Tout au plus, on pourra noter quelques passage nuageux, un petit peu plus conséquent en début de matinée, très localement. On va respirer un peu avec, dans l'après-midi, des températures moins chaudes, entre 31 et 34 degrés dans l'agglomération bordelaise, 30 degrés sur le littoral. Dimanche, les quelques nuages de la matinée se feront de plus en plus discrets et la journée finira sous un franc soleil, mais les températures maximales vont remonter pour retrouver des valeurs trop chaudes pour la saison, 35 à 38 degrés, 30 degrés sur la côte.
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0: Ici ça marche, c'est le magazine des réussites locales pour faire découvrir ce qui marche près de chez vous en Gironde, tout en ouvrant une fenêtre sur les bonnes idées venues d'ailleurs. Le vendredi est réservé aux associations locales qui participent à cet élan et c'est Wilfried Lazzaro qui cible ces associations. Wilfried, donc, associations qui sont bon le sirop d'érable.
1: Oui, avec William Biard, le président de Bordeaux Gironde Québec. Pendant cette heure ensemble, William, on va jaser de cette relation toute particulière entre Bordeaux et plus largement la Nouvelle-Aquitaine et le Québec. Vous allez nous expliquer pourquoi ça clique si bien entre nos deux territoires depuis des années. Et on va évoquer également un peu ensemble votre parcours, puisque vous êtes arrivé en France fin des années 70. Et là, William, vous avez découvert les maudits Français. À 10h30, nous aurons un invité surprise depuis Montréal. Je peux seulement vous dire que c'est une personnalité très connue au Canada et que nous sommes très fiers de l'accueillir à 10h30 sur l'antenne d'ICI Gironde. Restez avec nous.
0: Le mois du Québec avec l'association Bordeaux-Gironde-Québec à l'honneur ce matin dans ICI Ça Marche sur ICI Gironde.
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0: Et on découvre dans un premier temps le jumelage mis en place entre Québec et Bordeaux. On va profiter pour teinter notre programmation musicale avec des artistes québécois à l'image de Rock Voisine et son Hélène.

0: Gironde, c'était Rock Voisine, Hélène.
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0: Le vendredi dans Ici ça marche, c'est Wilfried Lazzaro qui vient mettre en avant une association. Wilfried, vous êtes ce matin avec William Biard, président de l'association Bordeaux-Gironde-Québec.
3: Effectivement, William, si je pousse la porte de Bordeaux-Gironde-Québec, l'association, qu'est-ce que j'y trouve? Concrètement, qu'est-ce que vous faites au quotidien pour faire vivre cette relation entre Bordeaux et le Québec?
4: D'abord, on se fait des grands sourires parce que c'est notre manière d'être au Québec, de bien accueillir les gens. Non, sérieusement, on a tout un tas d'animations. D'abord, on fête la Saint-Jean le 24 juin, hein, la Saint-Jean-Baptiste, c'est notre fête nationale. En plus, on fait des conférences. On a une infolettre mensuelle tous les mois. On publie le Québec en Gironde qui explique tout ce qui se passe en Gironde sur de Québécois. Puis il y a pas mal d'événements. Il y a à peu près 4 à 5 événements par mois qui se passe en Gironde, que ce soit des concerts, des spectacles, des matchs d'improvisation théâtrale. Il y a des boxeurs de Bordeaux. Il y a quand même 9 joueurs canadiens dans les boxeurs. Il y a 7 joueurs québécois puis 2 canadiens anglais. Donc c'est une équipe à moitié québécoise.
3: Pourquoi y a-t-il entre Bordeaux et le Québec une relation aussi ancienne et aussi forte?
4: D'abord parce qu'elle est ancienne, justement, elle date du 21 mai 1962. C'est pas rien, c'est le plus vieux jumelage entre une ville québécoise puis une ville française, hein, Bordeaux-Québec, la ville de Québec. Et puis les vraies relations, les vrais échanges ont commencé en 1985. C'est à ce moment-là que notre association est née, d'ailleurs. Puis il y a eu le partenariat entre l'Université de Bordeaux puis l'Université de Laval. Puis il y a eu plein de partenariats, ce qui fait qu'il y a énormément d'échanges universitaires et énormément d'échanges entrepreneuriales. En plus, on a eu la chance d'avoir pendant quelques années 2 fous du Québec, là, Alain Roussel, le président de la région Nouvelle-Aquitaine, puis Alain Juppé, qui était maire de Bordeaux, qui adorait le Québec avec.
3: Vous qui connaissez les deux cultures, pourquoi on s'entend si bien?
4: Difficile à dire, mais il y a un peu les grands espaces, déjà, pour commencer. C'est vrai que l'Aquitaine, c'est une terre de grands espaces. Puis, en même temps, d'agriculture. Il y a pas mal mais il y a beaucoup de gens chez nous qui sont d'origine charentaise ou qui sont d'origine vendéenne ou poitevine, et des Gascons aussi, d'ailleurs.
3: C'est peut-être parce qu'on est deux peuples très bavards aussi.
4: il y a peut-être de ça avec.
0: Alors, la suite de cette Ici ça marche avec l'association Bordeaux-Gironde-Québec. Avec vous, Wilfried, on va s'intéresser au parcours de votre invité québécois arrivé en France en 1976. Ce sera après celle qui porte haut les couleurs du Canada en France, Charlotte Cardin, The Way We Touch.

0: The Way We Touch, Charlotte Cardin, sur Ici Gironde. Ici, ça marche, votre rendez-vous quotidien de 10h à 11h sur Ici Gironde. Vos initiatives et vos associations qui sont à l'honneur. Chaque vendredi, Wilfried Zazzaro reçoit une association pour vous faire découvrir ses actions aujourd'hui. Le BGQ Bordeaux-Gironde-Québec. Bordeaux et sa région sont les partenaires privilégiés du Québec et du Canada. Une relation économique, culturelle et aussi affective que l'on découvre ce matin. Dans une minute, nous allons mieux connaître William Biard, le président.
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0: Chaque matin, ici, on vous donne la parole dans Ici, ça marche pour partager vos belles histoires et vos initiatives locales. Et chaque vendredi, Wilfried Lazzaro met une association girondine à l'honneur et vous fait découvrir ses actions. Wilfried, aujourd'hui, vous nous présentez les liens qui unissent le Québec à Bordeaux avec le président de l'association Bordeaux-Gironde-Québec, William Biard.
11: Oui, William Biard, en première partie, nous avons détaillé ensemble cette relation particulière entre les Québécois, les Bordelais et les Aquitains. Mais parlons un tout petit peu de vous. Quand vous êtes arrivé en France, c'était en 76, vous aviez quelle image des Français ?
12: L'image qu'on a à l'étranger, c'est-à-dire à travers les films, essentiellement les films puis les séries télévisées, c'est-à-dire Paris puis la Côte d'Azur, pointe à la ligne, quoi. Ouais, puis je suis arrivé à Strasbourg pour faire des études de journalisme. Je savais pas que ça existait, l'Alsace, puis je voyais les noms, Schlittigheim, Königsberg, tout ça. Je me disais, mais je suis en France, là. C'est bizarre. Puis je disais, tout le monde parle allemand ici, mais on me disait non, dis pas qu'il parle allemand, dis qu'il parle alsacien.
11: On puis, embrasse les journalistes d'ici Alsace.
12: Absolument. Puis j'ai travaillé à l'Alsace aussi après. Puis j'ai fait mon premier stage de journalisme à La Voix du Nord à Lille. Puis là, j'ai découvert les ch'tis, parce que j'étais au banlieue lilloise. Puis là, j'ai dit, mais ils sont où, les Français? On m'a dit dans le Val-de-Loire. Donc, j'ai travaillé dans le Val-de-Loire, à Blois, à la Nouvelle République du Centre-Ouest. Puis après ça, je tournais en Alsace, en Franche-Comté. J'ai travaillé pendant 5 ans à Montbéliard, la Vallée Peugeot, le Sochaux, chez les protestants de Franc-Comtois. des espèces de métis de français et de suisse. Et puis après ça, la diagonale du fou, là, j'ai trouvé une opportunité professionnelle à Bordeaux en 87. Donc je suis arrivé à Bordeaux, je connaissais pas du tout la région ici. Je savais que Bordeaux c'était une ville. Par contre, je savais pas que cognac était une ville. Je savais que c'était une boisson, le cognac, mais je savais pas que c'était une ville.
0: William, ça fait bientôt 50 ans que vous êtes là. Est-ce que vous vous sentez plus bordelais ou vous êtes toujours québécois?
12: Ben d'abord, je suis montréalais, pour répondre. Non, comme on dit chez nous, tu peux quitter le Québec, mais le Québec, il te quitte pas, là. Mais je me sens... je suis amoureux de l'Aquitaine puis de Bordeaux. Franchement, c'est une belle ville. Puis, c'est un peu le sud-ouest, c'est un peu la Californie de la France. Hein. Il y a le surf, il y a les plages, puis il y a la diversité, la Charente, le Périgord, le Pays Basque, les Gascons, tout ça. C'est très riche, très varié, ouais.
0: Et avec l'association Bordeaux-Gironde-Québec, justement, vous faites découvrir aussi aux Bordelais, aux Français, le Québec et Montréal.
12: On essaye de faire découvrir le Québec, puis de donner le goût au Québec aux Français. Puis inversement, on est en train de mettre en place le fait, vu qu'il y a beaucoup d'échanges, le fait de pouvoir accueillir les Québécois pour leur faire découvrir l'Aquitaine, la région où ils viennent passer 3 mois, 1 an, des fois 2 ans de travail.
0: Et si ça marche, les initiatives qui font bouger la Gironde, c'est sur Ici Gironde. Avec le vendredi, un coup de projecteur sur une association. On poursuit notre découverte de l'association Bordeaux Gironde Québec. Après The Weeknd, Blinding Lights, c'était encore des Canadiens.

0: Blinding Lights, c'est le méga hit planétaire de l'artiste canadien The Weeknd sur SG Gironde.
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0: Le Canada qui est à l'honneur dans Ici, ça marche ce vendredi. Wilfried Lazzaro, vous êtes avec le président de l'association Bordeaux-Gironde-Québec, le BGQ, et pas que.
3: Oui, effectivement, William Biard, on va faire un petit saut dans le temps, vous qui êtes arrivé en France en 76 et en 87 à Bordeaux. Qu'est-ce qu'un Québécois aujourd'hui ressent en arrivant à Bordeaux? Nous avons un auditeur en ligne au 05 56 19 10 10, marqué cardiologue, il est Québécois, il vit actuellement à Bordeaux pour quelques mois et il écoute Ici Gironde. Bonjour Marc.
4: Bonjour Marc.
5: Bonjour.
3: Marc, votre première impression à Bordeaux, c'était quoi? Qu'est-ce qui vous a le plus surpris, choqué, amusé en arrivant?
5: Les premières impressions à Bordeaux, j'étais arrivé en février durant les 6 semaines consécutives de pluie. Donc, les 6 premières ont été un peu plus difficiles. Je suis venu avec ma copine, justement, pour le travail. Puis, on a rapidement fait, malgré la pluie, des très belles rencontres. Puis, depuis ce temps-là, on passe un très beau séjour à Bordeaux.
3: En québécois, dans le texte, ça a-tu été facile de vous acclimater chez nous autres?
5: Ça a été très facile, oui.
3: Les Bordelais, vous les avez trouvés comment avec vous? Est-ce que vous avez senti cette relation particulière des Bordelais pour les Québécois?
5: Avec la grande majorité des gens que j'ai rencontrés, je dirais que c'était des excellentes expériences. Il y a eu un truc qui m'a refroidi la semaine dernière. J'ai eu un petit accident de vélo. Puis, j'étais quand même dans un endroit où il y avait beaucoup de voitures qui passaient. Puis je pense qu'il y a eu 6 voitures consécutives qui sont passées sans s'arrêter. Donc, je pense que ça a été la seule expérience négative que j'ai eue. Sinon, tout le monde est extrêmement accueillant. Mais je pense qu'ils ne savaient pas que j'étais Québécois.
0: Alors, mais pas très respectueux, en fait, hein, c'est ça.
3: Merci beaucoup, Marc, de nous avoir appelé au 05 56 19 10 10.
0: William, une petite réaction, quand même?
6: Oh ben, moi je suis étonné par le nombre, mais c'est un peu normal vu l'ancienneté des relations de Bordeaux puis le Québec, mais c'est effrayant, c'est le nombre de gens, soit qui ont été au Québec pour faire des études, soit qui veulent aller au Québec pour faire des études, soit qui ont travaillé au Québec, ou qui ont leurs frères, leurs sœurs, leurs fils, leurs neveux, leurs nièces, qui ont été au Québec. Je veux dire, il y a plein de gens qui sont en relation avec le Québec à Bordeaux, puis c'est vraiment chouette.
0: Vous vous connaissez pas avec Marc?
6: Non, pas du tout.
0: Va falloir. Hein. Allez, avant de continuer à découvrir comment l'association BGQ aide des artistes à traverser l'Atlantique dans les deux sens, par exemple, on vous propose une info sur la suite des travaux du parc Pexoto à Talence. Ça sera dans quelques minutes, juste après une autre artiste qui porte les valeurs du Québec en France, Isabelle Boulay. Parle-moi.

0: 6h30, c'était Parle-moi Isabelle Boulay. Avant de continuer à nous dépayser avec le Québec, je vous amène découvrir les travaux qui se poursuivent au cœur du parc Pexoto, au centre de Talence.
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0: Une nouvelle étape pour restaurer les allées et les jardins du parc Pexoto jusqu'à la mi-octobre. Dans le cadre du grand Pexoto Margaux, la ville de Talence engage une nouvelle phase de travaux consacrée au réaménagement des allées, des cheminements et des espaces paysagers du parc. Objectif, préserver durablement ce patrimoine paysager exceptionnel tout en répondant aux enjeux environnementaux et climatiques. Les travaux permettront d'améliorer le confort et la qualité des promenades, de favoriser l'infiltration naturelle des eaux pluviales et limiter leur stagnation, de préserver les arbres existants et améliorer leurs conditions de développement, de renforcer la place du végétal et la biodiversité, de retrouver les perspectives historiques et l'esprit du jardin à la française et enfin d'adapter le parc aux enjeux climatiques de demain. Pour plus d'infos sur ces travaux et le projet global, rendez-vous sur le site de la ville de Talence.
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0: Et on va retrouver Wilfried Lazzaro et le président de l'association Bordeaux-Gironde-Québec dans la suite de ce Ici ça marche d'Ici Gironde. On va découvrir votre invité surprise, Wilfried.
3: Belle surprise.
0: Une belle surprise.
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0: La suite d'Ici ça marche spécial Québec après The Kid Laroi et Justin Bieber. Stay sur Ici Gironde.

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1: Ici, Jérôme, c'était The Kiss Leroy et Justin Bieber. Stay.
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1: Et si ça marche, le vendredi, c'est une association qui vient présenter ses actions à Wilfried Lazzaro. Aujourd'hui, l'association qui contribue à mettre en relation Québec et Bordeaux, le BGQ. Alors, c'est un rendez-vous auquel nous devons nous habituer. Wilfried, votre invité surprise.
4: Effectivement, un invité mystère. William Biard, merci d'être resté avec nous. L'invité mystère, vous m'en avez parlé quand on a préparé ensemble cette émission. Bordeaux, Gironde, Québec fait aussi beaucoup pour la promotion des artistes, notamment les manifestations culturelles qui s'installent ou qui viennent à Bordeaux. Et parmi elles, il y a le bédéiste Michel Rabagliati qui arrive dès demain à la bibliothèque de Bordeaux. Je sais que vous êtes fan et de son personnage Paul également. Il a accepté de répondre à nos questions depuis Montréal. Bonjour Michel Rabagliati.
5: Bonjour Wilfried.
4: Alors merci d'être à l'antenne sur Ici Gironde avec nous. On le rappelle, vous avez une première exposition, vous êtes à l'honneur, une grande rétrospective à partir du 5 septembre à Bordeaux. Qu'est-ce qui vous conduit à Bordeaux, Michel ?
5: C'est une demande du Festival Gribouilly. Là, c'est une belle surprise. C'est ma première expo. En fait, j'ai jamais eu vraiment d'expo solo ici. Oh oui, peut-être à Québec, à Montréal, des petits trucs, mais ils ont pris beaucoup de choses. Les gens de Gribouilly ont quand même emporté pas mal d'originaux. Fait que ça, je pense que ça va être une assez belle rétrospective. C'est une invitation de Gribouilly directement.
4: Et donc, vous serez physiquement là pour faire visiter le 13 septembre?
5: Oui, il y a une visite guidée et je serai là avec mon accent pour parler de tout ça.
4: Ce serait peut-être l'occasion, cette visite à Bordeaux, parce que je sais que vous nourrissez beaucoup votre personnage Paul par vos expériences personnelles. Ce serait peut-être l'occasion de faire Paul à Bordeaux.
5: Comme je dis toujours, moi, il faut que je passe quand même un bon bout de temps avec mon sujet. Donc, Paul, ça part de Montréal. C'est pas pour rien parce que ça se passe toujours à Montréal. Ma série se passe à Montréal parce que je suis pas un grand voyageur. Je voyage très peu. Donc, c'est pour ça que, bon, c'était surprenant que je sois en France. Mais, la dernière fois que je suis passé à Bordeaux, c'est en 2013 à l'Escale du Livre. Ça fait quand même un bon bout de temps. Puis, sinon, je suis assez casanier puis très peu porté sur les avions et les voyages outre-Atlantique, là.
4: Alors, vous êtes de Montréal. Si vous devez donner une bonne raison aux Bordelais, aux Aquitains qui nous écoutent, de venir à Montréal.
5: Certainement pas avec le dernier livre. Donc, dans mon dernier livre, il y a de la joie, celui que vous allez recevoir le 4 septembre. Je dépeins Montréal plutôt d'une façon sombre parce que c'est vraiment post-pandémique. La ville est un peu comme maganée, comme on dit ici. La ville est un peu écaillée, meurtrie par la pandémie. Il y a beaucoup de graffitis, de la construction. Mais Montréal, en ce moment, est dans une phase de restructuration au niveau de la construction des édifices, des institutions, les rues, les égouts. Il y a beaucoup de réflexions en ce moment. Fait que la ville n'est pas à son meilleur en ce moment. Mais c'est une ville magnifique. Il faut la visiter pareil. Là. C'est comme on dit. Je pense que Montréal a la cote en ce moment. Puis il y a beaucoup d'Européens qui sont ici en ce moment, surtout des jeunes qui passent des années ou qui viennent faire des études ou je sais pas, des stages ici. Mais il y en a plein. On sent vraiment que c'est un attrait en ce moment pour les jeunes Européens Montréal.
4: Mm-hmm. En studio, nous allons avoir William Biard. Est-ce que vous auriez un petit message à lui adresser?
5: Je le salue. J'ai entendu parler qu'il lisait ma série, parce que je suis d'autant plus content. Je savais pas que M. Biard était intéressé par la bande dessinée. Alors, je le salue, je le remercie. J'espère peut-être le rencontrer quand je vais être de passage là-bas. Mm-hmm.
4: Merci beaucoup Michel Rabagliati et on retrouve votre rétrospective à partir du 5 septembre à la bibliothèque Mériadec. Merci beaucoup d'avoir pris le temps avec nous depuis le Montréal.
5: Merci Monsieur Lazzaro, bonne journée.
1: Wilfried, cette interview a été enregistrée bien sûr.
4: Parce effectivement, compte tenu du décalage horaire, nous avons enregistré hier avec Michel Rabagliati dans la soirée.
1: Très bien, la suite de cette matinée, nous allons voir ce que les Bordelais pensent du Canada. Sont-ils déjà au courant? Ce sera juste après Cœur de Pilate comme des enfants sur Ici Gironde.
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0: cœur de pirate dans cette matinée d'ici Gironde.
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0: Avec vous, Wilfried Lazzaron, on découvre depuis 10 heures l'association Bordeaux-Gironde-Québec, le BGQ. On va retrouver son président William Biard après avoir entendu les Girondins dire ce qu'ils pensent du Canada.
3: Mais pour moi, le Canada, c'est très friendly. Ça me fait penser, je sais pas, au beau temps, aux belles choses comme le hockey. J'ai toujours voulu y vivre, surtout parce que pour moi, c'est très veilleux. On a la possibilité de faire une vie là-bas.
4: Moi, le Canada, ça m'inspire plus côté cinéma et basket. Parce qu'au cinéma, il y a beaucoup de productions qui vont remplacer des décors américains là-bas. Et le basket pour Toronto, pour les Raptors.
5: Oui, ça donne envie. Y vivre, je pense pas. Mais pour aller faire des petites vacances, ça peut être pas mal. J'ai peur du froid là-bas, donc je préfère rester au soleil, mais le froid pendant quelques temps, ça peut être pas mal. Les gens ont l'air cool et tranquilles, et ça peut être pas mal aussi pour un climat de vie. Voilà.
6: C'est un accent très très fort qui des fois est dur à comprendre, mais moi j'aime bien le fait de mélanger l'anglais et le français, je trouve ça hyper intéressant. Mais après, bon, dur à comprendre par contre, et il y a beaucoup de mots qui sont différents, donc je sais pas.
7: J'ai cru comprendre que Bordeaux était jumelé avec Québec.
8: Quelles sont les autres villes du Canada qui vous inspirent, que vous connaissez en tout cas?
7: Alors, j'ai beaucoup entendu parler de Montréal, mais j'ai jamais eu l'occasion d'y aller.
9: Ce qui va m'inspirer, c'est vraiment, j'ai l'impression qu'il y a beaucoup d'opportunités professionnelles. Le bon vivre, j'ai l'impression que tout le monde est souriant là-bas, que tout le monde se sent bien en étant là-bas.
8: Est-ce que vous maîtrisez l'accent canadien?
9: Alors, je pense pas le maîtriser, mais je vais bien essayer. Je sais pas, là, ça sera juste ça.
8: Mais c'est pas mal.
9: Merci.
0: Petite réaction, William. Alors, qu'est-ce que vous en pensez de ce que pensent les Bordelais de vos congénères?
10: Bah déjà, il y a des gens qui savent pas que Montréal, c'est au Québec, parce qu'ils pensent que Québec est que la ville, mais moi, je rassure tout le monde, Montréal, c'est bien au Québec. Puis oui, c'est vrai, le Canada, c'est vaste. Moi, il y a une ville que j'adore, c'est Vancouver. C'est au bord de l'océan Pacifique. C'est là où il y a les fameux plateaux de cinéma pour X-Files et compagnie, là. Dont on parlait. Il y a une fille qui parlait aussi de l'hiver. Moi, je vais te dire une affaire. Là, pas moins 30 sec, t'as moins froid qu'à Bordeaux par zéro humide. Moi, je grelotte à Bordeaux. D'accord. Ça m'est jamais arrivé chez moi à Montréal.
0: Allez, on va rappeler les quelques infos importantes liées aux activités de votre association Bordeaux. Gironde Québec, après un autre digne représentant de la culture québécoise, Garou, des choses à dire sur ici Gironde.

0: Et ces Gironde, c'était des choses à dire. Garou, aujourd'hui, avec son président William Biard, vous nous avez présenté Wilfried, l'association Bordeaux-Gironde-Québec.
1: Oui, Bordeaux-Gironde-Québec, que vous pouvez retrouver dès demain samedi au Forum des associations de Bordeaux, c'est ça William?
2: Oui, on sera dans l'espace des associations culturelles, effectivement, puis on tiendra notre stand pour les Français, évidemment, les Franco-Canadiens, les couples mixtes, tous les gens qui s'intéressent au Québec.
1: Oui, c'est ça, rappelons-le, puisque votre association, c'est pas que pour les Québécois en France, mais bien pour tout le monde.
2: Ah ben c'est essentiellement dirigé envers les Français du Québec. Il y a plus de Français à Bordeaux que de Québécois, donc on a intérêt à s'adresser plus aux Français, évidemment, mais il y a des Québécois, oui, beaucoup d'avocats, beaucoup de joueurs, de boxeurs, tout ça, il y a du monde.
1: Merci beaucoup ce matin de nous avoir fait découvrir cette culture québécoise et canadienne.
0: Merci Wilfried, dans moins de 5 minutes, on va rencontrer un véritable philanthrope qui n'a pas hésité à mettre une partie de ses gains du loto au service de la collectivité.
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0: Qui n'a jamais imaginé ce qu'il pourrait faire en gagnant plusieurs millions d'euros à la loterie? Dans une commune de Charente, une famille a fait un choix pour le moins inattendu. Un geste qui, vous allez l'entendre, année après année, change le quotidien des habitants et particulièrement celui des enfants. Robin Bernot avec Pierre Marsa.
7: Imaginez un instant, vous gagnez à l'euro million et l'une de vos premières dépenses sert à rénover l'école de votre commune.
8: Ben, c'est une super idée.
7: À Saint-Michel, en Charente, une famille a remporté 50 millions d'euros à l'euro million en 2009. Depuis ce jour-là, ses habitants qui veulent continuer à rester anonymes offrent chaque année un chèque de 80 000 euros pour payer la cantine des enfants du village. Sauf que désormais, ils souhaitent que cet argent serve à rénover l'école. Les explications de la maire de Saint-Michel, Fabienne Gaudet, dit chaud à notre reporter Pierre Marzin.
9: Oui, c'était vraiment le souhait qu'ils ont exprimé, de dire, écoutez, c'est 80 000 euros, pourquoi ne pas les investir? Pourquoi ne pas vous aider? Et bien évidemment, nous contribuerons nous aussi à compléter cette manne, hein, toujours ce don, pour pouvoir améliorer nos écoles, nos salles de classe, nos salles de vie, nos cours et voilà.
7: Gagner à la loterie et en faire profiter tout son village, ici en Charente, ça marche, mais vous, tiens, qu'en pensez-vous? J'ai posé la question à Bénédicte.
10: Mais ce qui est bien, c'est de pouvoir partager l'argent, ne pas que prendre pour soi et développer des projets pour des écoles et

0: de l'argent pour la santé aussi. Comme on ne sait pas si on aura beaucoup de choses à payer dans l'avenir, donc il faut toujours avoir un petit peu de pécule.
1: D'abord, égoïstement, je donne à mes enfants. Et s'il en reste, oui, moi, je me serais plus vers les restos du cœur et tout ça. Ouais, je ferais, j'aimerais bien aider les gens dans le besoin et tout ça.
2: À Saint-Michel, le jackpot remporté par ces euros gagnants continue, des années plus tard, de profiter aux enfants. Comme quoi, parfois, gagner à l'euro million ne change pas seulement une vie, ça peut aussi changer celle de tout un village.
3: Et qui a dit que nous vivions dans une société composée uniquement d'individualistes. Avant de rappeler ce que vous pouvez gagner cette semaine dans le quiz Gironde, dans la fin de matinée, c'est partir le très beau morceau de Julien Clerc.

Ici Gironde, partir Julien Clerc. La suite de cette matinée, c'est le final du quiz Gironde. Nous allons savoir qui va avoir la chance de partir justement en vacances avec sa famille dans l'un des 400 établissements européens du groupe Homer. Un séjour en famille ou entre amis, en mobilhome, 4 à 6 personnes dans l'un des campings 4 à 5 étoiles Homer. Vous choisirez votre destination, mer Méditerranée, côte Atlantique ou charme de la campagne. Tentez votre chance, inscrivez-vous aux manches du jour. Ce sont les dernières, 05 56 19 10 10. Avant un retour sur l'info, on se souvient de ce pamphlet de Florent Pagny, Ma liberté de penser sur Ici Gironde.

0: Ma liberté de penser, c'était Florent Pagny sur ici Gironde. Le quiz Gironde, après les infos, 05 56 19 10 10 pour tenter de gagner vos prochaines vacances. On vous attend.
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2: Un homme de 86 ans est mort noyé sur la plage centrale de Lacanau. Hier après-midi, ce sont les maîtres nageurs sauveteurs qui l'ont sorti de l'eau, mais ils n'ont pas pu le réanimer. Un accident grave sur la route à Bordeaux, tôt ce matin, boulevard Jean-Jacques Bosque. Trois hommes ont été blessés dans un choc entre une voiture et un camion frigorifique de 19 tonnes. Le conducteur de la voiture, un homme de 38 ans, et son passager de 45 ans ont été hospitalisés en urgence absolue à l'hôpital Pellegrin. Le conducteur du poids lourd, lui, est plus légèrement blessé. Le pont Simone Veil a été coupé à la circulation pendant une heure. Les Girondins de Bordeaux en régional, c'est officiel, le comité exécutif exceptionnel de la Fédération de football a confirmé hier soir la rétrogradation du club qui se rapproche désormais d'une liquidation. Les dirigeants se disent scandalisés. Thomas Cazenave, le maire de Bordeaux, parle d'une décision profondément injuste dont les conséquences vont largement dépasser le seul terrain sportif. Tout le détail est à lire sur ici.fr. Thomas Cazenave qui se range derrière Gabriel Attal dans la course à la présidentielle. Le maire de Bordeaux intègre son équipe de campagne et prend la tête du comité des maires qui vise à faire remonter les idées des élus locaux auprès des candidats. Le journal Sud-Ouest peut être bientôt vendu au groupe belge Rossel, déjà propriétaire de La Voix du Nord notamment. Des négociations sont en cours, en tout cas avec la famille Lemoine, propriétaire historique du titre depuis sa création en 1944. Une opération qui donnerait naissance si elle aboutit au troisième plus grand groupe de presse régionale en France derrière SIPA, Ouest France et Ebra. Après Jefferson Poirot, autre forfait à l'UBB avant le premier match de top 14 de la saison. Demain à Chaban-Delmas, ce sera contre le Racing 92. Cette fois, c'est le troisième ligne. Temo Mathieu touché au rachis lors du match de préparation contre Pau. Les boxers jouaient leur tout premier match de leur histoire en Ligue des Champions hier soir contre Klagenfurt en Autriche. Match qui s'est soldé par une défaite d'un cheveu 2-1 au bout des prolongations, ce qui permet tout de même aux hockeyeurs bordelais de repartir avec un point. Prochain match demain contre les 99ers de Graz.
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2: Philippe, c'est une belle journée qui nous attend.
0: C'est du soleil toute la journée, des températures au-delà des valeurs de saison, trop chaudes hein, quand même pour cette saison, 35 à 37 degrés dans le sud Gironde, entre 31 à 33 degrés dans le Blayais. Petite accalmie demain sous le soleil avec des températures plus agréables, 15 à 18 degrés au petit matin, 31 à 34 degrés l'après-midi sur les pelouses du parc de Soreil à Villeneuve-d'Ornon, 30 degrés sur les plages de Lacanau. Dimanche, une matinée avec quelques nuages avant que le beau temps ne s'installe pour le reste de la journée. Le bémol, les températures qui remontent de 35 à 38 degrés dans l'entre-deux-mer, 30 degrés sur la côte.
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0: Et vous jouez depuis lundi au quiz 100% Gironde pour gagner votre séjour en famille ou entre amis en mobilhome 4 à 6 personnes dans l'un des campings 4 à 5 étoiles de notre partenaire Omer. Vous choisirez votre destination, Méditerranée, Atlantique, campagne, montagne. Vous pourrez profiter de tout le confort du camping Omer de votre choix. Mobilhome cosy, parc aquatique, activité pour toute la famille. Vos vacances en France avec notre partenaire Omer, c'est cadeau. Pour gagner, il faut jouer. Pour jouer, il faut tenter sa chance dans l'une des trois manches du jour. Ce sont les dernières aujourd'hui. 05 56 19 10 10 pour y participer. Avant de commencer à jouer, voici la légende Simple Minds, Don't You, sur ICI Gironde.
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0: C'est Gironde Don't You, Simple Minds, qui sera en concert à l'Arkéa Arena de Florac en avril prochain.
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0: Et si vous repartiez en vacances, ici Gironde met en jeu cette semaine dans ce quiz Gironde un séjour dans l'un des établissements français Omer. Omer qui propose des séjours en mobilhome pour 4 à 6 personnes alliant confort, liberté et immersion dans la nature. Que l'on parle d'un week-end, d'une semaine ou davantage, les campings Omer offrent une expérience de vacances adaptée à tous les styles de voyageurs, les familles avec les enfants, les couples en quête de calme ou encore les groupes d'amis avides de découverte. Vous l'avez compris, ce cadeau est donc pour vous. Je vous rappelle que ce sont les dernières occasions d'accrocher le tirage qui est prévu juste avant midi, qui va choisir parmi les qualifiés de la semaine celle ou celui qui profitera de ce magnifique cadeau. Sont déjà qualifiés Océane, qui a joué lundi, Elodie, qui a participé mardi, Thierry, qui s'est qualifié mercredi, et puis Fabienne, qui a joué hier. Alors, vous avez encore 3 chances de les rejoindre. Pour ceux, il faut participer à l'une des 3 manches du jour 05, 56, 19, 10, 10. On vous attend. Nous étions à l'instant avec Victor, je sais plus comment il s'appelait, mais en tout cas, il vient de raccrocher. Donc, on va pas pouvoir jouer avec lui. On va essayer de le rappeler. C'est Didier. C'est Didier qui est avec nous. Ah ben bah il est là Didier. Bonjour
3: vous êtes
0: Didier.
3: Sur la message.
0: Ah ça c'était marrant quand même.
3: Veuillez laisser votre message après le bip.
0: Ah, je vais lui laisser un message. Bon Didier, il va falloir quand même nous rappeler hein, parce que si vous voulez jouer avec nous pour gagner ce séjour, c'est maintenant et c'est pas demain hein. Ça sera trop tard. D'accord Didier. Merci. Allez, on va écouter Dalida. Mourir sur scène, et puis on va retrouver Didier tout de suite après pour son premier sa première épreuve, ce sera le Gironde Test.

0: Jennifer vient de reprendre cet immense succès de Dalida, Mourir sur scène. Ici Gironde, vous proposez sa version originale.
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0: Et depuis lundi, entre 11h et midi, dans le quiz 100% Gironde, on met en jeu un séjour dans un coin de France que le gagnant va choisir parmi les innombrables destinations offertes par notre partenaire Omer, l'un des plus importants représentants français du secteur de l'hôtellerie en plein air qui propose des séjours en mobil-home dans des campings en Europe. Bonjour Didier.
3: Bonjour Philippe.
0: Ah c'est bon, vous êtes là, j'ai eu peur, hein. J'ai eu très peur encore. Bon, vous connaissez le principe du jeu, il faut faire le plus de points possible pour être le meilleur dans la matinée, se retrouver qualifié pour le tirage qui aura lieu juste avant midi tout à l'heure et qui va faire participer tous les qualifiés de la semaine. Donc, deux épreuves, on va commencer par le Gironde Test, on fera une petite pause et tout de suite après le Crash Test, ok?
3: Ok.
0: Allez, Gironde Test, première question, Didier. Quelle autoroute relie aujourd'hui Bordeaux à Clermont-Ferrand? Est-ce l'A89, l'A10 ou l'A91?
3: L'A89.
0: Oui, mise en service en 2018, elle parcourt 544 km dans les régions Nouvelle-Aquitaine et Auvergne-Rhône-Alpes. Ça fait un point. Comment appelle-t-on les habitants de Bourg-sur-Gironde? Les Bourquets, les Bourgers ou les Bourgeois?
3: Bourguet.
0: Les Bourguets, vous avez dit?
3: Oui.
0: Allez, c'est les Bourquets, en fait. Les habitants sont appelés les Bourquets et la contrée autour de la ville appelée les Bourgers. Troisième et dernière question. Demain, les rugbymen de l'Union Bordeaux-Bègles retrouvent le top 14. Premier match à Chabon-Delmas contre le Racing 92. Mais à quelle place nos rugbymen ont terminé dans le classement de la saison dernière? Sixième, septième ou huitième? Alors, non, 8. Eh oui, contre-performance a oublié très vite. Nos rugbymen, fatigués par une campagne européenne flamboyante, n'avaient pas réussi à se qualifier pour les phases finales. Il va donc falloir rectifier le tir, voire aller chercher le premier Brennus. 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C'est bon, vous avez vos places, vous, pour aller voir le match?
3: Non.
0: Ah ben voilà, il faudra l'écouter à la radio.
3: On ne les a pas offertes.
0: Ah ben, non mais oh, et puis quoi encore, hein?
3: Bon,
0: on se retrouve dans un tout petit, un peu, petit instant pour le crash test.
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0: La suite du quiz Gironde, doté cette semaine de ce séjour en France dans l'un des campings Omer. C'est donc Didier qui tente sa chance, qui a déjà un petit point après son Gironde test. Vous êtes prêt pour votre crash test, Didier?
3: Je suis prêt.
0: Allez, donnez-moi un maximum de noms d'objets que l'on peut trouver sur la liste de rentrée des classes. Allez, top chrono, c'est parti, 20 secondes.
3: Crayon.
0: Oui.
3: Trousse.
0: Bien sûr.
3: Feutre. Gomme. Règle. Compas. Équerre. Cahier. Livre. Protège-cahier. Feuille. Crayon.
0: Allez, le taille-crayon sur la fin. 1, 2, 3, 4, 5, 6, 7, 8, 9, 10, 11, 12. Et le petit point de tout à l'heure, ça fait 13. Est-ce que le chiffre 13 vous porte chance d'habitude ?
3: On verra bien.
0: Eh bien, on verra bien tout à l'heure. En tout cas, ça sera peut-être dans le tirage en fin d'heure tout à l'heure. Merci beaucoup. Je vous souhaite une belle journée en tout cas et peut-être à tout à l'heure, Didier.
3: Merci.
0: À vous de tenter votre chance, il n'en reste que deux avant le tirage de fin de semaine, juste avant midi. 05 56 19 10 10 pour tenter de gagner vos prochaines vacances en mobilhome pour 4 à 6 personnes dans l'un des campings haut de gamme 4 à 5 étoiles de notre partenaire Omer. On vous attend. Pour l'instant, c'est le retour de Céline Dion sur SIG Monde. Bonjour, pardon,

0: Ici Gironde, c'était Céline Dion. C'est l'événement musical de la rentrée, Céline Dion qui est en concert à Paris à partir du samedi 12 septembre. Première série de shows dans la capitale en attendant la suite en mai de l'année prochaine.
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0: Et on vous invite cette semaine dans ce quiz 100% Gironde à un séjour en famille ou entre amis en mobilhome 4 à 6 personnes dans l'un des campings 4 à 5 étoiles de notre partenaire Omer. Vous allez choisir votre destination, Méditerranée, Atlantique, campagne ou encore montagne. Vous pouvez profiter de tout le confort du camping Omer de votre choix. Mobilhome Cozy, parc aquatique, activité pour toute la famille, vos vacances en France avec notre partenaire Omer. C'est pour vous à condition de nous rejoindre maintenant, 05 56 19 10 10. C'est ce qu'a fait Monique. Bonjour Monique. Monique, vous êtes là? Monique. Ben aujourd'hui, je ne sais pas ce que j'ai, mais j'ai des problèmes. Hein. Monique de Bassins, est-ce que vous m'entendez? Allô, allô? Bon, apparemment, il n'y a personne. Bon, ben, on va faire comme tout à l'heure. Hein. On va essayer de le rattraper, cet appel de Monique. Alors, vous restez avec nous. Vous allez continuer à jouer. Et puis, appelez-nous hein, si vous voulez. Peut-être que vous aurez plus de chance que Monique. Ce sera après Alan Parsons Project et son Eye in the Sky.

0: C'est Gironde, c'était Alan Parsons Project, Eye in the Sky.
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0: Monique, vous êtes là, Monique?
3: Oui, je suis là, j'étais toujours là. C'est vous qui étiez parti en vacances.
0: C'est vrai? Vous m'entendiez pas, en fait. C'est ça?
3: Exact. Moi, je vous entendais, mais vous m'entendiez pas.
0: Ben non, là, je sais. Ou alors, je suis sourd. C'est peut-être ça aussi. Hein. Alors, déjà que j'y vois pas grand-chose, alors si en plus je deviens sourd, c'est pas cool, Monique. Bon, vous connaissez le principe du jeu, les trois questions sur la Gironde, et puis le crash test ensuite dans un deuxième temps. On va commencer par le Gironde test, le score à battre, c'est Didier qui le détient, c'est 13 points. Vous êtes prête?
3: Oui, je suis prête.
0: Allez, avis aux amateurs de cinéma, un long métrage recherche 45 figurants en Gironde. Mais quelle sera l'époque traitée dans ce film? Le Moyen-Âge, la Renaissance ou l'Antiquité? Exactement, Moyen-Âge. Nouveau casting qui est lancé en Gironde pour les besoins d'un long métrage étranger qui se déroule à l'époque médiévale. Au total, 45 figurants sont recherchés afin de participer à une journée de tournage organisée entre le 7 et le 10 septembre dans le sud de Gironde. La production recherche 30 hommes et femmes âgés de 20 à 65 ans pour interpréter des villageois, ainsi que 15 hommes de 20 à 40 ans pour incarner des gardes du château. Ça vous dit, Monique, de devenir une star d'un jour?
3: Ouais, c'est trop tard, je
0: ne
3: me suis pas inscrite.
0: Tant pis alors. Deuxième question, pour le deuxième point, le restaurant du triangle bordelais de Chaponfin est l'un des plus vieux de l'Hexagone. En quelle année a-t-il été créé? 1795, 1825 ou 1925?
3: 1795.
0: Vous avez dit 1795, hein, c'est ça? Ah ben non, c'est 1825. Au lendemain de la Révolution française, le quartier central de Bordeaux fut reconstruit et de nouvelles rues furent tracées en étoile autour d'un marché. En 1825, Monsieur Chantal et Monsieur Despirou créent un restaurant au 7 de la rue Montesquieu, voisin du théâtre français, le Chaponfin. Il devint vite une adresse très fréquentée, qui est toujours très fréquentée d'ailleurs. Allez, le deuxième point sur cette troisième question. Comment appelle-t-on les habitants de Lacano? Les Canolais, les Lacalonais ou alors les Canelés?
3: Canolés.
0: Oui, habitants qui sont appelés canolés. Les canelés, ça se mange. Eh ben, ça fait deux points. Allez, suite du quiz Gironde avec vous, Monique. Vous allez tenter de faire mieux que Didier pour essayer d'accrocher le tirage de fin de semaine qui va choisir le gagnant du séjour en mobil-home dans un des campings 4 à 5 étoiles de notre partenaire Omer. C'est dans 5 minutes, mais pour l'heure, je vous invite à ne pas manquer l'exposition Villes et Villages du Moyen-Âge, justement en Gironde, à Bazas.
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0: Si vous êtes amateur d'histoire, faites un saut dans le temps et découvrez comment s'organisait la vie au Moyen-Âge dans notre région. Cette exposition retrace l'histoire des villes et villages de Gironde au Moyen-Âge, du 11e au 14e siècle. Elle présente la structuration du département avec l'émergence des localités comme Libourne ou Saint-Émilion. L'événement se déroule dans le cadre des Journées du patrimoine Bazas, complétant l'offre des expositions en Gironde. À travers un parcours riche et documenté, cette exposition retrace l'évolution de nos cités, des premières bastides aux villages fortifiés, une plongée passionnante dans l'architecture, l'organisation sociale et le quotidien des femmes et des hommes qui ont façonné le paysage girondin. Une belle occasion de poser un autre regard sur le patrimoine de nos communes et de comprendre les origines de nos paysages actuels. C'est à voir à la médiathèque municipale Le Polyèdre à Bazas à partir donc du 8 septembre prochain.
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0: La suite de cette fin de semaine, c'est le crash test de Monique dans le quiz 100% Gironde. Monique, vous avez peut-être un sujet sur lequel vous êtes peut-être meilleure, un sujet de prédilection. Vous aimeriez tomber sur quoi?
3: Le jardinage, au hasard.
0: Le jardinage. Eh ben non, ça sera pas le jardinage, désolé. Allez, on se retrouve juste après sa raison d'être sur Ici Gironde, le collectif Ensemble.

0: toujours en campagne pour lutter contre le sida. C'était sur Ici Gironde, le collectif Ensemble.
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0: Le quiz d'Ici Gironde, doté cette semaine d'un séjour dans l'un des établissements Aumer français, Aumer, qui propose des séjours en mobilhome pour 4 à 6 personnes alliant confort, liberté et immersion dans la nature. Pardon, je me racle la gorge parce que Monique, vous êtes en train d'essayer de vous qualifier pour le tirage qui choisira juste avant midi le grand gagnant de ce cadeau. Pour l'instant, vous avez 2 points et vous allez essayer de faire fructifier ces points grâce au crash test. Vous êtes prêts ?
3: Oui.
0: Moi aussi. Donnez-moi un maximum de mots, d'objets ou de personnes que vous trouverez dans une gare. Top chrono, c'est parti.
3: Alors, des contrôleurs, des trains, des rails, des composteurs, des magazines, des marchands de journaux, des marchands de tabac, un parking, des voitures, des wagons, des voyageurs.
0: Hop, c'est fini. 1, 2, 3, 4, 5, 6, 7, 8, 9, 10, 11, 12, 13. Vous êtes abonné au 13 aujourd'hui. Donc pour l'instant, si on en restait là, Monique et Didier, vous seriez qualifiés tous les deux. Mais il reste quand même un troisième candidat.
3: Hein ? D'accord.
0: Voilà. Bon, ben merci en tout cas d'avoir joué avec nous, et peut-être à tout à l'heure pour le tirage.
3: Peut-être. Allez,
0: au revoir Monique. Belle journée à Bassens. La suite et la fin de ce quiz 100% Gironde avec le dernier candidat de la semaine. Ce sera peut-être vous. 05 56 19 10 10. Dernière chose d'accrocher vos prochaines vacances en famille ou entre amis dans un mobilhome de 4 à 6 personnes dans l'un des 400 campings 4 à 5 étoiles au mer européen. Après One Republic Runaway, c'est ici Gironde. Bonne fin de matinée.

0: Ici Gironde, c'était One Republic Runaway.
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0: On va bientôt connaître le gagnant de ce séjour en France dans un des nombreux campings 4 à 5 étoiles du groupe Omer. C'est le cadeau de cette semaine dans le quiz 100% Gironde. Mais avant le tirage, il faut encore qualifier un dernier candidat. Et pour l'instant, eh bien, ce sont Didier et Monique qui ont avec leurs 13 points, qui sont qualifiés avec leurs 13 points pour l'instant. Mais Armel va tout faire pour shipper la place à ces deux auditeurs. Bonjour Armel.
2: Oui, bonjour Philippe et bonjour tous les auditeurs de ici Gironde.
0: Notre petite italo-maconaise. On dit maconais
2: et...
0: hein, c'est ça, hein. Armel, les habitants de Mako, c'est quoi?
2: Comment?
0: Les habitants de Mako, c'est quoi?
2: Et Makodé.
0: Makodé, avec un D, d'accord, ben, ça sera une question.
2: Et avec un D, comme Didier.
0: Ça sera bientôt une question sur ici Gironde, parce que ça, je ne le savais pas, vous voyez. Vous m'embouchez un coin, là. Bon, Armel, voici vos questions du Girondais. Vous êtes prête?
2: Je suis prête.
0: Et si vous quittiez Bordeaux à la voile à bord d'un navire historique? C'est l'expérience insolite que va proposer l'Oosterschelde à l'occasion de sa première escale dans la capitale girondine. Mais quelle est la nationalité de ce bateau? Hollandais, allemand ou belge? Oosterschelde.
2: Belge.
0: Ça aurait pu, mais il est hollandais. Du 9 au 15 septembre, le trois-mâts néerlandais Oosterschelde fera escale pour la première fois à Bordeaux. Et après quelques jours à quai, les visiteurs pourront même embarquer à son bord pour une traversée de 9 jours jusqu'à Brest. Armel, vous avez le mal de mer, vous?
2: Comment?
0: Vous avez le mal de mer?
2: Oui.
0: Ouais, moi aussi. Bon, donc j'irai pas m'embarquer, hein. Allez, deuxième question. Combien d'années faut-il à une huître pour atteindre l'âge adulte? Une année, trois années ou cinq années?
2: Quatre.
0: J'ai pas dit quatre, j'ai dit un, trois ou cinq.
2: Trois.
0: Ouais, c'était trois. Allez, un point. À l'âge de 18 mois ou 2 ans, les huîtres sont dédoublées et placées dans de nouvelles poches jusqu'au stade de la commercialisation. Elles atteignent la taille marchande en moyenne à l'âge de 3 ans. Troisième et dernière question, quelle a été la première liqueur créée par la firme bordelaise Marie Brizard au XVIIIe siècle? L'anisette, l'isara ou le curaçao?
2: L'anisette?
0: Oui, distillée à partir d'une recette secrète unique et inchangée, composée d'un subtil mariage de 11 plantes et épices. Allez, ça fait 2 points. C'est bien parti. La dernière épreuve, c'est le crash test et ce sera après Elie Medeiros.
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0: Elle est Médéros, sur ici Gironde, c'était Bailar Calypso.
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0: Et on arrive à la fin de ce jeu. On termine les hostilités avec notre crash test d'Armel. Armel, vous avez l'habitude du crash test. Donc vous allez me donner. Vous êtes là, Armel, ça va toujours?
3: Oui, je suis là.
0: Pardon, c'est très bien. Alors donnez-moi un maximum de noms d'objets ou de personnes que vous pouvez trouver dans une école. Top chrono. Une école. Pardon ?
3: Un préau ?
0: Oui.
3: Des élèves ?
0: Bien sûr.
3: Un bureau ?
0: Bien sûr.
3: Un tableau ? Des chaises ? Des tables ? Une classe ? La récréation ?
0: Ah,
3: la rentrée ?
0: C'est fini.
3: Des devoirs ? Des examens ?

0: Tenter sa chance mercredi. Et puis Fabienne qui a joué hier matin. Alors qui de ces candidats va repartir avec en poche ce séjour? Les noms dans mon petit chapeau. Je touille les petits papiers où sont inscrits les noms des qualifiés de la semaine. Et je m'arrête sur sur ce petit papier que je remets à Vérou, notre chargé d'accueil qui s'empresse d'appeler l'heureux gagnant. Voilà, le voici, le voilà. Ah ben le voici. Bonjour, qui va là? Bonjour, bonjour.
1: Allô? Oui.
0: C'est qui?
1: C'est Didier.
0: Bah oui. Et vous savez pourquoi on vous appelle?
1: Eh ben pour le jeu.
0: Et c'est-à-dire, vous avez gagné quoi?
1: Eh bien, Homer ou pas?
0: Vous avez gagné Homer, ouais, c'est ça. Oui, on vous offre vos prochaines vacances avec vous et votre famille en France dans l'un des campings 4 à 5 étoiles Homer. Alors, plutôt Méditerranée, côte Atlantique, campagne, montagne?
1: Peut-être Méditerranée, du coup.
0: Ah, très bien, il y a plein de points de chute en Méditerranée. Vous allez profiter de ce séjour avec qui?
1: Avec ma femme, et mes deux enfants.
0: Mes femmes, non mais franchement.
1: Ouais, je me trompais.
0: C'est très bien. Elle s'appelle comment?
1: Elodie.
0: Avec Elodie et les deux enfants?
1: Alice et Valentine.
0: Alice et Valentine, vous êtes contents, elles ont quel âge?
1: 8 et 10 ans.
0: Ah bah c'est super. Allez, vous avez profité de tout le confort des campings Homer, Babylon, Cozy. Parc aquatique, activité pour toute la famille. Vous avez donc un séjour à choisir entre 2 et 7 nuits en Babylone, 4 à 6 personnes, donc vous serez 4, vous. Oui. C'est vous qui donc choisirez là aussi. Merci en tout cas, et vous nous raconterez votre petit voyage,
1: ouais.
0: Didier. La bise à Elodie, à Alice et à Valentine, et passez un très bon moment. On attend la carte postale, bien sûr. Merci.
1: Ouais, ça
0: belle
1: merci.
0: Journée à vous, Didier. Au revoir.
1: Bonne journée.
0: 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Allez, avant le journal de la mi-journée, c'est le très groove tribute des Pasadenas.
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0: Tribute, The Pasadenas sur ICI Gironde, sur lequel vous avez dansé et redansé, on s'en souvient bien en tout cas. C'est un morceau qu'on aime beaucoup sur ICI Gironde, c'est un morceau qui groove vraiment beaucoup. Après les infos, vous avez rendez-vous avec l'équipe d'Enora Malagré dans l'émission On vous doit bien ça, c'est la nouvelle émission des mi-journées d'ICI Gironde. Le service au quotidien porté par Enora Malagré qui part de vos expériences pour traiter vos principales préoccupations. Santé, consommation, arnaque, pouvoir d'achat. Enora qui s'emploie à apporter des réponses utiles avec les experts du réseau, mais aussi sa bande de chroniqueurs. Ils sont tous autour de la table, déjà autour d'Enora Malagré. Moi, j'aurai le plaisir de vous retrouver en début d'après-midi pour vous accompagner en musique avec, là aussi, plein d'infos sur vos sorties et quelques petites infos aussi pour vous aider dans votre quotidien. À tout à l'heure.
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0: Ici Gironde, il est midi. Les infos, Jade Péchira.
2: Et maintenant, on fait quoi? Que va-t-il advenir des Girondins? Hier soir, la Fédération de football a confirmé sa décision de rétrograder le club en régional, malgré l'appel de la ministre des Sports cette semaine. Le fonds Sparta Capital avait prévenu que si cette décision était maintenue, il ne reprendrait pas les Girondins en vue de ses plus de 40 millions d'euros de dettes. C'est donc désormais, a priori, une liquidation qui se profile, à moins d'un nouveau rebondissement. Et après cette nouvelle, on sent l'accablement dans la voix d'Alain Giresse, la légende des Girondins.
3: C'est une histoire, quand on en a fait partie, qu'on en a fait partie d'une façon assez importante, ce qui manque là, on s'est dit, mais voyons, voilà, j'étais dans un club avec toutes les différentes périodes, les trophées, etc. Et maintenant, tout ça, ça va disparaître. L'historique, tout, on a l'impression que tout d'un coup, c'est quelque chose qui va être rayé de la carte, quoi. À Bordeaux, en Gironde, en Aquitaine, c'est notre club qui appartient à notre quotidien, comme tout patrimoine d'une région, d'une ville. On en était fiers, on était heureux, que ce soit les joueurs, que ce soit les supporters. Et maintenant, ça disparaît. Comment nous allons pouvoir faire avec? Je sais pas. Ça fait mal au cœur, en même temps, on se dit presque c'était écrit, quand on voit un petit peu tout ce qu'il a subi, ce club, avec les différents propriétaires, et puis le dernier en date, de quelle façon il a dirigé ce club-là. On voit les conséquences qui sont énormes. Mais quand même, on savait que c'était quelqu'un dans le monde du football, on peut pas dire qu'il avait un palmarès qui rassurait.
2: Et dans un communiqué, la direction des Girondins dénonce une décision d'une demi-heure, pas digne d'un club 6 fois champion de France. De son côté, le maire de Bordeaux, Thomas Cazenave, parle d'une décision profondément injuste et dont les conséquences vont largement dépasser le seul terrain sportif. Autre patrimoine de la Gironde, le journal Sud-Ouest appartiendra peut-être d'ici la fin de l'année au groupe belge Rossel. Des négociations sont en cours entre la famille Lemoine, propriétaire historique du titre, et Rossel, propriétaire notamment de la Voix du Nord.
0: Plus d'un milliard d'euros pour soutenir l'agriculture.
2: Après un été de canicule et d'incendie, le gouvernement annonce ce matin une enveloppe exceptionnelle pour renflouer les trésoreries des agriculteurs, compenser les pertes de récoltes. Enveloppe jugée insuffisante par la FNSEA qui estime les pertes à 10 milliards d'euros. La Confédération paysanne annonce de son côté une mobilisation dans les prochains jours. Un homme de 86 ans mort noyé sur la plage centrale de Lacanau hier après-midi. Ce sont les maîtres nageurs sauveteurs qui l'ont sorti de l'eau. Ils n'ont pas pu le réanimer. Un choc violent aussi entre une voiture et un camion tôt ce matin à Bordeaux. C'était sur le boulevard Jean-Jacques Bosque. Le conducteur de la voiture, un homme de 38 ans et son passager de 45 ans ont été transportés en urgence absolue à l'hôpital Pellegrin. Le conducteur du poids lourd, lui, est plus légèrement blessé. Le maillot est repassé, la pelouse tondue de près, les travées de Chaban encore silencieuses pour quelques heures. C'est demain la reprise du top 14 pour les joueurs de l'UBB, l'Union qui débutera à domicile contre le Racing 92. En espérant faire mieux cette saison après une élimination avant les phases finales l'an dernier, même si évidemment on n'oublie pas le doublé en Coupe d'Europe. Mais entre toutes ces compétitions, l'équation devient compliquée, souligne le deuxième ligne de l'UBB, Boris Palu.
4: Déjà, je pense qu'il faut avoir l'effectif qui te permet de jouer presque 40 matchs dans la saison. Du coup, quand tu vas, si tu vas en finale des deux championnats, je pense que tu es presque à 40 matchs. Il faut gérer les matchs. Il y a des périodes où c'est difficile. Il y a des moments où tu perds les joueurs internationaux. Puis, du coup, il faut que ces joueurs qui sont derrière ces joueurs internationaux brillent à leur tour. C'est vraiment compliqué. Il y a une vraie alchimie à créer. Et c'est pour ça que je trouve ça c'est très, très dur. Mais voilà, cette année, on a bossé, on a appris de nos erreurs. Et on va revenir sur ce championnat avec l'envie de beaucoup mieux paraître que l'année dernière. Parce qu'il y a pas mal de raisons. Il y a les 20 ans officiels de la réunification des deux clubs. Il y a ces demi-finales qui sont à Bordeaux aussi. Donc il y a beaucoup d'éléments, de carottes qui dans la tête nous font penser que voilà, il n'y a pas le droit de passer à côté cette année. Oui.
2: Coup d'envoi de cette nouvelle saison demain à 21h15. Ce sera à suivre sur Ici Gironde avec Arnaud Carré. Ce sera en revanche sans Témon Mathieu, le troisième ligne touché au dos lors du dernier match de préparation contre Pau vendredi dernier. Baptême du feu pour les boxers hier soir en Ligue des Champions en Autriche. Match qui s'est soldé par une défaite. Oui, mais pas de beaucoup. Ça s'est joué en prolongation. Prochain match demain contre les 99ers de Graz pour les hockeyeurs bordelais champions de France.
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2: Du soleil aujourd'hui en Gironde, Philippe.
0: Ciel bleu et soleil de plomb, des températures qui repartent à la hausse sur le sud-est, 35 à 37 degrés, entre 31 à 33 degrés au nord-ouest. Un peu de fraîcheur demain matin au lever du jour avec des minimales comprises entre 15 et 18 degrés. Demain, le soleil brillera du matin jusqu'au soir. Tout au plus, on pourra noter quelques passages nuageux un peu plus conséquents en début de matinée, très localement. On va respirer un peu. Il est midi 5 et Nora Malagré sur Ici Gironde.
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6: Bonjour à tous, il est midi 5 sur votre radio ici, je suis ravie de vous retrouver comme chaque midi. Je salue d'ailleurs toutes les locales du réseau ici, partout en France, coucou les amis. Bienvenue donc dans votre nouveau rendez-vous, ici on parle bon plan, vie quotidienne, arnaque à éviter, santé. Nous sommes là pour vous rendre service parce qu'on vous doit bien ça. Et c'est le titre de ce nouveau rendez-vous quotidien. Nous sommes ensemble jusqu'à 13h, je vous l'ai dit, moi je suis Enora Malagré et voici la joyeuse bande qui m'accompagne. Audra Azo, Madame Anti-Arnaque, coucou.
7: Bonjour, bonjour tout le monde.
6: Valère Coréard et ses bons plans conso. Bonjour, cher Valère.
8: Salut, Enora. Bonjour à toutes et tous.
6: Pierre Fabin, que vous connaissez, notre vétérinaire. Bonjour, Pierre.
9: Bonjour à tous.
6: Et un nouveau dans la bande, et pas des moindres, je l'adore. Et vous aussi, vous le connaissez déjà sur votre radio ici, Nordinata, notre prof de PS quasiment.
9: Ah, j'aime bien. Ça fait très old school, très vieille école, ça me va bien.
6: Notre coach sportif, bienvenue dans la famille.
9: Merci beaucoup. Alors, je vous ai écouté toute la semaine, donc je suis très content d'être là, enfin avec vous.
6: Vous avez bonjour. Aimé
9: ouais, carrément. Et ce qui est bien, c'est votre voix. Elle emmène et berce en même temps. Donc...
8: Oh, le faillot.
9: Ah ouais, ça voilà. Tire à balles réelles ici. Ah oui, d'accord.
6: Belle
9: merci Valère.
6: En matière. Merci.
8: Faut pas se fâcher avec un prof de sport.
6: C'est la voix de Yves Carra. Je vais vous le présenter dans un instant. Parce qu'aujourd'hui, pourquoi il est là, notre cher expert, on va parler voiture. Faut-il vraiment passer à l'électrique? Est-ce que c'est vraiment bien pour la planète? Nous avons moult astuces dans notre besace. Nous allons les partager avec vous parce qu'on vous doit bien ça. Vous voulez nous en parler aussi? Appelez-nous ou laissez-nous un vocal. C'est sur notre WhatsApp. Évidemment, c'est gratuit. 0810 055 056. Nous sommes là pour vous. Posez-nous vos questions comme l'a fait aujourd'hui une auditrice. Nous l'écoutons.
10: Bonjour, c'est Sylvie. Je voulais savoir, est-ce qu'une mutuelle pour les animaux, c'est vraiment valable?
6: Alors, Pierre?
11: Eh ben, on va y répondre tout à l'heure. Mais oui, je peux déjà le dire, c'est valable. Mais sous certaines conditions, il y a beaucoup de choses auxquelles il faut faire attention.
6: Très bien. Notre vétérinaire, Pierre, y répondra plus longuement dans une trentaine de minutes. Et puis, le meilleur pour la fin, tout au long de l'année, je vais booster votre pouvoir d'achat. 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Il est midi 17. 7 sur votre radio ici. Gros dossier voiture aujourd'hui avec évidemment Valère Coréard, notre monsieur bon plan, mais qui a invité un copain dans la bande de On vous doit bien ça, que vous connaissez sans doute, Yves Cara, le porte-parole de Mobilité Club France. Bienvenue, cher Yves.
7: Merci, je suis adopté par la bande là. Bonjour,
6: oui,
7: ça va,
6: bon,
7: d'accord.
12: Le temps de l'émission déjà.
7: Ouais, le temps de l'émission, c'est déjà pas mal. Hein.
6: Merci à vous d'être là. Alors, Valère.
12: Bah, c'est un gros sujet, la voiture électrique.
6: Oui.
12: Vous savez que parmi les ventes de voitures neuves au mois d'août, 38% ont été des voitures 100% électriques. Ça veut dire quoi? Que les Françaises et les Français, ils veulent s'y mettre. Il y a un vrai sujet. Yves Cara ne me dira pas le contraire. La voiture électrique monte en puissance. Moi, ce que je voulais aujourd'hui, c'était qu'on sache définitivement, si possible, est-ce que c'est vraiment un bon plan? Parce que pour des raisons écologiques, on a compris que c'était quand même un gros chouïa mieux que la voiture thermique.
7: En tout cas, dépend. Ça dépend.
12: Ça dépend. Bon, vous allez
6: alors
12: peut-être
6: déjà,
12: pouvoir nous expliquer.
6: Pardonnez-moi, messieurs. Moi, vous m'avez perdu. C'est quoi la différence entre une voiture thermique et une voiture électrique?
12: Yves Cara.
7: Ah ouais, on part de là.
6: Ah bah, pardon. Excusez-moi.
7: On part de loin,
12: là, 5 minutes. Hein.
6: Et en plus, je suis blonde. Donc,
7: ça, je ne me serais pas permis. Voiture thermique, on met un carburant dedans pour que la voiture avance. Voiture électrique, on branche et on roule avec de l'électrique quand on est en 100% électrique.
12: D'accord. Est-ce qu'on peut, alors, tout de suite dire dans quel cas la voiture électrique est plus avantageuse sur le plan économique que la voiture où on met un carburant classique?
7: Sur le plan économique, pas écologique,
12: ouais,
7: donc économique. Si on n'a pas de prise à la maison ou au moins au travail, la voiture électrique n'est pas très avantageuse parce que pour avoir souvent fait des Paris-Lyon, par exemple, en voiture électrique, vous consommez, vous payez entre 14 et 15 euros les 100 km. Donc c'est à peu près comme une voiture thermique, surtout avec le même quand le prix du carburant est élevé. Donc la recharge à la maison, on achète du kilowattheure, on est entre 10-15 kWh, c'est génial. On consomme quasiment
12: 10-15
7: rien.
12: 10-15 centimes le kilowattheure.
7: 10-15 centimes le kilowattheure. Si on fait 15 kWh pour 100 km, vous voyez, on est à 2-3 euros les 100 km. C'est vraiment bien.
12: C'est top.
7: Mais il faut avoir une recharge à la maison ou au travail à minimum. Sinon, ça coûte cher. Alors, on dit qu'il y a moins d'entretien. C'est vrai, il y a moins d'entretien. Seulement, il faut savoir, et c'est des chiffres qui sont sortis la semaine dernière, qu'une voiture électrique, les 10 plus vendues, perdent 59%, je vais vous le faire à 60% de son prix d'achat neuf en 5 ans.
12: Pourquoi ?
7: Parce que les technologies évoluent, parce que c'est plus dur à revendre, parce que le marché de l'occasion démarre, mais c'est encore faible. Donc 60%, vous avez une voiture, le vrai coût d'une voiture que vous avez, vous connaissez exactement son coût quand vous la revendez.
6: Oui.
7: Et si vous la revendez et que vous avez perdu 60% en 5 ans, une voiture thermique, on est à 45, 50, les 10 000 euros que vous n'avez pas mis dans l'entretien, vous allez les perdre en la revendant. Donc, faut faire attention à la fin, quand même.
12: Ça veut dire qu'on peut la garder, il faut la garder plus longtemps. En même temps, l'entretien coûte moins cher.
7: Oui.
12: 20 pièces à peu près dans un moteur de voiture électrique, 200 dans un moteur de voiture thermique. Donc,
7: Y a pas d'huile, il n'y a pas d'embrayage. Quand on a une voiture électrique, si on sait bien rouler, on change quasiment jamais les freins, on les touche jamais. Donc, oui, c'est à l'entretien, c'est mieux. Par contre, si vous avez une panne avec une voiture électrique, ça coûte beaucoup plus cher que le thermique.
6: Pourquoi?
7: Parce que c'est des systèmes électroniques qu'il faut remplacer directement, donc vous êtes rapidement à quelques milliers d'euros.
6: Et est-ce que c'est facile à recharger? Pardon, vous avez parlé d'une recharge à la maison et tout.
7: Pour vous, c'est difficile. Pour les autres, c'est peut-être plus facile. Je ne sais pas.
6: Je ne suis pas prêt de le réinviter.
7: Je ne sais pas, je prends des... Non,
12: mais allez, raison, parce qu'il a peut-être d'autres trucs à dire après.
7: Ouais. Non, franchement, c'est très facile. Vous arrivez sur une borne, alors chez vous, il n'y a pas de sujet, Vous arrivez sur une borne, vous avez en général une carte qui regroupe 90%, à peu près, voire 95% de toutes les bornes en France. Vous arrivez, vous ouvrez la petite trappe, comme vous le feriez avec l'essence, vous mettez votre carte sur le beeper, vous pouvez même payer par carte bancaire maintenant, ça se développe de plus en plus sur les bornes qui ont une forte puissance. Vous prenez le pistolet, vous le branchez, vous allez boire votre café, vous revenez, il n'y a pas de sujet là-dessus, c'est assez facile.
6: Mais dans un instant, Aude Razo nous parlera de ces faux QR codes qu'il y a dans certaines bornes.
13: Effectivement, sur les bornes de recharge, c'est pour ça qu'effectivement, c'est mieux d'avoir une carte.
6: Donc, soyons vigilants, on continue de parler voiture électrique ou pas, mais pour l'heure, on va écouter un peu de France Gall. Ça va nous détendre, cette fête week-end Hong Kong Star sur votre radio ici. Bienvenue dans votre nouveau rendez-vous, on vous doit bien ça.

0: Congstar, France Gall sur votre radio, ici.
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0: 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Il est midi 15 sur votre radio ICI, bienvenue dans votre nouveau rendez-vous quotidien. On vous doit bien ça avec une joyeuse bande. Ça parlait même hors antenne, hein. Oh là là, quel sujet, les voitures électriques, est-ce que c'est vraiment une bonne idée? On a même un expert, le plus grand expert de France avec nous, Yves Carat.
2: 1m80, pas mal.
0: Oui. Yves Carra, le porte-parole de Mobilité Club France. Et on avait, avant le disque, parlé avec Aude de ces fausses bornes qu'on peut voir, enfin ces faux QR codes, oh là là, je suis vraiment une vieille dame, j'arrive pas à le dire, qui sont sur nos bornes pour recharger nos voitures électriques. Parce qu'il y en a des fausses, apparemment.
3: Yves Carra disait effectivement, c'est très facile de se servir effectivement d'une borne de recharge pour la voiture électrique, mais attention, des fois, quand vous payez, vous pouvez utiliser le QR code que vous flashez pour payer sur la borne. Mmh. Et là, il y a des petits malins, je vais vous le dire souvent, petits malins, j'aime bien dire petits malins.
0: J'aime bien que vous dites
3: qui,
0: ça.
3: Qui colle par-dessus le vrai QR code, un faux QR code. Ce qui fait que vous allez flasher, vous allez vous retrouver sur un site qui n'est pas le bon site, ouais. Et vous allez payer en fait à des escrocs. C'est eux qui vont empocher la somme. Donc en fait, regardez bien, quand vous flashez le QR code, qu'il n'y a pas plusieurs couches de QR code. Là, vous scrutez un petit peu, il faut mettre l'œil un tout petit peu près comme ça.
0: C'est Hercule Poirot, cette
3: voilà.
0: histoire.
3: Si ce n'est pas un peu abîmé et corné, d'accord. Si ça n'a pas été tripoté. Et puis sinon, le bon plan, c'est la carte de recharge physique, oui. Hein, Yves Carra.
2: Il y a plein de cartes de recharge physique. Alors, il y a différentes sociétés. Voilà, ils sont 90-95% des bornes. Voilà, faut avoir ça maintenant.
0: D'accord. Alors maintenant, oui, Audrey, ah,
3: je peux poser une question.
0: Mais je vous en supplie.
3: Question, mais c'est parce qu'en fait, j'ai envie de parler de moi. J'ai des amis qui ont
2: Alors, je fais psy aussi.
3: C'est ça.
2: Mais bon, je parle sous couvert du vétérinaire.
3: j'ai des amis qui ont une voiture électrique et je reste sur la thématique des bornes de recharge. Ils ont une voiture électrique, mais ils sont complètement flippés de partir en vacances en voiture électrique.
0: C'est-à-dire qu'ils n'auraient pas assez de jus.
3: Ouais, ils ont peur de tomber en rade, en fait, et de ne pas trouver une borne, etc. Ouais. Parce qu'ils vont peut-être partir dans un coin un peu paumé. Ils sont même allés jusqu'à louer une voiture thermique. Ça leur a coûté un bras pour les vacances.
0: C'est-à-dire qu'ils s'enquiquinent à acheter une voiture électrique et finalement, ils louent pour les vacances une voiture thermique.
2: Ah, alors, je dirais que ça dépend de la voiture électrique. Parce que vous avez des voitures électriques avec une toute petite autonomie. Les R5 qui sont mignonnes, les premiers prix, elles ont 200 km d'autonomie. Donc sur les longs trajets, vous allez recharger. Voilà, toutes les heures si vous prenez l'autoroute. Si vous avez des voitures, mais là elles coûtent 40 ou 50 000 euros, qui ont une longue autonomie et un temps de recharge rapide, là c'est moins un sujet sur les longs trajets. Et de toute façon l'électrique, le maître mot c'est l'anticipation, et se dire que de toute façon ce sera moins rapide que le thermique.
4: Et de toute façon en parlant d'anticipation, la voiture va prévenir et en fait elle va couper petit à petit la climatisation, la radio, tout ça.
5: Mais c'est vrai,
4: c'est-à-dire ça va pas bloquer d'un coup, c'est progressivement. Alors c'est sûr vous allez perdre des choses. Ouais, un peu, ouais.
0: Alors on va surtout, on attend avec impatience monsieur Bonplan, Valère Coréard et toujours évidemment Yves Carra. Du coup, on achète quoi? Comme voiture électrique.
5: Bah oui, Scara, du coup, on achète.
0: Mais non, mais c'est vrai.
5: Oui. D'abord, est-ce qu'il y a encore des aides pour acheter une voiture électrique aujourd'hui?
2: Oui, il y a même des aides pour des voitures électriques d'occasion. Quels que soient vos revenus, c'est 300 et quelques euros. Donc ça, c'est pas mal. Alors, 300 et quelques euros sur 20 000 euros, c'est pas mal.
5: Non, mais nous, on prend tout
2: beaucoup,
5: ici.
2: Mais on prend tout, mais il n'y a pas de petites économies. Donc c'est bien parce que faut vraiment, il faut voir que les concessionnaires et les agents et les marques, elles se retrouvent avec des voitures électriques d'occasion. Voilà, ça commence à être un vrai problème. Donc ça, c'est bien. Et puis, pour acheter des voitures électriques d'occasion, suivant vos revenus, suivants, etc. Il y a plein d'aides. On va pas entrer dans le détail. On les trouve assez facilement sur Internet, mais il y a des aides, oui.
5: Bon, si on part sur du neuf et qu'on est décidé à aller sur l'électrique pour les raisons économiques, mais aussi écologiques. Donc, j'ai bien compris. On recharge à la maison. Ça, c'est le monde idéal. Ouais, tranquillement. Oui. Là, on a un kilowattheure qui est bas. Oui. Dans ces cas-là, ça vaut le coup. Est-ce qu'il y a des modèles vraiment intéressant d'un point de vue budgétaire, quoi, des entrées de gamme qui sont cool.
2: Oui, alors il faut savoir déjà que la majorité des voitures électriques sont achetées en leasing, LOA ou LLD, location avec option d'achat, d'accord, ou location longue durée. Donc vous les prenez pour 3 ou 5 ans. C'est ce qui fait d'ailleurs qu'on a des couleurs très chatoyantes, parce que vous achetez une couleur, une voiture, non mais c'est important ça. Vous achetez une voiture rouge, vous l'achetez à la revente, c'est compliqué parce que tout le monde n'aime pas le rouge. C'est pour
0: c'est
2: ça
0: vrai.
2: Qu'on a beaucoup de blanc, de noir, de gris. C'est passe-partout. Donc les voitures électriques c'est bien, mais quand les concessionnaires elles les reprennent, il faut les... Donc voilà, c'est souvent en leasing, donc vous vous embêtez pas, vous la rendez. Si vous l'achetez, vous savez que vous allez perdre énormément les premières années, je l'ai dit, 60% en 5 ans, donc il faut la garder longtemps. Et puis, bah, ça va dépendre de votre budget, mais surtout de votre utilisation. Si vous faites que des petits trajets quotidiens, par exemple, en Ile-de-France ou autour de Saint-Étienne ou Bordeaux, voilà, pas plus de 100 km par jour.
6: Vous restez dans votre ville, voilà, peu importe.
2: 100, 150 km par jour, vous pouvez prendre n'importe quelle voiture, elle les fera. Si vous allez faire régulièrement des longs trajets, là, il va falloir rajouter quelques dizaines de milliers d'euros pour avoir une longue autonomie et un temps de recharge qui est court. Et c'est d'ailleurs le problème de la voiture électrique. Si vous achetez, vous avez, mettons, un budget, vous qui nous écoutez, de, on va dire, 15 000 euros pour acheter une voiture.
6: Oui.
2: Vous achetez une voiture thermique, que vous l'achetiez à 15 000 ou à 100 000, vous aurez le même usage, le même temps pour faire le plein et le même temps de trajet pour faire un Paris-Marseille, parce qu'à 130, on ne dépasse pas les 130 et n'importe quelle voiture y va. Pas avec une voiture électrique. Si vous avez peu d'autonomie et un temps de recharge très long, c'est pas la même utilisation suivant le prix de votre voiture électrique.
5: Ça, c'est noté. Alors, je fais une petite parenthèse. Le leasing social, il resterait des véhicules à pourvoir. Faut regarder,
2: oui,
5: parce que c'est intéressant.
2: Reste,
5: c'est selon les ressources, je crois qu'il en reste 20 000.
2: 16 880 euros par
6: fiscal. Il est d'une précision, voilà, exactement.
2: Pour le leasing social.
5: Bon, donc il y en a encore. Ça veut dire qu'en fonction des revenus, on accède à un véhicule pour quoi? 150 euros, 200 euros par mois?
2: Ouais, 100 euros, un peu moins de 100 euros, ouais, pour les premiers. Ça, c'est vraiment bien. Alors, il faut savoir que c'est payé. En fait, quand vous achetez une voiture en leasing, vous payez le différentiel entre la voiture neuve et le prix estimé de revente au bout de 3 ans. En général, c'est 3 ans ou 5 ans. Et donc, l'État paye une partie de la voiture neuve, donc vous avez des mensualités qui sont moins fortes.
5: Rapidement, si on veut acheter d'occasion une voiture électrique, est-ce que c'est le bon moment? Parce qu'il y en a beaucoup.
2: Oui.
5: Et à quoi on doit faire attention?
2: Première chose, vous demandez le SOH, le State of Health, l'état de santé de la batterie. À moins de 70%, elle est plus utilisable pour une voiture. Si vous l'achetez à 80%, vous allez vous dire que votre batterie va perdre 1-2% par an dans 10 ans. Elle voudra plus rien, hein, faut le savoir. Et même pas en utilisation quotidienne, parce que vous allez avoir quelques dizaines de kilomètres d'utilisation et d'autonomie. Donc le SOH, c'est la première chose, l'état de la santé de la batterie.
6: On continue de parler voitures électriques avec vous, chères auditrices, chers auditeurs. Le standard, je vous le dis, est en train d'exploser. 0810 055 056. On a Patrick d'ailleurs qui a une question pour vous.
2: Ah, Patrick.
6: Juste après la nouveauté musicale, ça s'appelle Estelle. Te rencontrer encore, c'est ce qui va se passer avec vous, Yves Carra, au long de cette année.
2: Oui,
6: vous rencontrez encore.
2: Rencontrez-moi encore.
6: Bienvenue sur votre radio ici.
7: Oui,

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2: La jolie voix d'Estelle sur votre radio, ici te rencontrer encore.
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2: Midi 25 sur votre radio ici, bienvenue dans votre nouveau rendez-vous, on vous doit bien ça. Nous parlions voiture électrique, Monsieur Valère Coréard et Monsieur Yves Carat, qui est notre expert aujourd'hui, le porte-parole de Mobilité Club France, nous donnait des bons tuyaux, des bonnes astuces, quelle voiture électrique acheter. Et nous avons un auditeur qui a une question à vous poser, cher Yves Carat. Il nous vient de la ville de Nuel-les-Aubiers, on embrasse très fort ici Poitou, et il s'agit de Patrick. Bonjour Patrick.
5: Bonjour.
6: Bonjour Patrick.
2: Comment allez-vous, cher Patrick ?
5: Très bien, très très bien.
2: Eh bien, vous m'envoyez ravi. Fortez, je vous passe du coup Yves Carat, vous avez une question à lui poser.
5: Oui, j'aurais voulu savoir en ce moment quel véhicule acheter, si c'est thermique, diesel, hybride, quel est le meilleur en ce moment ?
2: Voilà, quel véhicule en général ? Parce que c'est vrai qu'il n'y a pas l'électrique dans la vie. Hein. Moi, par exemple, je n'irai pas sur l'électrique. Oui. Et voilà, je vous tire la langue.
6: Pas encore, mais peut-être un jour.
2: Non,
6: pas encore.
2: J'ai trop peur. Mais non. C'est bête, hein, mais j'ai un peu peur que ça tombe en rade. Voilà, bon,
6: vous savez, les constructeurs savent plus quoi construire, les vendeurs savent plus quoi vendre et les acheteurs savent plus quoi acheter. On est un petit peu dans cette situation-là, on est pas mal. Hein. Mais Patrick, je dirais que ça dépend vraiment de votre usage. Est-ce que vous pouvez avoir une prise à domicile ?
5: Oui, j'ai un garage.
6: Donc, oui, potentiellement, vous pouvez avoir une voiture électrique. Est-ce que vous faites souvent des très longs trajets, c'est-à-dire une fois par semaine, plus de 300 kilomètres ?
5: Je suis juste retraité, donc je n'ai plus de long voyage.
6: D'accord.
5: L'utilité tous les jours, quoi.
6: Eh ben, pour vous, je dirais qu'une voiture électrique d'occasion serait pas un mauvais plan, parce que vous allez la recharger chez vous à vraiment pas grand-chose, ça va vous coûter 3 € les 100 kilomètres. Et puis, des voitures électriques d'occasion, vous pouvez les négocier, parce qu'il y en a plein, donc vous pouvez les avoir pas trop chères. Pourquoi pas une électrique ?
2: Eh ben voilà.
5: Oui.
2: Patrick, ça vous a convaincu ou je vous sens un peu dubitatif?
5: Non, j'aurais voulu savoir sur l'hybride rechargeable. Si c'est...
6: Alors, moi je suis fan de l'hybride rechargeable. Le problème c'est que c'est un peu plus cher quand même, parce que vous avez 4 à 500 kilos de batterie qu'il faut payer. Mais à l'usage, l'hybride rechargeable, pour vous, ce serait ce qu'il y aurait de plus fantastique. Vous allez rouler au quotidien en électrique, vous rechargez chez vous, et quand vous allez voir peut-être vos petits-enfants ou autres pour plusieurs centaines de kilomètres, vous êtes en thermique, ce serait l'idéal. Mais c'est un peu plus cher.
2: Merci beaucoup Patrick pour votre appel. Je me permets de prendre encore un auditeur parce qu'il y a énormément d'appels au 0810 055 056. Il s'agit de Baptiste. Bonjour Baptiste, bienvenue à vous.
7: Bonjour à tous.
6: Bonjour Baptiste.
2: On est ravis de vous accueillir dans l'émission. Vous êtes chauffeur de taxi, me semble-t-il.
7: Tout à fait. Taxi et transport de malades assis.
2: D'accord.
6: Et 100 000 km par an ?
7: Oui, à peu près. Alors depuis que je suis à l'électrique, moi, c'est puisque j'ai augmenté ma rentabilité.
2: Ah, d'accord. Alors vous vouliez nous parler justement de votre expérience avec les voitures électriques. Vous en avez deux, vous y connaissez bien du coup.
7: Ouais, j'ai des voitures de marque américaine connue. Ça fait 4 ans, je roule donc entre 90 et 100 000 km par an. Il n'y a aucun inconvénient, il n'y a que du positif. Hein, vraiment.
6: Vous êtes en Tesla,
7: donc,
6: on va le dire.
7: Ouais, tout à fait. Moi, quand j'entends, quand vous dites il y a des trajets longs qui vont mettre plus de temps en électrique, faux. Ça, c'est faux.
2: D'accord. Pourquoi c'est
7: faux ? Voiture. Mais parce que cette voiture, elle consomme très peu, elle est très efficiente. Moi, je fais des charges de 10 à 15, 20 minutes, mais maxi.
2: D'accord.
7: Et on va reprendre 80%. Là, aujourd'hui, réellement, sur autoroute, tu fais 500 km. Si je ne veux pas sur l'autoroute, tu fais 500
2: km. Mais cette voiture, elle est chère, ouais. Baptiste. Ah, on peut la nommer,
7: non,
2: chers amis. C'est une Tesla.
7: Elle a 47 000 € TTC.
2: Oh, bah, pardon. Excusez-moi. Je ne savais pas qu'on avait Monsieur Rothschild dans les fils.
7: Non, mais j'en parle tous les jours. Je porte 10 clients par jour. Tous les jours, j'en parle. Moi, je prends une électrique. Il faut arrêter de dire qu'il y a des inconvénients, que c'est ci, que c'est ça.
2: Mais on adore cette faculté de convaincre, Yves Carat.
6: Baptiste, sur les longs trajets, vous n'avez pas de problème. Pourquoi ? Parce que vous avez un système de recharge dédié à Tesla. Vous sortez de l'autoroute, vous êtes sûr de trouver une borne libre et de forte puissance, c'est pas très cher parce qu'ils sont moitié prix. Ce qui n'est pas le cas avec des autres voitures qui ne peuvent pas utiliser ce réseau.
2: Et voilà, merci beaucoup, cher Yves Carra, pour votre expertise. Un gros bisou à vous. Cher Baptiste, vous l'avez vu, hein, c'est votre émission. Hein. Vous pouvez réagir quand vous voulez, nous laisser des messages vocaux, nous appeler, nous écrire. Ça se passe au 0810 055 0 56. C'est un appel gratuit. Pour l'heure, on va donner 200 euros.
6: Et
2: oui.
6: Ah bon ?
2: Mais oui, mais on est comme ça, Yves Carra. Alors non, vous.
6: Je sais pas, vous me regardez vous, quand vous parlez. Donc
2: mais oui, parce que je suis totalement hypnotisée par vos expertises. Non, on va accueillir un auditeur, ou plutôt une auditrice, Alexandrine, bonjour, qui s'est inscrite sur le site ici.fr. Bonjour Alexandrine, bienvenue.
4: Merci.
2: On est ravis de vous accueillir. Vous êtes inscrite sur le site ici.fr et du coup, vous repartez avec 200 euros de coupons. À dépenser dans une grande enseigne, ça fait du bien en cette rentrée. Oh, vous êtes comédienne de théâtre.
4: Vous vous rendez pas compte à quel point?
2: Bah, je suis ravie et je vois que vous êtes comédienne de théâtre. Ça me parle un peu.
4: Oui.
2: Je voudrais embrasser très chaleureusement, voilà, toutes les comédiennes et tous les comédiens de France. Le théâtre, il faut le soutenir en ce moment. Allez voir des pièces partout en France. On vous embrasse très fort, Alexandrine.
4: Merci beaucoup et belle journée à vous.
2: Bonne journée. Dans un instant, nous allons parler avec Pierre Fabin de l'âge de nos animaux, je crois. Et puis aussi, on va répondre à Sylvie qui nous demandait si c'était une bonne idée ou une arnaque, les mutuelles pour les animaux. Et puis, on va accueillir Nordina Tab. Et là, on va parler vélo électrique. C'est du sport ou c'est de l'arnaque? On verra ça dans un instant. Bienvenue dans votre nouveau rendez-vous. On vous doit bien ça sur votre radio ici.
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0: Midi 32 sur votre radio. Ici, on est en plein cœur de votre nouveau rendez-vous quotidien qui se nomme On vous doit bien ça. Ici, on parle de bons plans de vie quotidienne, d'arnaques à éviter. On parle de santé aussi, d'animaux. Bref, on est là pour vous rendre service parce qu'on vous doit bien ça. Nous sommes ensemble jusqu'à 13h. Je suis Enora Malagré et je suis avec Aude Razo, Valère Coréard, Pierre Fabin, le vétérinaire de l'émission. J'ai tellement hâte, parce qu'il va nous parler de l'âge de nos animaux qui va convertir en âge humain. Exactement. Ça, c'est tout à l'heure, j'ai hâte. Et puis le chouchou, je me suis battue pour l'avoir d'ordinateur.
2: Merci.
0: Notre coach sportif, bienvenue dans l'émission. C'est votre gentil, première avec nous aujourd'hui. Et dans un instant, on va parler du vélo électrique. Alors, est-ce que c'est du sport ou est-ce que ça fait de nous des escrocs? Ben, on verra ça avec vous dans un instant. Mais pour l'heure, nous avons une auditrice qui posait une question à notre vétérinaire Pierre Fabin. Nous l'écoutons tout de suite.
3: Sylvie, je voulais savoir, est-ce qu'une mutuelle pour les animaux, c'est vraiment valable? Ça vaut le coup? Est-ce qu'on rentre dans notre argent? Merci, bonne journée.
0: Très bonne question, Sylvie, qui nous a laissé un message vocal au 0810 055 056. C'est notre WhatsApp, c'est gratuit. Pierre Fabin, bah alors?
2: Eh ben, c'est une très bonne idée, mais il y a beaucoup de conditions à valider pour
0: d'accord.
2: ça. Déjà, il faut savoir... l'assurance, c'est un business. Donc,
0: oui.
2: ils sont là pour gagner de l'argent.
0: D'accord.
2: Donc, en fait, il va falloir... choisir son forfait en fonction de ce qu'on va vouloir couvrir, c'est-à-dire prendre une assurance pour couvrir les vaccins, qui sont une dépense qu'on va faire de toute façon, ça sert pas à grand-chose, ça va juste nous permettre de lisser la dépense sur l'année, mais on va perdre un petit peu d'argent dans ce cas-là. Donc pour moi, l'assurance, elle est utile uniquement pour les accidents et les maladies. Donc c'est ça le forfait qu'il faut souscrire, c'est le forfait accident-maladie. Et pourquoi on souscrit une assurance dans ces cas-là? Parce que les soins vétérinaires coûtent cher.
0: Bien
2: Il
0: sûr.
2: Faut savoir que... une opération, notamment en urgence, d'une torsion d'estomac, d'un corps étranger, c'est-à-dire qu'un animal a mangé une bêtise qui est en train de bloquer dans ses intestins, ou d'une fracture, on peut vite avoisiner des prises en charge à 2000 ou 3000 euros.
0: Ouais, non, et ouais, c'est colossal.
2: Être, voilà, et il faut être capable de les sortir tout de suite. Donc pour tous les gens qui ont des animaux...
0: Ça, personne ne peut, hein, je
2: voilà.
0: vous le dis tout de suite.
2: Il y a des gens qui peuvent,
0: non,
2: mais
0: enfin,
2: pour
0: bon,
2: tous les gens qui ne peuvent pas sortir...
0: C'est 2000... que Valère Coréard qui
2: voilà,
0: peut, parce que grâce à ses bons plans, il est devenu millionnaire.
2: Pas, donc si on n'a pas l'épargne pour sortir ça, et qu'on n'a pas envie d'être confronté à cette situation, de se poser la question, est-ce que je vais pouvoir avoir la meilleure prise en charge pour mon animal? Il faut souscrire une assurance pour son animal.
0: Une assurance,
2: c'est entre 15 et 40 euros par mois.
0: D'accord.
2: Ça va dépendre de plein de petits facteurs, notamment de l'âge à laquelle on va la souscrire. Plus on va souscrire l'assurance jeune, plus, enfin moins elle sera chère dans ce cas-là. Donc, et en plus, n'attendez pas que vos animaux soient malades. Pour les... parce
0: sûr.
2: Que sinon, si votre animal est déjà malade, ça va la clause va être exclue. C'est-à-dire que sa maladie ne sera jamais couverte. Et par rapport aux maladies, il faut savoir que sur certaines races, par exemple les bulldogs, qui ont systématiquement, je les adore, j'étais éleveur de bulldogs, mais ils ont quand même systématiquement des petits problèmes à respirer, ben les problèmes respiratoires vont être exclus.
4: Et justement, est-ce que les tarifs sont différents selon l'animal, selon la race de l'animal?
2: Effectivement, oui. D'accord. Donc en fait, selon l'âge où on va la prendre, selon l'animal, selon d'éventuelles pathologies qu'il a déjà. Donc en fait, quand on va avoir tout un questionnaire, parfois il y en a même qui demandent un examen vétérinaire avant la souscription de l'assurance pour justement caler le tarif à ce moment-là. Et pensez aussi à tout ce qui est franchise, voilà, parce qu'il y a des franchises sur ces assurances, des plafonds annuels à pas déplacer et des délais de carence, c'est-à-dire si notre animal va tomber malade dans le mois qui suit la souscription de l'assurance, ça ne sera pas pris en compte. Donc si votre animal commence à bricoler un peu, c'est pas le moment de la prendre. Ne la prenez pas, ça va pas être pris en compte.
0: Merci Pierre Fabin, notre vétérinaire. On vous retrouve dans un instant pour parler de l'âge de nos animaux. On retrouve aussi notre cher Nordinata, mais pour l'heure, Ed Sheeran, Shape of You, sur votre radio ici.

0: Shape of You, Ed Sheeran sur votre radio ici.
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0: Il est midi 40, toujours en direct sur votre radio ici. On est ensemble jusqu'à 13h. Vous êtes chez vous, ce nouveau rendez-vous quotidien, c'est le vôtre. Il s'appelle On vous doit bien ça. On a parlé de beaucoup de choses depuis le début de l'émission, notamment de la voiture électrique. Vous pourrez réécouter hein, d'ailleurs en podcast l'émission sur ici.fr. Et puis dans cette émission, on vous donne des bons plans. On vous parle aussi sport grâce à notre coach sportif Nordine Attab. Et on va parler vélo électrique. C'est du sport ou c'est pas du sport cette affaire ?
3: J'ai envie de répondre par oui ouais. Et non. C'est-à-dire que oui, si on a une grande nécessité physique, on peut avoir une pathologie, un certain âge, du mal à bouger. Mmh. Et là, en effet, bah, d'une manière ou d'une autre, ça va créer ou recréer du mouvement. Et non, si on est en forme, on n'a pas d'utilité à prendre un vélo électrique. Par contre, c'est là où je nuance, et Valère, tu peux me regarder comme ça,
0: c'est que si jamais
3: on vit sur du plat, il n'y a pas de nécessité. Il n'y a pas de nécessité. Si on vit en montagne, si on vit dans une zone rurale, oui, on est espacé de 5 à 10 kilomètres, et puis en plus, ça va recréer du lien social. Mmh. Si je prends, par exemple, les vélos. Aujourd'hui, les adultes, et notamment les gens, par exemple, certaines personnes qui viennent à ma salle, j'habite Orléans, sur du plat, comme à Paris. Tu as des personnes qui utilisent le vélo régulièrement. Mais si on va bien physiquement, ce que je veux dire, c'est que les personnes, on peut utiliser la voiture, et si on se dit, bah tiens, je vais créer du mouvement avec le vélo électrique, et que derrière, au final, j'ai pas de nécessité, parce que mon premier moteur, ce sont mes jambes.
0: Mais même quand on met la petite vitesse, moi j'ai un vélo électrique, il y a trois grosses vitesses, il y en a un où j'ai l'impression d'être en mob, on va pas se mentir, et le premier, j'ai quand même l'impression de faire un petit effort. Pas du tout, je me mens à moi-même.
3: C'est une histoire de petits pas, mais ce que je veux dire, c'est qu'à partir du moment où on va bien, ce que je veux dire, c'est que je vais poser une question, est-ce qu'on n'est pas en train d'aller vers la médiocrité? Le mouvement ne devrait pas être une option.
0: Nordine Attab, attention, mais... ça ne rigole pas. Valère Correa.
4: Nordine, oui non, moi j'ai deux remarques. La première, c'est pour moi, le vélo à assistance électrique, ça permet de sauter le pas plus facilement et de se dire, je peux arriver en rendez-vous sans être trempé, je peux me déplacer à vélo sans quand je suis fatigué, et en même temps, je peux pousser sur mes jambes pour aller au-delà des 25 km/h. Et deuxième chose, quand tu as des enfants, même sur du plat, moi j'en ai deux, heureusement que j'ai l'assistance électrique sur le vélo cargo, sinon c'est insupportable.
3: Et pourquoi les enfants ne prendraient pas le vélo? Ce que je veux dire, c'est
4: trop
3: que
4: dangereux.
3: Dans ce cas-là, là on parle de culture. Que ce soit par rapport à la douche. Pourquoi c'est pas les entreprises dans ce cas-là qui s'équipent correctement? C'est un ensemble qu'il faut voir. On règle pas le problème. Les enfants, je veux bien les trucs cargo, il y a pas de souci. Mais les enfants, demain, ça va être eux les ambassadeurs et les ambassadrices du mouvement. Et si demain, on les met déjà dans des assistances électriques, quel message ils vont pouvoir envoyer demain à leurs propres enfants? Donc, si l'enfant a un problème, par exemple, qu'il est obèse ou autre et qu'il a une pathologie, là, je suis d'accord avec toi. Ce que je veux dire, c'est que ça va créer un premier pas et on va pouvoir créer du mouvement pour aller après, faire une sensibilité vers le sport. Faut pas se leurrer. Aujourd'hui, il y a beaucoup de personnes qui n'aiment pas le sport et le sport n'est pas une obligation. Mais par contre, si l'assistance électrique, que ce soit pour les adultes qui auraient besoin, je vais mettre ça au conditionnel, les enfants qui auraient besoin, mais un enfant, normalement, c'est un vélo classique, ou les seniors, j'adore le vélo électrique. Pourquoi ? Parce que derrière, ça leur permet d'aller plus loin, plus longtemps, de maintenir, de favoriser le lien au social aussi, parce qu'il faut savoir qu'à partir du moment où on bouge moins, derrière, automatiquement, les relations sociales s'écroulent. Et le vélo électrique a un intérêt. Ça, c'est la première chose. Pour les personnes qui habiteraient dans la zone rurale.
0: Réagissez, les amis, 0810, 055, 056. Non, parce que moi, je trouve ça passionnant. Mais je bois vos paroles, je suis pas du tout d'accord avec tout, et c'est ça qui est super.
3: Mais en montagne, là, je rejoins Valère. Ce que je veux dire, c'est que c'est pas simple quand on prend du dénivelé tout de suite et qu'on arrive.
0: Voilà.
3: On se heurt. Mais quand derrière, je vais cogner aux portes, ou on va cogner aux portes des entrepreneurs, des chefs d'entreprise derrière qui disent oui, mais le coût de la douche. Mais tout est lié. Ce que je veux dire, c'est que pourquoi ils ne paieraient pas directement des vélos électriques à leurs employés? Ça va favoriserait le mouvement, le bien-être mental, bref, tout un ensemble qui serait positif. Donc derrière, attention à parler de sport avec une assistance électrique dans certains domaines, pour des sportifs, et je le vois notamment sur les personnes qui font du trail avec les vélos, tout ça. Ouais. Derrière, ça leur permet d'enquiller davantage de côtes, c'est-à-dire qu'ils vont pouvoir faire plus de répétitions. Tu en parlais tout à l'heure, Valère, tu l'intègres à l'intérieur d'une préparation physique. Pourquoi pas? Mais il ne faut pas que le vélo électrique devienne le modèle unique. Juste avant de venir, vous savez ce que je suis parti faire? Je suis parti voir dans une grande surface de sport que je vais taire le nom. Ouais. Aujourd'hui, c'est 50-50. Alors que le vélo électrique devrait
0: être... C'est-à-dire 50-50
3: de vente de vélo électrique. Aujourd'hui, vous allez dans un rayon, il y a autant de vélos
0: pas électriques qui se vendent.
3: J'habite sur du plat. Comment ça se fait? Et demain, j'ai peur que...
0: Il est remonté comme un coup.
4: Mais est-ce que ça démocratise le vélo? Moi, ma question, elle est là, parce que c'est quand même mieux pour l'écologie, c'est bon pour la santé,
3: mais
4: c'est
3: Valère,
4: quand même...
3: Parce qu'on pense aujourd'hui...
4: C'est une question, hein.
0: Excusez-moi, j'ai l'impression d'être au débat présidentiel.
4: Il est costaud, alors.
3: Mais non, mais lorsqu'on pense à demain, je veux bien que le message là, mais quel message on envoie demain? C'est-à-dire demain, après-demain, c'est ça qu'il faut penser. Dans 10 ans, dans 20 ans, 30 ans, derrière, toutes les assistantes, je suis désolé, à vélo musculaire, quand je passe, je me fais doubler. Wow. Jamais on me double avec un vélo électrique. Je compte les points dès que je double un truc électrique. C'est ça. Alors ça, c'est
0: mais
3: mon projet de vie.
0: Mais parce que vous êtes Superman.
3: Non, mais ce que je veux dire, c'est que, attention, que ça puisse, par exemple, favoriser le mouvement par rapport à la voiture, c'est très bien. Parce qu'aujourd'hui, il y a 60% des Français qui utilisent leur voiture pour un trajet de 1 à 2 km.
0: Et, oui.
3: Et si le vélo électrique permet de bouger et de créer davantage du mouvement, mais
0: là,
3: si on a la capacité, il ne faut pas que le vélo électrique soit l'objet unique.
0: Écoutez, le débat est ouvert, hein. Réagissez.
3: Merci Valère.
0: 055 056, tout le studio était en apnée,
3: pardon,
0: chers amis.
3: Je me détends.
0: Mais pas du tout, c'est ça qu'on aime chez vous. Vous êtes un passionné.
3: Ah oui, totalement.
0: Vraiment, on est ravis de vous accueillir dans la bande de On vous doit bien ça. Dans un instant, nous allons parler d'animaux avec notre vétérinaire Pierre Fabin. On va convertir l'âge de nos animaux en âge humain. Ma passion. Mais pour l'heure, un peu de musique avec Renaud et ce titre mythique. Oh, ça va calmer l'ordinateur.
3: Ça me fait du bien.
0: Mistral gagnant sur votre radio ici.

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0: Renaud, Mistral gagnant sur votre radio ici dans On vous doit bien ça.
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0: Midi 49, encore une dizaine de minutes à passer dans votre bonne compagnie, pardon, j'en suis toute bouleversée, parce que ça débat très fort en antenne dans le studio de On vous doit bien ça, sur votre radio ici. On a parlé vélo électrique, donc Nordine vraiment est montée au créneau, non, ça n'est pas vraiment du sport. Mais pour l'heure, nous adressons à notre vétérinaire préféré, monsieur Pierre Fabin. Alors, monsieur le vétérinaire, on va convertir l'âge de nos animaux en âge humain. Et je suis trop contente parce que moi j'ai deux chats et j'aimerais bien savoir quel âge ils ont en vrai.
3: Effectivement, voilà. Et c'est un sujet qui est beaucoup plus léger que du coup le débat précédent. C'est pas plus mal. Alors est-ce que vous avez une idée de comment on fait?
0: C'est plus 7.
3: Fois 7. Donc ça c'est une vieille croyance malheureusement. Je vais la détruire. Non, ça n'est pas vrai.
4: Mais moi j'arrête pas de compter, je fais fois 7 tous les ans.
3: On fait fois 7 et on pense que voilà, c'est l'histoire des 7 vies du chat, c'est un vieux calcul des années 50. En fait aujourd'hui on a des grilles de calcul qui sont beaucoup plus compliquées que ça. D'accord. Et en fait on les représente souvent sous forme de frise. Vous la voyez dans la salle d'attente du vétérinaire. Vous avez la frise, vous regardez quel âge a votre animal en âge réel, et ça convertit en âge humain. En fait ça se base sur ce qu'on appelle l'horloge épigénétique, c'est-à-dire le vieillissement de l'ADN des animaux, et aussi sur les étapes physiologiques de la vie de nos animaux, sur la puberté, sur l'âge adulte et le vieillissement de leurs organes. Mais en fait la première question qu'on doit se poser en parlant de tout ça, c'est pas juste un gadget, parce que tout le monde est content de convertir l'âge de son animal en âge humain, mais c'est vraiment très utile au jour le jour.

0: On a besoin de ces grilles pour s'en rendre compte. Alors, c'est pas du tout linéaire. C'est pas 7 ans tous les ans. La première année, ça explose. Un chien de 1 an ou un chat de 1 an, il est carrément dans sa puberté. Il a 15, 16 ans. Et à 2 ans, un chat a 24 ans. Déjà. Exactement.
1: C'est
0: voilà. Donc, c'est pas du tout linéaire.
1: Attends, mais Bruno, il a 1000 ans.
0: Eh ben, quel âge a Bruno?
1: Voilà. Bruno, il a 9 ans.
0: Il a 9 ans. Et ben, en âge humain, il a 52 ans. Aujourd'hui, c'est un quinquagénaire.
2: Il a connu Ramsès.
1: Il a connu. Ça va, 52 ans. Voilà. Il porte beau.
0: Et il y a une grande différence pour les chiens. Pour les chiens, ça dépend énormément de leur format. Un chihuahua vieillit beaucoup plus doucement qu'un dog allemand.
1: D'accord.
0: Si par exemple, on a un chihuahua et un dog allemand qui ont 8 ans, ils n'ont pas du tout le même âge. Un chihuahua, il a environ 50 ans. Et le dog allemand qui va faire plus de 50 kilos, il va avoir 75 ans.
1: Mais attendez, on la retrouve où, votre frise là,
0: sur Internet, sur très facilement. Vous tapez âge des animaux en âge humain et vous retrouvez ça.
1: D'accord.
0: Ça marche pour les chiens, pour les chats, on a des grilles pour les lapins. Et on peut même aller plus loin sur certaines autres espèces.
1: Sur les poneys, tout ça, tout
0: sur
1: ça.
0: Les poissons, voilà.
1: Sur les poissons.
0: Il y a des règles qui existent qui sont moins précises, mais même sur les poissons, ça existe.
1: Oh, wow. J'adore
2: je
1: cette
2: suis Bruno.
1: Histoire. Je suis, je suis Bruno, mon Dieu. Merci Pierre Fabin.
0: Avec plaisir. Oh,
1: j'adore. Je vous demanderai l'âge de Brigitte, qui est ma deuxième chatte, elle a 4 ans. Ça sera hors antenne. Alors, dans quelques minutes, on vous redonne 200 euros de pouvoir d'achat. Et puis, on va accueillir une auditrice, Juliette, qui a envie de nous parler, parce que vous êtes très nombreux à réagir au standard 0810 055 056. À tout de suite sur votre radio ici.
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1: Quelle joie de vous retrouver chaque midi dans votre nouveau rendez-vous. On vous doit bien ça. C'est notre première semaine. C'était la semaine de rentrée. Donc, on espère que l'émission vous plaît. En tout cas, vous êtes très, très nombreuses et très nombreux à réagir sur le site ici.fr, au standard, au 0810 055 056. Comme l'a fait d'ailleurs Juliette, que nous accueillons avec joie, qui nous appelle de Château-Rouge. J'en profite pour embrasser très chaleureusement ici Berry. Bonjour Juliette, bienvenue.
6: Bonjour.
1: Comment allez-vous, chère Juliette?
6: Ça va, à peu près.
1: Oh, à peu près, que se passe-t-il?
6: Oh, avec l'âge, il y a des ennuis de santé.
1: Bah oui, j'imagine. Mais j'espère au moins qu'on vous fait un peu sourire en écoutant l'émission.
6: Oui, j'aime beaucoup.
1: Ah, bon bah c'est déjà ça. Alors Juliette, vous aviez un petit mot à nous dire.
6: Oui, je reviens sur les voitures électriques.
1: Vous faites bien, c'était le sujet de la première partie d'émission, hein,
6: oui,
1: entre midi et midi 30.
6: C'est bien joli, les voitures électriques.
1: Oui.
6: Où va-t-on trouver l'électricité plus tard? Certaines personnes ne veulent pas du nucléaire,
1: c'est
6: les
1: vrai.
6: Autres d'éoliennes et les autres de barrages. Où va-t-on trouver l'électricité?
1: Mais c'est une très bonne question, Juliette. Non, mais c'est vrai, elle met les pieds dans le plat, si je puis me permettre. Bravo, Juliette.
7: Oui, c'est une
1: bonne... Il va falloir pédaler nous-mêmes, hein, à ce compte-là.
7: Vous avez raison de poser la question. Alors, il faut savoir qu'en France, on est quand même plutôt bien lotis, parce qu'on exporte notre électricité, et on en exporte beaucoup. En fait, c'est vrai qu'on a historiquement un gros parc nucléaire. On est le pays le plus nucléarisé au monde, en fait. C'est-à-dire, entre la population et le nombre de réacteurs. Et puis, on a quand même développé ce qu'on appelle les énergies renouvelables, les énergies alternatives. Donc, le sujet aujourd'hui se pose pas vraiment. Et puis, en vérité, il y a un autre sujet. C'est où va-t-on trouver le pétrole quand il n'y en aura plus? Il y en a quand même de moins en moins. C'est une ressource qui est limitée, en fait. Et on a un problème de souveraineté là-dessus. On l'a vu avec le détroit d'Hormuz il n'y a pas longtemps. On a quand même failli se retrouver bloqué.
8: Et ça ne s'arrange pas, ces derniers
7: jours. Et ça ne s'arrange pas. Donc, vous avez raison de poser cette question. Mais on va dire que, au niveau, en tout cas, français, on est plutôt bien loti.
1: D'accord. Vous avez entendu, Juliette, vous êtes plutôt d'accord avec Valère, vous avez complètement le droit de dire non. Hein. Il est habitué.
7: Je me fais engueuler.
6: Il faut penser aussi aux personnes qui auront besoin d'électricité pour se chauffer.
1: Je suis d'accord, exactement. Ça sera d'ailleurs... Ah bah merci Juliette. Ça sera l'objet, je m'adresse à ma rédactrice en chef Aude Razo, ça sera l'objet d'une autre émission grâce à vous, dis donc Juliette. Donc je vous remercie par deux fois.
6: Non, parce que c'est quand même inquiétant. Tout électrique, c'est bien joli, mais...
1: Ouais, je suis d'accord, soyons vigilants. Je vous embrasse très fort, Juliette, merci beaucoup d'avoir appelé. Prenez soin de
6: vous. À la prochaine fois.
1: Et nous allons accueillir le deuxième gagnant, puisque vous le savez, tous les jours, je booste votre pouvoir d'achat. C'est 200 euros qui partent tout de suite là, maintenant, si vous avez la bonne.

0: L'idée est de vous inscrire sur ici.fr et c'est ce qu'a fait Benoît qui habite à Vendin-les-Béthunes dans le Pas-de-Calais. Bonjour, bienvenue Benoît.
1: Oui, bonjour.
0: Oh, la belle voix de Benoît, dis donc.
1: Merci.
0: Pardon, excusez-moi, c'est sorti tout seul, pardonnez-moi, c'était un petit peu osé. On embrasse d'ailleurs très chaleureusement ici Nord. Alors Benoît, vous êtes retraité, vous êtes papa de 4 enfants et vous êtes grand-père de 3 petites filles.
1: C'est ça, oui.
0: Que nous embrassons aussi. Et Benoît, vous êtes inscrit sur ici.fr et c'est gagné, Benoît.
1: Merci.
0: Bah oui, c'est toujours ça de prix en cette rentrée, voilà, 200 euros, vous allez pouvoir dépenser dans une grande enseigne. Vous écoutez un petit peu l'émission? On a besoin de vos retours, hein, chers auditeurs. Vous aimez ou pas du tout?
1: Oui, moi j'aime bien, oui, ça me plaît, oui.
0: Bon, on va tant mieux, on va continuer comme ça. Merci beaucoup Benoît, prenez soin de vous.
1: Eh bien, merci.
0: On est très, très heureux, vous savez, hein, de vous retrouver dans ce nouveau rendez-vous. On vous doit bien ça. Je voudrais vous dire que... Oui, parce que c'est déjà la fin de l'émission, c'est une catastrophe. On a tous envie de sangloter. J'en rajoute un peu. Le sujet de lundi, figurez-vous, ça sera les pâtes au cadmium. Et nous recevrons un expert, si j'articule, c'est encore mieux, qui travaille avec 60 millions de consommateurs. Gros dossier, hein, lundi, avec vous. Merci Aude Razo, merci Pierre Favin, merci Nordinata, qui a fait sa première avec nous aujourd'hui.
2: Et dit je t'aime à Valère, juste après.
0: Oh, ils voilà. Sont trop mignons, mais oui, Valère, Coréard. Et puis pour préparer cette émission, je remercie de tout mon cœur ma chère Céline à la réalisation qui m'a portée toute la semaine, c'était ma première semaine, c'était pas évident. Emma à la technique, Sadika au standard et Gwenel à la préparation. Alors, est-ce que vous voulez vous réinscrire d'ailleurs sur ici.fr, vous le pouvez, n'hésitez pas, parce que je vous le dis, tous les jours, je booste votre pouvoir d'achat. Ces deux auditeurs, d'ailleurs, je le précise, dans l'émission, un au début de l'émission, un à la fin de l'émission. Et puis je vous le redis, vous pouvez réécouter aussi l'émission en podcast, en replay, sur ici.fr au Drazo.
3: Les gens peuvent nous envoyer des WhatsApp.
0: Oui, des WhatsApp, des messages vocaux, des textos sur ce WhatsApp qui est donc 0810 055 056. Bonjour Emeline Ferry, parce que dans un instant, c'est le trésor de vos régions. Bonjour.
4: Bonjour Enora, bonjour tout le monde.
0: Comment allez-vous?
4: Ça va très bien, et vous, ça y est, la première semaine est passée.
0: C'est toujours ça de prix.
4: C'était chouette. Hein.
0: Merci beaucoup pour votre soutien. Alors, il va se passer quoi dans le journal aujourd'hui?
4: On va parler d'agriculture, évidemment. La ministre a annoncé 1 milliard d'euros pour soutenir les éleveurs, les producteurs. Évidemment, on va décrypter tout ça, on entendra des réactions. On va aussi parler de la chaleur. Vous l'avez remarqué, il fait très chaud déjà.
0: À nouveau.
4: Un petit peu partout en France, ça va durer tout le week-end, on va en parler.
0: On s'en sortira jamais, hein. C'est pas possible. Merci en tout cas, et merci beaucoup d'écouter la radio ici. Nous, on se retrouve lundi avec beaucoup de bonheur.
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0: Merci d'écouter la radio ici. Il est 13h. 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
0: Les informations, Emeline Ferry.
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4: Bonjour et bienvenue dans le trésor de nos régions. Une demi-heure à vos côtés pour parler aujourd'hui d'agriculture face à la sécheresse historique de cet été. Le gouvernement débloque 1 milliard d'euros d'aide pour les agriculteurs. C'est loin d'être suffisant, disent les syndicats.
7: On est loin du compte à l'échelle de toute l'agriculture française. 1 milliard ne suffira pas pour la campagne 2027. L'enjeu, il est là. Réensemencer, remettre en culture, replanter dans le maraîchage et pouvoir refaire tout ce qu'il faut. Sinon, on n'aura pas de production pour 2027.
4: Réaction à chaud d'un représentant de la FNSEA de la Marne qui attend de pied ferme la ministre. Elle est dans les allées de la foire de Châlons cet après-midi. On y sera pour tendre le micro dans quelques minutes. Soleil de plomb, température étouffante, la chaleur est de retour et on en a tellement marre que vous entendrez tout à l'heure une retraitée périgourdine qui a fini par craquer. Elle va acheter une clim. Vous avez été nombreux à répondre à l'appel aux dons de la Fondation de France pour aider les sinistrés des incendies cet été. 9 millions d'euros récoltés. Sa représentante Karine Maud se sera notre invité pour nous dire à quoi va servir cet argent. Quel avenir pour les Girondins de Bordeaux, club de légende du foot français qui s'approche chaque jour un peu plus de la liquidation. Et puis, un reportage dans un village du Bas-Rhin où la mairie a décidé d'adopter un chat abandonné. Belle initiative saluée par les habitants. C'est le 13h de nos régions. Vous avez le programme, on est ensemble jusqu'à 13h30. On parle depuis des semaines sur vos radios ici, les agriculteurs de tout le pays qui témoignent, qui racontent cet été terrible, catastrophique, inédit à cause de la sécheresse et des canicules. Et voici donc la réponse du gouvernement. 1 milliard d'euros débloqués pour réparer les dégâts, pour sauver les exploitations en danger, pour relancer le secteur. La ministre de l'Agriculture, Annie Genevard, a dévoilé ce matin son plan baptisé CASI pour climat, adaptation, sécheresse et incendie. Bonjour Nicolas Joly.
8: Bonjour Emine, bonjour à tous.
4: C'était le dossier prioritaire de la rentrée pour le gouvernement et c'est donc une réponse forte, je cite, qu'a présenté la ministre ce matin.
8: 1 milliard d'argent neuf pour relever l'agriculture. La moitié de cet argent, 520 millions, c'est l'indemnisation de solidarité nationale, un dispositif pour compenser les pertes de récoltes liées aux aléas climatiques exceptionnels, la sécheresse de cet été. Le régime des calamités agricoles viendra aussi compenser à hauteur de 30 millions d'euros les pertes de fonds non assurables, comme les vignes par exemple, durablement abîmées. Les exploitations agricoles les plus durement touchées bénéficieront aussi d'un dégrèvement de taxes foncières, 330 millions d'euros. Il faut soigner l'agriculture, mais aussi lui permettre de redémarrer via un fonds de réarmement agricole de 235 millions d'euros. Piloté par les préfets, il doit permettre aux fermiers d'acheter notamment du fourrage et des semis pour l'an prochain. La ministre promet que cet argent sera disponible dès la semaine prochaine.
4: Avec cet argent, le but, Nicolas, c'est de répondre à l'inquiétude des agriculteurs éprouvés par un été caniculaire.
8: Et oui, tous les syndicats ont tiré la sonnette d'alarme car les pertes sont énormes. 5 milliards d'euros, c'est le surcoût lié au manque de fourrage provoqué par la sécheresse pour les seules associations de l'élevage. D'élevage de la FNSEA, le premier syndicat agricole. La Confédération paysanne voulait une aide directe de 5 000 euros pour chaque agriculteur, soit un total de 2 milliards. Le plan d'Annie Genevard, c'est la moitié. Elle espère malgré tout que ça permettra d'apaiser les inquiétudes du monde agricole.
9: J'ai demandé aux préfets de région et de département d'être vraiment les interlocuteurs constants et dans les aides qu'ils délivreront, d'être vraiment à l'écoute et adaptés à l'attente des agriculteurs. Les préfets seront vraiment les chevilles ouvrières qui vont permettre d'apaiser et de redonner de l'espoir à cette profession qui a tant souffert.
8: Les jeunes agriculteurs, quant à eux, demandaient une contribution générale sur l'impôt. Ce n'est pas prévu pour le moment et surtout, la ministre a rappelé que toute la mise en place de son plan dépendra de l'adoption du budget de la France pour 2027.
4: Évidemment, merci beaucoup pour ce décryptage, Nicolas Joly. Vous l'entendez donc, toutes ces annonces, 1 milliard d'euros débloqués pour les agriculteurs et ces inquiétudes donc des éleveurs, des producteurs qui vont avoir l'occasion de les partager directement à la ministre. Elle est arrivée il y a une heure, Annie Genevard, à la foire de Châlons en Champagne. Hugo Marceau, vous êtes sur place pour Ici Champagne-Ardenne. Racontez-nous ces annonces, elles font réagir.
10: Oui, les services du ministère ont dû atténuer certaines ardeurs à l'arrivée de la ministre de l'Agriculture juste avant midi. Rien de très agité pour le moment, mais un ou deux militants isolés, drapeau jaune de la coordination rurale en main. Ils ont tenté de se frayer un chemin jusqu'au cortège ministériel. Il faut dire qu'il y a des choses à dire. Les 1 milliard d'euros posés ce matin sur les bottes de fourrage n'ont pas séduit. Loin de là, 1 milliard divisé par 400 000 exploitations. Ça fait 2500 euros par ferme. C'est une goutte d'eau dans l'océan, me soufflait ce matin le vice-président du syndicat dans la Marne, Sébastien Homer, lui produit des betteraves et assure qu'il va devoir arracher au 1er octobre à cause du manque d'eau, perte anticipée jusqu'à 2000 euros par hectare. Faites le calcul, le trou dans la trésorerie est bien plus grand, me disait-il. Des exploitants en attente qui doivent avoir d'une minute à l'autre leur moment de rencontre avec la ministre ici dans les allées du Capitole de Châlons en Champagne. En attendant, Annie Genevard rencontre des exposants. Il faudra comparer dans les prochaines minutes, mais l'accueil est ici bien plus chaleureux.
4: Merci beaucoup Hugo Marceau. Preuve de l'urgence de cette situation sur les exploitations, on constate chaque jour les dégâts de cet été terrible. Dans son verger en Creuse, Hervé Gors, un producteur, le dit, les pertes de rendement sont immenses cette année.
11: Je pense qu'on aura une perte entre plus de 50%, entre 50 et 60%. malgré une irrigation, on irrigue depuis le 15 mai, tous les jours, 120 mètres cubes. Et le problème, c'est que la canicule à une certaine température, ben, le pommier ne pousse plus, donc la pomme attend tout simplement. Donc on les maintient en vie, les pommiers, c'est tout ce qu'on peut faire. À la base, normalement, on cueille pour aller livrer des magasins. D'habitude, en règle générale, on livre une douzaine de magasins aux alentours. Donc cette année, on ne va pas livrer, zéro, et on va garder le maximum pour les clients. Voilà. Et après, tout ce qui est pommes plus petites, pas calibre, avec des défauts, on va le passer en jus de pommes dérivé. Ouais. Mais on n'aura pas la quantité pareille, on n'aura pas la quantité qu'on fait habituellement.
4: Face à cette situation exceptionnelle, tout le monde peut agir à son échelle. Et vous aussi, consommateurs, vous allez voir dans les prochaines semaines des légumes moches, des fruits rabougris dans les supermarchés, sur les étals du marché. Eh bien, achetez-en, consommez local, soutenez les agriculteurs fragilisés par la sécheresse. Ne rangez pas tout de suite les vêtements d'été parce que la chaleur est bel et bien de retour sur l'Hexagone. On va atteindre, voire dépasser largement les 30 degrés aujourd'hui. 5 départements sont en vigilance orange à la canicule. La Drôme, l'Ardèche, le Gard, l'Hérault et l'Aude où le thermomètre risque d'afficher 39 cet après-midi. Ambiance été indien, mais on commence à en avoir marre, il faut l'avouer. En Dordogne, à Terrasson-la-Ville-Dieu, les habitants sont exaspérés, Emmanuel Clavry.
12: Madeleine se dépêche. Les commerçants commencent à replier leurs étals et cette habitante de Terrasson n'a plus rien à manger. La retraitée âgée de 80 ans n'est pas emballée à l'idée de vivre un nouvel épisode à près de 39 degrés.
13: Comme beaucoup de gens, hein. Difficilement, bien sûr. Déjà parce qu'on ne peut pas sortir, il fait trop chaud. On vit dans le noir, c'est surtout ça. Pour essayer de s'adapter du mieux possible.
12: À cause des canicules à répétition, Maryse, elle, avoue avoir passé un bien mauvais été.
14: Ça a tout gâché. L'été, on n'a rien pu faire. Aucune sortie tellement.
12: Pour ne plus souffrir, cette habitante de Terrasson a donc pris la décision d'investir dans une climatisation.
14: On va la faire mettre. Mais bon, il n'y en avait pas, c'était tout. Mais là, on est en train.
15: Ouais. On apprécie. Hein,
14: là, il nous la faudra.
15: Oui. Je l'ai moi, dans mon appart, heureusement d'ailleurs. Hein. Oui.
12: Morissette, qui habite à Saint-Amand-de-Colly, elle, n'en peut plus.
15: Trop, c'est trop. Il y en a franchement, ça a été vraiment éprouvant cette année. Bon, après, je pense que c'est plus éprouvant pour des personnes qui sont plus sensibles, mais c'est vrai que, franchement, c'était très, très éprouvant. Oui.
12: Mais en Périgourdine qui se respecte, ce qui l'inquiète encore plus que la chaleur, c'est le manque de pluie.
15: Pour nos cèpes, bien sûr, parce que bon, nous, cette année, je crois qu'on va faire une croix dessus.
4: Bah évidemment, la cueillette des cèpes, très important ici, Périgord. Rappelons que cet été est le plus chaud jamais enregistré en France. C'est ce qu'a expliqué hier la ministre de la Transition écologique. 13h08 et la solidarité après cet été cauchemardesque pour les habitants des départements dévastés par les incendies. La Fondation de France a lancé un appel aux dons il y a un peu plus d'un mois. Bonjour Karine Mo.
16: Bonjour.
4: Vous êtes responsable du pôle urgence au sein de la Fondation de France et vous avez reçu 9 millions d'euros à ce jour. À quoi sert cette somme, cette grosse somme en priorité ?
16: La priorité pour nous aujourd'hui, c'est de répondre aux besoins urgents des populations qui ont été impactées à la fois par cette vague de canicule, mais aussi ces incendies incroyables qui ont traversé plusieurs régions du pays. Alors pour cela, on travaille en lien avec nos bureaux. Hein, on a des bureaux un peu partout en France avec des bénévoles qui voient les situations et repèrent les associations en capacité d'aider ces populations. Sur la canicule, par exemple, vous en parliez à l'instant, il y a tout un tas de mesures qu'on peut prendre immédiatement pour minimiser la chaleur à l'intérieur de bâtiments, notamment de bâtiments qui accueillent des populations les plus vulnérables. On a financé, par exemple, des couvertures de survie qui ont permis de limiter les réchauffements à l'intérieur de bâtiments, poser des volets sur ces bâtiments aussi. Donc, ça peut être des bâtiments qui accueillent des personnes âgées ou des hébergements d'urgence.
4: Vous travaillez avec des associations sur le terrain qui vous font remonter leurs besoins. Et donc, ça permet de mettre en place ces actions concrètes. Je pense aux sinistrés des incendies. Il y a eu du soutien concret. C'était quoi de l'aide psychologique, il y a eu de l'aide pour les gens qui ont perdu leur maison.
16: Alors, Pour les sinistrés des incendies, vous savez, pendant un moment, ils ont été évacués. Donc, les associations étaient à pied d'œuvre pour les accueillir, les écouter et s'assurer qu'elles avaient tout ce dont elles avaient besoin en attendant de pouvoir rentrer chez elles, hein, y compris, vous l'avez évoqué, ce temps d'écoute psychosociale, on va dire, d'accompagnement. Et puis, désormais, pour celles qui ont pu rentrer chez elles, mais qui ont perdu une partie de leurs affaires, des aides en matériel et financière pour qu'elles puissent se réinstaller dans les meilleures conditions. Pour ceux dont la maison a été intégralement brûlée, vous vous en doutez, le processus est un petit peu plus long puisqu'il faut attendre de voir quelle sera la réaction, notamment des assurances et des dispositifs publics pour voir comment nous pouvons éventuellement compléter ces aides. Il y a les habitants et puis il y a aussi les activités économiques. Votre reportage d'avant parlait de l'agriculture. Donc on a bien entendu les annonces du gouvernement aujourd'hui. Il y a aussi tout un pan de l'agriculture française qui ne bénéficie pas forcément des dispositifs de droit commun ou des assurances. On pense notamment aux petits agriculteurs maraîchers qui essaient de diversifier leur production et qui, de ce fait, malheureusement, en essayant de développer des bonnes pratiques, finalement, échappent aux dispositifs.
4: Vous les accompagnez également?
16: Exactement. On a énormément de partenaires déployés sur tout le territoire métropolitain pour voir comment les aider dans l'urgence.
4: Il y a cette aide d'urgence, donc vous nous expliquez, qui est mise en place depuis plusieurs semaines, mais cet accompagnement, il va être dans le temps long. Vous nous le dites, ces 9 millions d'euros, ils vont servir à quoi dans les prochains mois? Vous nous dites qu'il faut reconstruire. Évidemment, on ne va pas reconstruire à l'identique. Comment on envisage le futur sur ces territoires?
16: Alors, il y a plusieurs réflexions en cours, effectivement. On a parlé de l'habitat. Évidemment, il va falloir penser adaptation de nos espaces de vie, pas seulement pour les maisons qui seront reconstruites, mais aussi de façon plus générale sur l'ensemble du territoire.
4: Face à la canicule aussi.
16: Voilà, exactement, les chaleurs. C'est les deux phénomènes, hein, chaleur et incendie. Dans le domaine agricole, là, pour l'instant, on en est sur des aides d'urgence pour que les petits agriculteurs puissent replanter très vite, hein, c'est maintenant. Mais aussi à l'adaptation à la fois des productions et des méthodes de travail compte tenu de cette augmentation des températures au fur et à mesure des années.
4: Et vous appuyez sur un comité d'experts, c'est ça qui vous aide à prendre en compte
16: toutes
4: les problématiques?
16: Oui, toujours. On s'appuie toujours sur des comités d'experts. Dans notre comité d'experts actuel, nous avons à la fois des spécialistes des interventions d'urgence, un élu d'une commune qui a été impactée par les incendies, des médecins, des spécialistes de l'agriculture, de l'environnement, des forêts. Donc on a vraiment, on aborde toutes ces questions de façon transversale. Donc, si vous voulez, c'est pas en silo, parce que tout est lié, hein, finalement. Et le point qu'on n'a pas évoqué quand vous demandiez par rapport à la durabilité, c'est aussi cette problématique de l'eau qui est transverse à toutes les questions qu'on vient d'évoquer, sur laquelle on travaillait bien entendu avant cet été, hein, avec des projets très importants concernant l'hydrologie régénérative, repenser les aires humides, voilà, tout ça c'est des choses qu'il faut repenser et qu'on repense bien entendu avec les acteurs du territoire associatif, mais aussi les élus locaux et les pouvoirs publics de façon plus générale.
4: Karine, vous êtes responsable du pôle urgence au sein de la Fondation de France. Cet argent, il sert aussi à accompagner, à aider ceux qui ont été mobilisés en première ligne cet été, les soignants, les pompiers. Quelle aide vous leur apportez concrètement? Et j'ai envie de vous dire, est-ce que c'est votre rôle avec les dons des Français de pallier le manque peut-être des pouvoirs publics? Comment vous les accompagnez?
16: Alors, on travaille toujours en complémentarité des pouvoirs publics, c'est-à-dire que ce soit dans le domaine de la sécurité civile ou tous les autres domaines que j'ai évoqués précédemment, on s'assure toujours d'abord qu'il n'y a pas des dispositifs de financement ou d'accompagnement public. Malheureusement, la situation économique du pays étant ce qu'elle est, il y a parfois besoin de compléments. Si vous voulez, par exemple, si on prend le cas des sapeurs-pompiers, ils avaient une certaine dotation pour faire face à une certaine situation, mais la situation cette année a été exceptionnelle, ce qui a justifié qu'il y ait des moyens exceptionnels, et ça, nous pouvons le faire uniquement parce que les Français nous font confiance, nous donnent de l'argent que nous pouvons débourser immédiatement de façon à ce que, dans votre exemple, les sapeurs-pompiers puissent remplacer le matériel très rapidement en attendant que de nouvelles dotations le soient accordées au niveau étatique.
4: Les Français vous font confiance, les Français sont solidaires. Est-ce que vous avez une idée sur ces 9 millions d'euros? Quel est le don moyen et qui a donné?
16: Alors, le don moyen, il se situe, je pense, autour de 130 euros. Et nous, nos donateurs, ce sont essentiellement des citoyens français, hein, des personnes privées, des familles, des enfants qui vont vendre des gâteaux pour nous envoyer un peu d'argent. Vous avez vu aussi la mobilisation exceptionnelle des artistes cet été avec ce concert fabuleux. Exactement, qui nous a à lui seul permis de collecter 1,5 million d'euros. Et voilà, c'est tous ces petits dons et ces plus gros dons. Les entreprises aussi nous soutiennent, qui nous permettent d'avoir cette possibilité d'aider de citoyen à citoyen, j'ai envie de dire, d'être un petit peu la courroie de solidarité entre ceux qui veulent aider et ceux qui ont besoin d'aide.
4: Eh bien, merci beaucoup Karine Mo de la Fondation de France d'avoir été avec nous. 9 millions d'euros récoltés grâce donc à cet appel aux dons pour les sinistrés des incendies de l'été.
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4: Émile Ferry. 13h16, à suivre le scandale des violences sexuelles dans le périscolaire qui prend un peu plus d'ampleur avec des plaintes déposées par des familles de victimes. Plaintes contre le maire et l'ancienne maire de Paris. On va vous expliquer. Vous avez la parole grâce à notre grande opération L'Isoloir ici. Aujourd'hui, c'est Eric, un jeune retraité qui a un message pour le ou la future présidente. Et puis, l'histoire qui se termine bien pour un petit chat abandonné au bord d'une route en Alsace. Le village où il a été trouvé a décidé de l'adopter. Il vivra donc bientôt dans les locaux de la mairie. Je vous le disais, le scandale des violences physiques et sexuelles dans le périscolaire et la colère des parents des enfants qui ont été victimes. 17 familles lancent une procédure contre plusieurs élus de Paris. Une plainte déposée contre Emmanuel Grégoire, l'actuel maire, et contre Anne Hidalgo, à qui il a succédé. C'est l'association MeToo École qui représente ces familles et qui a annoncé ce matin cette nouvelle procédure lors d'une conférence de presse que vous avez suivie, Marie Bouéda.
17: Oui, c'est une annonce à 8h30 précise ce matin, heure à laquelle les parents déposent leurs enfants à l'école. Une plainte pour briser le silence, déclare l'un des avocats en charge du dossier, maître de la carte.
18: Je vous rappelle qu'en matière d'infraction sexuelle, le silence est imposé aux enfants d'abord, mais ici, il s'est imposé aussi malheureusement à l'institution. La ville de Paris savait, mais la ville de Paris n'a pas agi depuis 2015 pour assurer la sécurité de nos enfants.
17: La plainte vise 7 élus de la ville de Paris, dont Anne Hidalgo et Emmanuel Grégoire, vous le disiez, pour mise en danger délibérée de la vie d'autrui, non-assistance à personne en danger et non-dénonciation de faits de nature sexuelle notamment. Car les violences dans le périscolaire sont bien systémiques, martèle maître Kathleen Taïeb.
19: On le sait bien, ce n'est pas un fait isolé. On ne parle pas d'un viol sur mineur à l'école une fois de temps en temps. C'est systémique, c'est dans toute la France. C'est pour ça qu'il faut aller au niveau du système, à la cause et plus seulement aux symptômes, aux conséquences que sont les familles de victimes.
17: Pour Barka Zerwali, porte-parole de MeToo École, il s'agit de permettre aux enfants victimes et à leurs parents de tourner la page.
20: Quand vous voyez les chiffres, par exemple, sur le périscolaire et les parents qui s'organisent pour éviter de mettre leurs enfants à l'école, c'est qu'il y a bien un problème. Hein. La confiance est rompue et elle est rompue depuis plusieurs mois.
17: L'association prévient, ce combat ne se limitera pas à la seule ville de Paris, mais bien à toute la France.
4: Et merci beaucoup Marie Bouéda pour ces explications. Je signale qu'Emmanuel Grégoire annonce prendre acte du dépôt de plainte qui le vise. Le maire de la capitale se dit pleinement mobilisé en faveur de la protection des enfants. Aujourd'hui à Paris, plus de 200 enquêtes sont ouvertes. 132 animateurs ont été suspendus. Et vous le disiez, Marie, le scandale, il est loin de se limiter aux écoles parisiennes. La cellule d'investigation de Radio France a mené une enquête dans les plus grandes villes, les 20 plus grandes villes du pays. Résultat, elles sont toutes concernées par des alertes ou par des suspensions pour des violences sur le temps périscolaire. Plusieurs explications à ce phénomène, moins de contrôle, des formations moins exigeantes et la parole des enfants qu'on écoute davantage aujourd'hui. C'est un gros dossier à lire sur ici.fr. Un regard profond, une gueule, un parcours de vie singulier et une filmographie qui a célébré sa culture gitane. Le réalisateur Tony Gatliffe est mort à l'âge de 77 ans. Il a succombé à un problème de santé selon sa famille alors qu'il travaillait sur un film historique réalisé
17: de Gadjo-Dilo ou Exil. Il avait le goût des chemins de traverse, des frontières qui s'effacent, des vies que l'on regarde trop peu, réagit la ministre de la Culture.
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17: C'est un nouveau rendez-vous dans le 13h de nos régions. Chaque jour, le témoignage d'un citoyen, ses espoirs, ses préoccupations, les sujets qui l'intéressent et ce qu'il a envie de dire au candidat à la présidentielle. Avant d'entrer dans l'isoloir pour voter dans 7 mois, vous pouvez pousser le rideau de l'isoloir ici. Il est bleu, cet isoloir, à l'effigie de votre radio locale et il va y en avoir partout dans le pays dans les prochaines semaines. En ce moment, il y en a un à la foire de Châlons jusqu'à dimanche. Éric, un retraité qui vit dans une petite commune de Seine Marne, a joué le jeu, il a répondu aux questions de l'isoloir.
1: Quel monde souhaitez-vous pour vos enfants et les générations futures ?
22: Qu'ils se sentent en sécurité, que l'éducation leur apporte beaucoup de choses et qu'ils aient un beau métier surtout, un métier qu'ils aiment. Je pense que c'est ça surtout le plus important.
1: Parmi ces trois valeurs de la devise nationale, laquelle est la plus importante pour vous ? La liberté ? L'égalité ? La fraternité ?
22: Les trois sont importantes, mais je pense que l'égalité surtout, je pense que c'est surtout ça qui est très important dans notre pays.
1: Quel serait votre message à la future présidente ou au futur président de la République ?
22: Je lui dirais qu'elle s'occupe plus de la France que de l'Europe, parce que l'Europe c'est bien, mais la France est importante surtout pour les Français. Voilà.
17: Au total, 5 questions auxquelles vous pouvez vous aussi répondre. L'isoloir ici vous attend également demain après-midi à la braderie de Lille. 13h22, c'est un peu les montagnes russes cet été pour les supporters des Girondins de Bordeaux. Mais voilà qui pourrait bien annoncer la fin du jeu. Malgré l'appel lancé il y a 2 jours à ce micro par la ministre des Sports Marina Ferrari, le COMEX, le comité exécutif extraordinaire, s'est réuni hier et a décidé de ne pas réexaminer le dossier. Traduction, la rétrogradation du club de foot en régional est maintenue. Les Girondins risquent donc plus que jamais la liquidation, Jade Péchira.
23: Une réunion qui s'est achevée en une demi-heure, pas digne d'un club 6 fois champion de France, de son histoire ni de son importance pour le foot français. Voilà pour les mots du club au scapulaire, dont les repreneurs, Sparta Capital, auront lutté jusqu'au bout. Pas au point toutefois de reprendre un club de régional avec plus de 40 millions d'euros de dettes, avait d'ores et déjà prévenu le président désigné, Dominique Delport. Malgré cette épée de Damoclès, le COMEX de la fédération est resté inflexible, choisissant de maintenir la rétrogradation des Girondins sans même réexaminer leur dossier, et ce malgré l'appel de la ministre des Sports mercredi. Marina Ferrari avait estimé qu'il y avait peut-être une voie à trouver. Pas de vote et donc pas de risque que leur décision soit attaquée en justice, analyse une source proche du dossier, alors qu'il y a quelques jours encore, le tribunal de commerce validait l'accord de reprise. Désormais, à moins qu'un très improbable repreneur ne sorte du chapeau dans les prochaines heures, ce plan de continuation sera caduque et la société commerciale des Girondins liquidée, mettant fin à près de 145 ans d'existence.
17: Je vous propose de partir maintenant en Alsace, dans le village d'Eckversheim, pour rencontrer Demos. Demos, c'est un petit chat très mignon qui va être adopté par la commune. L'équipe municipale a été très émue quand il a été retrouvé samedi au bord d'une route, abandonné et enfermé dans un sac. Son propriétaire n'a toujours pas été retrouvé. Le félin va donc vivre dans la mairie. Il est pour l'instant à la fourrière en attendant d'être officiellement adopté par la commune, où il est très attendu, Mathis Caron.
24: Tous les jours, le maire Julien Borner reçoit des vidéos du petit chat blanc et gris qui est encore à la fourrière.
25: Alors c'est un chat mâle, estimé à 7-8 ans, très calme, qui ronronne aux caresses de celle qui lui prodigue les soins tous les jours, donc pour l'instant ça se passe bien.
24: L'histoire de l'animal a ému l'équipe municipale qui a choisi de l'adopter au terme d'une réunion très officielle en début de semaine.
25: Pour que ce chat de rue devienne du coup le chat du peuple, et on se propose de le rebaptiser Demos. Demos vient de l'ancien grec, qui veut dire peuple, une belle symbolique qu'on pourrait donner demain à ce chat.
24: Le peuple de Eckversheim qui s'implique déjà pour bien accueillir sa nouvelle mascotte.
25: On a déjà reçu des arbres à chat, des tipis pour le chat, des riverains également qui m'ont proposé de le prendre lorsque la mairie sera fermée lors des périodes estivales ou à Noël par exemple. On voit qu'il y a une vie solidaire qui peut se tourner autour de simples choses du quotidien qui nous animent tous.
24: Cette décision de la municipalité est saluée par les habitants.
26: La commune devra montrer l'exemple de ce que ça veut dire adopter un chat. Ce serait peut-être quelque chose qui pourrait
0: et faire comprendre aussi que adopter c'est facile, mais il y a des responsabilités derrière.
2: Et puis pendant les réunions, je trouve que ce serait sympa.
0: Ça peut peut-être apaiser certaines tensions. Des fois, quand ça monte, mettre le chat au milieu, le petit ronronnement. Oh, c'est sympa comme idée.
24: Demos vivra dans la mairie du village à partir de mardi.
17: Et il est donc, vous l'entendez, très attendu par ses futurs 1400 nouveaux maîtres dans la commune. Ça va en faire des papouilles. Bon, si vous êtes à table, bon appétit. On vous emmène dans le Morbihan, désormais dans l'assiette, la célèbre andouille de Guéméné qui fait la fierté des Bretons et qui régale les touristes. Sauf que la maison de l'andouille de Guéméné-sur-Scorff, une institution, vient de décider de fermer ses portes en attendant les résultats d'analyse de son procédé de fumage. On vous explique, on s'est aperçu que le produit dépassait les seuils européens de HAP, les hydrocarbures aromatiques polycycliques, des polluants potentiellement cancérigènes qui sont créés par le fumage au feu de bois, ce fumage traditionnel qui donne cette peau noire et son goût à l'andouille. Un nouveau procédé a donc été mis en place il y a quelques semaines, mais en attendant sa validation par un institut spécialisé, l'entreprise a préféré mettre ses ventes en pause. Angéline de Mouinck.
3: Amandine est nouvelle dans la commune. Elle vient tout juste de s'installer.
6: En début de semaine, donc on voulait absolument goûter l'andouille.
3: Mais ce ne sera pas pour aujourd'hui. Le gérant Benoît Rivalan est là pour expliquer.
7: J'ai des andouilles, mais que je préfère ne pas vendre parce que sinon vous allez peut-être être obligé de me les rapporter.
3: À l'intérieur, c'est évidemment l'odeur de fumée qui nous accueille. On a un ciel d'andouille au-dessus de nos têtes.
7: Un toit d'andouille, oui. Alors le principe chez nous, c'est qu'on veut vraiment faire les choses comme avant, avec un vrai feu. Alors c'est dans une pièce close qui fait à peu près 2 mètres sur 2 mètres. Et donc la fumée se dépose sur les andouilles et apporte le goût.
3: Et c'est bien ça le problème. Cette technique de fumage émet des hydrocarbures aromatiques polycycliques, potentiellement cancérigènes, qui s'accumulent dans la peau de l'andouille.
7: Pendant 5 ans, on mettait un message sur l'andouille. Le fumage traditionnel produit des composés cancérigènes, se mangent sans la peau ou en petite quantité. Ça a tenu jusqu'à un moment où la Direction Générale de l'Alimentation a dit « Beaucoup de personnes ne vont pas en tenir compte, donc il y a un risque. »
3: C'est alors qu'est venue l'idée salvatrice sous la forme d'une simple chaussette en tissu.
7: Les chaussettes sont enfilées sur chaque andouille avant chaque fumage. Et depuis 2 mois et demi maintenant, les résultats sont très très satisfaisants. Mais il faut que ce soit vraiment validé scientifiquement par l'IFIP. Alors l'IFIP, c'est un institut de recherche de la filière porcine.
3: En attendant, l'entreprise a accepté de se plier aux résultats des analyses.
7: On s'était mis d'accord sur ce principe-là. C'est-à-dire que s'il y avait des andouilles non validées, on ne les vendait pas. Alors c'est la première fois qu'on ferme. Alors, il faut être honnête, c'est aussi parce que le mois d'août a été bon. La fête de l'andouille a été très bonne. On a très bien vendu. Donc le stock est réduit.
3: Pas d'impact sur le chiffre d'affaires, mais quelques inquiétudes donc pour le gérant de l'entreprise familiale qui espère passer le flambeau à ses petites filles d'ici quelques années.
7: Là, c'est au législateur qu'il faut parler. Si on peut faire évoluer la loi, on permettra justement aux produits traditionnels de continuer à exister, parce qu'une application stricte de tout ce qui existe aujourd'hui en termes de normes risque de faire disparaître tous les petits au profit des industriels, quoi.
3: Le résultat des analyses est attendu dans les heures qui viennent. Si tout va bien, le magasin rouvrira ses portes dès lundi.
17: Un reportage signé Angéline Demoinck. Reportage ici, Brézizel, avec cette andouille de Guéméné qui est dans le patrimoine breton. Et je vous propose donc de préparer les journées européennes du patrimoine. Elles approchent, hein, ce sera le week-end du 19 et du 20 septembre. Vous avez l'habitude des lieux méconnus, des trésors à découvrir tout près de chez vous. Il y a même des lieux qui n'ouvrent qu'à ce moment-là de l'année. Donc c'est un moment à ne pas rater. Par exemple, le palais de l'Élysée à Paris qui va ouvrir ses portes uniquement au public à ce moment-là. Ce sera la 43e édition. Et la billetterie, si jamais vous êtes curieux pour découvrir le palais de l'Élysée, elle ouvrira ce soir à 19h. Vous pouvez retrouver ces infos sur notre site ici.fr. Merci beaucoup d'avoir écouté le 13h de nos régions. 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Nous sommes de retour lundi avec Marine Logénie. Pour l'instant, l'après-midi se poursuit. Suis en musique sur votre radio ici. Bonne journée.
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10: Bonjour, très heureux de vous retrouver dans ce programme des après-midi du week-end d'Ici Gironde. Beaucoup de musique, des infos bien de chez vous, des idées à partager, le tout dans la bonne humeur. Et oui, ça se passe comme ça ici. Avant 14h, vous allez vous souvenir du premier succès solo de Gérard Blanc après le boom des Martin Circus. Et puis vous allez aussi profiter du nouveau titre de Benabar. Mais pour commencer cet après-midi, nous vous proposons une info sur la suite des travaux entrepris dans le parc Pexauto à Talence.
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10: Il fait toujours bon vivre à Talence.
8: Philippe Vigier.
10: La ville entame une nouvelle série de travaux pour restaurer les allées et les jardins du parc Pexauto jusqu'à la mi-octobre. Dans le cadre du grand Pexauto Margaux, la ville de Talence engage une nouvelle phase de travaux consacrée au réaménagement des allées, des cheminements et des espaces paysagers du parc. Objectif, préserver durablement ce patrimoine paysager exceptionnel tout en répondant aux enjeux environnementaux et climatiques. Les travaux permettront d'améliorer le confort et la qualité des promenades, de favoriser l'infiltration naturelle des eaux pluviales et de limiter leur stagnation, préserver les arbres existants et améliorer leurs conditions de développement, mais aussi de renforcer la place du végétal et de la biodiversité, de retrouver les perspectives historiques et l'esprit du jardin à la française et enfin d'adapter le parc aux enjeux climatiques de demain. Pour plus d'infos sur ces travaux et le projet global, rendez-vous sur le site de la ville de Talence.
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Je suis de mise au point, Jackie Quartz, ici Gironde. Chaque jour, ici Gironde part à la rencontre de celles et ceux qui font briller notre région, des Girondines, des Girondins, avec des parcours singuliers, des personnalités hors du commun. Bref, de belles histoires à raconter et de beaux portraits à découvrir. Et aujourd'hui, on vous amène à la rencontre de Thierry à Ure, qui organise à partir de ce soir les Nuits d'Ure. Vous allez découvrir son parcours atypique, juste après Pierre Demer, Je pense à vous.

0: superbe balade de Déné Chéri, c'était Woman sur ICI Gironde. Les Girondines et les Girondins ont du talent, du caractère et surtout de belles histoires à raconter. Et chaque jour, ICI Gironde vous le prouve. Aujourd'hui, partons à la découverte de Thierry, l'organisateur des Nuits Dures en Sud-Gironde. Il est au micro d'Olivier Cabroulier.
1: Bonjour, je m'appelle Thierry. Je me suis installé en Gironde, en Sud-Gironde plus précisément, à Ure, qui m'a donné envie de m'installer et puis aussi de me rapprocher non seulement de la nature mais aussi de la musique.
2: Et je vous le confirme, le point de chute, ou plutôt le lieu sur lequel Thierry Véloff a trouvé sa maison, est un petit coin de paradis à proximité des champs de tournesol. Il n'est pas rare d'y observer des chevreuils. Thierry est donc un nouveau Girondin, un homme qui a une vie très riche et complète. Dans la région de la Réole, il prépare l'organisation d'un festival qui se déroule chez lui.
1: Alors, les nuits dures, je l'ai organisé ici tout simplement parce que j'ai un magnifique séchoir à tabac, un très grand séchoir à tabac. Donc, on peut y faire tenir sans problème 200 personnes, ce qui permet donc d'organiser ce festival. Les nuits dures s'appellent les nuits dures tout simplement parce que nous sommes à Ure. Et les nuits dures, non pas parce qu'elles sont difficiles, mais parce qu'on espère qu'elles durent longtemps. Le premier jour, il y a Jean-Pierre Comio et Javier Giroteau, qui ont enregistré d'ailleurs leur disque à Saint-Émilion. Ensuite, il y a Valérie Chanteff. Le samedi soir, il y a Will Sant. C'est la réincarnation de João Gilberto.
2: Qu'est-ce que ça symbolise pour vous?
1: Je me fais le concert idéal. Je pense qu'en me faisant plaisir, je peux faire plaisir aux gens qui viennent. C'est un jazz très mélodique. Et si j'ai une fierté, c'est quand les gens repartent. Thierry, je vais t'avouer un truc, j'aimais pas le jazz. Et puis, tu me l'as fait découvrir et maintenant je vais en écouter.
2: Vous avez posé vos valises ici. Qu'est-ce qui résume le mieux ce territoire selon vous?
1: L'endroit que j'ai trouvé est fantastique, mais les personnes que j'ai trouvées sont véritablement des gens très très accueillants et très authentiques. C'est deux choses qui me sont très chères. C'est eux-mêmes qui se sont mobilisés pour venir rejoindre en tant que bénévole le festival, et j'avoue que j'ai énormément apprécié.
2: Vous êtes parisien, racontez-moi votre premier jour à Ure.
1: Personne n'est parfait, effectivement, je suis parisien. Je voulais pas faire ma vie à Paris d'ailleurs, et j'ai travaillé pendant plus de 40 ans dans la communication. Je dirigeais une agence qui était une assez belle agence. Je suis pas parti pour de mauvaises raisons, mais véritablement avec le choix de me dire j'ai pas envie de terminer ma vie à Paris et j'ai envie de me rapprocher et de la nature et de la musique, et c'est ce qui m'a fait arriver ici, au milieu des cultures, au milieu de gens qui ne vivent pas comme j'ai pu vivre, et c'est peut-être ça aussi que je suis venu chercher, cette franchise, cette façon de se parler directement. Si je devais dire le jour le plus fort ici, effectivement c'est quand je discute avec des musiciens. Je me souviens qu'un jour je me suis levé à 6h du matin pour faire un petit déjeuner à Hugo Lippi, qui est un très grand guitariste. Il voulait des œufs, je lui ai fait des œufs et on a discuté pendant une heure de musique, des musiciens, et là j'avais vraiment du réel plaisir. Dans cette maison, ici, oui, à Ure.
2: Dans une vie, ce sont des instants qui comptent, selon vous?
1: Je crois qu'il faut savoir apprécier un peu tous les instants. C'est quelque chose que je crois que j'ai découvert ici, à Ure, que je n'avais pas éprouvé avant, c'est la gratitude.
2: Et ça veut dire indirectement qu'aujourd'hui, en ce début septembre 2026, vous vous considérez comme un habitant de Ure, enfin. Vous êtes un urois, quoi.
1: J'ai amené les cendres de mon père ici, je les ai mis en dessous des oliviers qui sont plantés dans mon jardin, et donc j'ai l'impression qu'il n'y a pas que moi qui prends racine.
2: Thierry Véloff, organisateur du festival des Nuits Dures. Deux concerts sont organisés chaque soir, ce soir, demain, samedi et dimanche, domaine de Marchaise sur la commune de Ure.
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0: Un morceau de légende de la variété américaine, Could It Be Magic, c'était Donna Summer. Ici Gironde, c'est la radio qui vit comme vous ici, avec des chansons qu'on aime et une sélection préparée rien que pour vos oreilles. Avant les infos de 14h, on va remonter le temps ensemble, histoire de se souvenir des débuts de Jean-Jacques Goldman.
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2: 1 milliard d'euros débloqués, ça n'est pas suffisant, regrette la FNSEA qui voudrait le double. Après l'annonce d'un grand plan gouvernemental pour aider les agriculteurs dont les cultures et les élevages sont fragilisés par la sécheresse et la canicule, on est loin du compte, dit aussi la coordination rurale. La Confédération paysanne parle d'un vrai scandale et appelle à la mobilisation dans les prochains jours. Annie Genevard, la ministre, est cet après-midi à la rencontre de la profession à la foire de Châlons en Champagne. À 3 semaines de la visite du pape en France, le collectif des victimes de Betaram exprime sa consternation après le refus de Léon XIV de rencontrer une délégation de victimes le jour de sa venue à Lourdes, à quelques kilomètres de l'institution catholique incriminée. Le pape rencontrera tout de même plusieurs victimes d'abus au sein de l'Église catholique, mais pas de représentants de Betaram. Plus de 80 cas de salmonellose recensés depuis le printemps chez des personnes ayant mangé des graines de courge. Des rappels sont ordonnés. Ces graines étaient notamment vendues dans le magasin Grand Frais. Toutes les infos sont sur ici. Le retour des fortes chaleurs sur une bonne partie du pays. 5 départements, la Drôme, l'Ardèche, le Gard, l'Hérault et l'Aude sont en vigilance orange avec des températures qui vont parfois frôler les 40 degrés aujourd'hui. 3e journée de Ligue 1 de foot ce soir. Lyon affronte Auxerre à 19h. À 21h05, le PSG reçoit Monaco sur sa toute nouvelle pelouse au Parc des Princes. L'ancienne était trop abîmée, il a fallu la changer. Elle était abîmée par les épisodes de canicule et la sécheresse.
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1: Le soleil règne en maître jusqu'à ce soir. Les températures maximales explosent. 35 à 37 degrés dans les terres, entre 31 et 33 degrés sur la côte. Un peu de fraîcheur demain au lever du jour et des minimales comprises entre 15 et 18 degrés. Demain, le soleil brillera du matin jusqu'au soir. On va respirer un petit peu avec, dans l'après-midi, des températures moins chaudes, entre 31 et 34 degrés dans l'agglomération bordelaise, 30 degrés sur le littoral. Dimanche, la journée finira sous un franc soleil et les températures maximales, 35 à 38 degrés, 30 degrés sur le littoral.
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0: Petit détour par la Californie avec le Rosanna de Toto. Merci de choisir ici Gironde pour t'amener cette semaine. Nous allons vous donner l'envie de ne pas manquer l'exposition Villes et Villages au Moyen-Âge en Gironde à Bazas. Mais avant, la musique d'ici Gironde, c'est les meilleurs interprètes de la chanson francophone. Les bons vieux Nino Ferrer et Axel Red, mais aussi la petite nouvelle Marine qui fait carton en ce moment.
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0: l'une des plus belles chansons du patrimoine français. C'était La Maison près de la Fontaine de Nino Ferrer. On part à Bazas sur Ici Gironde à l'époque du Moyen-Âge.
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0: Ne manquez pas l'exposition Villes et Villages du Moyen-Âge en Gironde à Bazas.
2: Philippe Vigier.
0: Si vous êtes amateur d'histoire, faites un saut dans le temps et découvrez comment s'organisait la vie au Moyen-Âge dans notre région. Cette exposition retrace l'histoire des villes et villages en Gironde au Moyen-Âge du 11e au 14e siècle. Elle présente la structuration du département avec l'émergence de localités comme Libourne et Saint-Émilion. L'événement se déroule dans le cadre des Journées du Patrimoine. Complétant l'offre des expositions en Gironde, à travers un parcours riche et documenté, cette exposition retrace l'évolution de nos cités, des premières bastides aux villages fortifiés, une plongée passionnante dans l'architecture, l'organisation sociale et le quotidien des femmes et des hommes qui ont façonné le paysage girondin. Une belle occasion de poser un autre regard sur le patrimoine de nos communes et de comprendre les origines de nos paysages actuels. C'est à voir à la médiathèque municipale, le Polyèdre à Bazas à partir du 8 septembre.
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0: plein de bien.
1: Ici Gironde, c'était cette hallucination auditive qui a permis à ce titre de devenir un énorme succès en France. Juste quelqu'un de bien, Enzo Enzo. La suite de cet après-midi, juste avant les infos, le duo du moment, Grand Corps Malade et Stilto. C'est ici Gironde, bonne fin de semaine.
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2: Face à une sécheresse historique, la ministre de l'Agriculture met 1 milliard d'euros sur la table des fonds débloqués pour indemniser les pertes de rendement, soutenir les trésoreries pour éviter les faillites et relancer la production agricole. 1 milliard d'euros, pas suffisant, réagissent les syndicats. La Fondation de France a récolté 9 millions d'euros pour aider les sinistrés des incendies et des canicules cet été. Appel aux dons lancé il y a un mois pour mener des actions concrètes sur le terrain, dans l'urgence et dans le temps long. 130 euros donnés en moyenne par chaque participant, a expliqué une représentante de la Fondation sur l'antenne de ICI. Une plainte déposée contre la ville de Paris, contre Emmanuel Grégoire, le maire, et sa prédécesseur Anne Hidalgo, en plein scandale des violences sexuelles dans le périscolaire. 17 familles de victimes s'unissent dans cette procédure pour, selon elles, montrer le silence coupable qui a mis en danger leurs enfants. L'essence la plus consommée par les automobilistes français, le samplon 95, le E10, n'a jamais été aussi cher depuis le début de la guerre au Moyen-Orient, début février. 2,09 € le litre en moyenne. Un défenseur éternel de la culture tzigane, le cinéaste Tony Gatliff est mort. Il avait 77 ans, réalisateur d'une vingtaine de films, dont Gadjo Dilo. Il a raconté l'exil, la liberté, la culture gitane pendant toute sa carrière. Météo France s'attend à battre des records de chaleur cet après-midi. Température en nette hausse. 5 départements sont placés en vigilance orange canicule. L'Ardèche, la Drôme, le Gard, l'Aude et l'Hérault.
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1: Du soleil toute la journée, des températures trop chaudes pour la saison, de 35 à 37 degrés sur le sud Gironde, entre 31 et 33 degrés dans le Blayais. Petite accalmie demain sous le soleil avec des températures plus agréables, 15 à 18 degrés au petit matin, 31 à 34 degrés l'après-midi sur les pelouses du parc Soreil à Villeneuve-d'Ornon, 30 degrés sur les plages de Lacanau. Dimanche, une matinée avec quelques nuages avant que le beau temps ne s'installe pour le reste de la journée. Le bémol, c'est les températures qui remontent, 35 à 38 degrés dans l'entre-deux-mers.

0: C'était sur ici Gironde, l'inimitable Timoin et les sons incontournables You Keep Me Hanging On. Ici Gironde, ce ne sont que des ondes positives, de la musique qui fait du bien et une équipe qui vous accompagne avec le cœur. Dans la suite de cet après-midi, nous allons vous inciter à ne pas manquer la rando des Palombières organisée ce dimanche à Saint-Vivien de Montségur. En attendant, une nouvelle sélection d'artistes incontournables français, un nouveau titre, celui d'Oshi, mais aussi la sérénité d'Étienne Dao et puis la technique vocale sans faille de Claude Nougaro. C'est ici Gironde, merci de nous avoir choisis.
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0: Le style qui avait su s'imposer à l'époque, c'était un extrait de la bande originale du film Le Premier Jour, Étienne Daou. Ici Gironde, c'est à chaque heure une info pour vous aider à trouver des moments importants. Celui-ci est important pour toutes celles et ceux qui aiment découvrir leur région en marchant.
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0: La rando des Palombières, c'est ce dimanche à Saint-Vivien de Montségur et cette saison.
2: Philippe Vigier.
0: Depuis 1989, Saint-Vivien de Montségur vibre chaque année au rythme de la rando des Palombières. Un rendez-vous incontournable pour les amateurs de moto sur un parcours de 50 km serpentant à travers bois et chemins forestiers. Les motards passionnés se retrouvent le temps d'une journée conviviale entre poussière, sensations et bonne humeur. Un événement chaleureux ancré dans les traditions locales qui rassemble petits et grands autour de la passion du deux-roues motorisé. Si bien sûr la météo est clémente pour permettre ce rendez-vous. Pour passer une bonne journée sur les chemins de terre de l'Entre-deux-Mers, ça ne vous coûtera que 30 € en plein tarif pour la rando, 30 € donc la rando et 45 € rando et repas. Si vous voulez en savoir plus et obtenir plus de renseignements, c'est auprès de l'Office du tourisme de Saint-Vivien de Montségur.

0: Angel World Till It's Over. Vous avez été peut-être l'un des heureux chanceux à avoir vu Lenny Kravitz en concert cet été à Bordeaux. Avant les infos d'ici Gironde, vous allez entre autres apprécier Adèle Castillon. Adèle Castillon qui a peut-être choisi son patronyme en rapport avec notre Castillo à nous. Qui sait ?
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2: Après les retentissants piratages des plateformes du fisc cet été, deux hommes ont été interpellés, viennent d'apprendre nos confrères de France Info. L'un des suspects est mis en examen, placé en détention provisoire, suspecté d'être l'un des auteurs de l'attaque informatique qui a conduit à des fuites massives de données sur le site des impôts. Le deuxième suspect a été libéré après sa garde à vue. Pour sauver les agriculteurs en danger face à une sécheresse historique, le gouvernement débloque 1 milliard d'euros des aides d'urgence pour soutenir la trésorerie, pour indemniser les pertes et relancer la production. Mais les syndicats jugent ces annonces insuffisantes. La FNSEA réclame 2 milliards d'euros, le double. Des nouvelles de l'incendie au Vence, dans le sud de l'Ardèche, qui mobilise jusqu'à 250 pompiers depuis hier. Feu partiellement contenu dans ce secteur, mais toujours actif dans une commune voisine. L'Ardèche, qui fait partie aujourd'hui des 5 départements en vigilance orange canicule, avec la Drôme, l'Hérault, le Gard et l'Aude. Jusqu'à 39 degrés attendus par endroit, le retour des fortes chaleurs concerne une bonne partie du pays. Un coup d'arrêt, le gouvernement renonce à imposer aux collectivités la consigne pour le recyclage des bouteilles en plastique, projet relancé par Emmanuel Macron au mois de mai, qui avait provoqué la colère de nombreux élus de collectivités. À la place, l'exécutif propose une consigne volontaire et territorialisée. Le PSG inaugure ce soir sa nouvelle pelouse avec la réception de Monaco. L'ancien gazon du Parc des Princes a dû être changé cet été, abîmé par la canicule. Le match est à 21h.
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1: Après cette journée de chaleur, un peu de fraîcheur demain au lever du jour avec des minimales comprises entre 15 et 18 degrés. Demain, le soleil brillera du matin jusqu'au soir. On va respirer un peu dans l'après-midi avec des températures moins chaudes, entre 31 et 34 degrés sur l'estuaire de la Gironde, 30 degrés sur les plages du Cap Ferré. Dimanche, les quelques nuages de la matinée se feront de plus en plus discrets et la journée finira sous un franc soleil. Températures maximales qui remonteront pour retrouver des valeurs trop chaudes pour la saison, 35 à 38 degrés, 30 degrés sur la côte.
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0: Et c'est Gironde, c'était Florent Pagny, le braquage des sentiments. Pascal Bataille qui s'invite chez vous, c'est tous les samedis à 10h en version hebdomadaire et tous les après-midi à 7h6 en quotidienne. On découvre chaque semaine le destin formidable d'un Girondin. Et cette semaine, celui de Jérôme qui va ouvrir dans quelques jours son deuxième salon de coiffure barbier, les Bûcherons à Bordeaux, rue Mably, dans le quartier des Grands Hommes. On est revenu toute cette semaine sur son histoire et son parcours. Et pour finir aujourd'hui, une valeur importante pour Jérôme, la transmission et l'accompagnement de ses collaborateurs.
1: Cet accompagnement, vous avez envie et vous avez à cœur de faire pour vos salariés. C'est-à-dire que vos salariés, vous les considérez comme, non pas simplement des collaborateurs, mais de futurs associés, pour certains d'entre eux en tout cas.
2: Exactement, c'est important pour nous de continuer à faire grossir le groupe et surtout travailler avec nos collaborateurs qui m'ont fait confiance et dans l'idée de s'associer sur des prochaines ouvertures qui vont se faire dans les mois à venir. Et pour moi, c'est vraiment logique. J'ai pas la prétention de vouloir faire des franchises, mais plus accompagner ma team, quitter indirectement le monde du salariat pour vraiment s'associer après quelques années passées dans nos salons.
1: Donc là, par exemple, il va y avoir un responsable sur ce salon.
2: Alors, je pense que avec un bon dialogue, avec de l'échange et surtout de la transparence, on peut vraiment trouver un management qui fonctionne sans mettre un directeur et ça marche très bien comme ça depuis 5 ans.
1: Vous, ce que vous voulez essayer de faire, c'est vraiment créer une équipe, une famille.
2: C'est faire durer le groupe et surtout vraiment être vachement transparent avec la team. Je parle chiffres, j'ai pas honte de parler chiffres, de leur mettre aussi un peu le pied à l'étrier, leur parler aussi un peu société, bon, ce qui reste à la fin du mois, le résultat net, donc comment lire un bilan. Et pour moi, c'est vraiment...
1: Vous êtes vraiment très transparent sur les chiffres, sur la gestion de l'entreprise.
2: On n'a rien à cacher. Les chiffres, ils l'ont sur leur téléphone.
1: Énorme, vous faites preuve, je vous découvre en même temps, je vous découvre aujourd'hui, on ne se connaissait pas et c'est tout le plaisir de cette émission. Je rencontre quelqu'un, là, je découvre quelqu'un d'extrêmement mûr malgré son jeune âge, 36 ans. On a l'impression que vous avez vraiment déjà des années derrière vous de management et que vous faites ça alors que vous faites ça de façon un peu intuitive en fait.
2: Je le fais avec le cœur en fait. Pour moi c'est
1: vous n'avez pas fait des écoles de commerce pendant 10 ans,
2: pas du tout fait d'école de commerce,
1: des formations à n'en plus finir.
2: En fait ma première entreprise c'était une entreprise de transport et c'est vraiment mon premier comptable. J'étais très très jeune, je me rappelle plus l'âge exact que j'avais, mais c'est lui qui m'a un peu appris.
1: Et là aujourd'hui vous êtes dans cette logique de transmission, justement ce qu'on vous a donné à l'époque, vous avez essayé de le redonner à votre tour à vos collaborateurs. Merci d'avoir été avec nous. Et puis, on vous dit un gros merde. Hein, voilà, c'est
2: merci Pascal
1: pour cette ouverture-là.
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0: Can I'm Falling In Love With You, c'était UB40 sur Essie Gironde. Chaque jour, Essie Gironde vous fait redécouvrir les tubes d'un jour et les mélodies éternelles. Celle, par exemple, de Benjamin Biolay et Grand Total, que vous allez apprécier dans la suite de ce programme. Et puis, nous irons au parc Pexoto de Talence, qui se transforme depuis quelques mois. Et un peu plus tard, nous allons retrouver Fred Ballard dans l'humour en tube avec Célig et Verino, qui vont se poser la question, qu'est-ce que c'est qu'un homme viril?
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0: Bonne midi avec toi, c'était Marc Lavoine. Les Talençais ont beaucoup de chance. Le parc principal de la ville a été agrandi. La municipalité en profite pour continuer sa rénovation.
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0: Il fait toujours bon vivre à Talence.
2: Philippe Vigier.
0: La ville entame une nouvelle série de travaux pour restaurer les allées et les jardins du parc Pexoto jusqu'à la mi-octobre. Dans le cadre du grand Pexoto Margot, la ville de Talence engage une nouvelle phase de travaux consacrée au réaménagement des allées, des cheminements et des espaces paysagers du parc. Objectif, préserver durablement ce patrimoine paysager exceptionnel, tout en répondant aux enjeux environnementaux et climatiques. Les travaux permettront d'améliorer le confort et la qualité des promenades, de favoriser l'infiltration naturelle des eaux pluviales et de limiter leur stagnation, préserver les arbres existants et améliorer leurs conditions de développement, mais aussi de renforcer la place du végétal et de la biodiversité, de retrouver les perspectives historiques et l'esprit du jardin à la française et enfin d'adapter le parc aux enjeux climatiques de demain. Pour plus d'infos sur ces travaux et le projet global, rendez-vous sur le site de la ville de Talence.
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0: Le dernier titre en date de notre petite Libournaise Zaz, c'était Mon sourire sur Ici Gironde. La virilité serait-il un concept devenu obsolète? Vaste question aujourd'hui dans l'humour en tube. Et pour le savoir, Fred Ballard a traîné son caddie dans un magasin de bricolage. Et elle s'est arrêtée devant un attroupement d'hommes fascinés par une vidéo promotionnelle.
1: Et alors on voit un mec, il est en sueur comme ça, il pousse une armoire normande comme ça, il fait comme ça. Et nous avec les mecs, tu vois là, on se connaît pas. Et on fait comme ça, on dit, il n'y arrivera pas.
2: Alors, on ne sait pas si la virilité a disparu des radars. En revanche, on sait que la mauvaise foi masculine est encore bien vigousse, avec cette petite pointe de moquerie hein, envers ceux qui sont taillés comme des ablettes. Le Célic déconstruit n'aime pas que les hommes des films publicitaires soient plus musclés que lui.
1: Et un mec qui arrive, tu sais pas d'où, mais c'est mal fait, tu vois. C'est pas Spielberg qui a fait le film, tu vois. Et là, t'as un mec qui arrive dans l'histoire, et lui, il est impeccable en bleu de travail. Il a une coupe à la con, avec une raie. Qui c'est qui fait des raies aujourd'hui, quoi? Alors, et puis lui, il a une tête de con en plus, tu vois, le bon connard, quoi, tu vois.
2: Ah bah oui, forcément, hein, on peut pas être gaulé comme un combattant de MMA et être stylé, tout ça dans une vidéo qui vend des patins pour armoire normande, non. Qui c'est les plus beaux et les plus forts? Évidemment, c'est ceux qui regardent. Heureusement, il y a aussi des hommes lucides sur leurs attributs.
3: À la base, j'ai bien conscience que je suis pas un mâle alpha. Je suis pas un dominant. Je suis pas le genre de mec, je rentre en soirée et tout le monde fait « Eh ». Sentirais pas la testostérone. Ah, je suis pas ce mec-là. Moi, je serais né il y a 3 millions d'années, tu fais « Ah, on lui laisse 5 jours !»
2: Oui, et heureusement que c'était pas la mode des armoires normandes il y a 3 millions d'années, hein, sinon Vérino serait mort au bout de 5 jours, écrasé par une armoire normande. Alors qu'aujourd'hui, il fait mourir de rire les gros virils. Quelle époque comique!
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0: magnifique Marcia Bailade et Rita Mitsouko sur ici Gironde. L'UBB retrouve le championnat demain soir face au Racing 92. Premier match de la saison avec déjà une affiche alléchante. Et tout ce qu'il faut savoir de cette rencontre, vous le trouverez à 18h dans l'émission 100% UBB. Dominique Bourdeau et ses invités vont s'arrêter sur les compositions des deux équipes. Bien sûr, vous retrouverez l'équipe des sports en direct de Chaban demain soir pour cette première confrontation bordelot-parisienne à 21h. Moi, j'aurai le plaisir de vous accompagner en amont dans l'après-midi d'ici Gironde. Bonne soirée.
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1: Nous sommes le vendredi 4 septembre, 17h. Et à 17h, les infos, c'est avec vous, Jette Péchira.
2: Incendie en série en Gironde ces dernières heures. À la mi-journée, c'est le futur magasin Lidl de Labenauge sur la rive droite de Bordeaux qui a pris feu alors que les ouvriers étaient sur le toit en travaux. Le panache de fumée noire était visible à des kilomètres. Feu maîtrisé rapidement par la trentaine de pompiers dépêchés sur place et qui n'a pas fait de blessés, mais qui va a priori repousser l'ouverture du magasin prévue le 24 septembre. Un an après la fermeture de l'ancien Auchan, les voisins se faisaient une joie de retrouver un commerce de proximité comme Zaya qui habite juste à côté.
3: Ah, on était dans le bus quand on a vu le feu, on a tous crié le temps. Ah, Zaya, le feu. Voilà, il a pris feu, voilà. Là, on était content, là, normalement le 24, il va ouvrir, mais là, c'est parti. Là, on n'a plus rien déjà, on n'a que la pharmacie encore. Hein. Pour faire les courses, je viens de Chomériadec. Ben, on est obligé, hein, depuis octobre. On n'a rien dans le quartier, on n'a même pas une petite boulangerie où un dimanche matin où on peut acheter un pain, on est obligé d'aller jusqu'à la Vénétière. La poste, elle est fermée, on est obligé d'aller jusqu'à la Vénétière, c'est pareil. On est abandonné, on n'a plus rien ici.
2: Zaya dans le quartier de Labenauge à Bordeaux. Autre incendie cet après-midi, avenue de Labarde sur la rive gauche. Cette fois, c'est un feu de broussailles qui s'est déclaré. Et là encore, le panache de fumée était visible à des kilomètres à la ronde. La nuit dernière, une maison a aussi été détruite par un incendie à Bourg-sur-Gironde. Et hier après-midi, même chose à Lignan de Bordeaux. Premier week-end de relâche depuis la rentrée des classes. Week-end qui sera marqué par des fortes chaleurs et une nouvelle alerte aux baïnes émise par la préfecture de la Gironde pour toutes les plages du département. Risque maximal samedi et dimanche. Attention au risque de noyade donc. Hier, un homme de 86 ans est mort noyé sur la plage centrale de Lacanau. Les maîtres nageurs sauveteurs qui l'ont sorti de l'eau n'ont pas pu le réanimer.
1: Le collectif des victimes de Bétharram ne sera pas reçu par le pape lors de sa visite en France.
2: Un refus qui ne passe pas du tout pour les victimes. Le symbole est particulièrement douloureux, dénonce le collectif, puisque le pape sera à Lourdes, à quelques kilomètres à peine de Bétharram, où des générations d'enfants ont subi des violences. Bétharram n'est pourtant pas une affaire parmi d'autres. Fin de citation. Léon XIV sera en France du 25 au 28 septembre. 7 autres victimes de violences sexuelles dans l'église seront reçues par le souverain pontife. Attention à l'indigestion des graines de courge en provenance du Lot-et-Garonne, suspectées d'être à l'origine de 81 cas de salmonellose en France. 6 personnes ont été hospitalisées dans plusieurs régions. Les graines avaient notamment été vendues dans des magasins grand frais. Si vous avez peur d'être concerné, les infos pratiques sont à retrouver sur ici.fr. Après un an et demi de travaux, la réouverture du Krakatoa ce soir à Mérignac. La salle de concert a été rénovée. Elle pourra désormais accueillir 1500 spectateurs.
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2: C'est une belle fin de journée qui nous attend, Dominique.
1: Oui, avec de la chaleur hein, en perspective. Rendez-vous compte, on avait la 36 degrés à 16h sous abri à Bordeaux Métropole et ça va continuer de grimper pendant tout le week-end puisqu'il va faire trop chaud, très chaud samedi et dimanche. 31 à 34 degrés demain après-midi, 34 degrés pour le sud Gironde, à Salles notamment. Dans la nuit de samedi et dimanche, les températures restent au-dessus des 20 degrés, 20 à 23 degrés dimanche matin, et malgré quelques nuages dans la matinée de dimanche, une journée très chaude à nouveau avec 27 degrés sur le littoral. Attention au risque de baïne, Jade Péchira vous le disait à l'instant dans le journal, et 33 à 36 degrés dans l'intérieur des terres, 34 degrés pour Blaye dimanche après-midi, 35 degrés à l'Aréole, donc pensez à bien vous hydrater à nouveau. Sur la route, un accident est en cours. Vous êtes sur la rocade intérieure à hauteur de l'échangeur 4 de Bordeaux-Centre. 4 véhicules seraient impliqués dans cet accident. Vous avez ensuite beaucoup de monde sens extérieur de Pessac à la jonction de la 62. Dans le sens intérieur, c'est ralenti entre la sortie 23 de Floirac et la 62. Et pour quitter Bordeaux par la 10, vous avez un petit peu de monde également. 5 km de circulation en accordéon de Lormont à Sainte-Eulalie. Je termine par la 63, le sens sortant qui est actuellement à hauteur de Sestas, très chargé.
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1: Et 05 56 19 10 10 hein, via WhatsApp ou en direct pour vos inforoutes s'il y avait d'autres difficultés. Pour vous accompagner en musique, Imagination sur ICI Gironde.

0: Music and Light sur ici Gironde, Imagination.
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0: Avec dans quelques minutes votre rendez-vous avec le monde du vin, des racines et des vignes qui va nous amener aujourd'hui en Entre-deux-Mers, une appellation des vins de Bordeaux située entre la Garonne et la Dordogne. Une belle rencontre à venir grâce à notre chef Jésus. Tout cela après cette nouveauté, te rencontrer encore, Estelle sur ICI Gironde.
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0: Sur ici, genre d'une nouveauté, te rencontrer encore. Estelle, votre radio ici Gironde qui vous propose tous les dimanches de 11h à 12h des racines et des vignes, le magazine du vin. Et dans ce magazine, le chef Jésus Hurtado joue un peu la grande vadrouille dans tous les vignobles du sud-ouest. On s'arrête ce vendredi dans un coin magnifique du département de la Gironde, chez nous, en Entre-deux-Mers, une appellation des vins de Bordeaux, entre Garonne et Dordogne, célèbre notamment pour ses vins blancs secs, mais désormais aussi pour ses rouges. Alors, nous sommes à Salbeuf, au domaine Lafitte-Monteil, une propriété qui, figurez-vous, a un lien avec Gustave Eiffel.
1: Bonjour François, on s'est donné rendez-vous ici dans le chez Eiffel, un endroit bien particulier. Pourquoi avoir choisi cette poutre-là ?
2: Oui, c'est un endroit qui est chargé d'histoire, parce que c'est Gustave Eiffel lui-même qui a dessiné et construit le chez à barrique pour son fils Édouard. Et du coup, on est devant une poutre en fonte qui est toute petite, qui a un diamètre de moins de 20 cm. Et on se rend compte qu'elle supporte la charpente, qui est assez colossale. Et entre la charpente et ce poteau en fonte, il y a les IPN Eiffel, voilà, typique de Gustave Eiffel.
1: Tout. Donc une propriété qui a appartenu à Gustave Eiffel,
2: c'est ça.
1: Lui-même, c'est ça ?
2: C'est ça, exactement. Il était propriétaire de 500 hectares de terre autour de Lafitte-Monteil. Donc sa demeure, c'était le château de Vaquet, qui est juste au-dessus de nous, à 500 mètres à vol d'oiseau. Et on dit que Gustave Eiffel, du haut du château de Vaquet, avait la vue sur plusieurs de ses édifices, ponts, etc., qu'il a réalisé
1: en
2: Gironde.
1: Dans la région, il en a réalisé,
2: voilà, pas mal.
1: Il y a le fantôme de Gustave Eiffel qui est encore ici de temps en temps, qui vient vous chatouiller.
2: Non, mais bon, c'est vrai que c'est chargé d'histoire et c'est toujours sympa de travailler ici.
1: Et rapidement, vous êtes tombé comment, vous, dans la marmite du vin ici ?
2: Alors ici, comment je suis arrivé ?
1: Ouais.
2: Tout bêtement, en empruntant du matériel, je travaillais, j'étais chef de culture à côté, et voilà, je suis arrivé ici et je suis jamais reparti.
1: Bon, alors on va faire un saut dans le temps, parce qu'entre cette poutre-là qui date de l'époque de Gustave Eiffel,
2: ouais,
1: et cette barrique un peu spéciale que j'aperçois au fond...
2: Ouais, c'est une jarre, c'est une jarre en fait, c'est comme une amphore en terre cuite, en grès plus particulièrement. Et en fait, ça me sert et ça sert généralement aux vignerons pour faire des vins, logiquement ou la plupart du temps sans sulfite. Voilà. Et le consommateur veut de moins en moins de bois. Le Bordeaux se doit d'être de moins en moins boisé. Le Bordeaux à papa, c'est fini, hyper boisé à la Parker. Donc là, maintenant, on a un contenant qui respecte le fruit, qui est réutilisable à l'infini. Contrairement aux barriques qui, au bout de 3 ans, sont bonnes pour aller faire des pots de fleurs.
1: Mm-hmm.
2: Voilà. Donc c'est pour ça qu'on a acheté ce genre de contenant.
1: Donc c'est particulier d'avoir quelque chose quand même qui est d'une modernité assez avancée.
2: Alors c'est pas moderne. C'est pas moderne l'amphore. C'est pas moderne parce que ça existe depuis.
1: De produire du vin en amphore.
2: Oui, c'est assez novateur. C'est un peu la démarche justement de Bordeaux Pirate auquel on adhère.
1: Alors justement, on parle de crise dans le vin de Bordeaux, mais vous en pensez quoi justement de la situation actuelle ?
2: Bah clairement, oui, c'est critique là. On a de gros problèmes de vente. Le Bordeaux ne plaît plus. L'image que dégage Bordeaux ne plaît pas au consommateur, le consommateur ne se retrouve pas dans Bordeaux, contrairement aux générations précédentes, quoi.
1: Et c'est quoi cette histoire de Pirate alors du coup ?
2: Alors Pirate, c'est un collectif auquel j'ai adhéré il y a maintenant 2 ans, qui essaie de faire bouger un peu les lignes de Bordeaux. Voilà, pour que le consommateur se rende compte que Bordeaux sait faire des vins légers, sait faire des vins fruités, c'est faire des vins nouveaux, blancs de noir, pas forcément dans l'AOC ou dans l'AOP. Donc voilà, même en vin de France. Et pour dépoussiérer un peu l'image de Bordeaux. Voilà.
1: Ouais,
2: et pour créer un collectif.
1: Est-ce que vous êtes un vigneron heureux, François ?
2: Alors oui, avec de la vente en plus, je serais conquis. Mais là, aujourd'hui, ouais, je suis assez triste de par le
1: contexte.
2: De par le contexte économique qui est vraiment mauvais, quoi. Parce que les paysages autour d'ici sont en train de changer, inévitablement. Quoi.
0: Et notamment avec l'arrachage en particulier. Merci, Chef Jésus, pour cette étape dans le vignoble bordelais, dont on vous recommande la découverte à Salbeuf, le domaine Lafitte-Monteil. Et rendez-vous donc dimanche pour un nouveau numéro des Racines et des Vignes, de 11h à 12h. Rodolphe Martinez, accompagné de tous ses invités. Alors, pas de panique, hein, vous n'êtes pas libre dimanche entre 11h et midi, évidemment, le replay sera à votre disposition sur ici.fr. Et bien, notre votre application mobile, ici ICI, pour vous accompagner en musique. Souvenir de 1980, ça avait fait un tabac ça, au tout début des années 80. Bernard Lavilliers avait surpris tout le monde avec la salsa sur ICI Gironde.
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0: La salsa sur ici, géante signée de Bernard Lavillier. Et de nombreuses années de carrière pour Bernard Lavillier. Peut-être pas autant que pour Jacques Dutronc, 60 ans de carrière que l'on va célébrer dans l'actualité musicale d'Émilie Mazoyer. Elle arrive juste après Next Summer, Damiano David, dans une minute sur ici, Gironde.
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0: Sur ici, Jérôme, Damiano, David avec Next Summer. Je ferai un point complet sur vos conditions de circulation d'ici quelques minutes, mais Laurence nous signale à l'instant au 05 56 19 10 10 une voiture en panne au pied du pont d'Aquitaine, sens intérieur, donc soyez prudents dans ce secteur. Et si vous êtes dans l'un de ces bouchons, profitez de cela pour écouter de l'actualité musicale d'Émilie Mazoyer, des nouvelles d'Angèle, de Big Flo et Oli, mais pas que, bien sûr. Salut Émilie.
1: Salut tout le monde. Émilie, au rapport pour votre dose quotidienne d'actualité musicale. On se souvient aujourd'hui d'Annie Cordy. Ça fait 6 ans qu'elle est partie, à 92 ans, en portant dans la tombe la réponse à cette question bouillante. Jamais ce qu'il y avait vraiment sous le grand chapeau de Tata Yo-Yo, mais que cela ne nous empêche pas de replonger dans la discographie d'Annie Cordy, pleine de chansons rigolotes, oui, mais aussi de performances vocales exceptionnelles, comme sa version de Hello Dolly, qui rivalise avec celle du grand Louis Armstrong, ou encore son trio avec Souchon et Cabrel, c'était aux Enfoirés, en l'an 2000. Big Flo et Oli, il faut les voir sur scène présenter les chansons de leur nouvel album Karma.

parfois les concerts de rap peuvent être un peu décevants. La faute à un peu trop d'ordinateurs et pas assez de musiciens. Mais avec Big Flo et Oli, c'est tout le contraire. Une dizaine d'artistes sur scène, des cuivres, une batterie, il y a tout. Ils ont fait le conservatoire et ça s'entend. Hein. Le son est parfait, les tubes sont là et les nouvelles chansons tellement belles. Vous l'avez compris, je suis conquise et vous allez pouvoir tenter l'expérience. Big Flo et Oli partent en octobre pour une tournée d'une trentaine de dates partout en France. Angèle aussi part en tournée mondiale en 2027. Après la France et la Belgique, elle chantera au Canada, aux États-Unis, en Espagne, en Angleterre, en Allemagne, en Suisse et en Hollande.

Son troisième album Instinct sort le 16 octobre et Angèle est très attendue. Alors, si vous voulez être sûr d'avoir des places pour les concerts, ne tardez pas. Les préventes ont commencé depuis mercredi et la mise en vente générale est pour demain matin, 11h pétante. Le magazine Rolling Stone France célèbre, dans son numéro de septembre, les 60 ans de carrière de notre légendaire Jacques Dutronc. Il est en couverture dans tous les kiosques et dans vos oreilles sur Ici. Oh oui, oh oui, oh oui.

0: Et quelle carrière!
1: C'est la vie.
0: 60 ans de carrière de Jacques Dutronc dans Décibel qui revient ce soir à 19h en direct de La Ciotat pour le Ici Live Festival. Vous retrouverez Émilie Mazoyer et quel bonheur à ses côtés, le DJ Yann Muller ou encore Jennifer. 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Les frérots de la Vega sur Ici. Enfant des

0: Sur les six jours, les frérots de la Vega avec le chant des sirènes. À 17h31, vos conditions de circulation. Je vous rappelle ce véhicule en panne, rocade intérieure au pied du pont d'Aquitaine. Laurence nous l'a signalé au 05 56 19 10 10. Le souci, c'est qu'il y a déjà un accident en cours avec quatre véhicules dans ce secteur également. Et c'est vrai que la rocade intérieure entre Bruges et l'échangeur numéro 4 de Bordeaux-Centre est actuellement bien ralentie. J'ai à vous signaler également, et ça semble vous ralentir, une voiture en panne à hauteur de Cestas sur la 63 en direction d'Arcachon et de l'Espagne. Vous avez également sur la rocade extérieure échangeur 25 d'Artigues près Bordeaux une voiture en panne aussi, la rocade extérieure bien chargée du secteur de Saint-Jean-d'Iac échangeur 12 à la 62 puis sortie 23 Florac à 26 National 89. Sur la 10 ça bouchonne un peu, 5 km de circulation en accordéon de Sainte-Eulalie à Cubzac-les-Ponts. On est donc en direction de Paris. Voilà pour vos principales difficultés sur les transports en commun de la métropole. Pas de difficultés à vous signaler. L'heure où l'on se parle, 05 56 19 10 10 pour vos infos trafic. Vous pouvez également laisser un vocal ou un message écrit via WhatsApp.
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0: Tous les soirs du lundi au vendredi, 17h30, 18h, on joue ensemble autour du patrimoine girondin. Je vous donne trois indices. Ces trois indices doivent vous permettre de découvrir un élément du patrimoine. Alors, on peut partir absolument dans tous les sens. Hier, il fallait découvrir Andernos-les-Bains. Avant-hier, la librairie Mola. Voilà quelques exemples. Donc, commune, personnalité, institution, spécialité culinaire. Ça peut aller dans tous les sens. 05 56 19 10 10. Vous nous appelez dès maintenant et l'on vous amène le 15 septembre à l'Arkea Arena de Bordeaux pour voir la référence mondiale du heavy metal. Judas Priest qui est à l'Arkea Arena de Bordeaux ce 15 septembre. Top départ, c'est à vous d'appeler 05 56 19 10 10. Et Mylène Farmer chante en attendant le début du Gavé bien.
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0: Thierry Cisgironde, c'est Mylène Farmer et plus grandi.
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0: Et tous les soirs du lundi au vendredi, on joue ensemble autour du patrimoine girondin. Alors, si vous découvrez le Gavez bien ce soir, soyez les bienvenus. Le sens patrimoine girondin, il est très large. Hein. On peut chercher une commune, une spécialité culinaire, un monument, une personnalité. Voilà, ça va vraiment dans tous les sens. C'est ce qui rend le jeu délicieux. Trois indices qui se complètent les uns aux autres pour découvrir le Gavez bien et remporter les cadeaux. Ce que vont tenter de faire ce soir Régis et Johnny. Bonsoir Régis.
3: Bonsoir Dominique.
0: Bienvenue depuis Talence. Vous êtes ce soir en face de Johnny qui lui est à Bordeaux. Bonsoir Johnny.
4: Bonsoir.
0: Ouais, quand on s'appelle Johnny, on aime le rock, on aime le heavy metal. Hein. Ça tombe sous le sens. Bah, ça pourrait pas être autrement. Et vous êtes tous les deux fans de Judas Priest. Pour celles et ceux qui connaîtraient pas ce groupe, Régis, c'est la référence mondiale du heavy metal. On est d'accord?
3: Ah oui, complètement. Oui. C'est une institution dans le heavy metal. C'est un des plus anciens groupes de heavy metal. Et t'as un très très bon son. C'est très bon.
0: Voilà. Vous êtes d'accord, Johnny?
4: On ne pourrait pas ne pas être d'accord.
0: Voilà. Ça, c'est parfait. Voilà. Pour l'instant, ça fait consensus. Johnny, si il fallait découvrir le heavy metal, c'est le groupe qu'il faut aller voir, quoi, par exemple.
4: Ah bien sûr,
0: ouais, voilà.
4: Forcément ça fait partie.
0: Comme ça vous êtes sûr de votre coup. C'est à l'Arca Arena le 15 septembre si vous voulez tenter l'aventure. Régis, Johnny, je vais donc donner au fur et à mesure du jeu trois indices qui s'additionnent les uns aux autres pour vous permettre de découvrir le Gavez bien. Vous donnez vos réponses telles qu'elles viennent et vous pouvez les faire évoluer au fur et à mesure du jeu. Hein. Soit vous gardez votre première réponse ou vous changez, enfin c'est vous qui voyez. On est d'accord? Et vous jouez, vous qui nous écoutez, via WhatsApp au 05 56 19 10 10, indice numéro 1. Mon histoire est vieille, mais en Gironde, elle a à peine plus de 80 ans. Alors, on est vendredi, j'ai pas le cœur à... Je vais donc préciser. Ma recette est vieille, mais en Gironde, elle a à peine plus de 80 ans. C'est cadeau, hein, parce que le mardi, j'aurais laissé mon histoire. Alors, Régis, Johnny, concentrez-vous. Premier indice, première question. Qu'est-ce que je cherche? Ma recette est vieille. En Gironde, elle a à peine plus de 80 ans.
4: C'est une très bonne question.
0: Je vous remercie, docteur. Ce sont des heures de travail. On est une petite quinzaine à bosser là-dessus.
4: Allez, je dirais, vraiment en tac au tac comme ça, le cannelé.
0: En tac au tac pour Johnny, le cannelé. Ok. Régis, est-ce que ça vous inspire quelque chose?
3: Eh ben, moi aussi, je suis d'accord avec Johnny et je dirais aussi.
0: Le cannelé. C'est ouais. Bien parce que pour l'instant vous êtes d'accord sur tout, hein, tous les deux. D'accord sur.
3: On va le concert tous les deux.
0: Ah bah écoutez, il y a deux invitations. Pourquoi pas. Si vous voulez y aller tous les deux, franchement, ce serait génial. Écoutez, j'enregistre. Au moins c'est pas compliqué. Je peux pas me perdre. Deux fois le cannelé pour bien resituer. Je répète, hein, ma recette est très ancienne, mais en Gironde elle a à peine plus de 80 ans. On va voir l'indice numéro 2 si ça se confirme ou pas. Après, laissez-nous chanter, et c'est Gold sur Ici Gironde.

0: Sur Ici Gironde, on laisse chanter Gold, bien entendu.
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0: Avec ce soir Régis et Johnny à Talence et Bordeaux, ils sont en compétition pour aller voir Judas Priest à l'Arca Arena de Bordeaux le 15 septembre. La star mondiale, la référence mondiale du heavy metal. Grâce à Romain, notre réalisateur, on va vous mettre dans l'ambiance un peu, Régis et Johnny. Ah mais ça nous change un peu. Allez, ça... Et alors, Régis, je crois que vous avez déjà vu Judas Priest en concert. Vous êtes dans la fosse. On vous propose pas une place assise à vous, Régis, hein ?
3: Non, non, mais où vous voulez.
0: Bon, m'en fous. Même au fond, à gauche, là, derrière le truc. J'y vais. Allez, et bien pour ça, faut trouver le gavé bien. Vous avez eu le premier indice. Alors voilà, comme c'est vendredi, on peut pas garder ses places de Judas Priest, c'est pas possible. Donc j'ai précisé l'indice. Ma recette est très ancienne, mais en Gironde, elle a à peine plus de 80 ans. Vous avez tous les deux pensé au cannelé. L'indice numéro 2, et je rappelle que vous jouez sur WhatsApp au 05 56 19 10 10, hein, depuis les voitures, le bureau, la maison. Je suis marqué au fer rouge pour le bonheur de tous. Alors, est-ce que vous avez... C'est-à-dire que là, comme les indices s'additionnent, hein, le réflexe qu'il faut avoir, tout le monde, c'est... est-ce que le cannelé est marqué au fer rouge ? Si oui, si vous pensez que oui, vous maintenez votre réponse, vous en avez le droit. Si vous pensez que non, il faut trouver autre chose.
3: Une question piège. Question piège.
0: Sinon, on se marre moins.
3: Bien sûr. Ouais. Moi, je vais dire que comme ça passe au four, ben, je vais rester sur les cannelés.
0: Ok. Régis, vous restez sur le cannelé.
4: Moi, pour l'instant, ouais, je reste pareil. Le côté fer rouge, ça me fait penser au moulon cuivre du cannelé quand même. Donc,
0: Ils vont y aller ensemble au concert, je vous le dis à force. Hein. ok, donc vous restez sur le cannelé, mais vous avez le droit. Il n'y a pas de souci. Vous aurez le troisième indice dans quelques minutes. Le temps d'écouter Charlotte Cardin, The Way We Touch, nouveauté de votre radio locale. Et puis... vous verrez si vous gardez votre réponse ou pas. Charlotte Cardin sur Ici Gironde.

0: Sur Ici Gironde, The Way We Touch, Charlotte Cardin.
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0: Avec Régis et Johnny, vous êtes tous les deux sur le cannelet depuis tout à l'heure, avec les trois indices. Alors, Régis, Johnny, je pense que ce gavé bien est assez difficile. Je vois que sur WhatsApp, ça cherche, ça propose. Il y a une bonne réponse simplement pour l'instant sur WhatsApp au 05 56 19 10 10. Donc, c'est un gavé bien difficile que vous affrontez tous les deux ce soir pour aller voir le groupe de heavy metal Judas Priest à l'Arkea Arena de Bordeaux ce 15 septembre. Donc, premier indice. Ma recette est très ancienne, mais en Gironde, elle a à peine plus de 80 ans. Et puis, Régis, Johnny, vous avez eu ce deuxième indice. Je suis marqué au fer rouge pour le bonheur de tous. On est OK pour l'instant ? Régis, Johnny, on reste sur le cannelet. Hein,
3: ouais, c'est bon.
0: Voyons si ce troisième indice va vous mettre sur la voie. Longtemps, on ne m'a acheté que chez les Cap-Sylvains. Mais depuis 10 ans, j'ai mes boutiques à Bordeaux. Oui, c'est ça.
3: Oui. Le puits d'amour de Capsio.
0: Ah, pas mal, Johnny, pas mal. Ah, Régis.
3: Bah, je crois que. Bon, je pense que Johnny a raison.
0: Ouais. Il a été vite, hein.
3: Moi, je suis encore resté sur les cannelets.
0: Il a été vite là-dessus pour faire Cap-Sylvain, Capsieux. Oui, c'est à Capsieux, la maison Seguin, hein, qui, depuis 1944, proposait ce Puits d'Amour. C'est vrai que les boutiques à Bordeaux sont arrivées un petit peu plus tard. Alors, le Puits d'Amour en pâtisserie, et c'est pour ça que je donne le premier indice en disant on peut être très ancienne, parce que ça peut remonter à la fin du 18e siècle, hein, dans une version un peu différente, mais telle qu'on l'a connaît chez nous en Gironde avec la pâte à choux, la crème chibouste et la caramélisation au fer rouge. Évidemment, c'est un peu plus récent. Régis, vous avez été un beau candidat aussi. Bravo. Malheureusement,
3: c'est merci à vous.
0: Pas passé loin, hein, mais
3: on n'était pas loin.
0: À très très bientôt, et puis on est tous fans de heavy metal en vrai. Hein.
3: Bien sûr, bravo. Merci. Merci à vous, Dominique.
0: Salut Régis, à bientôt. Johnny, ça y est.
3: Oui.
0: Pour la première fois, vous allez voir en concert Judas Priest, référence du heavy metal. On résiste pas de vous remettre un petit bout pour vous chauffer. Ce sera le 15 septembre à l'Arkea Arena de Bordeaux, hein, OK ?
3: Super. Ah, je suis trop heureux. Vraiment, merci beaucoup. Hein.
0: Ah bah, avec grand plaisir. Il ne reste plus qu'à trouver quelqu'un pour vous amener. Hein.
3: Ouais, sans problème.
0: Ça va aller vite, apparemment. merci, Johnny. À très, très bientôt. Le gavé bien revient lundi 17h30 avec à nouveau des beaux cadeaux à vous offrir. Dans 6 minutes, le journal de 18h et l'onde de choc autour du sort des Girondins.

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0: 6h30, Jamiroquai, à suivre pour vous après les infos de 18h. 100% UBB, ça y est, on y est, retour du top 14. Dès le début de 100% UBB, on va vous donner la compo de l'équipe de l'UBB face au Racing 92 demain, 21h15 à Chaban, et vous offrir les deux dernières invitations pour aller assister au match.
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0: Nous sommes le vendredi 4 septembre, 18h. Et à 18h, c'est Jade Péchira pour les infos.
2: L'onde de choc autour du sort des Girondins de Bordeaux, au bord de la liquidation désormais, alors que la Fédé de football a confirmé sa décision hier soir de rétrograder le club en régional. Le comité exécutif a choisi de ne pas réexaminer le dossier malgré l'appel de la ministre des Sports cette semaine et malgré la validation de l'accord de reprise par le tribunal administratif. Décision de la FFF incompréhensible pour Thomas Cazenave, maire de Bordeaux et président de la métropole.
3: Comme beaucoup de Bordelaises, de Bordelais, des supporters des Girondins de Bordeaux, je suis d'abord très triste de ce dénouement parce que tout ça, au fond, est un immense gâchis. Moi, je regrette que jamais, finalement, ces dernières semaines, le dossier des Girondins de Bordeaux n'ait même été réexaminé. Je rappelle, la dégradation en Régional 1 des Girondins de Bordeaux a été faite pour des raisons financières. C'est une sanction financière qui, 15 jours après la décision de la DNCG, trouvait une solution avec des investisseurs qui permettaient plusieurs choses. Je le rappelle, 1. Assurer la survie du club. 2. Rembourser les dettes qu'a contracté le club vis-à-vis de nombreux créanciers, dont d'ailleurs la métropole de Bordeaux, donc qui permettait de redonner un espoir, un cap et de reconstruire ce club. Donc, moi, je regrette cette décision que j'ai qualifiée, que d'autres ont qualifiée d'ailleurs de déconnectée, en fait, de la réalité du territoire.
2: Et compte tenu du flou artistique qui entoure la situation du club actuellement, le match prévu demain après-midi entre les Girondins et Mérignac en Régional 1 est reporté. Le tribunal de commerce fera un point de situation lundi pour acter ou pas le début de la procédure de liquidation judiciaire. La colère des syndicats agricoles après l'annonce d'un plan d'aide d'urgence de plus d'un milliard d'euros pour l'agriculture. On est très loin du compte, un plan qui n'est pas à la hauteur de la détresse du secteur. Après un été de sécheresse historique, réagissent plusieurs de ces syndicats. Ils estiment les pertes à 10 milliards d'euros avec des trésoreries à sec, des pertes de récoltes énormes. Le Premier ministre doit recevoir ces syndicats la semaine prochaine. Des incendies en série en Gironde ces dernières heures. À la mi-journée, c'est le futur magasin Lidl de Labenauge sur la rive droite de Bordeaux qui a pris feu. Le panache de fumée noire était visible à des kilomètres à la ronde. Feu rapide maîtrisé, mais qui va retarder l'ouverture du magasin prévu dans 3 semaines. Dans la foulée, c'est un feu de broussailles qui s'est déclaré sur la rive gauche, cette fois avenue de la Barde. Ce matin, une maison a aussi été détruite par un incendie à Bourg-sur-Gironde et même chose à Lignan de Bordeaux hier après-midi.
0: La mairie de Bordeaux annonce le déploiement de sa brigade de nuit.
2: Une brigade composée d'une trentaine de policiers municipaux déployés depuis le début de la semaine, entre 21h et 6h du matin, 6 nuits sur 7. Ça faisait partie des engagements de campagne de Thomas Cazenave à l'époque. Le recrutement mené cet été a aussi permis d'engager 31 agents supplémentaires pour cette police municipale de Bordeaux qui en compte donc désormais 171. Et puis le marathon du Médoc de retour demain pour fêter son 40e anniversaire créé en 1986. 8500 coureurs en costume, comme le veut la tradition, s'élanceront à 9h30 sur les quais de Pauillac pour 42 km de course à travers les châteaux du Médoc, arrosés pour les plus téméraires de quelques verres de rouge.
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0: À consommer avec modération. Hein.
2: Évidemment. Et en plus, il va faire chaud.
0: Oui, c'est ce que je regardais. Hein. Départ à 9h30. Donc, effectivement, il devrait déjà partir avec quelque chose comme 20-21 degrés au réveil demain matin, enfin à 9h30 sur la ligne de départ, parce que 16-18 degrés pour les températures les plus basses la nuit prochaine. Donc attention, il faudra faire, il va faire chaud effectivement, hein, pour même
2: faut
0: pour les plus rapides.
2: Alors, mais voilà, avec de l'eau.
0: Je vous vois venir. Vous. 34 degrés demain après-midi. Les températures continuent de grimper avec beaucoup de soleil. 34 pour Bordeaux Métropole, 33 dans le sud Gironde, 31 degrés pour Saint-André de Cubzac dimanche. Ça continue de grimper encore malgré quelques nuages dimanche matin et surtout cette nuit de samedi à dimanche où les températures resteront au-dessus des 20 degrés. Vous aurez 36 degrés au plus fort dimanche après-midi pour Bordeaux Métropole. Sur le littoral, ce sera plus agréable avec 27 degrés à Lacanau. Mais attention, ce week-end est marqué par un risque maximal des baïnes. Les courants puissants seront sur le littoral, donc beaucoup de prudence lorsque vous allez vous baigner. Sur la route, j'ai à vous signaler toujours un accident. 4 véhicules sur la rocade intérieure aux alentours de l'échangeur numéro 4 de Bordeaux-Centre. Prudence si vous êtes dans ce secteur. Ailleurs, ça se passe plutôt pas trop mal. 05 56 19 10 10 pour vos infos trafic.
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0: Dans 3 minutes, votre rendez-vous 100% UBB, retour du top 14. Demain soir, 21h15 à Chaban. J'ai à vous offrir vos invitations, les deux dernières, hein, pour aller à UBB Racing 92 demain soir. Et puis on va vous donner, juste après Gérald de Palmas sur la route, la compo, première compo de cette nouvelle saison de top 14. Sur la route, Gérald de Palmas sur Ici Gironde.

0: la route du Brennus, Gérald de Palmas.
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0: Ah, mais j'ai dit que je chambrais plus, j'ai dit qu'on s'enflammait plus dans le... Arrête. Sur la route Gérald de Palmas, pour ouvrir ce 100% UBB et le retour du top 14. On l'attendait, enfin, ça y est, ça revient. Demain, 21h15, première journée de cette saison 2026-2027. L'Union Bordeaux-Bègles reçoit le Racing 92, match que vous vivrez en intégralité sur Ici Gironde. 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
0: Et vous le vivrez en intégralité demain depuis Chaban avec les commentaires d'Arnaud Carré. Salut Arnaud.
3: Salut Dominique, bonsoir à tous.
0: Ton consultant demain,
3: Vincent Forgue.
0: Vincent Forgue, voilà, on change pas les équipes formidables.
3: Qui gagne la Coupe d'Europe.
0: Qui gagne les Coupes d'Europe. Ce sera donc demain dès 21h pour l'avant-match. Reprise de saison aussi ce week-end pour la Nationale 2. Salut Bertrand Casamayou.
4: Bonsoir messieurs.
0: Merci d'être avec nous Bertrand, tu es le coach de Saint-Médard-en-Jalles qui va découvrir la Nationale 2. Floirac, Langon, Salles sont, sont en déplacement ce week-end. Toi tu reçois pour ton premier match. T'as déjà fait ta compo, tu l'as donnée à tes joueurs ou pas encore?
4: Non, pas encore, ils l'auront, moi elle est déjà faite mais ils l'auront ce soir.
0: Ah, ce soir, ah ben voilà.
4: Et on était un peu en haleine, on attend le dernier moment.
0: Alors Yannick Bruy a déjà fait la sienne, Arnaud Carré, tu nous la donnes, et puis on va commenter tout cela, évidemment. Quels sont les premiers choix du manager Yannick Bruy, Arnaud?
3: Il n'y a pas de choix particulier, il avait annoncé dès le soir du match de Pau, vendredi dernier, qu'il alignait la meilleure équipe possible. Il a tenu parole, puisqu'il n'y a pas moins de 12 internationaux français dans le 15 de départ, plus 2 sur le banc, et puis 3 recrues qui seront titulaires, à commencer par le géorgien Lacha Kakadze, qui sera donc à gauche de la première ligne avec Gaëtan Barlow et Sipili Falatea. Autre recrue, Alexander Moon, associé à Cyril Cazot dans la cage, à troisième ligne avec la tête de gondole du recrutement girondin, l'anglais Tom Willis, au poste de numéro 8, encadré par Cameron Wauquiez et Pierre Beauchaton. Et puis derrière, c'est la ligne de trois quarts premium, type, avec Maxime Lucu, Mathieu Jalibert à la charnière, Yoram Moefana et Nicolas Deporter au centre, et le triangle arrière avec Louis Biel-Biarré, Damien Penaud et Romain Buros, le staff. Dominique a choisi un banc en 6+2 avec Maxime Lamotte, Mathis Perchaud et Thomas Taofa pour la première ligne, Boris Palu pour la deuxième ligne, Marco Gazzotti et le jeune Iljaï Ipsayen pour la troisième ligne, et puis 2/4, Martin Pagerello et Pablo Huberti.
0: Alors 6+2, ça veut dire qu'il y a 6 avant et 2 arrière, 2-3 quarts. Ce qui est important, parce qu'on rappelle que la règle des changements a été modifiée. On en a parlé avec les arbitres la semaine dernière dans 100% UBB. On en dira un petit mot. Bertrand Casamayou, quand on est fan de rugby, quand on est amoureux de l'UBB et qu'on voit Lucu, Jalibert, Biel-Biarré, Moefana, Deporter, Penaud, Buros, on se dit ça y est, hein, on va retrouver le sourire.
4: Ouais, bon là il y a une ligne de trois quarts, j'adore, hein, j'aime beaucoup. Là c'est vraiment après ça reste du format classique qu'ils ont l'habitude d'avoir sur les compos de l'UBB. Donc derrière c'est vrai que ça reste une compo XXL. Voilà, il faudra voir aussi quand même comment tous ces internationaux auront vécu un petit peu leur été quand même. Mm-hmm. Voilà, c'est pas à négliger, mais c'est clair que l'UBB sur sa ligne de trois quarts avance. Alors si avec des certitudes et avec des éléments qui sont très très très dominants dans ce top 14. Quand même.
3: On rappelle Dominique, hein, que des garçons comme Pierre Beauchaton, Maxime Lucu, Mathieu Jalibert ou encore Yoram Moefana n'ont pas une seule minute de jeu sous les crampons. Ils étaient absents des deux matchs de préparation. Donc
0: oui, mais ils n'ont pas eu beaucoup de vacances à cause des
3: interviews. Non, on est tout à fait d'accord. Mais après, c'est un choix fort de la part du staff de les mettre d'entrée.
0: Ouais. Le choix à l'avant, il y a beaucoup de nouveaux. Hein. C'est vrai que deux Anglais, un Géorgien qui rejoignent la compo dès le premier match. Ça aussi, choix fort de Yannick Bru. Il met les recrues d'entrée au boulot, Arnaud. Hein.
3: Ouais. Après, est-ce qu'il a le choix ou pas ? On rappelle que Jefferson Poirot est blessé depuis la préparation. Donc Kakadze va démarrer devant Perchaud. Alexander Moon, il profite de l'absence notamment d'Adam Coleman. Bon, Tom Willis, lui, c'est j'ai dit la tête de gondole du recrutement, donc ça semble logique qu'ils reprennent. C'est une équipe équilibrée. C'est une équipe sur le fond qui a très peu changé. En fait, c'est une équipe dont l'ossature est connue, des joueurs qui ont l'habitude de jouer ensemble. Et je pense que au-delà des difficultés physiques, peut-être de certains qui sont en manque de rythme dans des matchs de début de saison où de toute façon tu sais que t'es pas à 100% physiquement. Que tu dois faire des choses simples et que tu dois bien les faire. Je pense qu'il a choisi la continuité avec des joueurs qui se connaissent par cœur, hein, notamment la ligne de 2-3 quarts pour éviter tous les petits bugs du début de saison.
0: Est-ce que cette ligne d'avant te plaît? Bertrand Casamayou, on sait tous que tu démarres la Nationale 2 dimanche. Ça doit être un peu stressant, mais est-ce que tu peux arrêter de martyriser le stylo que tu as entre les mains, s'il te plaît?
4: c'est à l'approche en fait de la première confrontation. On est tous un peu, on a envie que ça démarre. En
0: d'accord,
4: fait.
0: Mais j'ai un texto de l'Union nationale de défense des stylobiques et ils aimeraient libérer le pauvre stylo que tu es en train d'assassiner.
4: Je l'ai jeté, je l'ai mis à la poubelle.
0: Ah, le pauvre.
4: J'en prendrai un autre.
0: Cette ligne d'avant avec ces trois recrues, notamment Tom Willis, Alexander Moon et Kakadze, dont j'ai oublié Kakadze, le prénom.
3: Faut reconnaître quand même que s'il y a les lignes arrières du Real Madrid, devant, l'UBB est un peu sous tension. Hein. Poirot est blessé pour au moins 6 semaines. Et puis à droite, t'as pas Sadi, pas Tammy Ifuna, t'as pas également le jeune Zakaria Fan qui a fait une bonne prépa. On cherche un joker médical. Donc c'est aussi un petit test pour les joueurs qui vont être alignés.
0: Comment tu les sens ces avant toi, Bertrand, manager de Saint-Médard en Jalles?
4: Oui, alors c'est vrai qu'il y a quand même une grosse ossature de ceux qui ont l'habitude de jouer, mais ce que je remarque quand même assez rapidement, c'est que quand même il y a avec le départ de Boniface et de Taillefer, de suite les recrues, je dirais, alors phare pour Willis certainement, peut-être un peu moins dans la lumière pour Kakadze, même si en fait il a fait une grosse saison en fait à Nevers. Ces joueurs en fait ont beaucoup à jouer parce qu'en fait les gars qui sont partis faisaient partie quand même de toutes ces épopées où l'UBB a gagné 2 titres champion d'Europe. De suite, ils sont jetés dans le grand bain pour pouvoir voir comment ils vont se comporter. Donc, ça va être intéressant de voir si les gars qui ont remplacé ces joueurs-là seront à la hauteur dès le départ parce que ça va pas être simple.
0: Alors, vous laissez sur WhatsApp vos commentaires sur cette compo hein, que Arnaud Carré vous a laissé sur ici.fr, évidemment, 05 56 19 10 10. On va continuer de détailler tout cela. Il y aura le retour de la Nationale 2. Ça, c'est important. Saint-Médard en Jalles reçoit dimanche à 15h15. On va en parler avec le manager Bertrand Casamayou. Et puis, une très belle vente aux enchères solidaires du fonds de dotation de l'UBB pour les sinistrés des incendies de cet été. Ça aussi, on en parlera d'ici la fin de ce 100% UBB. À 18h17, juste vous rappeler qu'un accident perdure sur la rocade intérieure à hauteur de l'échangeur numéro 4 de Bordeaux-Centre. 3 véhicules sont impliqués, ça occasionne un ralentissement assez important. Vous êtes bien ralenti également sur la 63 en direction d'Arcachon et du Sud Gironde. Prudence donc si vous êtes dans ce secteur, pas d'autres grosses difficultés à vous signaler. Ça reste quand même assez compliqué, bien sûr, rocade extérieure de la 63 à la 62, de la sortie 23 à l'échangeur 26 et en rocade intérieure, donc à l'arrière de l'accident dont je vous ai parlé. Prudence pour tout cela et 05 56 19 10 10 pour vos infos trafic.
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0: On verra après quelle est la compo du Racing 92, mais moi j'ai le sentiment à la lecture, alors Bertrand Casamayou, manager de Saint-Médard-en-Jalles, tu vas me dire si tu as le même sentiment aussi, mais que Yannick Bru a envie de marquer les esprits de suite, hein. Enfin moi je le lis comme ça au regard de la ligne de trois quarts, c'est vraiment ce qui se fait de mieux pour l'Union Bordeaux-Bègles. Et si vous nous rejoignez, je rappelle, hein, Lucu, Jalibert, Biel, Biarré, Moefana, De Porter, Penaud et Buros, pardon pour les autres, mais il a pas mieux dans son vestiaire, je pense, Bertrand, on est d'accord.
4: Non, en tout cas, ça reste une de trois quarts qui est, si ce n'est la meilleure en termes de potentiel du top 14, en tout cas l'une des plus efficaces. Mm. Je pense que aussi la réalité de leur saison dernière, c'est que quelques faux pas à la maison leur a coûté la qualif et la possibilité de rentrer dans les six, c'est que une première réception par le Racing qui eux s'était qualifié. Ben, c'est de suite un premier match sous pression où il faut gagner en fait pour se mettre, je dirais, dans une dynamique différente de celle de la saison dernière. Donc il l'aborde avec ses meilleurs éléments, avec des joueurs qui ont l'habitude de jouer aussi ensemble, qui connaissent bien le projet, même s'ils n'ont pas beaucoup de minutes ensemble sur cet été, mais ils ont l'habitude sur les saisons passées. Donc effectivement, c'est une composition
0: agressive,
4: de très haut niveau.
0: Ouais, de très haut niveau. Et surtout, alors tu as raison de rappeler que il manque des points à domicile. Hein, la saison dernière, c'est 4 défaites à domicile. Arnaud Carré, je parle sous ton contrôle. Surtout quand tu vas à Toulouse en deuxième journée, parce que si tu fais un faux pas là à domicile et que derrière ça se passe pas bien à Toulouse pour la deuxième journée, tu te retrouves vite avec la tête sous l'eau, quoi, hein, Bertrand. Hein.
4: Oui, et puis si je fais pas erreur, vous me corrigerez, je crois que le troisième match, c'est le Stade Français.
0: Stade Français, ouais, Stade Français.
3: Trois des quatre derniers demi-finalistes au menu. Hein.
4: Exactement, donc en fait c'est début de saison, c'est toujours essayer de créer une dynamique dans laquelle on peut s'inscrire. Malheureusement pour eux, dans les confrontations qu'ils ont directes à faire, ben ils doivent créer cette dynamique par un premier demi-finaliste à la maison, le champion pour le match à l'extérieur et un deuxième demi-finaliste. Donc pour moi, pas d'autre choix que de mettre toutes les forces en présence dès le départ. Hein.
0: Ouais, il faut s'y filer direct. Du coup, comment t'as senti l'ambiance à la conférence de presse, Arnaud Carré? Est-ce que tout le monde était pressé d'y retourner, tendu?
3: Non, il y a pas, on n'a pas senti de tension. Moi, je dirais que l'état d'esprit de l'UBB, il est radicalement différent en ce mois de septembre qu'il y a un an. Parce qu'il y a un an.
0: Pourquoi ?
3: Parce qu'il y a un an, tu gagnes ta première Coupe d'Europe.
0: Ouais.
3: T'es à une prolongation près de taper Toulouse et de réaliser un doublé historique.
0: Un truc de fou, hein,
3: et
0: c'est vrai.
3: On se souvient que pendant quelques semaines. Bon, ils étaient un petit peu sur leur nuage, hein, nos amis bordelais. En plus, pour rien arranger, ils avaient blessé Moefana, Lucu et Buros lors des matchs de préparation. Et ça s'est payé très très cher. Donc là, ils ont certes regagné la Coupe d'Europe, bravo à eux. Mais ils sont aussi fait sortir des phases finales du top 14. Donc c'est un groupe qui est quand même beaucoup plus, je pense, beaucoup plus... Je vais pas dire inquiet, mais qui est plus concerné par les premières journées. L'idée de base, et Yannick Bru l'a répété ce matin en conférence de presse, c'est de monter le niveau minimum. C'est-à-dire qu'on sait que cette équipe, elle est capable de taper n'importe qui, elle est capable d'humilier le Leinster en finale de Coupe d'Europe, et elle est capable d'être besogneuse, moyenne, voire insignifiante sur certains matchs de top 14. Donc l'idée, c'est d'élever le niveau. Et l'idée, c'est surtout, comme elle avait si bien fait il y a 2 ans, de démarrer fort le championnat pour tout de suite prendre le wagon de tête, tout de suite avoir un petit matas de points d'avance, ce qui te permet, si jamais tu vas loin en Coupe d'Europe, et ben de beaucoup mieux gérer la fin de saison par rapport à ce qui s'est passé l'an dernier, où ils ont fini sur les rotules. Et Yannick Bru, il l'a dit sans le dire, même s'ils avaient battu Clermont, même s'ils étaient allés en phase finale, ils n'avaient pas les armes physiques, notamment, et en termes d'effectifs, pour aller beaucoup plus loin.
0: Et ces fameux trois tableaux, hein, parce qu'il va falloir rajouter, effectivement...
3: Plus la Coupe du Monde derrière, en
0: la
3: plus.
0: La Coupe du Monde à l'automne 2027, mais avec déjà la tournée de novembre, le 6 Nations, etc., etc. C'est 100% UBB, on a la compo, vous l'avez sur ici.fr pour la première journée de Top 14, demain 21h15. Ce sera en intégralité sur ICI Gironde avec Arnaud Carré, président d'antenne 21h. On évoque aussi le début de la Nationale 2, Saint-Médard, Angeal, les Poudriers, c'est le seul des quatre clubs en National 2 à recevoir. Bertrand Cazamayou, le manager de Saint-Médard, est avec nous aussi dans ce 100% UBB sur Ici Gironde.
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0: 100% UBB, c'est tous les soirs du lundi au vendredi, hein, 18h-18h45, quand vous le voulez, en replay, ici.fr ou via notre appli mobile ICI. On avait Laurent Marty qui était là lundi soir, Mahamadou Diaby hier soir, passionnant de voir pourquoi il a arrêté sa carrière. Il nous a dit « j'aurais pu jouer encore deux saisons à ce niveau-là ». Il intègre le staff des Lyon, sinon ça t'aurait fait du bien, Mahamadou Diaby à Saint-Médard-en-Jalles, Bertrand Cazamayou.
4: Ah oui, ça aurait été un grand bien.
0: Même à mi-temps.
4: C'est dommage. S'il avait encore deux saisons à ce niveau-là, ben je pense que chez nous, il en avait encore au moins 5 ou 6. Hein.
0: C'est ce qu'il nous a dit hier. Écoute, t'as le replay si tu veux vérifier sur ici. Ouais.
3: Après, on a son numéro de téléphone. Donc
0: ouais,
3: pourquoi
0: si t'as
3: pas,
0: besoin. Non, mais il va rejoindre.
4: Oui, bien sûr. Maintenant qu'il s'engage avec les Lyon, peut-être que son emploi du temps risque d'être un peu chargé.
0: Il va prendre la défense des Lyon et il nous a dit à quel point il avait déjà été surpris par la façon dont les Lyons s'entraînent. Il a dit, elles portent vraiment bien leur nom, ce sont vraiment des Lyons. Notre adversaire de demain soir, le Racing 92, Arnaud Carré, est-ce que c'est une équipe type? Est-ce que ils viennent avec quelques blessés?
3: Oui, c'est pas l'équipe type. On pense notamment à l'absence de Nathan Hughes, hein, le troisième ligne international anglais, l'absence de Naïtouvi, hein, qui a reçu un carton rouge lors du seul match de préparation joué par les par les Racingman du côté de Brive, et qui est le pauvre suspendu 5 semaines. Non, c'est une équipe plutôt classique. On va retrouver quelqu'un qu'on connaît bien, c'est Maxime Macheneau, qui après
0: natif de Bordeaux,
3: Bayonne, revient dans le club dont il a porté les couleurs pendant 10 ans, qui sera associé à Antoine Gibert à la charnière. Il y aura les premiers pas aussi de l'ex-toulousain Paul Coste au centre, et puis Tuisova sera sur le banc des remplaçants. J'ai envie de dire, au-delà des joueurs qui sont alignés, on parlait de revanche ou d'envie de bien repartir du côté de l'UBB. On rappelle que le Racing, même s'il s'est qualifié pour les demi-finales, il reste sur une défaite de 70 points face à Toulouse, et on connaît Patrice Collazo, son manager, donc on peut penser qu'il va aussi appuyer sur cette corde. Après, dans son parcours de saison, Dominique, faut être honnête, le Racing, s'il peut venir faire un coup à Bordeaux, il va pas s'en priver. C'est pas là qu'il joue sa saison non plus.
0: Ouais, 62-20 hein, l'année dernière pour
3: 71 je crois.
0: Pour l'UBB, 62-20 l'année dernière.
3: Ah, 62-20 ouais, oui, contre le Racing, tu veux dire, oui.
0: Bertrand Cazamayou, le manager là de Saint-Médard-en-Jalles, Collazo, il va appuyer sur ce bouton comme dit Arnaud Carré. Ça fait partie des armes habituelles des coachs, quel que soit le niveau, de la Nationale 2 au Top 14.
4: Alors, même si c'est une autre histoire, une autre saison qui va démarrer, bien évidemment que à un moment donné, c'est des petits ressorts qui peuvent exister. Alors, est-ce qu'il va y appuyer fortement? Peut-être pas. Mais en tout cas, les joueurs qui étaient présents, puisqu'il faudrait regarder les deux compositions, mais les joueurs qui étaient présents sur cette confrontation-là n'auront pas envie de vivre deux fois d'affilée ce même scénario. Alors, bien évidemment qu'il va peut-être jouer un petit peu sur ce levier-là, Mais attention, l'UBB aussi savait qu'il démarre une saison et que peut-être ils vont pas démarrer ou ils vont pas jouer le Racing avec la même intention et le même niveau que sur la saison précédente.
0: Enfin, quand t'as pris 40 points, tu t'en souviens quand même. Et puis effectivement,
4: c'est cette chose qui marque.
0: C'est un candidat sérieux cette année encore, le Racing 92 pour toi, Bertrand Casamayou.
4: L'évolution voudrait que oui, je pense que oui. Moi, j'ai une vraie interrogation sur avec la blessure de Carbonneau. Voilà, je suis.
3: C'est un gros coup dur, ça. Hein.
4: Je pense que c'est un gros coup dur sur le rugby. Je pense que c'est un gros coup dur sur l'état d'esprit qu'il peut insuffler à cette équipe malgré son jeune âge. Je sais pas si c'est un leader avec un poids beaucoup dans le vestiaire, mais quand je vois la fin de saison qu'il a fait. Ça a été un élément plus que moteur sur le terrain. Donc là-dessus, je reste sur ma faim. Bon voilà, ils font confiance à l'effectif qui est en place, mais je pense réellement que c'est un vrai manque pour cette équipe.
0: Bon, ben on va malheur des uns fait le bonheur des autres. Hein. Pardon. On lui souhaite un prompt rétablissement évidemment.
3: On peut dire Dominique, en étant honnête, il y a 10, 11, 12 équipes qui potentiellement peuvent être candidates pour les phases finales de championnat avec toutes des arguments, des grosses qualités, certaines qui ont des défauts, mais dire aujourd'hui quels seront les 6. Bon, c'est mission impossible.
0: Ouais. On va avoir encore le cœur.
3: On va attendre un petit peu. Mais je pense que concernant l'UBB, mais
0: on chambre pas, on a dit.
3: Non, concernant l'UBB, dans 3 semaines. On aura déjà une petite idée.
0: Ah bah oui, bah tu m'étonnes. Racing 92, déplacement à Toulouse et réception du Stade Français, c'est clair. Arnaud Carré, merci, on te retrouve demain 21h à Chabon.
3: Avec plaisir, avec Vincent Forgue.
0: Avec Vincent Forgue.
3: Surtout avec Vincent Forgue.
0: Avec Vincent Forgue et avec plaisir.
4: Vous passez le bonjour à Vincent Forgue, je le vois pas assez souvent en ce moment.
0: Ah bah oui, bah on va organiser ça. Hein.
3: Enfin lui, contrairement à Mamadou Diaby, il est pas en état.
0: Balle perdue. Salut Arnaud Carré. Bertrand Casamayou, manager de Saint-Médard-en-Jalles, qui découvre la nationale de ce week-end. Il faudra aller encourager les poudriers dimanche 15h15. On va en parler dans 3 minutes. C'est la suite de 100% UBB. On va vous parler aussi de cet élan de solidarité initié par l'UBB, Solidarité Incendie à Chaban. Il y aura une vente aux enchères. On va tout vous expliquer ce soir.
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0: Je vous rappelle cet accident en cours sur la rocade intérieure avec l'échangeur numéro 4 de Bordeaux-Centre. C'est assez compliqué également sur l'A63. Vous êtes à l'arrêt à hauteur de Sestas en direction d'Arcachon et de l'Espagne. Ce sont les principales difficultés. J'y rajoute les quelques coups de frein sur l'A10 où pendant 1,5 km, vous êtes en accordéon de Lormont à Sainte-Eulalie. Bon courage à vous. Voici Zazie avant le retour de 100% UBB sur ICI Gironde.

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1: Demain, à partir de 17h, va débuter une vente aux enchères solidaire à l'initiative de l'Union Bordeaux-Bègles et de son fonds de dotation. On va tout vous expliquer dans un instant ce qu'il y aura à vendre, comment participer et comment être sûr que les sous vont bien aux sinistrés des incendies de cet été, parce que c'est bien le souhait de l'Union Bordeaux-Bègles. D'abord, un regard sur cette Nationale 2, Bertrand Casamayou, manager de Saint-Médard-en-Jalles. Quelques mots sur ton début de saison. C'est ce dimanche, une Nationale 2 ou dans la poule, sur 12 équipes, il y en a 4 qui sont de Gironde, c'est-à-dire le dynamisme de notre rugby. Salle va à Rumilly ce week-end, Langon à Nantes, Floirac se déplace à Genève. Et toi, tu reçois donc Drancy, et il n'était pas du tout prévu pour le club d'être en Nationale 2, Bertrand.
3: Alors, d'y être aussi rapidement, non.
1: Oui, pardon, aussi rapidement, excuse-moi.
3: Voilà. Le projet, après, c'était de pouvoir y aller et pouvoir y évoluer avec le... gérer le plus de facilité ou le plus de confort possible. Donc voilà, donc nous, notre classement de saison régulière nous a permis d'être sollicité dans les premiers puisqu'il y avait deux équipes qui avaient dit non. Mmh. Donc voilà, donc on a fait le tour sportivement, est-ce que ça valait le coup? Donc oui, puisque les joueurs qu'on avait récupérés la semaine dernière et les joueurs qui étaient engagés dans le projet avaient cette vision de la Nationale 2, alors peut-être pas pour cette saison, mais en tout cas sur les 3 ans qui arrivent. Et l'idée, c'était de savoir si le club était en capacité de pouvoir assumer économiquement et structurellement de pouvoir vivre à ce National 2. Bon, là, les présidents nous ont assuré que ça pouvait fonctionner, donc on est en avance sur notre ordre de marche, mais on y va avec beaucoup d'enthousiasme. En plus, on sait qu'il y aura la refonte, donc c'est une année où il n'y aura pas de descente, donc c'est tout positif pour nous et c'est que bénéfique pour pouvoir se préparer à ce niveau-là.
1: Oui, les formules de championnat changent, hein, ce que tu appelles la refonte, ce qui fait que ça m'aide à Rangel et sûr, quelle que soit l'issue sportive, d'être en deux saisons en National 2 pour faire cet apprentissage. C'est un vrai changement de niveau par rapport à la Fédérale 1 de la saison dernière.
3: Oui, c'est un changement en fait où c'est un jeu quand même qui va plus vite. Les équipes sont beaucoup plus habituées à un rugby qui est quand même plus dynamique que celui de la Fédérale 1. Les confrontations sont quand même aussi beaucoup plus serrées, homogènes. Mmh. Voilà, il y a encore quelques équipes qui ont des prétentions de vouloir monter en National 1, donc. De basculer sur un fonctionnement totalement pro, donc c'est vrai que c'est le dernier niveau avec un fonctionnement amateur, mais où on a quand même une approche, je dirais, assez professionnelle dans la construction du rugby, dans la construction des semaines. Donc pour des clubs comme nous, c'est très intéressant.
1: Et 4 équipes de Gironde sur 12, aucun autre département ne réussit une telle performance. C'est incroyable et à la fois c'est génial en termes de gestion financière, hein, c'est un vrai problème aussi. En termes de déplacement, c'est chouette et en termes de sport, c'est de beaux derbies.
3: Ouais, c'est de très beaux derbies. Ça permet aussi de se confronter. Chacun va essayer de défendre sa petite chapelle. Mais je crois que ça met surtout en avant, moi, deux éléments. Le premier élément, c'est l'attractivité de la région, hein, je veux dire, sans faire défaut aux autres, l'attractivité de la région bordelaise est quand même très très intéressante. Et ensuite, il y a la capacité à pouvoir former des joueurs aussi sur le coin. Voilà, tous les clubs travaillent bien, tous les clubs aussi se mettent dans le sillage. On vient d'en parler de l'UBB aussi qui forme très bien. Et donc ça crée aussi des joueurs qui ont la capacité de pouvoir s'inscrire à ce niveau-là et avoir envie aussi de jouer à ce niveau-là. Donc c'est tout bénef pour le coin.
1: Dimanche 15h15, stade de Saint-Médard-en-Jalles contre Drancy. Allez supporter les poudriers, les jaunes et noirs. Saint-Médard-en-Jalles va découvrir la Nationale 2. Merci beaucoup Bertrand Casamayou d'avoir été dans 100% UBB et on te souhaite vraiment une très très belle saison à toi et à tout le club.
3: Merci à vous, c'était un plaisir comme d'habitude. Et je souhaite une bonne saison à tout le monde.
1: À Floirac qui se déplace à Genève, Langon à Nantes, Salle à Rumilly. On va suivre avec beaucoup de passion cette Nationale 2.
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1: L'Union Bordeaux-Bègles qui, au moment des terribles incendies de cet été, a très vite demandé à ses joueurs, qui ont accepté tout aussi vite, d'aller rencontrer les sinistrés au parc des expositions de Bordeaux. L'Union Bordeaux-Bègles qui a souhaité également faire de cette première journée de top 14 un signe de solidarité incendie à Chaban. 1000 sapeurs-pompiers professionnels et volontaires ont été invités par le club demain, ainsi que 1000 habitants du Porge. Et au-delà de ces 2000 invitations, il y aura également une vente aux enchères solidaires. Bonsoir Anthony Gaglione.
4: Bonsoir.
1: Merci d'être en duplex avec nous pour représenter la plateforme en ligne Bidding Sport qui va accompagner l'UBB pour cette vente aux enchères solidaires. Et on est ravis que ce soit Bidding Sport puisqu'on salue le cofondateur Patrick Laporte qui n'est autre que le coprésident des Lions du Stade Bordelais. Donc tout ça est girondin et c'est parfait. Cette vente aux enchères solidaires, elle va commencer demain à 17h. Anthony, qui y aura-t-il à vendre ?
4: Oui, tout à fait. Alors la vente va commencer demain puisqu'on a reçu la compo il y a très peu de temps. Donc les 23 maillots de match plus un maillot signé par toute l'équipe et le ballon du match signé par le capitaine.
1: Waouh, on parle bien des maillots portés, hein, c'est-à-dire que dans la vente aux enchères, je peux avoir le maillot porté par Mathieu Jalibert demain soir, quoi.
4: Exactement, c'est toute l'expertise de Bidding Sport, c'est-à-dire qu'on récupère les maillots portés, et en l'occurrence sur la rencontre de demain, pour que les gens puissent acquérir un vrai moment d'histoire.
1: Un vrai moment d'histoire, un vrai souvenir, ouais, ça c'est clair. Alors comment je fais pour participer là? Si demain à 17h j'ai envie de porter, de faire une enchère pour le premier maillot porté par Tom Willis cette saison, c'est quand même un truc de dingue.
4: Incroyable. Ouais, tout à fait, c'est incroyable. Mais, du coup, c'est très simple. Vous vous rendez sur l'Apple Store ou Android et vous tapez Bidding Sport. Donc Bidding Sport. Et bien sûr, vous suivez l'actualité de votre club qui transmettra le lien directement pour télécharger la solution pour participer.
1: D'accord, mais c'est une appli à télécharger. Je télécharge Bidding
4: Sport. Ouais,
1: d'accord, ok. Donc Bidding Sport dans les effectivement Google Store ou Apple Store. Je télécharge l'appli et là, à partir de là, j'aurai toutes les consignes pour comment je peux participer à la vente aux enchères.
4: Exactement. D'accord. Tout est indiqué après par la suite.
1: Tout est indiqué. Elle commence à 17h et les enchères vont jusqu'à quand, Anthony?
4: Alors ça va se terminer le 13 au soir.
1: D'accord, donc il faudra effectivement pas traîner le 13 au soir. On verra quel est le maillot qui sera le plus demandé, hein, même si on a quelques petites idées sans vouloir faire de jaloux. Maintenant, dernière question, Anthony Gaglione pour Bidding Sport. Comment je peux être sûr de l'endroit où vont aller mes sous? Parce que même si je mets 10, 50, 100, 500 euros, peu importe, il n'y a pas de petite enchère, je veux être sûr que ça va au sinistré.
4: C'est très simple. Nous, on agit, si vous voulez, comme un intermédiaire transparent. C'est-à-dire qu'on met à profit notre technicité pour mettre en place des enchères caritatives et solidaires. Mais l'argent issu des ventes vont directement et sont fléchés directement, que ce soit au fonds de dotation ou aux différentes fondations avec lesquelles on travaille.
1: Ok, et là en l'occurrence, le fonds de dotation de l'UBB a choisi que ce serait la Fondation de France.
4: Exactement.
1: Hein. Ok.
4: Exactement, c'est exactement ça.
1: Eh bien, me voilà rassuré, j'y vais.
4: Et on peut leur faire confiance. Oui, on peut leur faire confiance pour la gestion des fonds.
1: Pour le coup, là, oui. Ça commence donc demain à 17h. Bidding Sport, de toute façon, je vous laisserai le lien sur la page de l'émission, évidemment, pour que vous ayez vraiment aucune difficulté pour participer à cette vente aux enchères. L'occasion d'acquérir les maillots portés par les joueurs demain soir, c'est quand même un truc de fou. Merci beaucoup, Anthony Gaglione, de nous avoir donné toutes ces précisions et bravo à l'Union Bordeaux-Bègles pour ce très très bel élan de solidarité. Eux vont peut-être aller à Chaban, enfin il y en a un des deux qui va aller à Chaban demain soir parce que c'est l'heure du duel de 100% UBB avec ce soir Jean-Pierre qui est à Bordeaux. Salut Jean-Pierre.
5: Bonjour.
1: Et Cédric qui est à Izon. Bonsoir Cédric.
6: Bonsoir.
1: Soyez les bienvenus tous les deux. Messieurs, trois questions. Celui qui a deux points emporte les deux invitations pour UBB Racing 92. Attention, c'est parti. Tom Willis arrive à l'UBB, mais où joue son frère Jack?
6: À Toulouse.
1: Un point pour Cédric. Oh. Hein. Jean-Pierre, faut y aller là. Hein.
5: Oui, mais je pense qu'il est plus fort que moi de toute façon.
1: Attendez, le match n'est pas fini. Deuxième question. Qui est le capitaine de l'UBB demain soir?
6: Lucu, Maxime Lucu.
1: Ah ben voilà Jean-Pierre, le Lucu, il est arrivé en premier.
6: Ah,
1: attention. Ça va se jouer sur cette question. C'est la troisième et dernière. Où auront lieu les demi-finales du Top 14 à la fin de la saison?
6: Lyon. À Lyon.
1: Ok, Cédric, à Lyon. Jean-Pierre, vous dites quoi, vous?
7: Toulouse.
1: Alors, les gars, une autre proposition, vite.
6: Marseille.
7: Paris.
6: Bordeaux.
1: Ça y est.
6: Oh merde.
1: Bah, dis donc, Jean-Pierre, on n'en dit pas des gros mots à la radio comme ça.
7: Non.
1: Oui, Bordeaux, demi-finale à Bordeaux, ouais, c'est pour ça, il faut absolument qu'on y soit. Ah, bravo Cédric, mais j'ai cru qu'on allait finir à Brive.
6: One over.
1: Cédric, vous raccrochez pas, on vous donne tous les détails. Jean-Pierre, bravo. Quand même,
7: oui,
1: vous avez été un bon candidat et on va continuer de vous offrir tout au long de cette saison vos invitations pour ces matchs de l'UBB. Demain, à vivre en intégralité depuis Chaban, 21h pour l'avant-match. Et vous aurez toute l'actualité également du rugby girondin chez nos confrères de France 3 demain, 12h35, avec le retour du magazine du rugby de Patricia Perrin. 100% UBB revient lundi, évidemment, on sera au débrief. Dans un instant, prenez du souffle, hein, parce qu'on a un gros gâteau d'anniversaire, plein de bougies à souffler. On va célébrer les 120 ans de l'Union Saint-Bruno.

0: Sur ici Gironde, Grover Washington Jr. et Bill Withers, Jot the Two FS.
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0: 100% sport en Gironde qui va souffler des bougies. Mais alors attention, hein, prenez votre souffle parce que des bougies, il y en a 120. Bonsoir Pierre-Marie Lincheneau.
3: Bonsoir.
0: Merci d'être avec nous. Vous êtes le président de l'Union Saint-Bruno. Et ce week-end commence la longue célébration des 120 ans de ce qui est une institution du sport à Bordeaux.
3: Oui, c'est une institution bordelaise, pas que de sport, mais c'est une institution. Et en effet, c'est une longue saison qui s'ouvre puisque nous avons le projet et de fêter nos 120 ans tout au long de la saison, puisqu'on aura 120 ans précisément le 1er mai 2027, et nous fêtons toute la saison sous la couleur des 120 ans. Section par section, et puis tous ensemble, c'est-à-dire que Saint-Bruno, c'est quand même devenu une grande association, hein, puisqu'il y a autour de 55 sections, il y a 9000 cotisants, donc c'est une grosse affaire. Et quand une association de cette ampleur existe, elle a le souci de garder le même esprit et de rassembler les gens autour de cet esprit.
0: Vous connaissez, vous avez des archives qui racontent un peu la naissance de l'Union Saint-Bruno, donc 1er mai 1907, si je vous ai bien écouté,
3: oui.
0: Pierre-Marie.
3: J'ose dire que j'ai à peu près tout ça en tête. C'est-à-dire que si on faisait vraiment on voulait être exact dans l'anniversaire, Saint-Bruno on remonterait en 1894, très vraisemblablement. Parce que Saint-Bruno est issu de la fusion de deux associations, qui était contigu, l'une à Mériadec, il y avait Fernand Brustot qui avait fondé les Saint-Louis de Gonzague, et de l'autre côté à Saint-Bruno, mais il y avait l'Union Saint-Bruno, il y avait les jeunes de Saint-Bruno qui ont été fondés donc aussi en 94, et qui eux étaient patronage avaient une obédience plus catholique.
0: Aujourd'hui, vous parliez de ces nombreuses disciplines qui sont représentées à l'Union Saint-Bruno, un peu plus d'une cinquantaine, hein, si je vous ai bien entendu. Il y a historiquement, et je pense que beaucoup de Bordelais et de Girondins vont se retrouver dans cela, deux disciplines. Disciplines qui sont emblématiques de l'Union Saint-Bruno, qui sont le water-polo et le badminton.
3: Alors très actuellement et historiquement aussi, puisque le badminton dans le sud-ouest a été créé à Saint-Bruno, ça date du début des années 80. Le water-polo, lui, date la piscine judaïque. Saint-Bruno est à côté de la piscine judaïque, donc la piscine judaïque a été bâti en 36, après c'est la guerre, et après la section natation de Saint-Bruno existe, et le waterpolo se crée en 1950.
0: Ouais, ça fait partie des disciplines phares, mais ça n'a pas toujours été le cas. On continue d'en parler avec Pierre-Marie Lincheneau, le président de l'Union Saint-Bruno, qui fête ses 120 ans, ses 100% sport en Gironde, et c'est sur Ici Gironde.
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0: Ton 100% sport en Gironde, on salue les 120 ans de l'Union Saint-Bruno. Ça commence ce week-end par des journées portes ouvertes. Ça va durer toute la saison. Le président Pierre-Marie Lincheneau est avec nous. L'Union Saint-Bruno, président qui est connu pour le water-polo, le badminton. Mais il y a eu d'autres sections très très réputées. Hein.
3: Il y a eu trois sections très importantes. Il y a eu le football, bien sûr, comme tout le monde. Il y a eu le handball et la grande équipe des Girondins qui a joué en national en élite à l'époque dans les années 60-70. Ils étaient tous formés à Saint-Bruno, mais pour des raisons... Et puis il y a eu la fanfare, la batterie fanfare, qui était très importante, qui a défilé pour le 5.

0: dynamique, c'est-à-dire qu'on ne peut pas rester figé. Hein, l'évolution, une évolution, c'est la tradition contre la modernité, c'est-à-dire que c'est un équilibre à trouver entre la tradition, respecter nos valeurs, et la modernité, mais les construire en même temps que le monde évolue.
1: Est-ce qu'on a besoin, quand on est l'Union Saint-Bruno, ou est-ce qu'on promeut aussi une notion de performance et donc de sport de haut niveau ? On parlait de ces sections historiques que sont le water-polo et le badminton qui évoluent au plus haut niveau des compétitions nationales actuellement pour l'Union Saint-Bruno. On a ce souci-là aussi. Quel souci de la performance sportive ?
0: Oui, mais la performance sportive, il y a mille manières de la regarder, hein. Et moi, je pense que le sport de compétition est un espace premier de solidarité. Alors, pour dire les choses très banalement, hein, pour faire du sport, on a besoin d'un adversaire, hein. Donc, et on a besoin de le respecter. Donc, c'est un espace de fair play, etc. On a besoin d'avoir des installations. Donc, quand on fait du sport de compétition, on enseigne les enfants qui font la compétition à respecter l'adversaire, les lieux où ils sont, les espaces où ils sont. Voilà. Quand on est dans du loisir, on court le risque de pas être soucieux du besoin de l'autre.
1: Une très belle définition. Pierre-Marie Lynchonneau, président de l'Union Saint-Bruno, qui fête dès ce week-end ses 120 ans. Et on vous laisse tout le détail, évidemment, sur la page de 100% Sport en Gironde sur ici.fr. Voici Time Impala, Dracula, pour aller à 19h.

0: Sur Ici Gironde, Dracula Tame Impala.
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0: Nous sommes le vendredi 4 septembre et il est 19h. À 19h, c'est l'heure de vos infos et c'est avec vous Pascal Dufour.

0: Un incendie en cours dans l'Aude, de nombreux pompiers, des avions Dash, des Canadair mobilisés. Situation jugée défavorable, surtout que le département est en vigilance orange au feu de forêt aujourd'hui et à la canicule. C'est également le cas dans l'Hérault, où les retours des fortes chaleurs inquiètent le secteur du tourisme. Écoutez, au Gros du Roi avec Lou Bourdi.
1: Oui, d'ailleurs, quand on parle de cette nouvelle canicule à cette commerçante sur le port, elle préfère tout simplement ne pas y croire.
2: Elle revient pas. Vous faites un déni?
3: Je fais un déni total.
4: Bah oui, parce que les gens, ils restent enfermés chez eux au niveau de la clim. Voilà, pour rester au frais, ou sinon, ils sont à la plage.
1: Eh oui, moins de clients, parce qu'ici, il fait tout simplement trop chaud. Pierre, ce local n'en peut plus.
5: On est en train de mourir. On a subi. Regardez, normalement, j'ai 38 ans. Hein. Regardez là, dans l'état où ça m'a mis. C'est la sixième canicule là, qui ouais. commence. On va être obligé de s'adapter et vivre comme les Espagnols. Vivre la nuit et se cacher le jour.
1: Eh bien, c'est justement ce qu'envisage la directrice de l'Office du tourisme du Gros du Roi, Stéphanie Haillet.
6: Peut-être commencer à réfléchir à des actions concrètes. Alors, peut-être prendre en modèle ce qui se passe en Espagne, en Andalousie, avec un décalage des heures d'ouverture. Donc, tôt le matin, peut-être jusque 14 heures, fermer des commerces entre 14 et 17, voire 18. Puis, imaginer aussi des activités qui se font peut-être d'ordinaire l'après-midi, qui devront peut-être glisser tout doucement pour se faire, pourquoi pas de nuit. Par exemple, des balades en mer, en bateau. On a des catamarans qui sortent régulièrement en mer. Là, ça pourrait être des sorties en mer pour aller observer les étoiles ou tout simplement se baigner, mais de nuit.
1: Et oui, se baigner parce que demain, il va faire ici encore jusqu'à 35 degrés.
0: Et demain, 7 départements en vigilance orange canicule, les mêmes qu'aujourd'hui, plus le Vaucluse. Plusieurs coups de feu dans la petite ville de Plourin-les-Morlaix dans le Finistère cet après-midi. Situation un peu confuse. Une femme a été retrouvée morte dans la rue, son fils blessé. Et le tireur présumé, un voisin, un quinquagénaire, s'est retranché chez lui. Un nouveau témoignage contre Jérôme Barella, déjà 6 plaintes et 2 signalements contre l'homme qui est soupçonné d'avoir violé et tué Liana dans le Gers en juin. Et désormais donc, une nouvelle plainte déposée hier, cette fois pour corruption de mineurs, Aurélien Tirard.
7: Cette plainte, elle est déposée par la famille d'une adolescente qui avait 13 ans au moment des faits. Les faits, ce sont plusieurs dizaines de messages que Jérôme Barella est soupçonné d'avoir envoyé à cet enfant, Lise, c'est un prénom d'emprunt, entre février et l'été 2025. Le quadragénaire et la jeune adolescente se sont rencontrés dans un club de taekwondo. C'est dans ce même club qu'il est soupçonné d'avoir violé à de nombreuses reprises une autre mineure. Dans le cas de Lise, Jérôme Barella est suspecté d'avoir multiplié les messages auxquels a d'abord répondu l'adolescente. En cachant sa conversation à ses parents, il sollicite des photos d'elle. Je cite, une petite photo avec un beau sourire. L'enfant s'exécute. Il lui propose aussi une sortie à la piscine ou de venir chez lui pour une pyjama party avec sa fille du même âge. C'est lors de ces pyjama parties que Jérôme Barella est suspecté d'avoir agressé sexuellement une autre mineure. Le temps passe, puis Lise finit par ne plus répondre et par le bloquer avant que Jérôme Barella ne soit arrêté pour le meurtre de Liana et que la famille de Lise ne finisse par porter plainte.
0: Plusieurs associations féministes annoncent ce soir qu'elles vont reprendre les rassemblements devant les tribunaux chaque lundi soir pour réclamer une loi intégrale contre les violences sexuelles. Il faut sauver les agriculteurs en danger face à une sécheresse historique. Le gouvernement débloque 1 milliard d'euros des aides d'urgence pour soutenir la trésorerie, pour indemniser les pertes et relancer la production. Mais les syndicats jugent ces annonces insuffisantes. La FNSEA réclame 2 milliards d'euros. C'est le double. Troisième journée de Ligue 1 de foot. Ce soir, Lyon affronte Auxerre. C'est parti. Et à 21h, le PSG reçoit Monaco. Le champion de France serait bien inspiré de se mettre à gagner, Bruno Salomon.
8: Oui, bonjour Emeline. Effectivement, ce Paris Saint-Germain qui n'a toujours pas gagné en championnat. 2 matchs nuls de suite, 2 buts partout et à chaque fois, Paris qui s'est fait peur. Alors Paris retrouve son Parc des Princes, son stade. Alors le jeu est en place, mais le physique pour l'instant des hommes de Luis Enrique n'est pas encore prêt. Et en plus, ils affrontent ce soir Monaco, seule équipe à avoir remporté ses 2 premiers matchs cette saison en championnat. Et surtout, c'est la bête noire du Paris Saint-Germain au Parc des Princes. Encore l'année dernière, le PSG a perdu face à Monaco, face à cette équipe. Il y aura quand même un homme à surveiller dans tout cela, c'est Martnes Akliouche, transfert cet été de Monaco à Paris. On va surveiller un petit peu sa prestation ce soir dans ce stade, ce Parc des Princes, heureux de retrouver 3 mois après le sacre en Coupe d'Europe, ce champion d'Europe de PSG qui retrouve le PSG, le Parc des Princes, pardon.
0: Le Parc des Princes avec une toute nouvelle pelouse. Merci beaucoup Bruno Salomon. Et bon match, on encourage aussi ce soir les basketteuses de l'équipe de France qui débutent la Coupe du Monde. Elles affrontent les Hongroises à 21h.
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9: Il fera entre 16 et 18 degrés au réveil demain matin. La journée de samedi est très ensoleillée. Les températures maximales continuent de grimper. 34 degrés pour Bordeaux Métropole samedi après-midi. Dans la nuit de samedi à dimanche, les températures sont encore très élevées. 20 à 23 degrés et jusqu'à 36 dimanche après-midi avec encore beaucoup de soleil. Attention d'ailleurs, le risque pour les courants dangereux et les baïnes est maximal samedi et dimanche. Voici Émilie Mazoyer et Décibel en direct de la Ciotat.
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0: Salut à toutes, salut à tous et bienvenue sur votre radio ici. Nous sommes pour le deuxième soir du Ici Live Festival en direct d'un des plus beaux lieux du monde. Oui, je pèse chacun de ces mots. Croyez-moi, j'en ai vu des lieux magnifiques. Mais alors, le port vieux de la Ciotat au coucher du soleil, c'est quand même une expérience assez incroyable. Et quand en plus, on sait que des artistes qu'on adore vont se relayer au micro de Décibel, eh ben, c'est encore plus délicieux. Alors, ravi de vous accueillir, les amis, que vous soyez dans le nord, dans le sud, l'est ou l'ouest. On a même, tiens, des auditeurs qui nous ont envoyé des messages et qui nous ont dit qu'ils nous écoutaient depuis le Brésil. Alors, salut à toutes et à tous et vraiment bienvenue à La Ciotat, ici tout près de Marseille, pour la 5e édition du Ici Live Festival, avec ce soir sur scène, Jennifer.
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0: alors que sa prochaine tournée est très attendue, eh bien, Jennifer sera en avant-première, ici, sur la scène flottante, sur le port de La Ciotat, pour dévoiler quelques nouvelles chansons, dont cette reprise de Dalida. Et puis, elle sera avec nous en interview tout à l'heure, tout comme Yann Müller. Aussi reprend du Dalida. Décidément, ce soir, mes invités aiment les paillettes, les strass et les grandes voix. Ça tombe bien, je sais que vous aussi. Alors bienvenue, les amis, dans Décibel. C'est parti. Et on commence l'émission avec la bonne nouvelle du jour et la bonne idée surtout du magazine Rolling Stone France qui a décidé de célébrer dans son numéro de septembre, le numéro qui est en ce moment en kiosque, les 60 ans de carrière de notre légendaire Jacques Dutronc. Voilà, il est en couverture et puis il est aussi dans tout un dossier hyper bien écrit comme d'habitude chez Rolling Stone France à l'intérieur du magazine. Jacques Dutronc donc, qui a fait ses débuts en 1966, un de ses premiers tubes, c'était « Et moi, et moi, et moi ». L'année suivante, il chantait des cactus, alors on en remet une petite couche. Ça

0: anniversaire, monsieur Dutronc, 60 ans de carrière célébrée donc dans le magazine Rolling Stone France que je vous recommande.
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0: Nos invités vont arriver ce soir dans Décibel, les artistes qui font l'actualité du Ici Live Festival. Jennifer et Yann Muller, nos têtes d'affiche ce soir, des concerts qui, et si vous n'avez pas la chance d'être au premier rang dans notre public d'invités, eh bien vous pourrez quand même découvrir ces concerts puisque nous enregistrons tout et nous vous diffuserons les concerts. Voilà, avant les vacances, c'est promis, vous allez profiter de ces grands moments. Mais voilà, les artistes seront là avec nous tout à l'heure en direct. Mais je voulais aussi vous annoncer un retour qui va vous faire plaisir. C'est celui de Sinclair, lui qui avait marqué avec ses tubes Si c'est bon comme ça ou encore Ensemble, la fin des années 90 et le début des années 2000, vient de sortir une petite bombe très funky qui s'appelle Jane Jane et qui annonce une tournée qui arrive. La tournée s'appelle Lumière, c'est le retour de Sinclair et c'est une bonne nouvelle.

0: Jane, c'est le retour de l'excellence Sinclair. Une vingtaine de dates cet automne partout en France. Et il lancera notamment sa tournée Lumière le 25 novembre prochain à Paris, au Zénith. Alors tiens, je vais tester avec le public de la Ciotat ce soir, les amis. Est-ce que vous connaissez cette petite musique ?
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0: Je vous entends pas, vous connaissez ou pas ? Ils connaissent. Yann Muller est l'invité de Décibel dans quelques secondes. À tout de suite.
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5: Vous écoutez Camille Perrer avec T'as eu vent de nous deux.

0: La chanson parle de la passion pour l'écriture, la musique, le partage. Et la jeune artiste de Romans-sur-Isère s'est inspirée du roman d'Alain Damasio, La Horde du Contrevent. Camille Perrer, t'as eu vent de nous deux. Un coup de cœur ici de Romardèche.
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2: Merci d'avoir choisi ici pour passer votre vendredi soir. On a franchement de très bons rencarts à vous proposer. Jennifer arrivera tout à l'heure. Et là, c'est Yann Muller pour la première fois dans Décibels. Salut Yann.
3: Salut, comment
2: bienvenue.
3: Tu vas?
2: Bienvenue. Bah écoute, ça va très bien. Je ne te cache pas que c'est la première fois que j'ai 1 milliard 200 millions de streams face à moi.
3: Ah, ça fait
2: plaisir. Je frétille un petit peu. Quel chiffre incroyable qui donne le tournis. Qu'est-ce que ça veut dire concrètement pour toi en tant qu'artiste, 1 milliard 200 millions de streams?
3: Ça ne veut pas dire grand-chose. Non, ce qui est plus impressionnant, c'est de voir les gens en face quand t'es en concert et que là, ouais, tu réalises vraiment le chiffre et que tu vois les gens qui connaissent les musiques, qui chantent sur tous tes titres. Et là, c'est là que tu réalises les chiffres. Mais après, sinon, c'est que des nombres. C'est vrai que c'est difficile à réaliser quand même.
2: Est-ce que tu as compté combien de personnes tu as fait danser cet été?
3: Non, mais ça serait intéressant. J'aimerais bien savoir.
2: Ouais. C'est vrai. Ouais. En tout cas, ça se compte au moins en dizaines de milliers, c'est sûr, parce que t'étais sur des festivals.
3: On a fait des belles scènes, ouais. J'ai fait pas loin d'ici, j'avais fait Fréjus, 40 000 personnes, par exemple, ou d'autres grandes scènes, des 20, 25 000. C'est vrai que plus c'est grand, moins c'est, tu prends d'énergie, parce que c'est tellement grand. Et là, je préfère des scènes plus petites comme ça, ouais, où je suis plus proche des gens. J'aime bien être proche des gens.
2: Alors là, pour le coup, ce soir, tu vas être tout proche du public.
3: C'est pour ça.
2: Tous et toutes invités d'ici à La Ciotat. Et puis ton set aussi qui sera, voilà, enregistré et qu'on va diffuser un petit peu plus tard à la radio. Voilà. Mais alors tiens, dis-nous, d'ailleurs, avant d'arriver à ce 1 200 000 000 de streams, toi, ta première approche de la musique, c'est en tant que chanteur? Je crois que même tu gratouilles, hein, tu joues de la guitare.
3: Je joue un peu dans ma chambre, ouais, c'est vrai.
2: Donc ça, c'est le début, mais comment tu deviens producteur et comment tu arrives aux musiques électroniques?
3: Ça vient en commençant à jouer, en étant DJ dans des restaurants. Donc j'ai commencé très tôt, dans les années 2010. Et en fait, j'ai commencé à produire pour moi, pour pouvoir jouer mes morceaux, ouais, dans les restaurants, parce que j'avais plein d'idées, j'avais plein de morceaux que j'aimais d'artistes français ou internationaux. Et c'est vrai qu'il y a un moment où je ne les trouvais pas sur Internet et je m'étais dit, tiens, je vais me les faire moi-même. Et ça a commencé petit à petit par faire des petites reprises au fur et à mesure. Et on progresse jusqu'à en arriver là aujourd'hui.
2: Alors, avec des reprises, des remixes, oui, de chansons que vous connaissez, des classiques américains, par exemple.

0: Mais on n'a pas peur de la variété française chez Yann Müller. Jonathan, alors eux par exemple, typiquement, c'est des artistes qui sont toujours là dans le oui. paysage musical, que tu peux contacter. Est-ce qu'avant de faire cette version de « Est-ce que tu viens pour les vacances », est-ce que tu appelles David et Jonathan ?
1: Alors moi, au début, j'ai pas leur numéro, mais en fait, moi je fais le morceau par passion, parce que c'est un morceau qui m'a bercé depuis petit. Moi j'ai grandi avec ce morceau et j'ai toujours aimé les artistes. Et c'est vrai qu'aujourd'hui, de pouvoir collaborer avec eux, pour moi c'est un rêve, et aujourd'hui je vis mes rêves. Donc rien que pour ça, je suis heureux de faire ce que je fais.
0: T'as repris Dalida.

0: Jennifer, avec qui tu partages l'affiche ce soir, parce que elle aussi a une passion d'Alida.
1: Est-ce que tu as vu mon t-shirt?
0: Tu as un t-shirt Jennifer, voilà, absolument magnifique. D'ailleurs, on a des fans de Jennifer là dans le public. Je pense qu'elle voudrait bien te le piquer.
1: Je suis fan aussi, moi. Je suis très content de l'avoir ce soir aussi. J'ai hâte de voir son concert.
0: Tu dis, je vis mes rêves. Est-ce que justement le fait, en prenant de l'importance en tant que DJ, en tant qu'artiste électro, et de rencontrer ces artistes-là et possiblement collaborer avec eux, ça fait partie du rêve vivant?
1: Ça fait partie du rêve que je vis actuellement. Et justement, je travaille sur un album avec des artistes français pour cette année, justement. Donc j'ai hâte de finir ma tournée, de rentrer en studio et de pouvoir collaborer avec eux.
0: Évidemment.
1: Et proposer un nouvel album pour l'été prochain.
0: Parce que c'est ça le Graal. Dans ton album Madeleine, donc évidemment, pour le coup, que des Madeleines, que des chansons qu'on connaît par cœur,
1: voilà,
0: des Madeleines de Proust.
1: Ouais.
0: Mais d'ailleurs, c'est bizarre parce que t'es beaucoup plus jeune que moi, mais on a les mêmes Madeleines. Donc je pense que c'est des Madeleines longue conservation.
1: Mais oui, ouais, c'est en écoutant les CD de mes parents, je piquais leurs CD. Et après, même on faisait des longues routes. Je viens de Nice et on montait jusqu'à Metz dans la voiture. Et j'avais CD qui tournaient dans la voiture pendant 10 heures. Donc j'ai été bercé à cette musique-là et
0: merci
1: à la maison. Ouais. Et même à la maison, ça et je jouais en boucle ces CD là, donc j'ai grandi avec ça, moi.
0: Mais c'est vrai que le Graal, une fois que donc t'as fait ces reprises là avec des voix, alors que t'avais très bien sélectionné, parce que pour le coup on se rapprochait beaucoup de l'esprit de départ, mais là avoir les voix originales, les artistes originaux, ça c'est le Graal quand on fait ton style de musique.
1: Complètement,
0: évidemment.
1: Et même de pouvoir, je t'ai dit, de rencontrer ces artistes et de pouvoir discuter avec eux et d'entendre toutes leurs anecdotes.
0: Dis-moi qui, donne-moi un nom.
1: Tu me parlais de David et Jonathan, par exemple. Ils ont vécu une carrière incroyable.
0: Ouais.
1: Et de pouvoir entendre toutes leurs anecdotes de carrière, c'est génial.
0: Je pense qu'il y a du lourd.
1: Rien que pour ça, je suis trop heureux de vivre ce genre de moment.
0: Alors, il est pour quand l'album 2027?
1: Ah, l'année prochaine, oui. On y travaille déjà.
0: Bon, et notez-le, 2027, un nouveau président et un nouvel album de Yann Müller. Merci beaucoup d'être venu nous
1: voir.
0: Merci à vous,
1: Yann. Merci à tout le monde, le public d'être venu.
0: Par avance.
1: Merci. Hein.
0: Par avance, très très bon concert.
1: Merci,
0: ce soir.
1: J'ai hâte.
0: Voilà, je pense que vous parlerez de Dalida avec Jennifer dans les coulisses. Et les amis, si je vous dis par-dessus les temps, soudain j'ai vu... C'est nul, on recommence. Plus fort, on passe à la radio. Par-dessus les temps, soudain j'ai vu... Ça, c'est mon La Ciotat, bravo les amis, merci Yann.
1: Merci à vous, merci à tout le monde, merci.
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sur la scène du Ici Live Festival ce soir, notre belle scène flottante du Port Vieux de la Ciotat et un public qui l'attend de pied ferme et qui a mis ses plus belles chaussures pour aller danser. Alors, avant d'accueillir Jennifer, les amis, je voulais vous annoncer qu'aujourd'hui c'est un jour important, mais oui, le 4 septembre, c'est l'anniversaire de Beyoncé. Alors, envoyons-lui nos bons vœux, même si, bon, elle a vendu 200 millions de disques, elle fait partie des personnalités les plus puissantes du monde de la musique, aux États-Unis et partout dans le monde. Donc, nos bons vœux, écoutez, je ne sais pas si elle les entendra passer en soufflant ses bougies en or, mais pour tout le bonheur qu'elle nous a apporté, notamment pour son dernier album où elle a eu l'excellente idée d'aller flirter du côté de la country music, qui lui va aussi très bien. Eh ben, on avait envie d'embrasser Beyoncé. Je me rends compte que je ne vous ai pas dit quel âge elle a aujourd'hui. Qui veut deviner l'âge de Beyoncé, d'après vous? Quel âge elle a, Beyoncé, aujourd'hui? 29? 49? Vous venez de lui mettre 4 ans dans les dents, je vous adore. Elle a 45 ans aujourd'hui, Beyoncé. On l'embrasse donc et on écoute Single Ladies.

0: 8 albums et 200 millions de disques vendus, le tout à 45 ans. Elle n'a pas chômé, la Beyoncé. Bisous, bon anniversaire.
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2: Il fait toujours bon vivre à Talence.
0: Philippe Vigier.
2: La ville entame une nouvelle série de travaux pour restaurer les allées et les jardins du parc Peixoto jusqu'à la mi-octobre. Dans le cadre du grand Peixoto Margaux, la ville de Talence engage une nouvelle phase de travaux consacrée au réaménagement des allées, des cheminements et des espaces paysagers du parc. Objectif, préserver durablement ce patrimoine paysager exceptionnel, tout en répondant aux enjeux environnementaux et climatiques. Les travaux permettront d'améliorer le confort et la qualité des promenades, de favoriser l'infiltration naturelle des eaux pluviales et de limiter leur stagnation, préserver les arbres existants et améliorer leurs conditions de développement, mais aussi de renforcer la place du végétal et de la biodiversité, de retrouver les perspectives historiques et l'esprit du jardin à la française et enfin d'adapter le parc aux enjeux climatiques de demain. Pour plus d'infos sur ces travaux et le projet global, rendez-vous sur le site de la ville de Talence.
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0: Oui, cinquième édition de ce Ici Live Festival. On a déjà accueilli tellement de têtes d'affiches d'artistes qu'on a adoré, avec qui on a passé des moments géniaux, que ce soit M, Jean-Louis Aubert, Louis Bertignac. On a eu des gens merveilleux. On a eu Célassou aussi, qui avait, je me souviens, enchanté le public du Port-Vieux de La Ciotat. Amir également. Plein de bons souvenirs. Et puis l'année dernière, il y a deux ans, MC Solar aussi. Ça, c'était complètement dingue. Bref, on a que des bons souvenirs ici. Et cette cinquième édition, elle a démarré hier merveilleusement avec Oria, Boulevard Désert et DJ Gel, le DJ historique de la Funky Family, qui est venu avec un très bon copain à lui, Soprano. Donc on a passé une très très belle première soirée de festival. Ce soir, Yann Muller, que vous venez d'entendre en interview, et puis Jennifer, qui va pas tarder à arriver. Mais pour le moment, il est temps, à 19h31, de jouer au Blind Test. D'habitude, les auditrices et les auditeurs jouent par téléphone, mais puisque nous sommes en public. Ça va le public?
3: Oui.
0: Et on, très bien, puisque nous sommes en public, eh bien, nous sommes allés chercher dans le public des candidates et des candidats. On a une équipe de filles, Marine et Kenza, bonsoir.
4: Bonsoir.
0: Comment ça va?
4: Super.
0: Est-ce que vous êtes là ce soir pour voir Jennifer?
4: Oui, bien sûr.
0: Ah, je m'en doute. Et je suis ravie de pouvoir vous annoncer qu'elle sera là tout à l'heure en interview, Jennifer. Donc vous allez avoir de très très près. C'est ça aussi ici. Quand on dit qu'on est radio de proximité, eh ben on est vraiment tout près des artistes. C'est génial. Ça, c'est génial. Alors les filles, face à vous, il y a un homme seul. Oui, je marche seul, tel Jean-Jacques Goldman. Bonsoir Gaëtan.
5: Bonsoir Émilie.
0: Comment ça va?
5: Ça va très bien, et toi?
0: Mais ça va super. Alors tu es prêt à jouer au Blind Test?
5: Oui, je suis prêt.
0: Quels sont les cadeaux du soir, les amis? Eh bien, du goodies magnifique. Nous avons le Bob, Ici Live, La Ciotat, qui irait très bien à Joule, hein, quand même, une autre star de la région qui porte énormément de Bob. Donc voilà, le Bob de Joule, mais version Ici Live, La Ciotat. Et puis des bananes, Ici Live, La Ciotat également, que je suis ravie de vous offrir, les amis, avant même que l'on joue, car c'est comme ça, dans Décibels, on gagne avant de jouer. Comme ça, on joue plus détendu, vous voyez ? De tranquille. Parce que les filles avaient peur de ne pas trouver les réponses. Ah, pourquoi ? Vous écoutez quoi comme musique, les filles, à part Jennifer ?
6: Non, de la variété française.
0: Eh ben, genre qui ? Vas-y, dis-moi qui ? Tu adores ?
6: Non, de tout.
4: Ouais, de tout.
6: De tout.
0: De tout. Gaëtan ?
5: Moi aussi, j'écoute de tout, mais j'aime bien Grand Corps Malade.
0: Alors, il n'est pas dans le Blind Test, mais on l'embrasse. Et il sera bientôt dans Décibels. Il sera bientôt invité. Ça, c'est promis. Ok, alors le thème ce soir du Blind Test, ce sont des intros à la guitare emblématique. Normalement, dès les premières notes de guitare, si on est un peu fan de rock ou de chansons françaises, on reconnaît la chanson. Alors Gaëtan, Marine, Kenza, on ouvre les oreilles, grand les oreilles. Le public, évidemment, a le droit de souffler. N'hésitez pas à les aider. De toute façon, nous prenons toutes les tricheries. Vous avez gagné déjà. Voilà, c'est vraiment... C'est pour avoir la médaille en chocolat supplémentaire. L'idée, c'est juste qu'on écoute ça ensemble. Première chanson, les amis, avec une intro de guitare emblématique. Dites-moi, qui chante ça?
5: Téléphone.
0: Eh ben voilà, téléphone, bravo. Ils ont trouvé la réponse. réponse en même temps. Sauf que Gaëtan, qui a l'habitude de jouer par téléphone, a donné son prénom. Oui, mais là, t'es en face de moi, je vois bien que c'est toi qui parles. En fait, quand les auditeurs et les auditrices jouent par téléphone, on leur demande de donner leur prénom avant de donner la réponse, parce que comme on les voit pas, on ne sait pas qui dégaine en prums. Mais là, vous avez été très raccord. Bravo. Ben voilà. Ça ne servait à rien d'avoir peur. Vous êtes très fort. Gaëtan, Marine, Kenza, tout le monde a un point. Pour New York avec toi, de téléphone. Attention, deuxième chanson, deuxième intro de guitare emblématique. Dites-moi, qui chante ça?
5: Les Rolling Stones.
0: Mais oui, Gaëtan, les Stones, bravo.
6: C'est pas très français, si je peux me permettre.
0: C'est pas très français, non, c'est très anglais même. Tu as raison, Marine.

0: Satisfaction des Stones. Une chanson qui a 60 ans et des poussières. Et pourtant, franchement, pas une ride.
1: Ah oui, c'est bien, on écoute encore et on se régale en écoutant.
0: Gaëtan se régale, par contre Marine, elle m'a fait des yeux genre pardon, non, c'est vraiment un truc de personnage. Et t'aimes pas les Rolling Stones, Marine?
2: Non, c'est pas que j'aime pas, c'est que je connais mais j'écoute pas forcément.
0: Ah oui, d'accord. Bon, bah écoute, c'est pas grave. Si tu croises Mick Jagger dans la région, parce que de temps en temps il aime bien venir dans le sud, et ne lui dis pas ça.
2: Non.
0: Voilà, tu gardes pour toi.
2: C'est ok.
0: On continue, dernière intro. À la guitare, emblématique, on cherche l'interprète. Et attention, petit indice, il est venu ici à La Ciotat pour un Ici Live il n'y a pas très longtemps. On y va.
2: M.
0: Oui, bravo.

0: chanson de M avec Il est vrai. Non seulement
1: on
0: une intro emblématique à la guitare, mais en plus, chanson dédiée à sa guitare. Il parle à sa guitare dans cette chanson, une jolie guitare rose d'ailleurs qui est sur la pochette de l'album. Alors voilà, c'était un beau blind test. Et j'ai derrière moi un jeune homme qui a essayé de souffler toutes les réponses au public. Bonsoir, comment tu t'appelles ?
2: Je m'appelle Vincent.
0: Vincent, tu aimes la musique ?
2: J'essaie d'écouter de la musique.
0: Vincent, t'as un petit look de rocker avec ta marinière. Est-ce que tu espères un jour jouer sur la scène du Ici Live Festival ?
2: Depuis des années que je viens ici, c'est mon rêve absolu. C'est pour ça que j'essaie de me rapprocher de la radio pour que on ne sait jamais ce qui peut se passer.
0: Mais t'as raison, là déjà tu te rapproches de l'animatrice, c'est pas mal. C'est pas mal, Vincent, on croise les doigts pour toi pour l'année prochaine. Peut-être ton premier concert à la Ciotat.
2: Je prends date avec tout le public qui est là. Regardez bien la scène, l'année prochaine j'y suis.
0: Allez Vincent, on y croit. Vincent à la Ciotat, c'est un beau projet comme un autre pour 2027. Et nous, je vous propose qu'on écoute une autre chanson absolument emblématique, une intro à la guitare. Oh. Voilà, qui me donne des frissons. Juste le temps de remercier infiniment Marine, Kenza, merci les filles.
3: Merci
0: Megaëtan.
4: Merci Émilie.
0: Bon concert. Vous restez dans le coin là comme Jennifer arrive, hein. Oui voilà, c'est ça. Allez, oui Jennifer va arriver. Mais avant, rock and roll. Les amis, le groupe Deep Purple. Vous la connaissez cette intro? Les Anglais de Deep Purple en 1972 sur leur album culte Machine Head.

un grand moment de l'histoire du rock'n'roll qu'on doit à un groupe qui fait partie des inventeurs du hard rock, les Anglais de Deep Purple. Allez, après ce Smoke on the Water, eh bien On the Water à la Ciotat, il y a la scène flottante du Ici Live Festival sur laquelle va monter dans moins d'une heure l'ébouriffante Jennifer.

0: le studio de Décibel ici sur le port vieux de La Ciotat en bateau. Avouez que c'est la classe. À tout de suite les amis et merci d'avoir choisi ici.
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2: Mais oui, au Ici Live La Ciotat 5e édition, il y a une artiste qui était très très attendue. Mademoiselle, comment elle s'appelle l'artiste qui était très très attendue? Comment elle s'appelle? Tu sais? Vous savez?
3: Jennifer.
2: Ouais, Jennifer est avec nous. Coucou.
4: Bonsoir.
2: Bonsoir tout le monde. Oh là là, mais quelle joie de te retrouver, chère Jennifer. Comment vas-tu?
4: Également, je vais toujours bien quand je suis près de Marseille.
2: Ah, c'est vrai, hein. Oui. Il se passe un truc dans l'air ici.
4: C'est le sud, c'est comme ça.
2: Ça. Et alors, il se passe aussi toujours quelque chose autour de tes chansons. Je me faisais la réflexion en préparant l'émission. À chaque moment de la vie, il se passe un truc qu'on peut connecter avec une de tes chansons. Ici, comme il fait très beau, on est au soleil.
4: Oui. Ça va.
2: La rentrée des classes qui vient de se passer, on chantait très fort dans nos têtes quand même. Ma révolution. On remet en question ces histoires d'amour, ce qui arrive très souvent après les grandes vacances. On se chante très fort, sauf qui aime.
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2: La dernière fois qu'on s'est vu, chère Jennifer, c'était pour les versions jukebox de toutes tes chansons. C'était en 2024.
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2: Tu allais partir en tournée avec ces nouvelles versions, ce jukebox. Comment ça s'est passé? Est-ce que tu t'es régalé autant que tu l'espérais?
4: Je me régale tout le temps. Ouais. À partir du moment où je rejoins les planches, donc et que je rejoins surtout mon public.
2: Ouais. Ils sont là ce soir.
4: Que je retrouve, assez régulièrement.
2: C'est ça.
4: Et c'était une tournée merveilleuse. C'était plein de joie, de surprises, des moments délicats aussi, dans l'émotion.
2: Ouais.
4: Voilà, c'était à taille humaine, donc c'était forcément très puissant émotionnellement parlant.
2: Voilà. Et alors, ce qui est formidable, c'est que tu partages avec nous une nouvelle de tes passions.
4: Enfin, oui.
2: Elle est peut-être pas nouvelle, la passion, mais en tout cas, tu ne l'avais pas encore partagée avec nous. C'est ta passion pour Dalida.
4: Oui.
2: Tu parles d'émotion en parlant de celle. S'il y en a bien une qui en transmettait et qui en absorbait de l'émotion tout le temps, c'était Dalida. Comment toi, t'es rentrée en contact avec sa musique?
4: C'est dès mon plus jeune âge. Je pense que dans tous les inconscients collectifs, on a Dalida en tête.
2: Si t'as grandi dans le coin,
4: j'ai toujours dansé sur du Dalida. Là, toujours fait partie de mes playlists. Mais je pense que ça parle à tout le monde. Et quand j'ai fini ma tournée, je travaille aussi sur un nouvel album. Il y a les nouvelles chansons.
2: Ouais.
4: Un projet avec Maxime, parce que j'avais commencé à en parler. Et effectivement, il y a eu la rencontre avec Orlando qui a un peu déclenché ce
2: projet de cœur. Orlando, le frère de Dalida.
4: Qui a déclenché un petit peu, qui m'a fait avancer ce projet-là que j'avais en tête depuis longtemps. C'est un projet de cœur. Et c'est bientôt son anniversaire, Dalida, l'anniversaire de sa mort. Et donc, du coup, ça tombait très très bien que je propose au public, à l'issue de cette tournée qui était beaucoup plus intime, un show auquel je me suis jamais autorisée, un show musical finalement avec des danseurs, avec DJ, un spectacle musical autour donc des chansons de Dalida, mais autour de mes chansons aussi, qui seront toutes remixées, mais d'une manière beaucoup plus festive que ce que j'ai proposé sur le jukebox tour.
2: Là, c'est le DJ tour.
4: Ça s'appelle donc le DJ Tour.
2: Alors, on a évidemment
4: hâte. Et je travaille donc avec un monsieur qui s'appelle Habibi Sly, qui fait de la disco électro. Alors, c'est de disco électro plutôt oriental, lui. Donc, il y a des petites touches orientales grâce à quelques chansons de Dalida. Et donc, je travaille avec lui très activement sur la revisite donc, de toutes ces chansons, sans dénaturer pour autant l'âme des chansons de Dalida, qui reste forcément irremplaçable, parce que c'est une icône absolue pour laquelle j'ai un profond respect, pour laquelle on a tous un profond respect. Donc, c'est autre chose. Je vais proposer autre chose pour faire vivre, encore une fois, et peut-être faire découvrir à la nouvelle génération les chansons les plus dansantes de Dalida.
2: Dalida qui avait ce talent de vous faire danser avec parfois des textes extrêmement poignants.
4: Complètement.
2: Et Jennifer, tu t'appropries ça avec cette nouvelle chanson Mourir sur scène, qu'on va écouter maintenant. C'est la version de Jennifer. Et puis après, Après, on va continuer à discuter et à parler de tout ce qui nous attend. Parce que Jennifer, croyez-moi, 2026-2027, elle a un carnet de balles très chargé.

0: studio d'ici. Parce que je crois, il y a quelques fans de Jennifer dans le coin. Oui, il y a quelques minutes du concert. Alors c'est quand même hyper touchant. Mais oui, allez-y, tout le monde a envie de faire sa photo avec Jen. Et alors ce qui est dingue, Jen, et ça doit tellement te faire chaud au cœur, c'est,
1: oui, c'est voilà, trop mignon.
0: On a des petites filles, on a des mamans, des papas, des grands-parents. Toutes les générations sont là pour ton concert. Et c'est vraiment une merveille. Alors Jennifer, qui finit de continuer à signer ses petits autographes aux petites filles, c'est vraiment trop mignon.
1: Je t'écoute, je suis avec toi.
0: T'es avec moi. J'avais une question toujours sur Dalida.
1: Oui.
0: Parce que là, on vient de t'écouter chanter Mourir sur scène. En fait, il y a plein de chansons emblématiques de Dalida qui, je trouve, peuvent faire écho à ce que tu fais toi. Et par exemple, il y a cette vision presque enfantine de l'amour. Genre, on y croit, quoi qu'il arrive, on y croit toujours.

0: De beaucoup, plus de drames
1: ouais.
0: à travers
1: mais tout, tu vois elle chantait
0: amours,
1: l'amour quoi.
0: Mais elle le chantait quand même avec ouais. beaucoup de, d'espoir et toujours une et d'une manière passionnée aussi sans elle était complètement ouais. intègre dans habité. Toutes ses émotions ouais. Habitée c'est une interprète hors pair.
1: Alors malheureusement voilà ça s'est très très mal fini pour elle puisque elle a mis fin à ses jours Dalida parce que oui bah peut-être justement trop d'émotions trop éponge à part ce côté-là dramatique, qu'est-ce que tu vas chercher chez Dalida et que tu vas réinjecter dans les chansons?
0: Alors, je reste fidèle au lead de chant, c'est-à-dire oui. à sa manière de chanter. Je ne chante pas comme Dalida, malheureusement. Mais
1: tu gardes ses mélodies, en tout cas.
0: J'essaie respecter les notes. Après, je me suis autorisée aussi certaines libertés sur certaines chansons. Mais il y a certaines chansons où je n'avais pas le droit de changer la ligne mélodique. C'était impossible et inconcevable. Ouais. Ne serait-ce que par respect pour l'œuvre d'Alida et le monde qui l'entoure, qui a pu l'entourer, par respect par Orlando et puis, oui. et puis Orlando, il tient aussi. Hein, attention, oui. il ne faut pas non plus.
1: Il veille au avec le petit frère.
0: Ah ouais, ouais.
1: Il a toujours.
0: Non,
1: il a toujours fait.
0: C'est sa manière de la protéger encore et heureusement qu'il est là.
1: Ouais. Et quand on chante Dalida, on peut pas y aller en jean. J'adore ton jean, t'es canon, mais ouais. quand on chante Dalida, on t'imagine ouais. dans un concert avec comme elle finalement une robe un peu paillette, les cheveux vraiment gonflés. Est-ce que tu l'imagines comme ça aussi ou est-ce que tu vas nous surprendre?
0: J'oserais davantage. Je suis Jennifer qui fait un hommage non ouais. pas à Dalida mais aux chansons de Dalida. Sur une partie des chansons de Dalida
1: ouais.
0: avec mon répertoire. Donc c'est pas un hommage à Dalida.
1: Ouais, je comprends.
0: C'est vraiment un hommage à ses chansons. Mais j'ai la chance d'avoir des grandes scènes et d'être très accompagnée là pour le coup. Donc j'ai envie de proposer un show. Donc forcément il y aura des costumes. J'arriverai pas en jean. Voilà, j'ai envie de m'amuser là-dessus aussi.
1: Alors, ça va être absolument fou. Alors ce soir à La Ciotat. Ils sont nombreux, elles oui. sont nombreuses. Ça va être dingue. T'as déjà
0: chance.
1: Joué sur l'eau, toi, une scène flottante?
0: Oui, j'ai déjà fait ça en tournée. Oh
1: ouais.
0: Oui, oui.
1: Ça va,
0: plusieurs
1: pas
0: fois. Non, mais c'est assez étrange d'être coupée du public. Ouais. Il y a quelque chose de très magique et en même temps, il y a une certaine frustration parce que moi, j'aime bien aller capter des énergies. Ouais. Mais c'est un peu loin. Mais ils sont plus près qu'une scène flottante que j'ai pu faire.
1: Ouais. Oui, là, en fait, pour celles et ceux qui ne sont pas venus, sachez qu'il y a cette scène.
0: Je vois quand même
1: flottante.
0: Les yeux, là, quand même.
1: Ouais. Voilà, dans le port vieux de La Ciotat. Et puis, il y a un petit peu d'eau, évidemment.
0: Ouais.
1: Et ensuite,
0: quelques
1: voilà.
0: moustiques.
1: Quelques moustiques.
0: Accessoirement.
1: Et puis, le public qui est là en face. Il y a un jeu de lumière magnifique aussi sur l'église qui est derrière et le port. Et tous les, tous les bateaux et tout. Non, ça c'est fou. Si je suis la fée Clochette, imagine.
0: Oui.
1: Imagine. J'ai une petite baguette et je te propose n'importe où dans le monde, tu peux jouer. Un genre, un lieu qui te fait rêver pour un concert. Un truc, même ton fantasme le plus fou, genre ça, si tu veux jouer au pied des pyramides, tu peux. Un endroit comme ça où tu te verrais bien et où tu rêverais de jouer.
0: De continuer à jouer alors.
1: Peu importe l'endroit.
0: Peu importe l'endroit, j'aime tout. J'aime tout. À partir du moment où je partage un moment vrai et intense avec les gens, j'aime. J'aime le sentiment d'évasion qu'on a en fait à ouais. travers la musique et ce pouvoir qu'a la musique d'ailleurs de guérir beaucoup de maux. Et on me donne la chance d'avoir cette petite baguette là, donc je m'en sers. J'essaie de m'en servir à bon escient en tout cas.
1: Merci beaucoup Jennifer, bravo à toi, bon concert.
0: Merci
1: ce
0: beaucoup.
1: Soir.
0: Merci à toi.
1: DJ Tour de Jennifer. Vous avez toutes les dates disponibles sur ici.fr et le concert ce soir donc sur le port vieux de La Ciotat. Merci à l'équipe de l'émission Emma, Juliette, Alexandra, Iris, Mélodie. À demain les amis, toujours sur ici.
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1: À 20h, les amis, eh bien, on retrouve Éric Bastien avec sa nouvelle émission Il n'y a pas que Paris dans la vie. Merci d'écouter ICI.
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5: Eh bien bonsoir à tous et bienvenue en ce tout début de soirée. Merci d'avoir choisi ICI, d'où vos rendez-vous désormais chaque soir entre 20h et 21h. La promesse, elle est très claire, il n'y a pas que Paris dans la vie et je vous invite à voyager en France afin de mettre en avant aussi vos villes, vos villages, vos hameaux, vos départements à travers le parcours d'un invité. Avant de l'accueillir, on ira faire un tour dans toute la France avec Robin Bernot, notamment qui s'intéressera à une très jolie plage en Corse et je crois que notre invité aime la Corse.

0: La revue des merveilles, ce sera avec Benoît Prospero avant 21h. Autour du monde merveilleux et de l'environnement, la nature et la planète, et puis l'entrepreneuriat sera à l'honneur. Ce sera avec Catherine Quicandon, qui nous parlera de chiens et de chats. Pour l'heure, notre invité nous rejoint. Il est président de la certification Origine France Garantie. Autant vous dire que sa fierté de défendre notre pays est grande. Il est à vos côtés, dont il n'y a pas que Paris dans la vie. Jusqu'à 21h, j'accueille ce soir Gilles Attaf. Bonsoir Gilles.
1: Bonsoir.
0: Merci d'être avec nous. Comment allez-vous en ce début de soirée, en ce début de week-end là,
1: Très bien, ravi d'être avec vous pour ce nouveau numéro.
0: Êtes d'accord avec il n'y a pas que Paris dans la vie, ça ne m'arrange pas parce que vous, Paris, on va le découvrir, vous y tenez.
1: Ouais, mais je suis très content de participer à cette émission parce que pour moi les territoires c'est tellement important. Moi je me déplace beaucoup, je vais dans les usines, je vais dans les villes et pour moi c'est à chaque fois un renouvellement et un réenchantement et je suis bien d'accord avec vous qu'il n'y a pas que Paris dans la vie.
0: Alors on va évidemment beaucoup voyager au gré aussi de votre vie personnelle mais aussi professionnelle. Je l'ai dit, président certification Origine France Garantie, ça veut dire que c'est logique, vous êtes un amoureux de la France, vous êtes fier. De vivre dans ce beau pays comme nous.
1: Absolument, moi j'ai une grande fierté. D'ailleurs, j'aimerais qu'on retrouve cette fierté de la France parce que c'est un pays magnifique avec ses paysages, avec son identité, avec ses savoir-faire. Nous, on est les défenseurs des savoir-faire avec Origine France Garantie. On les met en avant et on prouve qu'ils ont été réellement fabriqués sur le territoire français.
0: Comment comprendre votre ascension et votre réussite? Eh ben, en vous suivant, je disais, bon, Paris fait partie de votre vie. Vous êtes né à Paris même, d'ailleurs.
1: Absolument, je suis né dans le 11e.
0: 11e, où ça? Vous vous souvenez du nom de la clinique, la maternité?
1: Ouais, je suis né à la clinique des Bluets, rue des Bluets, dans le 11e, près du cimetière du Père Lachaise.
0: Vous avez l'occasion de repasser devant, de temps en temps, l'endroit où vous êtes né, finalement, Gilles Attaf, ou pas du tout?
1: Très souvent. Je passe très très souvent dans le 11e. J'adore cet arrondissement, même si j'y habite plus. Et puis, j'ai eu l'occasion de me remarier l'année dernière,
0: au même endroit?
1: Enfin, à Belleville, en tout cas, parce que, en fait, moi, ma famille est issue de Belleville et donc j'adore ce quartier.
0: Alors justement, c'est vrai que Belleville, c'est un quartier parisien et Belleville, c'est un endroit extrêmement important pour vous. Non seulement Belleville, mais un endroit particulier dans Belleville. Écoutez ceci. Ça, c'est l'atelier de votre papa.
1: Ouais.
0: Alors c'est pas forcément ce bruit qu'on entendait.
1: Non, mais c'est très émouvant pour moi parce que j'ai grandi dans les bruits de cet atelier, dans les odeurs. Ça m'a beaucoup marqué, ça m'a beaucoup porté et jusqu'à aujourd'hui encore, à chaque fois que je rentre dans une unité de production, dans un atelier, j'ai toujours un petit pincement au cœur parce que je trouve que c'est un formidable endroit où les gens se respectent, ouais. Où les gens se parlent et il y a quelque chose. Il y a un côté très sensuel dans ces ateliers, dans la fabrication, en fait, tout ce qui est les métiers du fer qu'on a beaucoup décrié depuis plusieurs dizaines d'années. Et c'est pour ça que moi, à chaque fois, je remets en avant ces personnes qui sont là, qui travaillent et qui participent à créer quelque chose qui n'est pas virtuel.
0: Votre papa, il était culottier. Alors, je ne connaissais pas ce mot. Il s'occupait des pantalons, entre autres, dans cet atelier. Et vous l'avez évoqué, c'est les savoir-faire, c'est ce que vous avez finalement observé lorsque vous étiez tout gamin, Gilles Attaf, qui vous a peut-être poussé à faire le métier que vous faites aujourd'hui. Vous parlez souvent de ces odeurs de tissu, ces bruits de machines. Finalement, c'est un voyage à rebours, votre vie. Quand on voit ce que vous faites aujourd'hui, vous recherchez presque ça encore.
1: Ouais, je recherche ça et puis je pense que j'ai aussi la sensation que j'ai le devoir d'apporter quelque chose. Je me dis que voilà, il faut que je donne un sens et je pense que c'est un devoir pour moi de remettre en avant tout ce mouvement de société qu'on a un peu perdu, toute cette
0: valeur.
1: Ouais, toutes ces valeurs et donc effectivement c'est quelque chose qui me porte et aujourd'hui qui guide ma vie parce que remettre en avant les personnes qui produisent la production qu'on a tant décriée pour moi c'est une mission peut-être aujourd'hui et puis je crois que je me sens redevable. Je pense que il y a certainement des fois où j'aurais pu faire mieux et aujourd'hui je voudrais apporter ma pierre à l'édifice.
0: Gilles, il y a eu Paris, il y a eu Belleville, vous commencez à travailler dès l'âge de 14 14 ans, aux côtés de ce papa. Vous avez toujours eu le sentiment d'ailleurs que vous iriez dans ses pas, hein, et que vous feriez peut-être pas forcément le même métier, mais que vous iriez dans quelque chose d'assez similaire. Votre papa, il devient patron à 20 ans, je crois, ou
1: ouais, c'est
0: assez jeune. Hein.
1: Ouais, très jeune. Alors moi, j'ai pas travaillé à 14 ans, l'été, hein, j'allais dans le,
0: bah, pendant
1: les vacances.
0: Boulot. Oui,
1: oui, bien
0: vous
1: sûr.
0: Vous étiez payé
1: mais,
0: ou pas?
1: Mais oui.
0: Ou pas du tout?
1: Pardon?
0: Vous étiez payé, il y avait quelque chose?
1: Ah oui, oui, bien sûr. Oui, non, bah, non, oui. Mais c'était mais c'était pendant mes vacances scolaires. Mais mon père, par contre, lui, a commencé à travailler à 14 ans, effectivement. Et il est devenu son propre patron à 19 ans, puisque son patron prenait sa retraite. Et comme c'était son meilleur ouvrier, il lui a proposé de reprendre l'atelier, ouais. Ce qu'il a fait avec brio. Parce qu'il avait aussi une envie de réussite absolument terrible, mon père.
0: Votre enfance est Fontenay-sous-Bois, c'est le Val-de-Marne, à la limite de la Seine-Saint-Denis, c'est là où vous grandissez aussi.
1: Oui, absolument. D'ailleurs, je suis retourné en Seine-Saint-Denis, parce qu'aujourd'hui, j'habite la Seine-Saint-Denis.
0: Ah, c'est marrant. Je vous parlais de voyage à rebours tout à l'heure. Finalement, vous revenez là où vous étiez. Quels sont les lieux qui vous ont marqué si on quitte Belleville et Paris du côté de Fontenay-sous-Bois? Est-ce qu'il y a des endroits comme ça, des images qui vous reviennent, Gilles Attaf?
1: Alors oui, parce que Fontenay-sous-Bois, c'est assez étonnant comme ville, parce qu'il y a un côté très bourgeois, côté bois de Vincennes, et puis un côté à l'époque où plutôt, moi j'étais plus proche de cet environnement avec des huppes, avec des grands immeubles. Mmh. Mais les images qui me reviennent, c'est vraiment la fraternité qu'on ressentait à l'époque, et surtout ce melting pot qu'on avait encore dans nos villes lorsque j'ai grandi, et qui aujourd'hui me manque beaucoup.
0: Il y a une école comme ça qui vous revient, un collège, une cour dont vous vous souvenez en particulier?
1: Ouais, j'ai vraiment un souvenir de mon lycée Pablo Picasso, qui était au cœur de grands ensembles, mais où j'ai vécu des moments extraordinaires parce que j'avais des amis absolument fabuleux.
0: Gilles Attaf est votre invité, président certification Origine France Garantie. L'idée, Gilles, c'est de se balader dans votre vie et de aussi quitter les endroits qui vous tiennent à cœur pour aller vers d'autres. Peut-être que vous les connaissez aussi, avec notamment Benoît Prospero qui nous rejoint pour la Revue des Merveilles. Ça, c'est tous les jours aussi dans cette émission, les merveilles de notre planète que l'on passe en revue. Et aujourd'hui, on a rendez-vous juste devant un point d'eau. Écoutez.
2: Et si dans votre jardin, vous installiez un des points d'eau des plus riches en biodiversité, à savoir une mare? Nous voici avec Ici Occitanie. Alors, on vous le dit tout de suite, si vous pensez qu'une mare, c'est sale et envahie de moustiques, on vous rassure, ce n'est pas le cas, et c'est même l'inverse. Ce sont de véritables oasis pour la faune et la flore qui accueillent une multitude d'espèces et qui, face au dérèglement climatique, deviennent des refuges indispensables. Avec nous, Florent Sabatier du Conservatoire d'Espaces Naturels Occitanie, à qui on a d'abord demandé si c'est compliqué de créer une mare.
3: C'est relativement simple.
2: Bon, donc jusqu'ici, tout va bien. Évidemment, il y a d'abord une condition.
3: Déjà, c'est d'avoir un jardin. Une mare est fonctionnelle à partir de 4-5 mètres carrés, donc c'est quand même assez facile de trouver ça.
2: Donc ça, c'est noté, on a compris. Et au fait, elle sera où, cette mare? Oui, parce qu'il y a une autre condition indispensable.
3: Il suffit d'avoir un peu de bonne volonté pour creuser.
2: Ah bah oui, évidemment. Et donc, une fois que j'ai mon jardin et de la bonne volonté, on part sur quelle dimension pour une mare?
3: Une mare idéale, c'est une mare qui va faire au moins 1 mètre de profondeur, voire 1,50 m. Et ensuite, le plus important, vraiment, c'est ne pas avoir des pentes raides. Pour un ordre d'idée, ça veut dire, pour 1 mètre de profondeur, il faut que les berges fassent au moins 3 mètres de longueur. Ça permet en fait aux amphibiens et aux insectes de pouvoir rentrer et surtout sortir de ces mares sans se noyer.
2: Et si vous habitez à la campagne et qu'il y a un petit peu plus de terrain autour de vous, il y a un petit bonus.
3: D'avoir d'autres animaux comme des mammifères, des chevreuils, des sangliers, des renards qui viennent s'abreuver dans cette mare.
2: Et au fait, au-delà de ça, à ce propos, on met quoi dans la mare? Ou plutôt, idée reçue, qu'est-ce qu'on ne met pas?
3: Surtout pas de poissons, pas que les poissons vont manger toute la faune que vous voulez voir dans votre jardin, donc des amphibiens qui viendront manger les moustiques, des libellules et des demoiselles qui mangent également les moustiques adultes et bien d'autres insectes.
2: Ouais, d'accord, mais donc au final, on met quoi? Vous savez quoi? Une mare, en fait, elle est autonome. Tout va s'installer au fur et à mesure.
3: Exactement.
2: Alors là, évidemment, on vient de donner quelques bases, hein, mais sachez qu'il existe plusieurs ouvrages qui nous expliquent comment créer une mare, comme le livre, par exemple, « Créer une mare » de Frédéric Proniowski, c'est publié aux éditions Ulmer. Merci Ici Occitanie et merci Florent Sabatier du Conservatoire d'Espaces Naturels Occitanie. Vous imaginez quand même si tout le monde creusait une petite mare ou faisait en sorte que chaque jardin soit conçu comme un refuge de biodiversité, les tritons, les iris, les nénuphars, libellules, hérissons, oiseaux, papillons. Vous imaginez à quoi ressemblerait la France? Ce serait une merveille.
0: C'est pas faux, Benoît Prospero. Gilata, vous êtes prêt à creuser?
1: Ah oui, absolument. Oui,
0: c'est vrai.
1: Oui, je trouve ça magnifique. J'aime bien cette idée de la mare, qui est quelque chose d'un peu voilà atypique, qui est pas formaté, qui voilà qui permet d'accueillir aussi. Ouais. Là, j'aime bien cette idée. À partir du moment où ça n'empêche pas la réindustrialisation.
0: Bien sûr. Vous avez un jardin? Vous vivez à la campagne?
1: Oui, j'ai un jardin.
0: C'est pas mal. C'est un luxe. Hein.
1: Ouais, exactement.
0: Gilles Attafé, votre invité ce soir, président certification Origine France Garantie. On vous dira tout, hein, d'ailleurs, sur ce label, sur son travail au quotidien. Et puis, on va continuer surtout de se balader. On va un peu quitter Paris, Belleville, mais c'est également Fontenay-sous-Bois pour aller découvrir plein d'autres endroits que vous avez sillonnés et que vous sillonnez encore aujourd'hui tout au long de votre carrière et de votre vie. Restez bien avec nous sur ICI.
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0: Ah non, il y a les Bee Gees aussi pour bien s'ambiancer en début soirée. You should be dancing sur ICI.

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2: Et jusqu'à 21h avec notre invité Gilles Attaf, président certification Origine France. C'est son parcours qui se lit ce soir, que vous découvrez jusqu'à 21h sur votre radio. Il y a un instant, Gilles, on a été à Paris, là où vous êtes né, on a été à Belleville, on s'est baladé un petit peu aussi à Fontenay-sous-Bois. On a parlé voilà, des établissements de votre scolarité. Quelle scolarité vous avez eu d'ailleurs? Vous avez fait quoi comme type d'études? Vous étiez où?
3: Ah ben, j'ai arrêté après le bac, puisque j'ai eu voilà, mon père est décédé précipitamment et c'est là où j'ai justement été obligé d'aider ma maman pour reprendre l'atelier familial.
2: Le sport fait partie de votre vie, il est aussi lié à Fontenay-sous-Bois. On a parlé de Fontenay un instant, je le disais. Vous avez des souvenirs, vous avez joué au volley et même à un certain niveau, je crois, si j'ai bien compris.
3: Oui, alors j'ai joué à Saint-Maur-des-Fossés. J'habitais Fontenay-sous-Bois, mais j'ai joué au volley à Saint-Maur-des-Fossés. Effectivement, j'ai commencé très jeune et j'ai eu la chance de pouvoir évoluer avec des excellents entraîneurs qui m'ont donné le sens du collectif que je pense j'ai gardé aujourd'hui. Ouais. Ça fait partie vraiment de mon ADN.
2: Ça vous a valu des déplacements d'ailleurs au gré des matchs, des championnats?
3: Ah oui, c'était pour moi c'était toute ma vie. Enfin, tout tournait autour du sport et du travail, mais c'est vrai que le sport pour moi était un élément essentiel de ma vie et d'ailleurs j'ai gardé les mêmes amis d'il y a 50 ans avec lesquels j'ai commencé à jouer au volley, avec qui j'ai continué très longtemps. Puisque, petite anecdote, j'ai été champion de France cadet en 1980, donc j'avais 17 ans, et j'ai été champion de France vétéran des plus de 50 ans, avec une partie de la même équipe avec laquelle on avait été champion de France cadet.
2: C'était où ça, quand 80. Vous avez été champion de France? Vous vous souvenez de ce lieu où vous avez vécu les choses?
3: Alors, on a été champion de France à Saint-Nazaire, voilà, c'était absolument magique de se refaire 40 ans après, voilà.
2: Et vous retournez à Saint-Nazaire de temps en temps? C'était pas que des bateaux, donc si je comprends bien.
3: Non, là c'était le hasard. La phase finale se jouait là-bas, et donc c'est comme ça qu'on a été champion de France.
2: Alors, vous allez peut-être découvrir la France aussi à un moment donné, parce que là on parle beaucoup de votre enfance, de votre adolescence. Quelles sont les premières villes en France que vous découvrez? Vous avez un souvenir particulier, je sais pas, de vacances ou d'un départ quelque part vers un ailleurs?
3: Alors moi j'ai beaucoup été en Normandie parce que mon père avait continué son chemin professionnel en ouvrant un outil de production en Normandie, à 100 km de Paris dans l'Eure, à Gaillon, et donc tous les week-ends on partait sur la Normandie. Donc j'ai des super souvenirs moi de ces week-ends en Normandie qui étaient à la fois...
2: Vous avez pas travaillé aussi? Vous avez travaillé aussi? Vous travaillez aussi pendant
3: non, je travaillais pas du tout, mais voilà, mon père donc lui travaillait. J'ai des souvenirs de parties de chasse qu'il faisait aussi le dimanche, c'était des moments privilégiés pour moi. J'ai des souvenirs de retour le dimanche soir sur l'autoroute de l'Ouest où j'étais allongé dans la voiture derrière, où à l'époque on pouvait encore allonger les enfants derrière,
2: bien sûr,
3: et c'était un formidable moment de famille.
2: La Normandie, ça me
3: permettait d'être avec mon père, parce que comme il travaillait beaucoup ces week-ends là c'était pour moi important.
2: Sacré,
3: Alors
2: du coup Mehdi, c'était où, en Normandie, où il a acheté?
3: C'était à Gaillon dans l'Eure.
2: Et après vous avez découvert un petit peu plus tard peut-être la Normandie, il y a d'autres endroits que vous avez apprécié par la suite dans votre vie?
3: Dans ma vie j'ai apprécié beaucoup d'endroits, parce que j'ai pas mal été en Bretagne à une époque, où, sur la côte de Granit Rose, parce que mon frère s'était marié avec une Bretonne, et donc j'ai découvert la côte de Granit Rose que j'adore encore aujourd'hui, du côté de Perros-Guirec.
2: C'est vrai que c'est très beau aussi,
3: j'ai adoré. Et puis comme après j'ai continué à... je jouais beaucoup au volleyball et qu'il y avait des grands tournois sur les plages de Bretagne, voilà, j'ai passé beaucoup de temps sur les plages de Bretagne à jouer au volleyball.
2: Vous avez donc effectivement vécu toutes ces choses-là dans des lieux d'émotion, on comprend, hein, que ce soit Belleville ou que ce soit la Normandie avec votre papa. C'est aussi ça peut-être qui explique votre rapport au travail et à la production, qui est votre combat, une production qui est ancrée dans nos territoires, c'est ça, hein, finalement votre vie.
3: Ouais, ma vie, c'est de montrer que produire, c'est un choix de société, c'est tout ce qui fait le lien territorial, tout ce qui fait aussi que les gens peuvent se parler. C'est un formidable endroit, la production, où les gens se parlent, où il y a plusieurs strates de la société. Et moi, ce que je porte, c'est que il faut qu'on sorte d'une société de consommation pour une société de production. Et ce qui fait la force d'un pays, c'est un pays qui se tient par le fait qu'il crée de la richesse en produisant, et qui permet aussi à un l'ascenseur social de fonctionner, à des gens de rester dans leur région, dans leur territoire. Quel meilleur endroit que l'usine pour avoir un projet de vie dans sa région, pour pouvoir progresser, avoir un projet professionnel. Et je pense que tout ce qui s'est délité aujourd'hui vient de cette désindustrialisation, de cette diagonale du vide qu'on a voulu nous vendre avec une mondialisation heureuse qu'on pensait absolument inéluctable et qui nous a amené, hélas, aujourd'hui à ne plus être souverain et ne pas être capable de produire, mais d'être dépendant de pays qui produisent dans des conditions sociales et environnementales au bout du monde absolument catastrophiques. Et moi, mon combat, c'est d'expliquer qu'il faut qu'on retrouve voilà, cette liberté. En fait, produire, c'est quoi ? C'est être libre, en fait. Ouais. Et donc, pour qu'un pays soit libre, il faut qu'il soit en capacité de produire.
2: Gilles, vous l'avez dit, vous perdez votre papa très tôt. C'est aussi la période de la délocalisation du textile. On est dans les années 80. Vous allez essayer de reprendre l'usine, hein, d'ailleurs, de votre papa, ou de racheter, je crois, avec votre maman, puis ça ne va pas se faire. Et vous dites, je vous reprends, je vous cite, j'ai l'impression aujourd'hui que j'ai une dette. Et c'est pour ça que j'essaye d'apporter toute mon énergie dans le fait d'aider les entreprises.
3: Ouais, c'est vrai. C'est vraiment comme ça que je le ressens, parce que ça, le textile a été une des premières filières délocalisables et délocalisées. Hein. Et donc nous, on l'a subi de plein fouet. Et donc effectivement, ça a été un drame absolu de pas être en capacité de garder cette usine qui était en Normandie et que mon père avait créé de toutes pièces.
2: Et alors après, vous allez où après la Normandie si voilà les choses ne se feront pas, vous pouvez pas racheter cette usine? Quel est le parcours après ?
3: Alors après, je reste en région parisienne. Je m'occupe de l'atelier parisien, effectivement, qui existait encore, avec lequel j'ai essayé de développer une autre stratégie, et notamment de pouvoir être en capacité de contrôler sa distribution. Et puis, au fil de fil en aiguille, les rencontres, je m'associe avec un monsieur qui avait repris une usine à Limoges, qui fabriquait des costumes, et avec lequel je me suis associé pour reprendre une marque qui était à vendre française, qui s'appelle Smuggler, avec lequel je l'ai développé. J'ai travaillé pendant 18 ans à la tête de cette marque, qui avait un ADN très très simple, qui était la production française, puisqu'on a fait partie des premiers certifiés Origine France Garantie. Et c'est comme ça d'ailleurs que je suis rentré dans la certification qui avait été créée par Yves Jégot à l'époque. Et donc je suis rentré en tant que certifié Origine France Garantie, et c'est comme ça que j'ai continué à être très impliqué sur le périmètre de la production.
2: Il n'y a pas que la porcelaine à Limoges, il n'y a pas que Paris à Paris, et il y a aussi notre invité Gilles Attaf. On parlera peut-être de Limoges et d'autres villes dans lesquelles vous allez évoluer tout au long de votre vie. Vous êtes président, je le rappelle, de la certification d'Origine France Garantie. Ici, ça entreprend. Vous nous prouvez depuis maintenant 20 heures, de par votre parcours, votre énergie, votre détermination, votre volonté et votre pugnacité, à entreprendre et à faire des choses pour les autres. On les aime d'amour, nos chiens et nos chats. Vous avez des animaux ?
3: Absolument. Écoutez, je viens de perdre un de mes deux chiens, donc.
2: C'est pas la question à poser.
3: Voilà, c'était. Non, mais. Oui, j'ai deux chiens. Enfin, non, j'en ai plus qu'un d'ailleurs. Ouais. Mais je suis très attaché aux animaux.
2: Je vous parle de ça parce qu'ils font partie de la famille et vous pourrez agir dans un instant, faire des câlins, s'amuser avec eux, ça on aime faire. Mais quand ils ont un problème de santé, est-ce qu'on sait réagir en urgence le temps de les emmener chez un vétérinaire ? Comment on réagit pour remédier à cela ? Ici, on entreprend, je vous l'ai dit, Gilles et Catherine Quicandon a repéré une bonne idée.
4: À Amy, dans l'Oise, au nord de Compiègne, on a du chien. Et du chat. Samir Rimache, originaire de Roye, a créé Sauve ta truffe, un centre de formation pour gestes de premier secours pour les chiens et les chats. L'idée est de prévenir les accidents domestiques qui pourraient arriver à nos loulous, et il y en a un notamment.
5: En priorité, les intoxications. Parce qu'aujourd'hui, les intoxications, on parle essentiellement de prévention, donc dans 80% des cas. Et on constate que bon nombre de personnes ne sont pas dans la prévention. Laissent traîner, par exemple, une cigarette, laissent traîner éventuellement leur café, acceptent des plantes. Et là, l'accident se crée et on remarque, on décèle également que les propriétaires, une fois que l'intoxication se crée, ont des complications à identifier les signes annonciateurs, des complications à intervenir. Et dans un cas sur deux, soit l'animal décède ou l'animal a des graves séquelles.
4: Et oui, par exemple, vous adorez manger du chocolat, mais c'est mortel pour Médor et Félix. Donc pour une fois, vous avez une bonne excuse pour ne pas partager votre tablette avec Princesse et la manger toute seule. Outre la prévention, Sauve ta truffe propose également des ateliers pour savoir réagir en cas de problème.
5: On peut parler éventuellement, par exemple, des hémorragies, des coups de chaleur, de la dilatation, torsion de l'estomac. Aujourd'hui, dans les premiers secours animaliers, nous, on vous forme vraiment sur plus d'une vingtaine de thématiques pour faire face, du coup, à l'accident.
4: L'idée n'est évidemment pas de se substituer à un professionnel, mais de gagner un temps précieux avant d'amener Caramel chez le vétérinaire. Les gestes sont adaptés en fonction de la taille de l'animal et vous vous exercez sur des peluches et des mannequins. Pas besoin de venir avec Rocky, Marley ou Nala. Samir forme des particuliers comme des professionnels, tels que la police municipale des Hauts-de-France, des éducateurs ou des éleveurs. Le prix dépend des modules de la formation, du lieu et de la durée. Mais franchement, on se forme bien aux gestes de premier secours pour humains, alors pourquoi pas pour les chiens et les chats. Merci à Johan Carpédron et Chloé Richard d'ici Picardie pour cette idée qui marche et qui a du chien. Ici, ça entreprend, Sauve ta truffe, des formations aux gestes de premier secours pour chats et chiens en Picardie.
2: Un petit clin d'œil à votre chien que vous venez de perdre, Gilata Foncé, à quel point on s'attache à ces animaux. Belle initiative du côté de ici Picardie. Vous connaissez la Picardie d'ailleurs, Gilles?
3: Un petit peu. Pas très bien, mais un petit peu.
2: On va, avec vous, continuer de se promener un peu partout en France avec les belles initiatives et puis la suite de votre parcours autour de ce que vous faites aujourd'hui. Je rappelle que vous êtes président certification Origine France Garantie. Gilles Attaf est avec vous ce soir jusqu'à 21h. Passez une excellente soirée et bienvenue à vous.
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2: Non, il y a de la musique aussi, celle de Benabar. C'est une nouveauté. Elle danse.

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1: Ne manquez pas l'exposition Villes et Villages du Moyen-Âge en Gironde à Bazas.
2: Philippe Vigier.
1: Si vous êtes amateur d'histoire, faites un saut dans le temps et découvrez comment s'organisait la vie au Moyen-Âge dans notre région. Cette exposition retrace l'histoire des villes et villages en Gironde au Moyen-Âge, du 11e au 14e siècle. Elle présente la structuration du département avec l'émergence de localités comme Libourne et Saint-Émilion. L'événement se déroule dans le cadre des Journées du Patrimoine. Complétant l'offre des expositions en Gironde, à travers vers un parcours riche et documenté, cette exposition retrace l'évolution de nos cités, des premières bastides aux villages fortifiés. Une plongée passionnante dans l'architecture, l'organisation sociale et le quotidien des femmes et des hommes qui ont façonné le paysage girondin. Une belle occasion de poser un autre regard sur le patrimoine de nos communes et de comprendre les origines de nos paysages actuels. C'est à voir à la médiathèque municipale Le Polyèdre à Bazas à partir du 8 septembre.
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4: Il est le président de la certification Origine France Garantie. Gilles Attaf est avec vous depuis 20h. Il nous raconte son parcours très inspirant ce soir pour ce titi parisien, cet enfant de Belleville qui a connu le Val-de-Marne, la Normandie, et qui continue ce soir de nous emmener là où il s'est construit. C'est quand même un modèle de réussite, Gilles Attaf.
5: C'est vrai, on vous regarde avec respect et on se dit que vous avez démarré très jeune, même si c'était en famille, à 14 ans, vous avez réussi et entrepris de belles choses, pour vous, à titre personnel bien sûr, mais pour les autres, c'est une fierté.
6: C'est un parcours d'entrepreneur, il est de haut et de bas, mais je trouve que les bas coûtent très cher. Donc ouais. Voilà, aujourd'hui je suis président d'une association, je suis très fier d'Origine France Garantie, qui garantit qu'un produit est bien fabriqué en France. Très fier de mes combats de l'écosystème autour du Made in France. Très fier de participer, par exemple, au salon du Made in France avec qui on est partenaire. Voilà, je suis très fier de ça. Je suis un peu moins fier de ce que j'aurais pu apporter en tant qu'entrepreneur réellement si je pense que j'avais été j'avais fait de meilleurs choix.
4: Vous avez évoqué la réussite et l'échec. Puisqu'on parle des lieux, le lieu de la réussite, il est où pour vous? À quel moment, dans quelle ville en France où vous avez dit là, c'est une belle réussite?
6: Ah, c'est une très bonne question. Je pense que peut-être que le moment le plus important pour moi, c'est quand j'avais réussi à l'époque à faire venir un ministre à Limoges pour montrer ce que pour ne pas le citer, Arnaud Montebourg, qui était ministre du redressement productif et que j'avais interpellé lors d'un salon du Made in France en lui disant Made in France c'est bien mais c'est des emplois derrière, il faut venir les voir, et qu'il était venu à l'usine et que du coup il y avait la fierté des ouvrières d'avoir un ministre qui se déplace et qui vient vraiment sur site. Et je voilà, ça c'était pour moi, j'avais l'impression d'avoir voilà réussi quelque chose d'important, parce que encore une fois il faut se remettre dans le contexte. Oui. C'est des gens qui ont beaucoup souffert, la production a beaucoup souffert, le textile a beaucoup souffert, et donc aujourd'hui d'être identifié comme étant quelqu'un qui porte le Made in France, c'est important.
4: On parle de ce lieu de réussite. Est-ce qu'il y a un lieu d'échec? Alors échec, j'aime pas forcément le mot, mais le lieu où vous remettez en cause?
6: Bah de la même façon, je me pense, je me remets en cause sur certainement sur Limoges également, sur le fait que à la fois
4: et c'est des bons vos Limoges
6: et à la fois un gros ouais une grosse tristesse pour moi, parce que c'était un formidable outil de production avec des gens qui avaient des savoir-faire absolument remarquables, et je pense qu'on aurait pu faire mieux.
4: Alors vous allez travailler pour des grands groupes, de grandes unités de textile dans le nord de la France d'ailleurs. C'était où?
6: Oh, bah, c'était du côté de Lille, vraiment, dans tout ce tissu industriel, Roubaix, Tourcoing, enfin, tout
5: ça. C'est ouvrier, là.
6: Là, c'était très ouvrier. Et puis là, en fait, moi, j'étais apporteur d'affaires à cette période. C'était bien avant Limoges, enfin, pas bien avant, mais c'était un peu avant. Et en fait, là, c'était en pleine période de délocalisation. Donc, j'essayais de trouver, le vrai sujet d'une entreprise, c'est d'avoir un carnet de commandes plein. Ouais. Et donc, j'essayais de trouver des commandes pour ces
5: alors,
6: unités de production,
5: partout, voilà, qui. À droite à gauche dans le nord de la France.
6: Et ouais, mais j'essayais surtout de trouver des moyens de distribution pour remplir les carnets de commandes de ces usines du nord de la France. Ouais. Pour qui
5: est-ce qu'il y a des usines qui vous ont marqué? Moi, je cherche des lieux, des endroits dans le nord, voilà, qui vous parlent, dont vous vous souvenez.
6: Oui, moi j'ai des souvenirs d'une entreprise à Hénin-Beaumont de fabrication de costumes où là vraiment pour le coup aujourd'hui moi je milite pour expliquer que l'usine c'est plus Zola. Là on était vraiment à la limite de Zola et c'était vraiment, on a l'impression d'être dans un autre temps. Et effectivement ça m'avait beaucoup marqué parce que justement il fallait justement redorer le blason de l'usine et c'est pas avec ce type d'unité de production qu'on allait y arriver, faire revenir des jeunes, expliquer que la production c'est noble, c'était voilà, il fallait justement, c'est peut-être que c'est là où j'ai pris conscience que il fallait complètement changer, qu'on referait pas les 30 glorieuses, mais qu'il fallait reproduire d'une manière totalement différente. Et c'est ce que j'essaie de faire aujourd'hui en expliquant que l'usine c'est l'innovation, c'est la robotisation, l'automatisation, qu'on gagne 20% de plus quand on est dans l'industrie, dans le service, et qu'on fait beaucoup moins de burn-out lorsqu'on est dans l'industrie, est dans les services.
5: Bon, le Nord, Limoges, on l'a dit, vous avez racheté, vous l'avez évoqué tout à l'heure, Smuggler, hein, ça c'était en 2000, c'est le département de la Haute-Vienne, je pense qu'on en a bien parlé. Vous sillonnez aujourd'hui encore beaucoup la France, vous avez l'occasion de vous déplacer à quelle fréquence?
6: Ah bah je me déplace plusieurs fois par mois, hein, parce que en fait il y a à la fois des événements où on me demande d'intervenir, mais surtout des remises de certification, des visites d'usines. Je pense que c'est important de se déplacer, d'aller sur site. Vraiment, je pense que mon rôle est justement de mettre en avant tous ces oubliés des territoires qui sont à la manœuvre, qui produisent et qui font encore la sève de notre pays. Donc moi je me déplace énormément. Dès que je peux, je fais des visites. J'adore regarder la production, la fabrication, les savoir-faire.
5: Pouvez-vous nous donner un exemple précis, par exemple, Giletta, d'un dernier atelier que vous avez pu visiter, la dernière usine que vous avez été voir, et le savoir-faire que vous avez découvert?
6: Moi, j'ai un souvenir de Duralex par exemple, où c'était assez impressionnant parce que quand vous voyez ces fours qui tournent.
5: La Valence?
6: Non, pas du tout, c'est à Orléans.
5: Orléans, de Loire.
6: Ouais. Et donc c'est assez impressionnant. Et puis parce que c'est iconique, il y a beaucoup d'affect. Donc c'est vrai que cette marque a beaucoup d'affect et de voir la fabrication de ces verres Duralex qu'on a tous eu à la cantine en colonie de vacances. Voilà. Et j'avais trouvé.
5: C'est ceux qu'on voit l'âge là au fond.
6: C'est
5: du
6: ça
5: verre,
6: exactement.
5: Là,
6: c'est avec ça. Votre âge au fond du.
5: Ah c'est génial ça.
6: Voilà exactement.
5: Ils existent toujours. Hein.
6: Et ils souffrent. Ils existent toujours, mais c'est compliqué. Et donc c'est pour ça aussi que lorsqu'on a des entreprises comme ça aussi iconiques, mais qui ont du mal, on est là aussi pour essayer de les porter, de les mettre en avant et de leur donner une résonance, parce que c'est très important. Encore une fois, on parlait de savoir-faire. Les savoir-faire, lorsqu'on les perd, c'est très compliqué de les faire revenir, donc il faut garder ça en tête.
5: C'est, on m'a dit, c'est près d'Orléans, c'est la chapelle, comment ça s'appelle exactement? La chapelle Saint-Mémin, c'est pas ça?
6: Je crois que c'est ça.
5: Je crois que c'est ça, hein, c'est l'endroit que j'avais repéré près d'Orléans, donc dans le Loiret. Et tout à l'heure, vous avez évoqué, Gilles Attaf, le mot charnel. Et c'est justement, en parlant du Ralex, dans une interview, vous avez dit, il y a une dimension charnelle quand on y entre dans l'atelier.
6: Absolument.
5: Moi, ça va loin quand même dans la comparaison charnelle. Voilà.
6: Ouais, non, mais c'est exactement comme ça que je le ressens. Moi, j'ai toujours des frissons. J'ai toujours il se passe quelque chose. Je crois que lorsque on n'a pas visité d'unité de production comme celle-ci ou d'autres, on se rend pas compte à quel point il se passe quelque chose et comme on a l'impression que ça donne un sens en fait. Et moi, c'est ce que j'essaie de faire passer aussi. Aujourd'hui, d'expliquer que tout ça c'est formidable parce que c'est de nouveau une quête de sens. Et ça c'est assez fantastique.
5: J'ai changé d'endroit là.
6: Ah ouais, là complètement. Ouais. C'est vacances.
5: On va en Corse ?
6: C'est les vacances.
4: On va parler de la Corse avec vous dans un instant, parce que je sais que vous connaissez. On va aussi en parler avec Robin Bernot dans sa marche ici. Qu'en pensez-vous? Cet été, si vous avez eu la chance d'aller à la plage, est-ce que vous les avez trouvés propres? Eh bien, les vacanciers ont-ils ramassé leurs déchets? C'est la question que l'on se pose. La question de la propreté des plages revient chaque année. À Ajaccio, un habitant a décidé d'agir à son échelle pour contribuer au nettoyage du littoral d'une manière pour le moins original, Robin Bernot.
7: En Corse, un homme ramasse les déchets sur la plage accompagné d'un âne.
8: Bah, je trouve que c'est une bonne initiative de sa part.
7: Depuis 4 ans maintenant, Sébastien sillonne les plages d'Ajaccio accompagné de ses ânes pour ramasser les déchets abandonnés sur le sable. Et notre journaliste Julia Beaufils l'a suivi lors d'une tournée matinale accompagnée de Sidonie, une ânesse de 24 ans. Et parmi les déchets que Sébastien ramasse le plus souvent...
9: Alors, les gens laissent de plus en plus carrément leur reste de pique-nique. Après les mégots, j'en ramasse une partie, mais je ne peux pas dire que je les ramasse tous. Après, on sent la vie nocturne, quoi. Quand on tombe sur une zone où il y a eu du protoxyde d'azote, à la bouteille, tous les ballons. Des fois, on trouve des dessous féminins. Et puis, dans cette zone, il y a des vieilles décharges, si vous voulez, qu'on ne voit pas, qui sont dans le maquis. Et à l'occasion des orages ou quand un sanglier les exhume, il y a des vieux déchets. Donc, bon, c'est facile à reconnaître. Les vieux modèles de bouteilles de bière, des cassettes audio. Et là, regardez, du papier aluminium, encore du papier toilette. Tout ce qui est morceaux de verre, on essaie de vraiment pas en laisser.
7: Après 2 heures passées sur la plage, 7 kilos de déchets ont ainsi été collectés et plusieurs personnes ont été sensibilisées à la protection de notre environnement. Alors ici, ça marche. Et vous, qu'en pensez-vous?
8: Bah, c'est une super initiative. En plus, Ajaccio, c'est un endroit que moi, j'aime trop.
7: Pour Ilona, c'est avant tout à chacun d'être plus attentif.
8: Il faut qu'on fasse plus attention. Donc, c'est bien qu'il y ait quelqu'un qui prenne l'initiative de le faire. Et puis, même avec son âme, enfin, c'est trop mignon.
7: Alix, elle, évoque simplement une question de bon sens.
10: Déjà, les personnes de base qui vont à la plage devraient nettoyer et pas laisser leurs déchets, c'est une des règles principales.
7: Mais alors, sommes-nous assez vigilants?
10: Bah, moi, je fais toujours gaffe, c'est comme en montagne, de toujours ramener tous mes déchets et pas les laisser. C'est comme sur les sentiers, même s'il y a des poubelles, c'est toujours compliqué de devoir avoir des entretiens, de devoir les ramener, alors que là, de tout prendre ses déchets et les ramener chez soi, ça, c'est quand même beaucoup plus facile pour les autres.
7: Et les gens le font?
10: Non. Bon, trop peu. J'ai vu beaucoup trop de déchets sur les plages qui traînent, même pour les animaux.
7: Et est-ce que l'actualité de cet été pourrait contribuer à faire émerger, à développer ce type d'initiative?
8: À titre personnel, les incendies, les canicules, ça m'a marqué. Donc effectivement, je pense que d'autant plus avec tout ce qui se passe actuellement, c'est des initiatives qui devraient être mises en place.
7: Aujourd'hui, les déchets ramassés par Sébastien et ses ânes sont ensuite triés, puis déposés en déchetterie. Une partie est ainsi valorisée, tandis que l'autre se retrouve enfouie.
4: Mais pour découvrir Sébastien et son ânesse Sidonie, rendez-vous sur notre compte Instagram, ici officiel, où on a partagé avec Robin Bernot dans sa marche ici. Qu'en pensez-vous? Eh bien, le reportage vidéo d'ici RCFM. Et on salue à tous les Corses qui nous écoutent ce soir. Notre invité reste encore quelques minutes jusqu'à 21h. Gilles Attafi, le président, certification Origine France garantie.
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4: Et avec Claudio Capéo, avec lui, ça va, sur ici.

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2: Et bon, j'espère que vous passez un bon moment et que tous les lieux, les endroits, les villes où l'on s'arrête depuis 20h et ce, chaque soir, vous parlent. Peut-être que ça évoque pour vous des souvenirs, c'est un peu le but du jeu. Ou alors peut-être qu'on parle d'endroits où vous vivez, là où vous dites, tiens, c'est chouette, on parle de chez nous, ici. La relation particulière qu'il a à notre pays est importante. Gilles Attaf est notre invité, président certification Origine France. C'est avec lui que l'on découvre les belles initiatives, puis on se balade aussi sur les lieux qui ont marqué sa vie. Vous sentez cet effet bleu-blanc-rouge autour de la certification Origine France garantie. Vous sentez la fierté des gens que vous voyez dans les usines. Il y a cet effet de ce que l'on sait faire. C'est nous qui le produisons, c'est nous qui le fabriquons, il vient de chez nous.
3: Absolument, ils sont très fiers. D'ailleurs, c'est pour ça que lorsqu'on fait des remises de certification, à chaque fois, on sent vraiment. Je dirais que même la certification Origine France Garantie, qui garantit aux consommateurs, on dit toujours Origine France Garantie, c'est le Made in France Garantie, puisque le Made in France est en déclaratif, régi par le code des douanes européens. Nous, on fait une certification, et on sent que les gens, lorsqu'on fait une remise de certification, ont beaucoup, beaucoup de fierté, et ça se ressent dans toute la société, dans toute l'entreprise. Et moi, c'est ce que j'aime le plus, je crois, c'est aujourd'hui de leur redonner cette fierté, quoi.
2: Comment
3: et
2: vous certifiez,
3: on sent que le consommateur aujourd'hui a besoin de traçabilité, de savoir où c'est fabriqué, dans quelles conditions. Enfin, il se passe quelque chose autour de notre territoire, de la proximité. On a envie de proximité. Et en fait, Origine France Garantie, c'est la proximité des territoires. Ouais. En fait, c'est ça.
2: Oui, c'est ce qu'on a dit, c'est le maillage,
3: c'est le maillage, c'est tout ça. Et c'est ce qui manquait aujourd'hui de remettre en avant. Voilà. Et aujourd'hui, j'ai vraiment une fierté, c'est que je trouve qu'on participe à remettre en avant cette fierté des producteurs.
2: Quels sont les critères justement pour certifier Origine France Garantie ?
3: Alors les deux critères cumulatifs sont le premier, il faut que toutes les caractéristiques essentielles du produit aient été prises sur le territoire français. En gros, ça c'est le terme exact, mais c'est que toute la fabrication doit être française, toute la transformation du produit. Et le deuxième critère cumulatif, c'est que 50% à minima du prix de revient unitaire sorti d'usine doit être français.
2: On a parlé de Limoges, on a parlé de Valence, on a parlé de ces ateliers, de ces usines que vous visitez, du nord de la France. Je voudrais qu'on évoque à nouveau la Corse, parce que on en a parlé dans les reportages, mais la Corse est un endroit que vous connaissez bien, dans lequel vous allez, je crois, depuis 40 ans.
3: Absolument, sans interruption. J'aime beaucoup ce pays qui est absolument prodigieux, où à la fois on a des plages sublimes, des montagnes somptueuses, et puis une identité forte, et puis des gens qui sont attachés à leur terre. Et moi, j'aime beaucoup cette appartenance. Je trouve que il faut repartir de là. D'ailleurs, si on veut reconstruire une nation, il faut repartir sur l'appartenance. Et moi, je trouve ça très bien que les citoyens soient fiers de leur région. Leur région fait partie de la France et c'est pour ça que j'aime beaucoup ce pays.
2: Quelques villes en Corse à citer, vous aimez ? Je sais pas, Bastia, Saint-Florian, Ajaccio, vous fâchez avec personne.
3: Non, mais moi je vais historiquement toujours à Porto-Vecchio que voilà, c'est là où voilà mes deux filles sans interruption y vont depuis qu'elles sont nées. Donc voilà, j'ai des attaches maintenant là-bas très fortes et j'aime beaucoup ce pays. Ouais.
2: Si on quitte la Corse, qu'on retourne sur le continent, du côté de Marseille, je sais pas, moi la Provence, le Var, est-ce qu'il y a des plages qui vous parlent, que vous avez peut-être visitées, dans lesquelles vous allez passer des vacances ? Elle est où votre plage, j'avoue, Gilles Assaf ?
3: À ma plage,
2: sortie
3: c'est...
2: Sortie de la Corse, hein.
3: Ah, sortie de la Corse, sinon je voudrais citer la plage, le golfe de Saint-Cyprien et justement la partie du Cabanon Bleu qui est voilà, à l'extrémité de
2: c'est trop tard,
3: la plage
2: c'est trop tard.
3: Saint-Cyprien. dans ce cas...
2: Ça peut être un autre endroit, votre plage, ça peut être en Bretagne,
3: votre plage. Alors peut-être je vais changer complètement parce que j'aime beaucoup également l'île de Ré, vous allez dire j'aime bien les îles.
2: Bah,
3: et donc plage du Grosjean au Port-en-Ré alors.
2: Quelques questions comme ça et des réponses rapides. Le lieu des premières réussites, vous l'avez évoqué tout à l'heure, et le lieu de la remise en cause, vous l'avez évoqué. Le lieu en France qui vous fait un peu rêver ?
3: Eh bien, je vais vous dire, c'est l'Aubrac.
2: Alors là, on va être copains parce qu'on y mange bien.
3: Alors on y mange super bien.
2: Ah, l'Aubrac, moi j'adore.
3: Et moi j'ai découvert l'Aubrac, alors pas du tout professionnellement, mais je l'ai découvert parce que chaque année je fais une partie du chemin de Compostelle.
2: Ah bon ?
3: Et mon meilleur ami étant cordonnier, il m'a embarqué dans ce projet de faire Compostelle et une semaine par an, je marche.
2: Voilà, c'est le Puy-en-Velay, hein, le départ.
3: Le Puy-en-Velay conque. C'est la première étape qu'on a fait. Et on est passé par l'Aubrac et ça a été un choc pour moi. J'ai trouvé que c'était assez incroyable ce qui s'est passé lorsqu'on a marché dans ces immensités absolument fabuleuses avec des paysages à couper le souffle. Enfin, j'avais l'impression d'être dans un film. Et puis on mange très bien et comme j'aime bien manger, c'est pas mal non plus. Quoi.
2: On mange bien où d'ailleurs en France?
3: Ah bah on mange bien dans tous les territoires. Là pour le coup on a cette chance de bien manger partout. On mange bien en Auvergne, on mange bien en Alsace, on mange bien voilà. Moi je suis trop gourmand pour citer un territoire par rapport à l'autre. Ouais, j'aime bien le cassoulet. Alors voilà, j'ai fait une petite escale dans les Pyrénées. Je suis passé par Carcassonne il y a 15 jours et j'ai mangé un super cassoulet.
2: Alors le lieu où vous aimez vous ressourcer, peut-être en dehors de Paris, un lieu en France où à un moment donné vous avez dit waouh, si vous pouvez.
3: Le Périgord.
2: Hein? Tiens, pourquoi?
3: Parce que j'ai de la famille dans le Périgord et que historiquement chaque Noël.

0: derrière tout ça, il y a des emplois, il y a des territoires. Donc cherchez le logo Origine France Garantie lorsque vous consommez.
1: Merci Gilles Attaf, il était votre invité ce soir sur votre radio ici. Il n'y a pas que Paris dans la vie. Rendez-vous avec plaisir dès lundi, ce week-end également entre 20h et 21h pour les meilleurs moments de Il n'y a pas que Paris dans la vie. Je vous donne rendez-vous lundi à partir de 20h. Salut, ciao.
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1: Le monde meilleur, il est signé Elton John avec ce souvenir Imagine sur Ici.

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1: Passez une belle soirée pour bien s'ambiancer le vendredi soir. C'est Laurent Petit-Guillaume avec 100% années 80 qui arrive. Il est 21h.
2: Bonsoir à tous, j'espère que vous avez passé une bonne journée. Je vous accompagne jusqu'à 22h avec du 100% années 80 et ça commence comme ça.

0: Texas, I Don't Want a Lover. 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
0: C'est parce qu'ils étaient fans du film Paris-Texas que Charline et Johnny, créateurs du groupe, ont décidé dans leur Écosse natale de s'appeler Texas. Dès 89, leur pop country fait craquer l'Europe entière dès la sortie du premier album et de ce I Don't Want a Lover. Ce sera le début d'une longue carrière. Bah oui, parce que heureusement, on peut être une star des années 80 et toujours star en 2026. Comme par exemple Étienne Dao. Le Grand Sommeil, tout de suite.

Sandy Stevens, J'ai faim de toi. Et oui, la fameuse publicité pour un yaourt devenu un tube et qui permit à Sandy Stevens, jeune choriste anglaise, de devenir chanteuse à part entière et de faire un petit tour dans le top 50 et même du coup de sortir un album. Hélas, les singles suivants n'ont pas connu le même succès et Sandy a retrouvé l'anonymat. Dans la série En dessous dans les années 80, tout de suite, Déchaîne-moi, la version française d'un tube de Barry White signé Alain Chamfort.

0: Jean-Jacques Goldman et Sirima, là-bas. Je sais pas vous, mais je m'en lasse pas, moi, de ce titre. Un bijou signé Jean-Jacques Goldman, qui en 87 choisit la magnifique Sirima pour l'accompagner. Quelle belle idée. Une autre chanson, un autre prénom. Il n'y a pas qu'une Hélène qui s'est imposée dans le top 50. En 87, deux ans avant celle de Rock Voisine, c'est Julien Clerc qui met à l'honneur ce prénom. Et c'est dans la suite de 100% années 80, juste après ça.
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0: Stewart et Candy Dolfer, c'était Lily Was Here.
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0: Ah, c'était pas évident, hein. Un titre instrumental, la BO d'un film néerlandais sans star, et pourtant c'est vraiment devenu un tube pour Dave Stewart, et ce dans plusieurs pays, dont la France, hein. Ce qui nous a permis de découvrir du coup la saxophoniste Candy Dolfer et de tomber un petit peu sous son charme. Laurent Voulzy, lui, il est tombé sous le charme de Kim Wilde en 85, et voilà le résultat.

Chris Isaac, c'était Blue Hotel. Un collector, un incontournable dans une discothèque dédiée aux années 80 qui se respecte, on est d'accord. Ce Blue Hotel date de 1987 et quand il sort, eh ben on découvre la voix de ce crooner folk, Chris Isaac, l'ex-boxeur au nez écrasé, fait craquer la planète et c'est pas que grâce à son physique. Allez, tout de suite, un autre chanteur au physique avantageux, le génial Sting. Là, on va le retrouver à l'époque de Police avec Every Breath You Take, numéro 1 mondial en 1983. Et tout de suite, dans 100% années 80.

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1: Je vous souhaite une belle fin de soirée dans un instant 100% chanson française. Vous écoutez votre radio ici, il est 22h.
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3: Saviez-vous que c'est au fond du métro parisien que Serge Gainsbourg a définitivement troqué ses pinceaux pour un micro ?
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3: En 1958, Lucien Gainsbourg est un peintre timide qui joue du piano dans les cabarets pour payer son loyer. Un jour, dans le métro, il ose l'impensable. Il aborde un poinçonneur et lui demande quels sont ses espoirs. L'homme lui répond tout simplement « voir le ciel ». Il imagine alors ce ciel de faïence et ce travail répétitif.
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3: Ironie du sort, alors que Gainsbourg cherche encore sa place, ce sont les frères Jacques qui enregistrent le titre les premiers. Mais poussé par la chanteuse Michèle Arnaud, il finit par chanter son texte lui-même.
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3: Est-ce qu'on peut devenir une star mondiale avec une chanson faite de morceaux de récup? La réponse est oui, et c'est le coup de génie de Laurent Voulzy en 1977.
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4: Les Beatles chantaient.
0: Johan Guérin.
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3: À l'époque, Voulzy galère. Son complice Alain Souchon lui lance un pari. Mixer leurs propres souvenirs avec les tubes des Beatles ou des Stones. Les deux acolytes s'amusent comme des fous et improvisent les paroles sur un coin de table. Mais Voulzy a peur que ce medley géant manque de créativité. Résultat, 4 millions d'exemplaires vendus à travers l'Europe.
4: Un truc qui me colle encore au cœur et au corps.
3: Ce qui n'était qu'un hommage nostalgique bricolé entre copains devient le premier grand mash-up de l'histoire de la chanson française.
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2: Depuis Brébant, à mi-chemin entre Arcis-sur-Aube et Vitry-le-François, avec Benjamin Guyot. Bonjour.
3: Bonjour.
2: 35 ans, vous êtes agriculteur ici et vous pratiquez l'agriculture de conservation des sols. Qu'est-ce que ça veut dire ?
3: Alors l'agriculture de conservation des sols, effectivement, ça n'a rien à voir avec du traditionnel. Premièrement, alors c'est déjà de couvrir au maximum son sol. Et du coup, de faire travailler les plantes, travailler les racines et toute l'activité biologique qui est liée, en fait. De ce fait, c'est plus des terres où le sol reste comme ça pendant des semaines et des semaines avec aucune plante. Dès que les récoltes sont faites, on essaie de toujours remettre une plante, voire des plantes, pour être plus performant, aller soit dans l'hiver ou jusqu'à l'implantation de la nouvelle culture. Et du coup, de remplacer toute cette activité biologique, ce qu'on appelle les couverts végétaux, qui vont venir petit à petit remplacer justement le travail du sol et surtout le travail excessif et en profondeur.
2: Il n'y a plus de labour ?
3: Alors tout à fait, l'agriculture de conservation des sols, du coup, la charrue, le labour est complètement proscrit, puisqu'en fait, le labour fait un reset à chaque fois qu'on utilise cet outil-là. Alors, il a aussi des avantages, bien entendu. Mais voilà, du coup, faut pas bouleverser ce qu'on appelle les horizons. Donc, bien entendu, la couche superficielle de sol, par exemple, les 5 premiers centimètres, on veut surtout pas qu'elle se retrouve à 20 centimètres. Donc, il faut absolument proscrire, effectivement, la charrue.
2: L'agriculture de conservation des sols, c'est plus ou moins de travail pour l'agriculteur ?
3: Pour moi, je pense que c'est moins de travail. Mais malgré tout, pour ma part, c'est plus de pics d'activité. Quand on dit plus de sol nu, implantation des couverts végétaux le plus rapidement possible, et ben ça veut dire qu'on sort déjà d'une récolte et les périodes de récolte sont déjà très tendues. Donc en fait on enchaîne ces pics là, mais malgré tout plus de travaux vraiment en profondeur ou au cas par cas. Donc on gagne du temps quand même dans les champs. Au niveau des couverts végétaux utilisés, on est sur des multi-espèces, jamais d'espèces solo. Chez moi, ce qui fonctionne bien, mais c'est aussi mon propre système, il y a toujours une base facélie, moutarde, et également une base tournesol. Donc ce tournesol-là, pour mes voisins, ça ne correspondrait pas, mais pour moi, ça correspond, puisque j'ai accès en fait à des matières organiques sur lesquelles voilà, je peux rééquilibrer ce qu'on appelle des rapports C sur N, carbone sur azote.
2: C'est aussi utiliser moins de produits, de pratiquer ces couverts végétaux, cette agriculture de conservation.
3: Alors tout à fait, le but, c'est d'atteindre le système entre guillemets vertueux et de faire travailler donc les plantes à notre place et bien entendu réduire les intrants petit à petit.

0: depuis 3 ans maintenant. Et notamment en azote, on arrive vraiment à lever le pied et continuer de produire en quantité.
1: Merci Benjamin Guyot, agriculteur à Brébant dans la Marne.
0: Bonne journée, au revoir.
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3: Bonjour à vous, eh bien Jacques Chambon à l'appareil, eh bien 80 ans dans 4 mois, ah non, un mois et demi, pardon. Et chanteur, bien sûr, auteur, compositeur, interprète, sur le terrain. Alors je vais résumer très vite, je suis né à la maison et sous le tableau qui représentait l'oncle curé. Et ils ont dit, Jackie, c'est moi, quand il sera grand, il sera prêtre.
4: En réalité, Jacques Chambon a choisi une voie différente dans tous les sens du terme. Il est né à Toulouse, mais il a débuté sa carrière d'artiste sur les plateaux de télévision. Il a rencontré Jacques Chancel, Daniel Gilbert et Michel Drucker. Il a par ailleurs côtoyé Johnny Hallyday, Serge Lama ou bien encore Maxime Le Forestier. Sa passion, il exerce à présent en Gironde sur les marchés de notre région. Nous l'avons rencontré depuis un studio d'enregistrement de Bègle. C'est ici qu'il répète.
3: Bon, alors voilà, je vais sortir ma guitare et puis je vais faire quelques notes pour me réchauffer un petit peu les doigts. Et puis je vais vous faire une composition que j'ai écrite sur Bordeaux. Comme surgit de tes vignes, Bordeaux, Bordeaux, port de lune, écoute ma chanson, j'irai gagner ton âme, prier à Péberlan. Alors c'est ma guitare et c'est mes textes. Et mon harmonica éventuellement autour du cou.
4: Et vous êtes inséparables.
3: Fusionnel.
4: L'un ne va pas sans l'autre.
3: Voilà, tout à fait. Quand on voit l'un, on voit l'autre.
4: Alors vous êtes une personnalité, vous êtes sur le terrain, vous adorez le contact avec le public. Et pour cause, vous chantez sur les marchés de notre région.
3: Ah oui, tout à fait. Ça, c'est une chose que j'ai découverte il y a 5 ou 6 ans. J'ai commencé par le marché de Montségur et puis ensuite les maires des municipalités m'ont téléphoné ou sont venus me voir en me disant mais on aime bien ce que vous faites et pourquoi vous ne venez pas chez nous?
4: Est-ce que c'est un moyen d'expression? Est-ce que c'est un moyen aussi tout simplement d'être en phase avec les gens qui sont face à vous?
3: C'est ce que j'allais vous dire. J'ai eu la chance de chanter sur de très très grosses scènes avec de très très grands artistes, alors que sur un marché c'est vraiment la communion. Les gens viennent me voir, ah tiens, on aime bien cette chanson, oui, ils la chantent avec moi.
4: Comment faire pour se lancer la toute première chanson quand parfois de bon matin, les gens ne sont pas réveillés en face de vous, qui passent à 2 mètres de vous sans même vous regarder? Il y a des matins plus difficiles que d'autres, non?
3: Alors je vais être franc, non. Alors je commande toujours par le sud de Nio Ferrer, ce qui réchauffe l'atmosphère.
4: Voilà. Et les passants s'arrêtent devant vous et vous écoutent attentivement.
3: J'ai une dame qui vient régulièrement à Bazas, qui vient se mettre en face de moi et qui danse. Et ça, je trouve ça très mignon.
4: Sur le tempo avec vous?
3: Sur le tempo, oui. Tout à fait.
5: Bon Jacques, t'es prêt?
3: Impeccable, ça va super là. Je t'entends bien.
4: Jacques, je suis avec vous là pendant ces répétitions. Qu'est-ce que vous préférez, l'enregistrement studio ou le terrain au plus près des gens sur les marchés de la région?
3: Ah ben, j'ai bien sur le terrain avec les gens.
4: C'est comme évident. Par hasard.
3: Comme par hasard.
4: Vous aimez bien qu'on vous appelle troubadour. Pour quelle raison?
3: Pour un petit peu porter les bonnes nouvelles ou les mauvaises nouvelles, mais tout au moins en chanson, et je trouve ça très très joli, se déplacer, voilà. Une île, sans homme ni bateau.
4: Serge Lama.
3: Et oui, c'est
4: qui
3: lui.
4: Est ici à Bordeaux, hein, qui est bordelais.
3: Tout à fait.
4: Et que vous avez côtoyé.
3: Et que j'ai côtoyé, effectivement.
4: Jacques Chambon, artiste troubadour, est donc présent sur différents marchés, dont celui de Langon le vendredi, en alternance le samedi depuis Bazas, Saint-André-du-Cubzac et Blanquefort, et le dimanche, soit à Bourg-sur-Gironde, soit à La Traîne.
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6: Elle est complètement dingue cette histoire, Hugo, et pourtant son nom ne vous dit rien. Je pense presque à personne. Marcel Chaumien, un homme discret devenu vauclusien d'adoption, maire d'un petit village quand même du Luberon, et en même temps l'un des personnages clés des services secrets français de l'après-guerre.
7: Vous voulez dire un maire espion?
6: Exactement. En fait, maire, c'était sa couverture. C'est quand même assez dingue cette histoire. Marcel Chaumien n'est pas né en Provence, il voit le jour à Reims, dans la Marne, mais tout change en 1944 lorsqu'il est envoyé en mission dans le Vaucluse en pleine Seconde Guerre. C'est là en fait qu'il découvre le territoire et qu'il va s'engager autour de la résistance locale, aux côtés de la résistance surtout vauclusienne, et qui ensuite s'installera après la guerre chez nous. Alors avant ça, Chaumien était un militaire d'élite, un parachutiste d'essai. Ah, c'était oui. Un métier assez risqué, hein, puisqu'il consiste en fait à mettre au point les parachutes, les équipements, mais aussi les techniques de saut.
7: Et sûr déjà que ça s'ouvre pas en fait, c'est
6: ouais,
7: ça.
6: Oui, puis surtout les risqué, aussi. Ouais. Il pouvait sauter de nuit, dans les forêts, voilà, donc c'est assez dur, et cette expertise va faire de lui en fait un homme clé des opérations clandestines.
7: Et c'est là qu'il bascule dans le renseignement.
6: Bah oui, parce que son CV est super beau, ancien résistant, parachutiste, membre du service action. Marcel Chaumien va travailler d'abord pour Le SDECE, c'est l'ancêtre de la DGSE en fait. On le retrouve dans les années 40-50 sur des missions ultra sensibles. Et en fait, il va entraîner nos agents secrets dans le parachutage notamment. Il va participer aux opérations du rideau de fer en Afrique, en Europe de l'Est. Et dans les archives, son nom apparaît, alors son nom d'emprunt, hein, puisqu'il avait un pseudo, vous imaginez bien, oui. Aux côtés de figures centrales. Tiens, par exemple, Jacques Faucard, c'est le conseiller très secret du général de Gaulle, s'il vous plaît. Donc c'est quand même du très haut niveau. Choumien qui circule entre ambassades, pistes africaines, aéroports parisiens et réseaux clandestins. Et pendant ce temps-là, notre Marcel, donc, il est élu dans le Vaucluse.
7: Et oui, incroyable ce parcours.
6: Exactement. C'est là que l'histoire devient fascinante. Marcel Choumien devient maire de Viens en 1959. Il va le rester jusqu'en 1977. Trois mandats, 18 ans, donc, au service du village. Il faut s'imaginer, la journée, il va s'occuper d'assainissement, d'école, de voirie. Et régulièrement, il reprend l'avion pour Paris-Orly, Roissy, ouais. Pour retrouver les services secrets où il va mener cette double vie pendant des années.
7: Et on comprend mieux pourquoi on ne connaît pas son nom. Hein.
6: Oui, je vous ai parlé de Jacques Faucard, le conseiller très spécial oui. De Gaulle. Il dira que c'est un homme très bien, courageux, un agent secret qui ne cherchait aucune reconnaissance. Marcel Choumien meurt en 1979, décoré, respecté dans les cercles du pouvoir, mais finalement presque inconnu du grand public. Ce destin, c'est comme un roman d'espionnage, il faut le dire quand même. Et aujourd'hui, eh bien, c'est Catherine Choumien, sa fille, qui le raconte dans des conférences en Vaucluse. On a pas mal d'archives aussi qui existent, notamment au service historique de la Défense. On a des ouvrages sur l'histoire du service secret français, où il est nommé souvent.
7: Ouais.
6: Et aujourd'hui, bah, je vous mets tous les documents et les photos, grâce à sa fille Catherine, que je salue, sur notre appli. Ici, vous le voyez au bras de Gaulle et aussi pendant ses missions. Enfin, c'est juste exceptionnel, ce discours et surtout ce destin de Marcel Choumien.
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1: 22 juin 1896, à Montpellier, plusieurs journaux annoncent la mort d'un archimillionnaire, Emmanuel Fontenay. Monsieur Fontenay avait hérité, très jeune, de plus de 10 millions de francs et avait investi et fait fructifier cet argent. Il avait aussi bien radiné. Oui, Monsieur Fontenay était très très avare. Il était surnommé l'Harpagon du Clapas. Il portait des vêtements râpés, choisissait des chapeaux pas du tout à la mode en espérant ainsi les payer moins cher, habitait dans une maison très modeste tout en étant propriétaire de plusieurs immeubles à Montpellier. Monsieur Fontenay avait aussi plusieurs fermiers. Quand il voulait les faire venir à Montpellier pour les voir, il avait trouvé une petite combine pour économiser les 15 centimes que lui aurait coûté ce courrier. Il envoyait une lettre non affranchie, qui aurait donc dû être payée par le destinataire, le fermier, qui refusait de payer, mais comprenait que M. Fontenay l'attendait à Montpellier. À sa mort, on ne trouve pas tout de suite de testament. Mais je vous rassure, hein, les gens ont cherché et ils en ont trouvé. Plusieurs. Chacun d'entre eux désignant un légataire universel différent. Le 4 juillet, par exemple, un journal raconte qu'un dénommé Fraîche a été désigné légataire universel. Monsieur Fraîche est refait, il se précipite à Montpellier et fait ouvrir le coffre personnel de Monsieur Fontenay. Et là, surprise, surprise, dans ce coffre, il y a un autre testament qui annule celui sur lequel Monsieur Fraîche figure. Ah bah oui, c'est décevant. Le 24 juillet 96, un mois après le décès, on en est déjà au cinquième testament. Mais lui, il date de 3 jours avant le décès, donc on est à peu près sûr que c'est le dernier. Sauf que les héritiers dénoncent un faux. Une bataille juridique commence alors entre les différents héritiers putatifs, 10 en tout, c'est quand même un bon score. L'affaire est tranchée, le testament qu'on estime être valable, c'est celui de juillet 1894. L'héritier est un jeune étudiant en médecine, Emmanuel Laurent. L'un des journaux se demande s'il va se réinscrire et continuer ses études de médecine. Spoiler alerte, non. Emmanuel Laurent va voyager, entamer une collection d'art et se faire construire à Agde une maison mirifique, complètement délirante, hop, un petit peu d'art nouveau par-ci, un petit peu de néo-grec par-là, de l'égyptomanie, de l'orientalisme, le tout à 2 pas de la gare pour que ses invités puissent descendre du train et arriver directement chez lui pour participer à une soirée si possible somptueuse. Cette merveilleuse maison, c'est la Villa Laurent, ou Château Laurent, à Agde, qui, après avoir été laissée à l'abandon pendant la deuxième partie du XXe siècle, a été restaurée et ouverte au public en 2023.
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2: Sur 25 hectares dans une nature préservée, Jérôme, le propriétaire du parc de Castel dans les Pyrénées-Orientales, nous invite à découvrir des animaux du monde entier.
3: Ça y est, vous avez démarré la voiturette, Jérôme.
4: C'est ça, on est parti pour la visite du parc.
3: Le parc de Castel.
4: Qui s'étend sur plus de 25 hectares et avec un parcours de presque 4 km à pied. Et ben là, on part sur le départ, on a la mini-ferme, on a les ours, dont Willy, qui avait tourné pour des films et des publicités à la télévision, qui a été recueilli par le parc. La mini-ferme aussi, c'est que des animaux qu'on récupère de gens qui abandonnent. Et après, l'essentiel de nos animaux, c'est des animaux qu'on récupère soit saisis par la justice, soit dans des cirques aussi, ou des échanges entre parcs zoologiques.
3: Et les voiturettes, elles sont pour qui ?
4: Ben, les voiturettes en priorité pour les gens qui ont des difficultés à marcher, mais aussi on a des familles avec des gens plus jeunes, et au lieu de porter les porte-bébés, c'est vrai que monter en voiturette, c'est plus sympathique.
3: J'ai l'impression qu'on a des animaux à regarder les pancartes qui arrivent vraiment des 5 continents.
4: On a de tout, oui. On a vraiment des animaux de partout. On a des lions blancs aussi. Les lions blancs, il y en a un peu moins de 100 dans le monde. Et du coup, il y en a 2 à Castel.
3: Et comment vous avez réussi à avoir des lions blancs ?
4: Justement, c'est pareil. C'est des lions qui avaient été récupérés dans un parc qui ne pouvait plus s'en occuper.
3: Là, on est à combien d'altitude ?
4: Ben là, à Castel, vous partez à peu près 900 mètres et on dépasse 1200 mètres d'altitude en haut du parc.
3: Et ça va, les lions, ils arrivent à s'acclimater à cette altitude ?
4: Oui, parce que, bon, déjà... On a la mauvaise idée chaque fois de dire que c'est des lions d'Afrique, mais en fait, ils sont nés souvent en Europe et vers chez nous, donc ils connaissent les climats. Et nous, ils ont des tanières chauffées par le sol, donc ils peuvent rentrer et sortir en permanence comme ils veulent. Et donc là, on va s'approcher bientôt de l'enclos des loups, par exemple, et on arrive aussi à l'enclos des lynx.
3: Alors ça, ce sont des loups de l'Arctique ?
4: C'est ça, c'est des loups blancs, des loups arctiques. Donc on avait récupéré un couple qui était assez âgé, mais on nous avait dit « reproduirons pas ». Et il y a 2 ans, ils ont fait 6 petits.
3: Ah, ils sont magnifiques.
4: Et maintenant, on utilise un moyen de contraception pour éviter justement la surpopulation.
3: Et là, vous m'emmenez où ?
4: Ben là, on va changer un peu de continent, on va partir voir les lions.
3: Oh, mais que c'est mignon, là. C'est des petits kangourous.
4: Voilà, c'est la même famille que le kangourou, c'est le wallaby. Donc, ça reste un petit kangourou, très, très docile, très gentil, avec un albinos qui est né il y a 2-3 ans sur le parc. Là, juste en face de nous, il y a Elsa qui vient de nous voir et qui s'approche. C'est une lionne d'Afrique, vous savez, le poil bien, bien jaune. Contrairement au lion blanc qu'on va voir juste un peu plus loin.
3: Elle est décidée à venir nous voir, hein.
4: C'est ça. Là, elle est très curieuse. Elle voit que je suis là. Elle doit se dire qu'est-ce qu'il fait là, ce qui m'amène encore à manger. Et donc, elle s'approche très près. Et donc, il y a le mâle qui va pas tarder à arriver, je pense. Donc là, c'est Maui, le mâle lion blanc, aux yeux bleus, qui est sorti parce que, comme sa femelle Elsa vient de s'approcher de nous, et il est un peu inquiet, se demande qu'est-ce qui se passe. Qui sont ces gens?
3: On les voit vraiment, ils sont à quelques centimètres de nous, hein.
4: Ah ben là, vous êtes, elle est collée quasiment contre la vitre, donc effectivement, elle est très proche.
3: Quel âge il a?
4: Lui, il a plus de 12 ans déjà. Donc ça vit à peu près une quinzaine d'années. Nous, ce qui nous importe, c'est le bien-être des animaux et récupérer les animaux où ils peuvent et pas forcément choisir un animal pour une espèce ou pas. On essaie de s'adapter au maximum.
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5: La cabine minute sur Ici Picardie, votre chronique de la joie et de la bonne humeur. Comment ça va les amis? Est-ce que parmi vous, il y en a qui regardent des séries télé? Moi, j'adore les séries. Aujourd'hui, je vais vous parler d'un fléau moderne, un truc qui nous bouffe la vie, qui nous use la patience, qui nous fait vieillir plus vite que le temps qui passe, les séries qui prennent trois plombes à sortir la saison suivante. Non mais sérieux, on vit à une époque où on peut envoyer une fusée sur Mars avec un drone qui filme en 4K. Et il filme en 4K la fusée sur Mars. On a des voitures qui conduisent toutes seules, des robots qui font le ménage. Mais on n'est toujours pas foutu de sortir la saison 2 d'une série avant que ton neveu passe le bac. À la fin de la saison 1, il avait 12 ans le frérot. Les séries télé, comment vous faites? Vous disparaissez comme ça sans prévenir? Ils te mettent la tête dans une saison, dans une série, t'es à fond. Tu attends la saison 2 pendant 4 ans. Et toi comme un con, tu les attends vraiment pendant 4 ans. Il y a des gens qui meurent durant les 4 ans. Ils voient même pas la fin de la série, c'est dégueulasse. Et nous, la génération années 80-90, on a assez attendu. Par exemple, avec Beverly Hills, c'était un peu notre HPI à nous. Tout le monde regardait Beverly Hills. Et quand une saison se terminait, pendant 2 ans, TF1, ils te rediffusaient les vieux épisodes. Et ils mentaient sans honte dans les publicités. Hein. Ils te disaient, la semaine prochaine, des nouveaux épisodes inédits de Beverly Hills. Ah, toi, t'es à fond, là. Le samedi, tu t'assois avec tes frites, ton hamburger, fait maison pour mater Beverly Hills. L'épisode commence, tu dis, mais j'ai déjà vu ça. Pas lui, bien sûr. Après, il va embrasser Kelly. Des escrocs! Et de nos jours, ça recommence. Sur des séries sur Netflix, Amazon Prime, t'es là, t'es à fond, tu mates la saison 1, tu mates la saison 2, t'as pas dormi depuis 3 jours, t'as des cernes de panda en dépression, et là, boum, dernier épisode, gros cliffhanger, t'as le cœur qui bat à 200, et là, paf, l'épisode est fini. Mais il est mort ou pas le mec? Non mais à la fin de l'épisode, là, il est mort ou pas? Et là, Netflix te répond, rendez-vous en 2029 pour la suite. Il y en a marre, c'est beaucoup trop long. Moi, je vous dis la vérité. Aujourd'hui, on a 1000 plateformes, 1000 séries, mais on a toujours le même problème de lenteur. Les gars, on parle en ce moment d'intelligence artificielle, de deep learning, de robots qui écrivent des scénarios en 2 secondes. Moi, je vous le dis, si un jour, les séries faites par l'IA, elles sortent plus vite que les autres, je vous lâche.
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1: Bonjour Julie, bonjour tout le monde.
2: Lucie, vous commencez avec une affirmation ce matin.
1: Il n'y a pas de rue à la boule.
2: Bah pourtant on roule bien quelque part.
1: Bah oui, mais il n'y a pas de rue. Il y a des avenues, il y a des boulevards, il y a des allées, mais il n'y a pas de rue. C'est une bizarrerie de la ville.
2: Ah mais est-ce qu'on sait pourquoi ?
1: On le suppose. Déjà il faut savoir que si on se penche sur la définition, une avenue est censée être végétalisée, donc bordée d'arbres et de verdure, ce qui n'est pas le cas d'une rue. Alors je ne suis pas allée faire le tour de toutes les rues de la Baule pour vérifier si on voit bien des arbres, mais je suppose que c'est en majorité le cas. Ce qui est certain, c'est que les personnes qui ont tracé les voies cherchaient à vendre des parcelles ou des maisons à des personnes plutôt aisées, des gens qui avaient des pépettes, quoi. Des gens qui venaient des grandes villes et qui seraient fiers de donner leur nouvelle adresse. Notre résidence balnéaire se situe avenue des Érables, avenue des Ibis. C'est quand même plus chic que de dire rue. Donc, pas de rue à la Baule. Et je suis allée voir chez les voisins si cette particularité a pu déteindre. Et figurez-vous qu'à Pornichet, il n'y a qu'une seule rue.
2: Quoi ?
1: Ben oui, vous avez bien entendu, cette rue s'appelle la rue d'Alsace. Et figurez-vous que c'est même pas une rue. Non mais on marche sur la tête, hein. La rue d'Alsace, c'est une impasse qui s'appelle rue. Alors qu'à côté, il y a des avenues qui devraient s'appeler rue. Bon bref, je suis en train de tout mélanger dans votre tête. En gros, ce qu'il faut retenir, c'est qu'à la Baule, il n'y a pas de rue, il n'y a que des avenues, des boulevards et des allées. À Pornichet, il n'y a qu'une seule rue et les autres sont aussi des avenues et des boulevards. Tout ça pourquoi ? Ben parce que c'est plus classe.
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3: Nous l'avions déjà reçue dans Toujours à la page en tant que romancière. La romanaise Magali Milot est de retour dans les librairies, mais cette fois en tant que médecin. Le métier qu'elle a exercé passionnellement jusqu'à un burn-out en blouse blanche. C'est d'ailleurs le titre qu'elle a choisi pour ce témoignage qui paraît chez l'Archipel. « Mon burn-out en blouse blanche ». Un livre qui commence le jour où Magali échappe de peu à la mort au volant parce que son cœur déclenche au milieu de nulle part une crise de tachycardie. Et ce n'était pas le premier symptôme, il y avait eu des bronchites à répétition, l'eczéma et même l'apparition d'un foyer d'endométriose. Et bien sûr, la course contre le temps pour s'occuper de ses enfants, recevoir ses 40 patients par jour, les ruminations nocturnes, la boule au ventre le jour. Et il y a aussi eu le déni, un refus de voir qu'il était urgent qu'elle arrête. Même cet accident, évité de justesse, n'aura pas su lui mettre les points sur les i. Pourquoi, Magali Milot ?
4: Je ne sais pas exactement, mais c'est vrai que j'avais beaucoup de culpabilité à m'arrêter par rapport aux patients, par rapport à ma famille. Dans nos études, on ne nous apprend pas à prendre soin de nous. On nous apprend à toujours être là, toujours travailler, voilà, faire plus. Et puis, bah, en tant que femme, bah, j'allais dire, on est un peu des rocs, on est... Voilà, on est les piliers et oui, je me disais, il faut que je tienne, quoi. Il faut tenir.
3: Et vous aviez des reproches qui vous étaient faits dans le cadre familial, effectivement. Comment vous les expliquez ?
4: Ben, je pense que c'est pas compris ce qu'on vit quand on est en burn-out. Et voilà, et peut-être que l'entourage a besoin de savoir que c'est pas quelque chose qu'on ne veut plus faire, c'est juste qu'on peut plus parce qu'on n'a pas assez d'énergie. Donc je pense que c'est pas compris.
3: Pas compris non plus par une partie du corps médical, parce que vous avez quelques consultations qui sont quand même assez violentes.
4: Oui, les médecins ne m'écoutaient pas vraiment. En tout cas, certains que j'ai vus. C'était assez compliqué, ça, pour moi.
3: Qui a été ou quelle a été la première personne ou le premier moment qui vous a autorisé à vous dire, là, je vis quelque chose et c'est légitime de dire stop ?
4: Alors, la première personne, ça a été quand même la psychologue qui m'a suivie. Mais au début, c'est pareil, je ne voulais pas croire à ce qu'elle me disait. Elle m'a vraiment dit, c'est un burn-out, etc. Il va falloir du temps. Mais moi, j'étais encore dans le déni en me disant, non, mais c'est trop long. Elle me parle d'un an et demi de repos, moi j'ai envie de reprendre et je vais reprendre bien plus vite.
3: Écrire ce livre, pour vous, c'était un bilan, c'était un message ? Comment est-ce que vous l'avez abordé ?
4: Pour moi, c'est plus un message, en fait. C'est plus pour aider les gens qui sont en burn-out, mais aussi les proches. Après, c'était aussi alerté, parce qu'il y a beaucoup de burn-out en ce moment, dans toutes les professions, mais le milieu médical est quand même bien impacté. Le système médical, actuellement, je vais dire, il est plus performant, parce que chaque médecin a trop de patients, comme je le mets à la fin. La patientèle a augmenté de 1/5 par médecin. C'est très compliqué. Donc, c'est pour ça qu'il y a des médecins qui tombent, j'allais dire, malades de plus en plus. Moi, je dirais, ce qui est essentiel par rapport... aux professions médicales, aux médecins, c'est prendre soin de soi pour pouvoir ensuite redonner aux autres. Et puis après, même pour la plupart des personnes, essayer toujours de se ramener un peu à soi et à quels sont mes besoins, quelles sont mes limites, et j'ai le droit de dire non pour certaines choses pour pouvoir me préserver, préserver ma santé.
3: Magali Milo a vécu 3 ans de descente aux enfers et a mis 3 ans à se reconstruire grâce au repos, à la méditation, à la danse, à l'écriture. Grâce à un recentrage sur elle-même et une remise en question profonde de son mode de vie. Elle délivre un témoignage touchant et un message indispensable dans « Mon burn-out en blouse blanche » paru chez l'Archipel.
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6: L'artiste toulousain Robin Arnaud, c'est facile.
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6: Robin Arnaud, un auteur-compositeur-interprète qui séduit par une écriture lumineuse et une sensibilité très personnelle. Une voix douce mais ancrée, portée par de belles mélodies. Une voix qui explore avec finesse les émotions qui traversent nos vies, les élans, les fragilités, les reconstructions. Mais...

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2: Adieu Balen, et adieu à toutes. Franz, une question.
3: Ah,
2: Kusiba, Bapla la santate.
3: Bapla.
2: Ouais, bon. Si je vous pose cette question, c'est parce que le pitchou de mes voisins, bah, Atalatal. Ah. Anna Atalatal, c'est aller coussi, coussa. Donc il pourra aller mieux bas, Atalatal. À quoi fait maille d'une jaune que le pitchou del Bézi qui te passe des toussis. Ça fait plusieurs jours que le pitchou de mes voisins n'arrête pas des toussis. Alors, votre avis, qu'est-ce que ça signifie le verbe toussis en occitan?
3: Ce serait pas tousser?
2: Eh oui, bravo. En effet, en pays toussin, c'est dit toussis, autre prononciation, mais toussis, c'est des brembal au verbe tufega, sans oublier le verbe tufega pour dire également tousser. Alors, mais le pauvre drôle, vous pouvez dire que toussis qui conne. Alors, le pauvre drôle, c'est-à-dire le pauvre garçon, je peux vous dire qu'il tousse quelque chose. Et quand quelqu'un tousse bruyamment, on dit en Gascogne toulousaine que toussis comme une tibao.
3: Qu'il tousse comme un cheval.
2: Mais oui, ah c'est bon, quand une personne pousse très très fort. C'est pas dit les tabés qui toussis comme une tambour. Ouais, comme un tambour, là aussi, c'est assez imagé. Oui. Ou encore qui toussis comme une asclaire. Une asclaire, que j'accou, eh bien, c'est quelqu'un qui fend le bois et qui tousse fort, Macarel, et qui frappe fort comme un forcené. La toux se traduit en occitan par la tousse, le toussimène, le toussite, et dans certains endroits de la Gascogne, la toussiquaire. Alors, concernant le pitchou du voisin, nous n'y a mal que nous n'ajons remède. Il n'est pas de mal sans remède. Une bonne sirop, et c'est la garite, un bon sirop, il sera guéri.
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1: L'attraction ouvre ses portes, on va rentrer dans une première salle. Et déjà, quand on vient de dehors et qu'il fait 2 degrés, on est content de retrouver un peu de chaleur. Ce qui est assez incroyable, c'est qu'on traverse plusieurs salles avec plusieurs ambiances. On va pouvoir voir de nombreuses plantes, sentir, interagir en parlant. Et on va voyager à travers un jeu de lumière, un jeu de mapping assez incroyable. Et franchement, je l'avoue, c'est assez bluffant.
2: Transférons l'énergie récoltée vers les serres via le système racinaire de mes plantes. Au rendez-vous de l'autre côté. Je sens que ça va être spectaculaire.
1: Alors pour ceux qui ont déjà eu l'occasion d'aller au bassin des Lumières à Bordeaux, on est un petit peu dans ce même univers. On va voyager dans une serre éclairée avec un mapping qui va interagir aussi en fonction de nos pas. Et ça, c'est plutôt sympathique. On marche, la lumière s'éclaire au sol, les murs sont éclairés avec des décors paradisiaques, fleuris. Et franchement, c'est extrêmement bluffant. Allez, on quitte la serre pour un autre monde, un autre univers. Direction la toute dernière salle où là, normalement, j'avais eu l'occasion de venir dans les coulisses lors de la construction de l'attraction il y a quelques semaines. Là, on va se retrouver face à un arbre imposant et il va falloir lui redonner vie en tapant en rythme sur des énormes tambours qui ont été mis à disposition. Et ça, je suis persuadé que ça va plaire aux petits, mais aussi aux grands. Ok, donc là, je vais me greffer avec une famille. On va taper à fond sur le tambour. Et en fait, à chaque fois qu'on donne une impulsion sur le tambour, ça envoie de l'énergie dans l'arbre, l'arbre prend vie. Et pour le reste, je vous laisserai le découvrir par vous-même, et c'est, faut le dire, assez magique. Est-ce que je peux vous demander qu'est-ce que vous en avez pensé ?
3: Franchement, c'est super top, c'est une belle expérience, c'est très joli.
1: Ça vous a plu ?
4: Ça change beaucoup de toutes les attractions qu'on peut voir. Partout en fait, et là c'est vachement ludique même pour les enfants, c'est très visuel, le fait de à la fin de taper sur les tam-tam, franchement c'est juste génial.
1: Est-ce que ça vous a plu les filles?
5: Oui.
1: Pourquoi ça vous a plu?
5: Parce que en fait les plantes elles nous avaient suivies et c'était trop bien, on a beaucoup aimé et voilà.
1: Bon ben voilà, je vous l'avais dit, ça marche sur les petits, ça marche sur les grands. Maintenant il vous reste plus qu'à venir ici au Futuroscope pour venir découvrir la Serre des Mondes, c'est l'une des deux nouvelles attractions de cette saison 2026, la 39e pour le Futuroscope. Bon, je vous souhaite quand même qu'il y ait un peu plus de soleil qu'aujourd'hui. Quoique, franchement, pour aller dans la Serre des Mondes, vous serez quand même content de retrouver un peu de chaleur.

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1: Impossible de ne pas céder à la tentation des macarons de Boulay, la plus ancienne enseigne de la ville depuis 1854. Et la transmission est aussi une affaire de famille puisque Jacques Alexandre vient de passer la main à sa fille. Bonjour Mathilde.
2: Bonjour.
1: Les macarons de Boulay sont fabriqués dans la tradition de manière artisanale. Il y a une volonté de garder une production de qualité.
2: Moi, c'était vraiment une priorité pour moi, comme ça l'a été pour mon père il y a 31 ans, quand il a pris la suite donc de sa maman, donc ma grand-mère. C'est de perpétuer le savoir-faire et donc bien sûr la qualité et l'artisanat. Donc je modifierai absolument pas du tout la façon de les fabriquer, ça restera tel que ça l'est depuis le début.
1: Quels ont été les mots de votre papa ?
2: Pour être honnête, ça fait quelques années qu'on en discute, hein, que le sujet est sur la table, mais ça lui tenait bien sûr à cœur voilà, qu'il y ait une suite. Il m'a mis aucune pression, hein, ça s'est fait d'une manière très naturelle, très douce également. Je pense qu'il est fier et surtout heureux de savoir que je vais conserver ce savoir-faire et pas faire de changements majeurs qui puissent entacher notamment la qualité de nos macarons.
1: Les macarons de Boulay, ils sont célèbres, Mathilde, dans le monde entier. L'export peut être encore plus performant.
2: Ça peut être encore plus performant parce qu'aujourd'hui, avec Internet, les possibilités sont illimitées. Mais j'ai surtout à cœur de maintenir notre ancrage dans la région parce que c'est tout de même essentiellement en Lorraine, hein, qu'on a nos clients de plus longue date. Donc l'export fait partie de mes projets, mais je tiens surtout à trouver de nouveaux distributeurs dans la région et à continuer de les faire connaître autour de nous.
1: Vous êtes en possession d'un secret de fabrication. Qu'est-ce qui fait ce petit goût si particulier des macarons boulageois pour qu'on les aime tant ?
2: Ce qui fait vraiment leur particularité, c'est ce goût de l'amande, parce que nous on travaille donc des amandes entières qu'on reçoit dans leur peau. C'est pas de la poudre d'amande, hein, c'est des amandes qui arrivent entières chez nous et qu'on va ensuite aller émonder. Du coup, on ne casse pas la fibre de l'amande lors de la fabrication. Donc ça permet vraiment à nos macarons d'avoir un goût très fin, très subtil, le goût de l'amande qui se développe très longuement dans la bouche après l'avoir mangé. Et le dressage à la cuillère, qui est une technique très rare, hein, sur les macarons. On a quand même beaucoup de macarons aujourd'hui posés avec une dresseuse. Les nôtres sont faits un par un à la main à la cuillère en argent et donc ils ont un moelleux que vous trouverez sur aucun autre macaron.
1: Vous représentez la 7e génération à travailler dans l'entreprise. Est-ce que c'est une pression supplémentaire de faire perdurer cette tradition ?
2: Comme voilà, toute reprise d'une société d'aussi longue date, il y a une pression, aussi beaucoup, beaucoup de fierté. Puis je resterai bien entourée par mon papa, ta compagne qui travaille ensemble depuis longtemps, ne seront pas très loin. Donc je suis quand même bien entourée. Donc, assez confiante tout de même.
1: Question gourmande, Mathilde, comment aimez-vous déguster le macaron de Boulay ?
2: C'est vrai qu'avec un petit café à 16h, pour moi, c'est l'idéal. Mais honnêtement, même avec une coupe de champagne, il n'y a pas d'heure pour en manger. Ça passe toujours très bien.
1: Un grand merci d'avoir été notre Lorraine du jour et très bientôt à Boulay pour goûter ces magnifiques macarons.
2: Avec grand plaisir, à bientôt.
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3: Bonjour à toutes et tous, bienvenue dans Affaires Classées, le podcast. Nous sommes au printemps 1824. Une vieille dame habitant Saint-Faust est jetée vivante sur un bûcher. Des villageois l'accusent en effet d'être une sorcière qui jetterait des sorts maléfiques sur la population. Que cache ce fait divers digne d'un autre temps ? La suite dans un instant.
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3: Nous sommes en l'an 1824. Au matin du 29 avril, le préfet des Basses-Pyrénées est de fort mauvaise humeur. Il vient d'apprendre qu'à 8 km de son palais, dans le village de Saint-Faust, une vieille dame connue sous le nom de Marie Payon a bien failli périr brûlée sur un bûcher improvisé par un groupe d'individus au prétexte qu'elle serait une sorcière. Les villageois se sont emparés d'elle afin de la ligoter. Ils ont entassé du bois, attachant la malheureuse à un pieu avant d'allumer le feu. Mais tandis que les flammes faisaient leur œuvre, elles cramèrent aussi les cordes qui entravaient les mains de la pauvre Marie, laquelle parvint à s'échapper comme elle le put. Grâce aux soins d'un médecin, elle échappa à la mort et put lentement panser ses plaies malgré d'horribles souffrances. Quelques jours plus tard, Marie songea à alerter monsieur le maire du village, pensant qu'il lui viendrait en aide en prévenant les gendarmes du crime commis sur sa commune. Que nenni ! Fort embarrassé par cette affaire d'un autre temps, l'élu commença par mener son enquête en identifiant les suspects. Dans ce village rural de quelques centaines d'âmes, les langues finirent par se délier. Les auteurs du crime ne sont autres que les membres et proches d'une famille honorablement connue à Saint-Faust. Suspectant la vieille dame de leur vouloir du mal, ils ont tenté de la supprimer par le feu. L'affaire fait tache. Elle rappelle ces pratiques d'un autre temps, en Béarn, au Pays Basque ou en Bigorre, où l'on brûlait ces femmes que l'on taxait de sorcellerie. Le maire s'interroge. Doit-il dénoncer l'affaire ou bien l'étouffer ?
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3: Selon les premiers témoignages, une fillette du village souffrant d'un mal implacable semblait vouée à une fin prochaine. Et comme souvent à l'époque, lorsque la médecine s'avérait incapable à soigner, les proches recouraient aux soins du guérisseur ou du sorcier du coin. Ça tombe bien. À Saint-Faust, les villageois racontent que Marie Payon, une vieille femme un peu marginale, aurait le pouvoir magique de guérir toutes sortes de maladies. Croyant en un miracle, les parents de la fillette implorent Marie de leur venir en aide. La vieille dame se déplace, elle examine l'enfant, et là, stupeur, elle refuse, se disant incapable de soigner ce mal sournois. L'incompréhension, la colère gagnent les parents de la fillette, prêts à payer tout ce qu'elle voudra, mais rien n'y fait. Marie refuse. Un refus qui pourrait bien lui coûter cher. Au village, la veuve Payon est surnommée la poussouère. Comprenez, celle qui connaît les poussous, autrement dit, les poisons. Aussi admirée que redoutée, elle offre, dit-on, ses potions miracles, ses breuvages mystérieux lorsque la médecine ne peut plus grand-chose. Les proches de l'enfant malade s'interrogent « Pourquoi Marie a-t-elle refusé ses soins ?» Sans doute se sentait-elle impuissante face à ce mal incurable, mais les parents meurtris ne l'entendent pas de cette oreille. À leurs yeux, son refus signifie qu'elle leur a jeté un sort. Ivre de chagrin, il s'imagine que la vieille veuve a pactisé avec le diable. Et comme on le croyait naguère par ici, il faut brûler la sorcière afin que ses cendres chassent le mal dont la fillette souffre. Une pratique pourtant interdite par le roi Louis XIV depuis l'an 1682. Circonstances, le maire du village aurait dû alerter les gendarmes et le procureur du roi afin qu'une enquête soit ouverte et que les suspects soient identifiés, jugés et châtiés. Or, en cette année 1824, marquée par l'avènement du roi Charles X, il en ira tout autrement dans cette commune béarnaise connue pour ses coteaux de vignes, de maïs et d'apiculture. Redoutant le scandale et voulant sans doute éviter la paille de la prison aux acteurs de cette affaire honorablement connue dans le canton, l'édile de Saint-Faust va tout faire pour l'étouffer, avec de l'argent, tout bonnement. Il convainc les parents de la fillette de mettre la main dans leurs économies et lui remettre des espèces sonnantes et trébuchantes qu'il se propose de porter au chevet de Marie Payon, accompagnée du notaire de Gand. Au mépris des lois du code pénal napoléonien en vigueur depuis 1810, monsieur le maire lui met le marché en main. moyennant une somme d'argent destinée à réparer le prix de ses souffrances, la vieille dame serait bien inspirée de signer un papier officiel par lequel elle s'engage à ne pas déposer plainte contre ceux qui ont allumé les flammes du bûcher. Une transaction qui éteindrait le feu, en somme. Lorsqu'il apprend la nouvelle, le préfet palois manque de s'étrangler. Qui est donc ce maire de campagne, ce petit notable qui fait fi des lois ? Aucun élu ne doit se prêter à un tel chantage, tonne le préfet palois. Furieux, il demande au procureur du roi l'ouverture d'une enquête qui sera confiée le 2 mai aux gendarmes de l'Escar. La malheureuse Marie Payon va enfin pouvoir livrer son récit des faits aux autorités.
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3: Âgée d'une soixantaine d'années, Marie était la benjamine d'une famille nombreuse des environs. Sa vie durant, elle avait exercé le métier officiel de fileuse. Ses connaissances en matière de plantes lui ont vite valu la réputation de guérisseuse. Les témoins entendus par les gendarmes confirment qu'en mars dernier, Marie s'est présentée dans l'état le plus affreux, pieds et mains brûlés. Marie accusa spontanément les nommés Sagette, Broc, Pondac et la sœur de ce dernier d'être les auteurs de son calvaire. L'un d'eux avait d'ailleurs fui le village, redoutant sans doute d'être envoyé en prison par les gendarmes. Il revint 3 semaines plus tard, proposant sans honte par l'entremise de monsieur le maire ce qu'il appelait un accommodement, une sorte de transaction destinée à éteindre l'affaire. Interrogé à son tour, l'édile de Saint-Faust masque mal son embarras. Laurent Luc jure qu'il ne savait rien des raisons de ce bûcher improvisé. Marie lui aurait confié qu'elle avait été attachée à un piquet, le feu sous les pieds et sur la tête, se disant victime d'un mauvais tour. L'omerta frappe aussi un couple de vignerons qui, bien que présents près du bûcher, disent tout ignorer de l'histoire. Sur la foi des accusations de Marie Payon, les 2 principaux acteurs de cet acte barbare sont identifiés et arrêtés. Le premier est un certain Jean Broc. Marié à la nièce de la victime, il est tailleur d'habits de métier. Lui nie envers et contre tout. Jamais, jure-t-il, il n'a brûlé les jambes de celle qu'il taxait naguère de sorcellerie, l'accusant d'avoir donné une maladie à une enfant par ses maléfices et ses sortilèges.
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3: Le second suspect se nomme Jean Pondac. Laboureur de profession, il est suspecté d'avoir planté le pieu, installé les sarments au pied de la malheureuse et d'avoir allumé le bûcher. Lui aussi nie de toutes ses forces, imaginant que nul ne croirait les dires de celle qui dit être une folle. L'enquête ira vite. 2 mois plus tard, le 28 juillet 1824, le juge d'instruction palois met Broc et Pondac en accusation du crime de tentative de meurtre sur la personne de Marie Payon. Dans son ordonnance, le magistrat écrit que la victime fut soupçonnée de sortilège par l'opinion publique parce qu'elle avait eu le tort de refuser ses soins dont chacun espérait de prompts résultats. Aux yeux des villageois, Marie fut accusée d'avoir, par ses maléfices, ses sortilèges, généré des maux qu'elle ne pouvait guérir. L'ignorance commune et les préjugés firent le reste. Les esprits s'irritèrent. Ainsi naquit l'idée de brûler une présumée sorcière. Le procès s'ouvre au Parlement de Navarre le 20 novembre 1824. L'instant est grave. L'affaire Marie Payon sera l'ultime procès palois de l'histoire où l'on parlera de sorcellerie dans un tribunal. 12 jurés venus du Pays Basque, du Béarn et 3 magistrats vêtus de leur robe rouge et noire sont réunis pour juger 2 accusés, 2 hommes honorablement connus. Très vite, l'audience vire au calvaire, non pas pour les accusés, mais pour la victime, Marie Payon. Certes, les 2 hommes ont bien commis les faits reprochés, mais selon les juges, c'est Marie, par ses maléfices, ses sortilèges, qui a fait naître ses blessures et les a envenimées. Incroyable, la victime passe pour une simulatrice, une victime si peu innocente que la cour acquitte les deux accusés. Ils seront libérés sur le champ.
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3: Le malheureux destin de Marie Payon, c'était l'épisode Requiem pour une guérisseuse. Dans un prochain épisode, je vous raconterai une affaire survenue en juin 2014. Une fillette âgée de 30 mois décède d'une asphyxie soudaine dans son lit près de Saint-Jean-Pied-de-Port. Selon le médecin légiste, c'est une mort naturelle, mais les gendarmes nourrissent pourtant quelques doutes.

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2: Parmi les plantes que nos mamies et papis glanent dans la nature, nous avons la sauge. On dit la chauvia ou la chalvia en occitan d'ici. Vejaya kechemblo, quelle plante? Savez-vous à quoi ressemble la sauge? De belles fleurs mauves avec de longues tiges. Qui a de la chauvia d'inchouvorzier, des médéchi n'a pas métier. Qui a de la sauge dans son jardin n'a pas besoin d'un médecin. En agriculture, on s'en sert pour les vaches quand elles ont le ventre gonflé. Pour les humains, pareil. Pour tout souci digestif, de ballonnement, une tisane de sauge règle le problème. Au XVIIIe siècle, les asthmatiques roulaient des feuilles de sauge pour les fumer. Pour être en bonne santé, une recette de tisane, une bonne eau bouillie dans laquelle infuse feuilles de sauge et de thym. Chalvio bouillide, chauvolo vide. Sauge bouillie, sauve la vie. Génial, non? Allez, adieu.
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3: Et le cocktail américain, c'est quoi?
4: C'est un cocktail grillé avec une sauce américaine, tomate, échalote, une pointe de cognac, du vin blanc. C'est un peu relevé.
5: Un déca,
6: pâté, jambon, c'est du canvrier, gruyère, chantal, rosier, jambon de pays.
7: Eh ben tout ça, ça va aller dans la blanquette.
4: Bon appétit.
8: Le goutillon n'a rien à voir avec le goupillon, instrument liturgique qui sert à répandre de l'eau bénite sur les fidèles. Non, il s'agirait plutôt d'humidifier sa glotte au Beaujolais, Mâcon, Sancerre ou Quincy, agrémenté de quelques amuse-bouches ou charcuteries diverses sur les coups de 18-19 heures. Une espèce de tea time à la française, pratique remise au goût du jour par une équipe sympathique de journalistes de l'agroalimentaire. Nous nous sommes faufilés une fin d'après-midi au café-restaurant Lindé dans le 12e arrondissement et nous avons succombé à la pratique du goutillon.
9: Ah, c'est une sorte de confrérie informelle qui a été créée par M. Basbeau qui passe devant moi là, qui réunit essentiellement des journalistes de la presse agricole et agroalimentaire et tous les professionnels qui gravitent autour, c'est-à-dire des représentants de fédérations professionnelles dans la meunerie, dans les produits de terroir ou autres, et les gens qui travaillent beaucoup aussi sur le marché de Rungis. Donc c'est tous des gens qui ont la particularité d'aimer la France, les produits français de qualité comme nous, et c'est pour ça qu'on se réunit tout simplement autour d'un bon verre et de petites assiettes pour profiter de la vie et se rappeler combien c'est important.
8: Et dans ce cénacle de journalistes bons vivants se trouvait Bruno Carlian, lauréat du prix Bistrot de Paris de notre radio ici Paris-Île-de-France, pour son livre La tournée des patrons, édité chez Vendredi Conseil. L'occasion de lui demander pourquoi les brasseries, cafés et bistrots sont-ils aussi importants dans le noble métier de journaliste de presse.
10: C'était au tout début de ma carrière professionnelle de journaliste, et à l'époque le bistrot faisait complètement partie de la vie des journalistes. On allait au bistrot tout simplement pour rencontrer des contacts de manière off. Ce qui se disait là n'était pas destiné à être dans le journal, mais on rencontrait des syndicalistes, des organisations professionnelles, des policiers, enfin tout le monde. Il y en avait beaucoup dans le quartier des Halles, qui était le quartier de la presse à l'époque. Ça faisait vraiment partie de la vie du journaliste que d'aller au bistrot, et moi je considère que ça en fait toujours partie. Et

0: J'aime toujours fréquenter ces endroits pour les rencontres qu'on y fait.
1: Mais le Goutillon ne serait rien sans Olivier Masbou de l'agence de presse Socopag, inspirateur de cette belle idée.
2: Le Goutillon, c'est le pendant du Machon. Le Machon, c'est le petit déjeuner et le Goutillon, c'est le goûter.
1: Alors, mais d'où ça vient ce mot-là?
2: Je crois que c'est le vocabulaire des bistrots lyonnais. En réalité, on voulait faire une soirée conviviale avec à la fois amis et relations, mais on ne voulait pas l'appeler d'un horrible anglicisme qui s'appelle afterwork.
1: Oh, quelle horreur.
2: Quelle horreur, donc on l'a appelé le Goutillon.
1: Un mot bien français, Goutillon.
2: Voilà.
1: Mais alors, parce que en fait, j'ai regardé avant de venir, j'ai lu ça, que ça vient du fait que c'était un goûter pour les jeunes enfants nobles. À l'époque de Louis XVI et Marie-Antoinette.
2: Alors ça, je ne sais pas. Faudra me décapiter pour que je réponde.
3: Ben donc, vive le roi.
1: Bon Goutillon, et personne ne sera décapité, c'est la République.
2: Voilà. Vive la République et vive la France.
1: Alors, une citation que les journalistes aiment bien, tirée du western L'homme qui tua Liberty Valance. Quand la légende est plus belle que la réalité, publiez la légende. Et même si le Goutillon a plusieurs origines, c'est surtout celle de la convivialité et du partage d'un casse-croûte de fin d'après-midi et entre amis qui prime.
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5: Nous partons à la découverte des Maranges, ce petit territoire partagé entre trois villages. Chéilly-les-Maranges, Sampigny-les-Maranges et Dezise-les-Maranges, au lieu de la prochaine Saint-Vincent tournante 2026. Alors, avec Plus belle la vigne, on zoome sur ce territoire viticole caché dans une petite vallée. Ici, les coteaux font partie de la côte de Beaune, mais en Saône-et-Loire. Explication avec Élodie Roy, viticultrice et vice-présidente du comité d'organisation de la Saint-Vincent.
6: La côte de Beaune s'étale d'une même exposition, mais il y a une faille géologique à Santenay. Et les Maranges, on est une vallée un petit peu à part, je dirais.
5: Alors là, Santenay, c'est dans quelle direction?
6: Santenay, c'est juste en face. Voilà, là-bas.
5: C'est dans le petit creux là-bas.
6: Là, vous voyez des bâtiments en face.
5: Oui.
6: Là, c'est tout le début de Santenay.
5: D'accord. Voilà. Et donc après, il y a les hauteurs, en fait, il y a les collines.
6: Les coteaux, voilà.
5: Les coteaux.
6: C'est une vallée, en fait. Les Maranges, vous avez la vallée de la Causanne et la vallée de la Dune. Donc la Causanne, c'est une petite rivière qui circule sur Chéilly, sur Sampigny, qui prend sa source en fait à Vauchignon, au bout du monde. Donc c'est un nom qui, ça s'invente pas.
5: C'est joli.
6: C'est une petite rivière qui fait 14 km et qui se jette dans la Deune, juste à la sortie de Chéilly. Donc cette rivière, elle passe au milieu là. Le petit village de Sampigny qui est ici, très étriqué, très enclavé, et sur les hauteurs, vous avez Dezise, et tout en haut, le petit hameau de Borgy. Et la montagne des Trois-Croix qui est en face de nous, connue aussi sous le nom de Mont-de-Seine. Alors, bon, moi je les vois les croix, mais je connais. C'est vraiment juste en face de moi, je ne sais pas si vous voyez.
5: Non, mais
6: le petit point culminant.
5: D'accord.
6: Là, on est à 521 mètres d'altitude, je crois. Et le vignoble des Maranges est vraiment devant nous.
5: Alors, qu'est-ce qui fait que ça reste tout de même la côte de Beaune, alors qu'on décroche quand même de cette côte de Beaune?
6: On décroche de cette côte de Beaune, légèrement, hein, c'est quand même pas... Parce qu'après, une fois passé la côte de Beaune, on est sur la côte chalonnaise. Mais la côte chalonnaise, on est sur la plaine de Saône. Nous, on est quand même très éloignés. La côte chalonnaise, elle est vraiment derrière cette colline-là.
5: D'accord.
6: Avec le village de Bouzeron qui commence la côte chalonnaise, Ruilly, Mercurey, etc. On a des terroirs distincts. Là, on a une carte géologique. Vous voyez qu'il y a beaucoup de couleurs différentes en fonction du type de sol.
5: Ah oui, je vois, jurassique, plutonique.
6: Donc ça, ce sont des niveaux géologiques. Donc là, on parle de millions et de millions d'années. Pour faire simple, c'est argilo-calcaire, mais pas que. On est un vignoble assez tardif. On vendange souvent plus tard que les autres appellations de la côte de Beaune.
5: Vous êtes entre la côte de Beaune et les hautes côtes, finalement.
6: Oui, exactement.
5: C'est ça.
6: Les Maranges, ils sont exposés sud-sud-est, on va dire. Les hautes côtes, moi, personnellement, j'ai des parcelles, elles sont exposées vraiment plein sud.
5: Nouvelle confirmation de la définition hyper millimétrée des terroirs bourguignons.

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1: Direction la Vendée à Beauvoir-sur-Mer. Je suis très heureux de vous emmener à la rencontre d'Anne-Marie. C'est une maraîchine très attachée à la Vendée et à la transmission de ses traditions.
2: J'y suis née et toute ma jeunesse est donc passée là-bas. C'était difficile. Mon père est décédé à 36 ans. Donc on était trois enfants. On est restés tout seuls tous les trois avec notre maman, avec une vache pour vivre. Et puis un petit jardin. Et puis quand il n'y avait pas trop à manger, ma maman allait pêcher les grenouilles et les anguilles dans les fossés. C'est vraiment mes racines, le marais. Hein. J'y suis accro.
1: Vous êtes une vraie maraîchine ?
2: Ah oui, je suis une maraîchine à 100%. Hein.
1: Elle représente quoi la Vendée pour vous, Anne-Marie ?
2: C'est mon pays, c'est quelque chose qui m'est vraiment cher au cœur. Le marais, je peux pas m'en passer, mais dans le marais, il y a aussi la mer chez nous. Ouais. Et ça, c'est pareil. On a besoin de ça, nous. Je vais voir la mer, et je me promène dans le marais.
1: Pourquoi ça vous apporte quoi, vous ?
2: Une détente. Et j'ai un livre particulier aussi.
1: Ah.
2: C'est mon moment zen, moi.
1: Et c'est quoi ce livre que vous emmenez ? Ah, faut pas le dire.
2: C'est
1: votre petit jardin secret.
2: Oui, c'est mon petit jardin secret.
1: Alors, on le laissera dans son petit jardin secret.
2: Et puis, c'est pour ça aussi que je fais du folklore. Il nous faudrait des jeunes, mais les jeunes, maintenant, c'est compliqué. On en a dans le groupe, hein. On en a 5 et qui sont mordus, mais pour combien de temps? Parce qu'ils sont jeunes encore.
1: Alors, qu'est-ce qu'on peut faire pour remédier à ça?
2: Ben, on sait pas trop. Bon, maintenant, il y a beaucoup de balles folk et de choses comme ça.
1: Et pourtant, ces fêtes-là ont un succès assez populaire. Parce qu'on va penser à Chaland autrefois.
2: Oui, à Chaland autrefois. Et ouais. Puis, maintenant, ce qu'on fait beaucoup moins, ce sont des kermesses, par exemple. Moi, j'adore les gens, j'adore connaître des gens parce qu'ils m'apporteront quelque chose.
1: C'est essentiel pour vous.
2: Oui.
1: C'est même limite vitale.
2: C'est limite vitale, oui. Après, ben, j'ai fait 10 ans pour la RSB, là. La RSB, qui est l'association des retraités sportifs de Beauvoir. Moi, les associations, c'est aussi apporter aux gens des choses, leur faire plaisir d'abord dans ce qu'on leur propose. J'espère vraiment que beaucoup de gens pourront se lancer dans les jeunes, il faut vraiment, mais je comprends bien qu'actuellement la vie est difficile. Les gens de 35 ans maintenant, ils sont tellement pris par autre chose que c'est compliqué.
1: Alors, on revient en arrière. Vous avez 18 ans, vous vous mariez, Anne-Marie. Vous diriez quoi à cette jeune fille?
2: Je dirais qu'il faut dans l'avenir, à 18 ans, on est jeune. Il faut penser à ne pas rester seul dans son coin.
1: On va dire, Anne-Marie, ce matin, que vos petits-enfants nous écoutent là, à la radio. Oui. Vous voulez leur dire quoi, pour conclure?
2: Je vais leur dire, essayez de faire un peu comme mamie. Essayez de donner, de partager, d'apprendre, de vouloir connaître... Voilà, plein de choses comme ça.
1: Anne-Marie, la passion de la Vendée, la générosité, la joie de vivre et l'amour des gens.
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3: S'il y a un endroit qui résume bien les Vosges pour moi, c'est Saint-Maurice-sur-Moselle. C'est un condensé, un résumé, l'endroit que je montre quand on me demande à la fois de raconter l'histoire des Vosges, d'en décrire les paysages et même de parler des gens. La montagne au-dessus, jamais loin, j'allais dire au sortir de la boulangerie, carrément. Hein. Et quelle montagne ! Le ballon d'Alsace qui prend racine ici, dont c'est le plus beau versant. 1247 mètres pour le sommet et une vue incroyable. On voit loin, on voit très loin, on voit même parfois trop loin si on ne prend pas le temps aussi de voir le tout près. Mais oui, ce petit brin bélier qu'on croise en juillet, ces arbres, tous les mêmes de loin, tous différents de près. Saint-Maurice, c'est la montagne, c'est l'eau des Vosges, puisque sur Moselle, ben oui, et il suffit de grimper un peu pour comprendre que la Moselle, c'est le fleuve qui nous dit que l'union fait la force, puisqu'il est né en fait d'avoir reçu l'apport de plein de gouttes de rue, comme on dit dans les Vosges, qui à force d'être nombreux à couler, forment cette auguste rivière qu'est la Moselle. L'histoire de Saint-Maurice, c'est l'histoire des Vosgiens, de cette capacité qu'ils ont d'aller là où d'autres ne seraient pas allés, dans la montagne, si belle, c'est vrai, mais pas facile à vivre, hein, surtout au Moyen-Âge, pour les premiers habitants, les premières années où on a vu écrit Saint-Maurice sur quelques parchemins. Les Vosgiens et leur capacité de travail, de bien mal récompensé d'ailleurs dans les années 80, hein, mais qui continue à faire des merveilles et qui est un trésor. Je vais vous dire, le travail des Vosgiens, c'est un trésor que la France redécouvrira quand elle comprendra enfin qu'elle peut faire beaucoup mieux et beaucoup plus solide quand elle veut faire elle-même. Et puis, Saint-Maurice, c'est la capacité d'engagement des Vosgiens. Et la montagne, qui a vu le maquis, s'en souvient. Elle qui a été si dure à prendre pour les alliés au sortir de l'occupation. Il y a cette capacité vosgienne à voir passer l'histoire, à en souffrir bien souvent. Bombardements, assauts, frontières même. Il n'y a pas si longtemps, quand les voisins alsaciens ne pouvaient plus être français. Au-delà donc d'une marche vers les hauteurs ou même de l'effort physique, un voyage à Saint-Maurice-sur-Moselle, c'est finalement un voyage dans l'âme des Vosges, dans l'esprit de ceux qui y vivent et même de ceux qui y ont vécu. Et c'est fin bien.
1: L'âme.
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4: Bonjour Médéric Gasquet-Cérus.
5: Bonjour Philippe, bonjour tout le monde.
4: Notre linguiste marseillais, Médé, vous avez un joli menu tiens, à nous proposer aujourd'hui.
5: Ah oui, il y a quelques semaines, on a beaucoup parlé de ce chiffre, vous vous souvenez. Les trois quarts des établissements de restauration du 15e arrondissement de Marseille sont des fast-food.
4: Ouais.
5: Ce qui pose bien sûr plein de questions, mm-hmm. et notamment en termes de vie de quartier, de sociabilité et d'économie, et bien sûr de santé, car on est ce que l'on mange. Et souvent, ce que l'on mange, ben, c'est pas bon. Pas bon au goût, mais surtout pas bon pour la santé. Colorants, additifs, sorbates de trompation, acide trichydrique, j'invente, trucantox ou plastoc, réchauffé dans des barquettas au goût fadas. On trouve ça dans certains fast-food, bien sûr, mais pas tous, meufs, ne pas tout confondre, mais aussi dans beaucoup de cantines où vont manger les minots, dans les rayons de supermarché, mais aussi dans la restauration collective, mais aussi dans certains restaurants, oui, attrape touristes ou attrape couillons, ou resto plus ou moins branché, ou brasserie de cake, mais qui gratte sur la qualité. Et j'ajoute, je pense aussi à cette boulangerie-pâtisserie que je ne nommerai pas, mais où j'ai acheté récemment des bugnes, des mini-bugnes, oui, toutes petites comme ça, là. Un euro pièce, ouais, déjà. Ouais. Mais franchement, j'étais là-bas même. Pour acheter 8 bignes. Qui était grasse, mais grasse, grassasse, pas bonne, écœurante, et ça m'a fait rouméguer quand je pense que mon grand-père était boulanger. Bref, voilà.
4: Ouais.
5: Je pense aussi à ces platées de pâtes trop cuites ou de riz collé estouffe-gari. Je pense à ces carottes râpées orange fluo qu'on dirait qu'elles sont surlignées ou surligneurs, vous voyez. Je pense à ces choux qui sentent les scaoufis. Je pense à cette salade rasqueuse qui n'a jamais vu la terre et qu'on vous met dans un coin d'assiette comme ça, à côté du steak rasqueux aussi. Je pense à ces brocolis mouligas, ces gorgées d'eau. Je pense à ce surimi orange fluo, lui aussi, qui contient tout sauf du crabe, et il a plus la tête des cheveux de Trump qu'autre chose. Je pense à ces desserts goût fraise, sans que jamais aucune fraise n'ait, ben justement, ramené sa fraise dans l'emballage.
4: Ouais.
5: Bon, bref, voilà. Il y a un moulon d'autres choses aussi appétissantes que les fameuses cigarettes de Bordy et de Cigalon, de Pagnol, hein, cigarettes de Bordy, autrement dit, les cannellonis dans lesquelles on refourgue tout ce qui n'a pas été mangé de la semaine. Tout ça n'a aucun goût. Ou comme le chante le groupe Quartier Nord, en utilisant l'expression de chez nous, ça n'a ni goût, ni gouste.

0: Dans notre parler, nigou nigouste, c'est une expression qui veut bien dire ce qu'elle veut dire, et une tournure qui insiste sur la fadeur d'un plat, d'un aliment ou même d'un événement. Hein. Nigou nigouste, avec prononciation du S originel que l'on retrouve dans le provençal goustus, goûteux, et qui a été remplacé depuis par l'accent circonflexe dans notre orthographe moderne. Le tout venant de la locution provençale navet nigou nigouste. Et pourtant, en Provence, nous en avons des choses qui ont du goût, de bons produits, de bonnes recettes traditionnelles, des plats goustus comme les pieds paquets, la daube ou l'aioli, même si Pierre Blasi donne comme exemple son aioli, il avait ni goût ni gouste. Bon, il faut le faire, un aioli sans goût quand même. Hein. Oui, c'est ce qu'on appelle chez nous, désolé, aussi un aioli de parisien. Mais méfie de ne pas tout mettre dans le même panier. Il y a des fast-food de qualité qui font de très bons burgers, des snacks où l'on mange de très bons sandwichs, de très bons kebabs, et merci à eux d'être là le midi ou en fin de soirée ou quand on rentre du stade, moi j'apprécie. Chacun ses goûts, mais parfois chacun ses dégoûts, voire ses égouts. Vive le bon goût, car le fada, ça rend fada.
1: Pour vous dire.
2: Ah, c'est un bonheur. C'est aussi bon que l'aïoli. C'est Médéric Gasquet-Serré sur Marseille.

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1: C'est ma passion, mais je me sens vraiment libre sur la glace. Je transmets vraiment ce que je ressens dans ma vie de tous les jours, en fait.
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3: Aujourd'hui, on part à la patinoire avec Lou Thérault. Après des années de compétition en couple au plus haut niveau, elle entame un nouveau chapitre en solo. Lou, tout d'abord, la glace. Je crois savoir que c'est une passion familiale, c'est ça ?
1: Très simple, c'est ma maman qui a fait de la danse sur glace quand elle était jeune et qui en faisait encore quand on est arrivé avec ma sœur. Et en fait, moi, je l'ai vue patiner une fois à un gala parce qu'elle patinait déjà dans le club de Belfort. Et j'ai dit que je voulais faire comme ma maman. Donc voilà comment tout a commencé.
3: À 16 ans, tout bascule quand il faut choisir entre rester à Belfort et partir en Pôle France, en fait, non ?
1: Il y a eu, je pense, quand même quelques mois de réflexion où je me demandais si ça valait vraiment le coup. Je savais pas, enfin, je connaissais pas, en fait, le sport de haut niveau vraiment. Donc on se pose la question de est-ce que, effectivement, ça vaut le coup ? Est-ce que je change de lycée ? Je quitte tous mes camarades d'entraînement, mes copains au lycée ? Et en fait, du jour au lendemain, j'ai dit à ma mère que c'était bon. En fait, je crois que j'étais prête et que je voulais partir pour vivre cette expérience et que je trouvais ça sympa d'avoir un double projet déjà, étant jeune, en fait, de pouvoir continuer mon lycée et de faire mon sport, ma passion à côté.
3: En fait. Après 10 ans de danse en couple, vous avez décidé de repartir seule, en solo. Est-ce que c'est un sacré saut dans l'inconnu quand on est toute seule et qu'on a vécu en couple, en tout cas sur la glace ? Pendant 10 ans
1: Beaucoup d'appréhension. En fait, ça faisait 10 ans que je patinais en couple. Donc, j'ai fait du solo en étant petite. Mais c'est vrai que c'était, comme je vous l'ai dit avant, pas du tout le même stress, les mêmes attentes. Et là, de repartir toute seule, j'ai commencé la saison en septembre. J'étais vraiment pas du tout confiante. Enfin, là, on se retrouve vraiment toute seule sur la glace. Je m'entraîne avec Olivier Schoenfelder, mon prof. Et je suis arrivée à la première compétition en Angleterre, début octobre. Et je lui ai dit, mais je vais faire comment juste pour ça? Saluer pour me présenter quand ils vont m'appeler. Je sais pas faire toute seule, enfin je sais plus faire toute seule. Et en fait finalement ça va à peu près. Puis le fait de faire plein de compétitions aussi ça booste un peu la confiance en soi. Mais au début non j'étais pas vraiment très sereine de reprendre toute seule.
3: Avec le recul, quel regard vous portez sur tout ce chemin parcouru depuis vos premiers pas ?
1: Franchement, je suis fière de moi. J'ai du mal des fois à me l'avouer, mais vraiment quand je vois par toutes les étapes auxquelles je suis passée, j'adore tout ce que j'ai fait, j'adore tout ce que j'ai accompli et je suis fière.
3: Lou Thérault, que l'on retrouvera avec impatience lors des prochains championnats de France de danse sur glace, on lui souhaite le meilleur pour ce nouveau défi en solo. En tout cas, c'est elle, notre comptoise qui compte du jour.
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4: Ici, à la souterraine, en passant devant le tiers-lieu, la maison d'à côté, peut-être que vous vous êtes déjà demandé ce que c'était avant. Eh bien, on a trouvé des personnes pour nous répondre. Annick et
5: Roger Boulevard.
6: Je remonte en 1946, où c'était avant un café-restaurant-pâtisserie. Les jeunes filles venaient avec leurs copains et ils mangeaient beaucoup des pâtisseries, notamment des bonnes brioches, qui étaient vraiment délicieuses. Les propriétaires de ce restaurant étaient assez âgés, c'était monsieur et madame Piton. Ils ont revendu leur commerce en 1952. C'est monsieur et madame Poti qui étaient bouchers de profession. Monsieur Poti et sa femme Alice ont repris donc le commerce. Alice tenait la boucherie plus le café qui était resté. Je suis arrivée quand ça a été revendu ici aux personnes qui ont fait la maison d'à côté en 2017.
4: Hein? L'actuel café, c'était là où il y avait le café avant ?
6: Non, pas du tout. Alors, l'actuel café d'aujourd'hui était l'ancienne boucherie. Quand les parents ils se sont mis à la retraite, les enfants n'ont pas repris la succession. Donc, c'est pour ça que ça a été revendu en 2017 pour devenir la maison d'à côté.
5: Ma sœur fréquentait Mademoiselle Pouty, mais le reste, je ne pourrais pas vous en dire plus. Hein.
6: Ici, par contre, c'est que cette grande pièce où nous sommes, dans la maison d'à côté, c'était le café-restaurant-pâtisserie. En 1946, ça, c'était la grande pièce. et c'était un lieu de rencontre.
5: Ça tenait à côté de la boucherie ou dans la boucherie ?
6: Ici, non, dans la grande salle. Parce que là où il y a le café actuellement, c'est la boucherie, c'était l'ancienne boucherie.
7: Bonjour, bienvenue à la maison d'à côté. Moi, je me présente, je m'appelle Elsa. Je m'occupe avec mes collègues de ce lieu. On est une coopérative et nous avons l'association Bocal et Facelli qui est intégrée. On va proposer plein d'activités, la cuisine, le jardin. On invite les personnes à se retrouver autour d'un café, d'une boisson chaude ou froide. On a aussi des sirops. Et puis après, on va avoir des loisirs créatifs, l'apprentissage numérique, ce rendez-vous gratuit. Et on fait de la location d'espace, en gros.
8: Moi, je m'appelle Océane. Océane, est-ce que c'est toujours un lieu où on vient prendre une pâtisserie avec les copains ?
9: Bah, on peut dire ça, oui, parce qu'on a le lycée qui est juste à côté. Donc, parfois, les étudiants viennent ici avec leurs amis, leurs copains. Donc, oui, il y a beaucoup de pâtisseries faites maison et elles sont excellentes.
8: Le goût pour le partage et les pâtisseries, ça perdure dans le temps.
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1: Ferdinand, le temps qui reste.

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1: Ferdinand, le duo Mayennais réinvente la chanson française. 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
1: C'était Ferdinand.
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0: Zéro.
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4: Arnaud Fromage, bonjour, bonjour.
5: Bonjour, bonjour.
4: Oh, ça fait beaucoup de bonjour, dites-moi. Bon Arnaud, aujourd'hui, quand le général de Gaulle vient en Franche-Comté?
5: Eh bien, il se passe toujours quelque chose. D'autant qu'il y est venu plusieurs fois dans la région. Trois fois déjà à l'automne 1944 pour préparer la libération de Belfort, lors d'une réunion secrète avec le général Delattre de Tassigny et Churchill au château de Montalembert, à Metz, après la libération. Ensuite, quand de Gaulle est venu saluer les villes libérées, Besançon, Morteau, Grandcombe, Châtelet, mais ce n'est pas la dernière fois que de Gaulle va venir dans la région. En 1959, sur la route qui le mène en Alsace, il en profite pour aller faire quelques petites pauses dans le territoire de Belfort. À chaque fois, le grand homme descend de sa déesse noire et passe quelques minutes à discuter avec les habitants, stupéfaits de voir le général en vrai dans leur commune. À Rope, Saint-Germain, Felon, La Chapelle-sous-Rougemont, La Rivière, Fontaine, Foussemagne et à Angeau. Angeau, 206 habitants, où de Gaulle est accueilli par la foule dans l'unique rue ornée de drapeaux et de bandeaux bleu, blanc, rouge. Anecdote amusante, le village d'ailleurs, qui ne possédait pas autant de décorations, est allé les piquer chez les voisins de Dell.
4: Ah, bon, mais Arnaud, la grande tournée de Gaulle en Franche-Comté, c'était en 1962.
5: Oui, la tournée des Grands-Ducs même. Le 14 juin, il atterrit à la base aérienne militaire de Luxeuil, avant de se rendre à Vesoul, puis de filer vers Dole, à bord cette fois d'une Simca présidentielle. Ensuite, direction Arbois, puis Poligny, Lons-le-Saunier, où à chaque fois, il est accueilli en héros. Le lendemain, il continue sa tournée par le Haut-Jura, Saint-Claude, Morée, Morbier, Saint-Laurent, Grand-Vaux, Cise, un petit quart d'heure à Champagnole, et ensuite direction Équevillon, Onglières, Plénise et Sanzeau, avant de remonter dans le Doubs, un discours à Pontarlier, à Besançon. Bref, le marathon présidentiel se termine le 17 juin dans le territoire de Belfort.
4: Et ben dis donc, et pendant toute la durée de ce périple, il a eu un problème majeur.
5: Oui, pendant ces 4 jours en Franche-Comté, le général de Gaulle ne s'est pas contenté de prononcer des discours et de serrer des louches. Non, il a bien fallu qu'il dorme aussi. Or, Charles de Gaulle est grand, très grand même, 1m96 au garrot. Donc les préfectures vont galérer à chacune de ces étapes pour lui trouver un paddock à ses dimensions. D'ailleurs, l'Élysée a fait réaliser en avance des lits sur mesure. Alors, pour la première nuit de sa visite à Vesoul, l'on apporte donc à la préfecture le lit spécial du général. Sauf que l'année 1962 est très tendue. C'est la fin de la guerre d'Algérie. Une partie des accords d'Évian est d'ailleurs négociée en secret au Fort des Rousses pendant ce voyage présidentiel. De Gaulle a échappé de peu à l'attentat du Petit Clamart, alors son service de sécurité est sur les dents. Ainsi, il lui déconseille de dormir à Vesoul même et préfère l'envoyer à la base aérienne de Saint-Sauveur, jugée plus sûre. Mais si les hommes et les véhicules ont pu faire le transfert, le lit, lui, eh bien, il est resté à Vesoul, dans les appartements du préfet. Et il y est toujours, d'ailleurs, parce que l'Élysée ne l'a jamais réclamé. Alors, l'histoire ne dit pas si De Gaulle a bien dormi ce soir-là, mais en tout cas, c'était pas dans un lit à sa taille.
4: Non, c'est certain, ça. Merci beaucoup, Arnaud Fromage, et puis à demain.
5: À demain.

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1: Je marche à côté d'une jeune femme qui est habillée vraiment très rétro.
2: Bonjour.
1: Bonjour. C'est très joli votre tenue.
2: Merci beaucoup.
1: Vous me parlez un peu de votre inspiration ?
2: Oui, en fait, je m'inspire énormément donc, de la mode des années 20, 30 aux années 60. Et j'aime porter donc, des pièces d'époque et des pièces aussi de belle qualité avec de la bonne matière. Donc on en parle justement à l'instant.
3: On parlait de l'importance des belles matières et elle me parlait de son manteau qui est en laine et cachemire et qu'elle avait trouvé pour quelques euros au fripe.
1: Et puis, si je peux me permettre, il y a aussi un côté par conséquent très féminin.
2: Oui, aussi. J'aime énormément tout ce qui touche à la féminité. Je trouve que c'est quelque chose de très beau, de ne pas en avoir honte en fait. Je pense qu'il y a une espèce de honte de la féminité qui s'est développée. Je l'ai remarqué très tôt, même quand j'étais au collège, et simplement les choses féminines étaient vues comme moins bien, comme moins intéressantes, moins intelligentes. Et on va dire que le vêtement n'est pas une personnalité à proprement parler, mais le vêtement sert à sublimer. Et la féminité, je trouve qu'elle sublime tout le monde, même parfois les hommes aussi.
1: Et vous ?
3: Moi, je pense que la féminité, moi, avant, j'ai jamais porté de pantalon avant mes 20 ans. Donc, au collège, j'étais souvent assez moquée. Bon, je pense qu'on a eu un peu le même parcours, mais j'étais souvent assez moquée parce qu'on me disait que soit j'essayais de faire trop fille, soit j'essayais de faire un peu nunuche, etc. Il y avait un peu cette haine de tout ce qui touchait aux filles. C'était souvent un peu décrié. On disait, ah, mais ça, c'est un truc de fille. Et du coup, il y avait cette tendance à vouloir être pas comme les autres filles et à vouloir se démarquer. Et du coup, maintenant, c'est bien quand on est adulte de pouvoir l'assumer et puis de trouver des copines aussi. On peut l'assumer.
1: Faut, oui, aussi.
3: Ça aide beaucoup.
1: Est-ce que pour terminer, on pourrait tenter une petite description?
2: Bien sûr. Alors, je porte un très long manteau marron avec un béret assorti, une robe longue à carreaux marron également, avec une ceinture en cuir toujours marron, une chemise ancienne à col, alors je ne sais pas si on la voit bien, mais blanche, des gants...
1: Dentelle.
2: Oui, dentelle.
1: Des gants magnifiques.
2: Des gants, je crois qu'ils datent des années 70, marron et beige, chaussures aussi des années 70, marron, un maquillage, donc un rouge à lèvres couleur brique, et les yeux assortis dans des tons marrons également.
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4: Un circuit court aujourd'hui à Saint-Pierreville. Nous sommes au nord-ouest de Privas avec Sabine Loulier pour découvrir Castanaïs.
5: J'ai décidé de créer une ligne de cosmétiques qui sont fabriqués avec les châtaignes que l'on produit sur l'exploitation. Et donc, cette ligne de cosmétiques, elle est certifiée bio. Et nos châtaignes sont bio et AOP châtaignes d'Ardèche.
4: Et donc, aujourd'hui, Sabine nous propose une crème corps et une crème visage.
5: Donc, la particularité, en fait, de la châtaigne, elle est multiple. D'abord, la châtaigne est très riche en sucre, ce qui permet d'avoir ce côté très, très hydratant de la crème. Également, la châtaigne contient du tanin, qui est issu, vous savez, de l'arbre et de la sève. Hein, c'est le châtaignier contient beaucoup de tanins. Et donc, ces tanins, en fait, ont un rôle un petit peu antioxydant qui permet de faire que la crème convienne aux peaux qui sont un peu rosacées, vous savez, des peaux un peu atopiques, des peaux un petit peu fragiles. Et puis, troisième effet, et pas des moindres quand même, ce sont les polyphénols qui sont très riches et condensés dans la châtaigne et qui en font un anti-âge naturel imparable. Pour l'instant, l'accueil est plutôt favorable, très favorable. C'est vrai que les Ardéchois sont très surpris. Ils ne connaissaient pas, évidemment, je leur dis que c'est normal parce que ça n'existait pas avant. L'usage en cosmétique est encore balbutiant.
4: Et c'est donc en profitant des 12 hectares de sa châtaigneraie multicentenaire que Sabine a décidé de se lancer dans l'aventure Castanaïs. Et donc forcément, en parallèle de ses produits cosmétiques, vous avez également toute une gamme de bonnes choses à déguster.
5: C'est une gamme qui est assez restreinte, mais qui va à l'essentiel. De la crème de châtaigne, de la crème de châtaigne saveur pain d'épices, de la farine de châtaigne et des châtaignes au naturel. Et qui fonctionne bien, quoi, qui reçoit aussi un bon accueil de la part des clients. Donc c'est chouette, franchement, c'est une super aventure.
4: Bon, et vous savez quoi ? C'est une belle aventure aussi parce qu'elle résulte d'une belle histoire d'amour.
5: J'ai rencontré mon mari donc il y a 30 ans maintenant. Et mon mari est fils de castanéiculteur. Moi, ça fait 30 ans maintenant que je vois mon mari passer énormément de temps dans ses châtaigniers. Tous les jours, il y va, il connaît les arbres, il sait ce qui se passe dans ces arbres, il suit l'évolution des arbres qui greffent. Parce qu'en fait, nous, on travaille sur une châtaignerie ancestrale et traditionnelle et nous ne plantons rien. nous greffons. C'est un travail au long cours. Mon mari fait de la taille en prévision des greffons qui vont sortir, si tout se passe bien, de cette taille. Et donc, l'année d'après, il récupère ses greffons, il regreffe. Donc, on choisit nos variétés. Une chose aussi importante, c'est que mon mari est un des derniers à pratiquer une greffe en flûte traditionnelle sur laquelle on n'utilise absolument pas de mastic. Voilà, c'est-à-dire qu'on utilise la sève qui sert de colle. Et donc, tout le process est super naturel. Donc, moi, quand j'ai vu ça, je me suis dit, mais c'est un travail incroyable qui passe sous silence. Et donc, moi, je voulais essayer de donner à voir cette passion pour le châtaignier. Donc, c'est pour ça que j'ai aussi cherché à faire des produits qui soient élégants, qui soient vraiment de très haute qualité. C'est pour ça, d'ailleurs, que la crème que je produis, les crèmes cosmétiques, elles sont bio, mais elles sont dans des pots qui sont compostables et biodégradables, avec des étiquettes en papier, une encre, une colle qui sont non impactantes pour l'environnement. Vraiment, c'est l'essence même de l'Ardèche, sans aucun PFAS, sans aucun produit controversé. Et les produits, on peut les mettre au jardin quand on a fini de les utiliser.
4: 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Rendez-vous directement ici à Saint-Pierreville, après avoir passé un petit coup de fil, ou alors sur le site internet Castanaïs. Comme d'habitude, je vous mets toutes les infos qu'il vous faut sur ici.fr Drôme Ardèche, rubrique circuit court.
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7: Je ne vais pas vous apprendre que la vie est injuste. Ne vous inquiétez pas, je vais bien, mais force est de constater que la vie est injuste. Prenez par exemple la silhouette des gens. Il y en a de toutes sortes, des petits, des grands, des roux, des blonds, des crépus, courts, longs, carrés, minces, gros ou ronds. Viens avec nous chez les barbapapas. Mais pour certains, la vie est plus dure que d'autres. L'exemple le plus frappant que la vie est injuste, c'est quand ma grand-mère disait en parlant d'une de mes matantes qui essayait à toute fin de maigrir, mais sans succès, quel malheur. Elle peut faire ce qu'elle veut, mais chez elle, tout fait penche. Ne paniquez pas, Wikizef est là pour vous aider. Tout fait penche. Rassurez-vous, il n'y a rien qui penche et qui va peut-être caire. Non. Tout fait penche.
6: Traduction.
7: Tout fait ventre. Ventre, une panse, un penche. Pour illustrer ce que c'est qu'un penche, il suffirait que je me mette de profil. Et vous verrez que là, il n'y a pas que pour ma tante que tout fait penche.
6: Définition.
7: Tout lui fait penche, tout lui profite. C'est le malheur des bons vivants. Quel rapport avec la justice de la vie? Il y en a des. Ils peuvent manger ce qu'ils veulent, et ils grossissent pas. Je n'ai même vu manger des tartes au chuc à longueur de journée. Elles étaient minces, elles pouvaient passer derrière une affiche en la décollée du mur. Et d'autres, ils regardent la vitrine du pâtissier, ils prennent un kilo. Alors, je vous dis pas si on en mange. Le pire, c'est que dans mes prises de sang, les triglycérides, impeccable, c'est le seul truc qui est pas en gras. Alors, je sais pas ce que je range là-dedans, moi. Mais ce qu'il y a de plus sûr, c'est qu'il y a plein de trucs. Un penche, c'est un logement social. C'est en cela que la vie est injuste. Et en même temps, on peut y avoir une sorte de résignation. À la question, t'aurais pas un peu grossi? C'est mieux de répondre, qu'est-ce que tu veux? Chez moi, tout fait penche, que de se vexer.
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1: Clac, ça va rerouler.
2: Le jour où je suis monté sur un skate, pour moi, c'est le jour de ma naissance. Donc j'avais 6 ans. Je me suis dit très rapidement, ouais, vers 15-16 ans, je veux faire ça toute ma vie, quoi, en fait.
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2: Je suis Thierry Mondamer, j'ai 53 ans, j'habite à Chambray-les-Tours et je skate depuis plus de 47 ans.
4: Cheveux longs, t-shirt ample et le skate, bien sûr. Thierry est d'ailleurs assis dessus quand on se rencontre dans son terrain de jeu.
2: Ça m'a même servi d'oreiller. Quand j'avais 20 ans, j'ai fait un road trip dans toute l'Europe, en fait, pendant 3 mois. Bah, déjà, pour être sûr de ne pas se le faire voler.
4: À 6 ans, qui est-ce qui vous a mis sur cette planche?
2: Je m'en rappelle comme c'était hier. C'était le 1er juillet 1978. Aujourd'hui, dans les cours d'école, il y a des draisiennes, des trottinettes. À l'époque, il y avait des skates. Il y avait la descente du collège qui donnait sur l'école primaire avec un grand virage et un espèce de talus en herbe. Mais 9 fois sur 10, on tombait dans le talus, quoi. En fait, c'est un sentiment de liberté qui est très, très important avec le skate. Alors, bien sûr, il y a le côté glisse et puis l'air, voilà, qui passe dans les cheveux. En fait, dans le skate, ce qui est intéressant, c'est que c'est un des rares sports qui offre ça. Il y a tellement de disciplines. Même sans être bon techniquement, etc., vous pouvez trouver du plaisir.
4: Le plaisir avec la sensation et tous les à côté, les copains, la liberté, la musique.
2: Plutôt hardcore, fusion, c'est par exemple des groupes comme Nirvana, des choses comme ça, quoi. Il y a tout ce qui est rock californien, il va y avoir de la fusion comme les Red Hot Chili Peppers, voilà, il y a plein de choses comme ça. Il y a une vraie culture dans le skate. Hein. Le chanteur des Red Hot, donc Anthony Kiedis, il a skaté. Moi, j'ai eu la chance de skater avec lui.
4: C'est vrai?
2: Oui, c'est vrai. Bah oui, moi, j'ai commencé en 78, donc j'ai évolué avec mon temps, quoi.
4: S'évader sur quatre roues, ici ou à l'autre bout du monde, c'est aussi une histoire de spot. Et ça, c'est la chasse au trésor de Thierry, trouver à chaque fois les meilleurs spots.
2: On en découvre tout le temps, là je viens d'en découvrir un dimanche, qui reprend exactement ce qui se fait dans un skatepark aujourd'hui en partie. Ça c'est rare de trouver ça dans la région, alors, ça fait 2 jours que j'y pense.
4: C'est comme les champignons, il ne nous dira pas où c'est, que ce soit ici en Touraine ou à l'étranger.
2: Beaucoup, puisqu'il y a quelques années, je partais le vendredi et j'allais un week-end en Espagne. Je revenais dans la nuit du dimanche au lundi, voire des fois je dormais devant le parking où je travaillais. Et la même chose le week-end d'après, mais ce coup-ci c'était pas en Espagne, c'était en Allemagne par exemple.
4: Complètement mordu, le skater, vous l'avez compris, toutes ces activités c'est à retrouver sur skateboard.bitterworld.fr. Peu importe votre âge, vous pouvez essayer cette discipline. Avec lui, ça se passera comme sur des roulettes.
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5: Je rêvais d'avoir une maison à la campagne. Cette maison, c'est comme si j'y étais née. C'est ma maison de famille.
6: Ma maison s'appelle l'Ostau de la Mar.
7: C'est une maison un peu envoûtante.
8: Eh bien, vous voyez, des livres et 3 fenêtres qui me donnent le paysage du pays, comme si c'était 3 tableaux.
9: Ils ont vécu ici.
10: C'est pour Gaudry.
11: Elle m'a dit d'aller siffler là-haut sur la colline.
12: En juillet 1968, Huguette Carin, présidente du comité des fêtes du charmant village de Cotignac, écoute son transistor quand elle entend Joe Dassin chanter « Siffler sur la colline ». Et c'est là que germe une idée un peu folle.
13: J'ai demandé donc au maire, je lui ai dit « Qu'est-ce que vous pensez si nous donnions un terrain de Cotignac, si toutefois la mairie est d'accord, pour que Joe vienne chanter ?» Et il me dit « Bon, ben d'accord, fais-moi une lettre, je vais le proposer. » Ce qui a été fait et accepté. Donc, il est venu chanter une 20aine de jours après. Et dès qu'il avait un gala sur la côte, il venait se coucher chez nous. Et voilà comment ça s'est passé.
12: Joe Dassin donne un concert mémorable le 12 août 1968 dans la cour de l'école. Après sa prestation, Huguette l'accompagne visiter le terrain proposé. Un bel emplacement que le chanteur estime néanmoins trop proche du village. On lui en propose alors un autre, dans le quartier Saint-Joseph, sur les hauteurs, près d'un monastère. Enthousiaste, il l'accepte illico. Séduit autant par le lieu que par son nom. Il faut dire qu'il s'appelle Joseph Dassin.

0: Joe ne fera construire une maison sur le terrain que 10 ans plus tard. Mais il revient souvent à Cotignac et loge au Look Allen, l'hôtel-restaurant créé par Huguette en plein cœur du village. Il y prend toujours la chambre 6. Look Allen, où l'on peut croiser les Pink Floyd ou Yvonne de Gaulle. Et la chambre 6, où Joe dormira le 14 janvier 1978, mais pas seul.
1: Joe Dassin va chanter dans un instant. Joe Dassin a vécu hier un moment important dans sa vie, puisqu'il s'est... un moment troublant. Il avait sans doute plus le trac hier à Cotignac dans le Var que sur scène, devant Monsieur Martin, le maire de la localité, qui a uni Christine et Joe pour le meilleur et pour le pire.
0: Après avoir hésité avec Tahiti, c'est finalement à Cotignac que Christine dit oui à Joe. Ce jour-là, ce n'est pas vraiment l'été indien, mais un déluge, qui cependant ne gâchera pas la fête pour les 500 invités conviés par le couple. On chantera une partie de la nuit, un concert improvisé qui se terminera en duo avec l'ami Serge Lama.
2: Samedi 14 janvier, contrairement à l'habitude, il pleuvait sur Cotignac. Étaient-ce les larmes des admiratrices de Joe Dassin qui, ce jour-là, épousaient dans la mairie du village la ravissante Christine Delvaux? Enfin, malgré le mauvais temps, tout Cotignac était là, dans les rues, aux abords de la mairie, pour saluer celui qu'il considère maintenant comme un enfant du pays, puisque Joe Dassin y possède une fort belle maison. C'est Monsieur le maire en personne qui, vers 15h30, procédait à la cérémonie, ponctuée par le crépitement des appareils photos, tandis que la musique des sapeurs-pompiers de Brignoles interprétait les succès de Joe Dassin.
3: On ira où tu voudras, quand tu voudras.
0: Pour le dessert, un pâtissier a créé un gâteau géant, reproduisant la maison que Joe vient de faire construire, dans la Pinède, en haut de la colline. Si un jour, vous allez visiter Cotignac, labellisé plus beau village de France, et que vous souhaitez dormir au Look Allen, demandez la chambre 6.

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2: Bonsoir et bonsoir à tous, bienvenue sur ICI. Je vous souhaite une excellente soirée et puis une excellente rentrée aujourd'hui, 1er septembre. Je suis très heureux de vous retrouver. C'est déjà le deuxième numéro de Il n'y a pas que Paris dans la vie. Nouveau rendez-vous sur votre radio chaque soir dès 20h et durant une heure. Ce soir, à nouveau, nous allons ensemble prendre le temps de voyager au cœur de notre beau pays. Une aventure qui va nous conduire en Occitanie avec Benoît Prospero et sa revue des merveilles. Nous irons au pied du Canigou et même dans une forêt se faire de l'argent de poche l'été. De façon originale, c'est possible. Robin Berdeau nous emmènera dans le Nord, à Béthune, pour découvrir une initiative originale. Et puis on cuisinera, pour ceux et celles qui ne sont pas encore à table, peut-être au beurre ou même à l'huile, grâce à ICI Orléans et Catherine Kikandon. Mon invité ce soir pour conduire et se balader dans toute la France, c'est un chef d'entreprise, c'est un entrepreneur. Son parcours est extraordinaire et son ambition est vraiment à la hauteur de son talent. C'est un homme médiatique, connu entre autres, je dis bien entre autres, pour avoir lancé il y a maintenant 10 ans la marque C'est qui le patron, reconnu à l'international, s'il vous plaît, par le New York Times, entre autres, récompensé. Il est un des symboles de réussite à la française. Je reçois ce soir Nicolas Chabanne. Bonsoir Nicolas Chabanne.
3: Bonsoir.
2: Comment ça va ?
3: Très bien, très très bien. Merci pour ces mots. On est encore plus collectif que ce que vous avez dit, mais merci pour cette présentation.
2: Je suis ravi de vous accueillir, vous n'êtes pas venu seul. Alors je le dis pour ceux qui verront peut-être les images, mais pour les auditeurs, on va le décrire. Vous êtes venu presque avec votre bébé, j'ai envie de dire, à vos côtés. Vous pouvez nous dire ce qui est juste devant vous ?
3: Alors devant moi, effectivement, il y a cette brique de lait qui est née il y a 10 ans. Parce que nous, consommateurs, on a découvert que les producteurs étaient en immense difficulté, puis on n'a pas juste découvert ça, on a découvert que si on rajoutait 8 centimes sur un litre de lait, leur vie changeait. Ouais. Voilà comment est née, sans agence, sans moyens traditionnels, cette brique de lait, qui est devenue, et c'est pas pour les chiffres, c'est pour le symbole et l'espoir, la brique de lait la plus vendue de France.
2: C'est extraordinaire.
3: Ça, c'est merveilleux. Je pense à chaque fois aux producteurs quand cette phrase résonne.
2: Alors, on parlera beaucoup des producteurs, de ce que vous avez fait pour eux. Vous les aidez au quotidien. Vous les avez même sauvés à plusieurs reprises et encore aujourd'hui avec, je pense, à la période de sécheresse et de canicule qu'on a connue cet été. Mais alors, ce qui nous intéresse aussi ce soir, c'est de découvrir à quoi est dû ce succès, comment il est venu. Et vous connaissez le principe de l'émission. C'est donc une balade, un parcours un peu partout en France. On va survoler cette France. Votre point d'ancrage, minime soit-il au début de votre vie, c'est Moulins.
3: Oui.
2: C'est là où vous êtes né.
3: Un point, un jour, suffit à ce que ce soit un ancrage très fort. C'est là, évidemment, où je suis né, voilà, en 1969. Dans des conditions particulières, c'est que on habitait en réalité à Madagascar.
2: Vous avez vécu jusqu'à l'âge de 7 ans à Madagascar après.
3: Et ma mère venait à Moulins, qui est un peu la région natale, quand il y avait des naissances. Et on repartait à Madagascar. Ouais.
2: Papa qui était dans la communication territoriale, maman commerciale dans l'immobilier, un petit peu plus tard dans sa vie. Très vite, vous quittez la France. Vous avez sans doute des souvenirs extraordinaires de Madagascar. L'esprit de l'entrepreneuriat, c'est un peu un esprit de famille. Parce que, racontez-moi cette histoire, qui est Jacques Bruno ?
3: Ah oui, Jacques Bruno, alors c'est mon grand-père. Et c'est vrai que j'ai pas tout de suite fait le lien entre ces aventures dans l'agroalimentaire, notamment les fruits et légumes pour essayer d'aider les producteurs. Et puis un journaliste m'a dit un jour, mais votre grand-père a fait toute sa vie dans l'agroalimentaire. Donc il était, lui, parti à Madagascar il y a bien longtemps. Et il le raconte comme ça, parce qu'il était d'une modestie, il était de cette famille des gens plutôt très modérés, qui se mettait pas beaucoup en avant, il n'aurait pas fait autant de communication qu'on a pu en faire. Il a eu cette chance, à un moment donné, d'importer en Europe
2: le poivre vert.
3: Et ça lui a donné le moyen, après, de faire bien d'autres choses.
2: Il va développer l'industrie de la pêche et de la crevette, notamment sur l'île de Madagascar, modèle d'inspiration, je l'imagine. Pour vous, vous partez très vite en Ardèche.
3: Oui, on revient en Ardèche.
2: Vous revenez en Ardèche.
3: Parce que...